0: Wemo, Tayana et Miri partagent leur atelier de couture. Ensemble, elles ont préparé un modèle qui pourrait se rapprocher de la robe mission idéale pour habiller Christiane lors de son événement.
1: Bonjour Christiane.
2: Bonjour les filles.
3: Bonjour Christiane.
1: Ça va bien ?
2: Oui, ça va bien.
3: On t'a préparé la robe au goût du jour, façon robe mission.
2: Ma robe, elle sera comme ça ?
3: Ta robe, elle sera comme ça. Mais je sais que pour toi, pour l'événement auquel tu es conviée, il serait bien que sur cette robe, il y ait des manches.
2: Oh, j'aimerais bien.
3: Eh bien, si ça te plaît bien, nous aussi, ça nous plaît bien.
0: À Nouméa, c'est jour de mariage pour Christiane.
1: Voilà, voilà. Donc, la robe est terminée et c'est une robe évasée. Le col, qu'on appelle le plastron, c'est la base de la robe mission avec des manches. Et là, on a mis de la broderie anglaise. C'était un peu de fantaisie parce que c'est la couleur du mariage.
0: Pour chaque événement coutumier, les familles choisissent une couleur qui les représente. Aujourd'hui, le clan de la mariée est habillé en vert et celui du marié en jaune. Les femmes et les petites filles arborent fièrement la robe mission.
1: La robe mission, c'est vraiment c'est plus qu'un symbole. C'est notre façon d'être. Et cette robe mission, elle est toujours associée à nos événements festifs. Cette robe mission, on aime la porter lorsqu'on est en famille, lorsqu'on est dans une célébration coutumière, religieuse, mais également lorsque on va à la mairie, lorsqu'on va en ville. Donc cette robe mission, elle est le reflet de ce que nous sommes en train de vivre dans tout ce qui est mutation sociétale également de chez les Kanaks.
0: Signe identitaire, témoin d'émancipation, la robe mission habille et transcende les générations. Elle réunit sous la même étoffe tradition et modernité.

0: Et pour nous accompagner dans cette découverte des différents vêtements, nous sommes avec Muriel Kabil. Merci d'être avec nous. Et vous n'êtes pas venue seule, puisque vous êtes venue accompagnée de Mariam.
1: La qui superbe porte Mariam.
0: Une de vos créations.
2: Exactement.
0: Elle représente quoi exactement cette création ?
2: Les divinités noires, en fait, en voie de disparition, entre guillemets. En fait, je les ai découvertes il y a quelques années à travers des rêves et j'ai commencé à m'y intéresser de plus en plus. Alors, pour les respecter, je n'ai pas imité celles qui existent déjà, mais je m'en suis inspirée, donc entre l'Égypte et l'Afrique ancestrale. Du coup, j'ai mixé le tout pour réaliser une œuvre qui me ressemble.
0: Et Mariam, ça vous fait quoi de porter justement ce vêtement ? On vous a vu avant, on avait l'impression que vous étiez toute timide, et là vous avez l'allure d'une reine.
3: C'est un honneur en fait, tout simplement. C'est le côté spirituel qui rentre en nous et on devient une reine dès qu'on porte le vêtement.
1: Ce côté spirituel, là, ça passe par quoi ? Alors là, on a parlé du rêve. D'où vous tirez vos inspirations ?
2: C'est vraiment un mix entre l'Égypte antique, en fait, c'est vraiment la royauté qu'on retrouve autour des femmes, des reines, des voilà, ce qu'on a plus aujourd'hui. Et d'ailleurs, c'est dommage. Et je pense qu'on le porte en nous. Et puis l'Afrique, bien évidemment, parce que ce sont aussi nos racines et ça en fait partie. C'est voilà le peuple roi. Et du coup, aujourd'hui, j'aimerais réveiller tout ça et le remettre au goût du jour au 21e siècle.
0: Alors, vous vous définissez comme une designer air couture. Ça veut dire quoi ? Est-ce que ça passe par ça aussi, le fait de réveiller un petit peu les consciences et de les mettre au goût du jour, cet esprit de royauté ?
2: Designer air couture, en fait, c'était simplement de trouver un nom qui pouvait définir ma position aujourd'hui, parce qu'on avait tendance à dire « Oh, bah, travailler le chevelu, c'est une coiffeuse. Oh, ouais. Elle fait des vêtements, c'est forcément une styliste, etc. » Donc, il fallait que je regroupe mes savoir-faire dans un seul nom qui pouvait me définir. Donc, designer, parce que j'ai grandi dans l'art. Hair, bah, parce que ce sont les cheveux, le fil conducteur et la couture pour rassembler le tout.
0: Alors, Aurélie, vous disiez que c'était des cheveux en bas, mais c'est des cheveux aussi sur la coiffe.
2: Alors, avez tressé. Sur le buste, sur la coiffe, les bijoux, la tenue du bas, et puis le bâton qui tient aussi entre les mains, la bague, etc. En fait, ce sont des tresses de cheveux, des cheveux qui s'entremêlent, donc des cheveux synthétiques.
0: Comment les professionnels, mais aussi le public, ont accueilli vos premières créations ?
2: La première fois où j'ai créé la toute première pièce autour du cheveu, donc les proches autour de moi m'ont demandé où j'allais avec mes cheveux. Donc ils ne comprenaient pas du tout la démarche. Et en fait, j'ai réfléchi assez rapidement. Je me suis dit, en fait, par rapport à ça, c'est tout ou rien. Il faut absolument que j'emmène la toute première pièce dans un lieu qui va valider, qui pourra valider en fait cet univers. Donc ça a été le Festival de Cannes. L'entrée en scène avec la tenue vestimentaire, avec la mannequin qui a porté la toute première création, a marqué un temps pour moi et pour les gens. Donc les gens l'ont très très bien accueilli, puisque tous les paparazzi se sont poutrés autour de nous, ils ont pris des photos et ça a été filmé sur les grands écrans extérieurs. Donc je dirais que ça a été très bien accueilli au final. Et aujourd'hui c'est reproduit par d'autres, donc
0: vous êtes une source d'inspiration.
2: Exactement.

0: On a envie de savoir, puisqu'on a vu un reportage là sur la robe mission en Nouvelle-Calédonie, qui revendique finalement l'identité calédonienne. Comment vous revendiquez votre identité? Comment vous le définissez, ça?
1: Alors, on est plus dans l'afro-descendance, pour le coup. Je pense que quelque part, j'avais besoin de retourner à mes sources pures, étant donné que j'étais un petit peu arrachée de mon île natale. Je suis arrivée à l'âge de 2 ans en métropole, donc il fallait que je retrouve quelque part une partie de moi qui a été arrachée. Et je pense que c'est tout ce qui m'entoure qui définit qui je suis et qui définit en fait mon univers autour de mes créations. Donc, c'est vraiment un tout, en fait. J'apprends de tout le monde, j'apprends de partie, ou même là, je suis en fait en ébullition par rapport à tout ce que je vois. Vous m'avez accueilli dans un lieu qui est juste majestueux.
0: Alors, il y a une culture forte du vêtement en Outre-mer. Il y en a une aussi à Mayotte, et c'est pas que pour les femmes. On a rencontré Orchidine. Orchidine, il a commencé à investir le vêtement traditionnel masculin. C'est le boubou. Son but, c'est s'embellir pour prier et aussi pour mieux plaire à Dieu. Reportage.
2: Un peuple a une âme et la tenue vestimentaire fait partie de l'âme d'un territoire, en plus de la langue, des chants, de tout ce qui va avec. Là, je devais avoir 24 ans. J'étais dans le fougue de la jeunesse, hein, donc mode américain. Depuis une dizaine d'années, j'ai commencé à me réapproprier la tenue traditionnelle. Je me suis intéressé également à la chose spirituelle qui nous amène vers qui on est, vers d'où on vient, où est-ce qu'on va. Et la culture et la tradition fait partie de notre identité. Sur la photo, il y a mon père et moi-même. Je pense que je devais avoir 26, 27 ans comme ça, à la sortie de la mosquée, le jour de l'Aïd. On est allés ensemble, il avait son boubou avec son koufia, son djouba. Quand il y avait les mariages, j'ai eu ce témoignage-là de lui. Là, c'est la culture, c'est l'amour du papa, c'est la religion, tout ça collé en même temps. Donc c'est magnifique, c'est magique. Traditionnellement, les gens s'habillaient avec ce qu'on appelle le gondra. Gondra, c'est quoi? C'est un boubou, mais qui n'est pas long, qui arrive juste en dessous du genou. Après, il y avait un autre tissu qui était porté à l'intérieur, qui s'appelle le chikwai. Le chikwai, c'est ça, ce que je porte là aujourd'hui. Là, on va chez Maïsara. Maïsara, c'est ma couturière. C'est elle qui confectionne mes boubous, mes costumes. Odi. Salam alaikum.
3: Alaikum salam.
2: Je te gosse.
3: Ça va.
2: Mm-hmm. S'embellir est un mot noble parce que la beauté fait partie de l'être humain. Il y a la beauté, bien entendu, intérieure, qui est la plus importante. Mais surtout, quand on s'approche de Dieu, devant qui on va s'agenouiller, il est conseillé d'être propre, d'être bien, d'être beau.
4: Ça s'appelle un djouba, un grand manteau.
3: Qu'on pose dessus le boubou.
4: Qui se porte au-dessus du boubou. Et c'est à l'occasion pour aller à la prière de vendredi, pour aller dans les grandes cérémonies religieuses.
2: Quand on va à la prière, d'être propre, de sentir bon, ça fait partie de la foi.
5: La tradition, c'est important de la transmettre parce que si mon grand-père, mon père, ne l'avait pas transmis, je ne l'aurais pas eu aujourd'hui. J'aimerais bien que mes enfants ne perdent pas de vue leurs origines, ne perdent pas de vue leur culture.
6: Comme je porte un salouva, ça représente les tenues traditionnelles de Mayotte. M'habiller comme ça, ça représente aussi ma religion, mon île, mes origines.
5: Je les accompagne pour que demain, ils puissent et cheminer avec la culture et le côté spirituel qui soit un guide, une lumière pour eux.

0: Est-ce que vous avez l'impression qu'on a une inspiration différente ou particulière quand on est ultramarin? Parce que c'est vrai, on parle de la Martinique et on parle de toutes ces magnifiques tenues très travaillées, très abouties. On parle de la Nouvelle-Calédonie, on parle de la Réunion avec les Indiennes, par exemple. C'est quand même très...
1: C'est riche.
0: On pousse dans le détail, ouais. Quoi.
1: Là-bas, il y a de quoi faire, il y a de l'inspiration, des couleurs surtout. Parce qu'avant, je n'étais pas dans les couleurs et aujourd'hui...
2: Vous êtes magnifique.
1: Merci beaucoup. Mais c'est vrai qu'avant, je n'étais pas dans la couleur et aujourd'hui, je me retrouve avec un arc-en-ciel de couleurs qui pétille. Ouais.
0: Alors, on voit dans le reportage qu'Orchidine s'habille mieux pour aller dans le lieu de culte, pour aller prier. Vous qui êtes née dans une famille martiniquaise, j'imagine que ça ne vous est pas étranger. Est-ce que de s'embellir, de mieux s'habiller les jours de célébration, les jours de fête, c'était quelque chose que vous avez vu?
1: Oui, vu et connu et vécu d'ailleurs. Surtout vécu parce que ma mère, tous les dimanches, nous envoyait avec les plus belles robes. D'ailleurs, on se trouvait un petit peu, peut-être des fois un peu trop. Voilà. Mais oui, on allait avec les plus belles robes, les petites chaussures. À l'époque, les chaussures vernies, etc. Donc oui, j'ai connu ça, j'ai connu aussi... Alors, je n'ai pas grandi en Martinique, malheureusement, mais je connais la culture où les femmes s'habillent avec les grands chapeaux,
2: et
1: les
2: tenues. Dimanche, comme on dit.
1: Ah ouais, sans dimanche, vraiment, c'était juste magnifique à voir, les coiffures, le maquillage. En fait, c'est dingue de voir toute cette folie autour d'un dimanche à l'église. Donc c'était quelque chose de très marquant.
2: Pourquoi, selon vous, bien s'habiller, c'est important, en tout cas dans le cadre religieux, et je dirais même plus spirituel par rapport à ce que vous nous disiez?
1: Je pense que les tenues sont propres à chacun en fonction de nos propres croyances. Je pense qu'on s'alimente de tout ce qui nous entoure. Et effectivement, quand on a grandi dans une famille religieuse, il y a aussi des traditions et les tenues vestimentaires vont pour la plupart du temps avec les traditions. Donc je pense que c'est vraiment propre à chacun et à sa propre culture et à ce que nos parents, nos ancêtres nous ont inculqué en fait. Donc oui, ça a son importance, oui, ça a sa valorisation, oui, parce qu'aujourd'hui, on peut citer une personne, on peut la pointer du doigt en fonction de sa tenue vestimentaire. Souvent, elle représente la personne.

0: Alors, on a compris que la culture, c'était une grande inspiration pour vous.
1: Oui.
0: Est-ce que la spiritualité en elle-même, la relation au divin, on parlait des divinités égyptiennes tout à l'heure, est-ce que ça vous inspire même pendant la création? Parce que je sais que vous ne dessinez pas en plus.
1: Voilà, je ne dessine jamais avant de créer parce que je ne veux pas me pénaliser, je ne veux pas être figée sur un dessin. J'aime être surprise et quand je dessine, en fait, il n'y a plus de surprise. Voilà, j'ai l'impression des fois, en fait, c'est comme si j'étais un peu habitée par des sentiments, des voix, des... Voilà, toutes les inspirations qui arrivent vers moi.
0: Et
1: du coup, c'est comme si je donnais mes mains et j'obtenais un résultat à la fin.
2: Mais d'ailleurs, sur ce que porte Mariam, vous avez été vous-même surprise parce que les coquillages, par exemple, ce n'était pas prévu.
1: Alors, je ne prévois rien à l'avance. Je rajoute les choses au fur et à mesure. Et quand j'estime que c'est terminé, ben, c'est terminé, en fait.
0: Et ça peut prendre combien de temps ?
1: Du coup, je peux mettre 2 ou 3 semaines si c'est des grosses pièces comme celle-ci, par exemple.
0: Eh ben, jouer avec les couleurs et les matières, c'est une chose qu'on voit aussi beaucoup dans la communauté hindoue. Avec Nadine, qui habille les mariés de leur magnifique sari, on comprend l'importance du vêtement dans l'affirmation de son identité malbar, on dit chez moi. Reportage, regardez.
3: Hé, Sheila ?
4: Oui, ça.
5: Les femmes de la famille Sinapin sont matinales. Un rendez-vous avec le divin n'attend pas.
3: Alors ma fille, ça va ?
5: C'est chez sa sœur Nadège que Nadine, accompagnée de ses nièces, se prépare pour aller au temple. Dans sa valise, qu'elle emmène partout avec elle, une collection de tenues indiennes.
3: Pour aller au temple, on va porter le sari. C'est-à-dire en fait le fait de prendre son sari, de repasser, parce qu'il y a quand même 7 mètres et demi de tissu, on se prépare mentalement à rencontrer la divinité. Quand on pratique une religion, il faut vraiment savoir, je tiens moi à transmettre ce que j'ai appris, à donner mes connaissances.
5: Des connaissances, des pratiques qui lui viennent de sa mère et de sa grand-mère. Le port du sari n'est pas obligatoire pour aller au temple, mais pour Nadine, c'est une belle occasion de porter avec fierté ses étoffes colorées et de transmettre sa passion à la jeune génération. Dans cette armoire, autant de souvenirs que de tissus. Parmi les plus anciens, celui qu'elle a porté il y a plus de 30 ans, lors d'une cérémonie dédiée au premier sari de la jeune fille.
3: Bon, ça a perdu un peu sa couleur. C'est plus pareil. C'était rouge, c'était magnifique à l'époque. Bon, après, bon, j'avais quoi, 12 ans, hein? Regarde, c'est marbré et tout, là. C'est le premier sari que ma maman elle a acheté, donc ça a coûté aussi. Ça a une valeur sentimentale. J'ai regardé, je me suis dit, mais je vais vous montrer. Mais voilà, je montre à mes nièces.
5: Acheter 1000 francs, une somme pour l'époque. Et une étape importante pour la vie. Porter son premier sari est un véritable rite de passage à la vie d'adulte.
6: On est prêts.
3: Voilà, vous avez mis le jupon, ça va? Viens, dira, Sanjana, viens.
5: Sanjana, la plus jeune nièce de Nadine, vient de recevoir le sien. Elle vient d'avoir 12 ans et est désormais autorisée à porter la belle étoffe, comme les femmes.
3: Et là, on commence, on fait un tour complet.
5: C'est Nadine, en experte, qui va aider ses nièces à plier et draper le tissu à la façon des Indiennes du Sud.
3: Là, on range et on pose. C'est toujours un moment entre filles, entre femmes. On se maquille, on met son poutou, on est belle et on part.
5: La flamme harmonieuse, dessinée en blanc sur le front de Nadine, est nommée Poutou dans le Tamil Nadu, Bindi dans le nord de l'Inde. Ce symbole heureux l'accompagne jusqu'au temple. Mais avant de s'y rendre, Nadine doit trouver de quoi garnir son plateau d'offrandes. Le sari trouve sa place dans l'espace public réunionnais.
3: Ça c'est bon ça ?
7: Il est bien rond, il est bien rond.
3: Ah.
7: Il présente bien dans le plateau quoi.
5: Bananes, coco, les fruits du marché sont lavés avant d'être offerts sur le plateau.
3: Sanjana, apporte le plateau, va, s'il te plaît.
5: Le temple de Cambuston est dédié au dieu Vishnu, conservateur de l'univers. En gardienne de la tradition, Nadine veille au respect des codes rituels et cela concerne évidemment aussi l'habit.
3: Là, par exemple, ça va être une petite fête. On ne va pas non plus mettre un sari plus qu'il en faut.
8: Les nouvelles générations sont plus accoutumées avec les linges traditionnels de l'Inde, alors qu'en Inde, ils commencent à être plus pantalon-chemise dans le temple. On vient devant Dieu avant tout. On n'est pas là pour paraître, on est là pour être et se dévouer à Dieu.
5: L'étoffe a une fonction culturelle, mais également culturelle. Après le temple, Nadine emmène ses nièces dans cette boutique du nord de l'île. Dipika y vend des centaines de saris différents.
6: Les filles avec moi, on prépare le Dipavali.
9: Oui.
6: Et donc, on va faire une danse folklore du sud.
9: Tu me donnes les couleurs que tu aimerais. Il y a du vert, il y a du mauve, il y a du rouge.
5: Nadine y trouve son bonheur pour préparer ses spectacles de danse, mais aussi pour s'habiller dans la vie de tous les jours. Et c'est bien souvent le calendrier qui fixe le code vestimentaire.
6: Le lundi, je porte tout le temps du blanc. Pour Shiva, je commence la semaine avec Shiva. Dans la famille, même ma sœur est tournée en blanc, tous les lundis.
9: Vendredi, c'est comme le jour de Lakshmi, il porte du rouge. Tout dépend de la personne, après, de sa croyance. Moi, je suis toujours en sari. Hein. Moi, j'adore le sari. Moi, je pense que c'est très élégant. Après, c'est la femme indienne, quoi. Hein.
6: Oui, voilà, hein, c'est la femme indienne.
9: Chez tout le monde qui vient acheter, hein. C'est pas juste la communauté hindoue, quoi. Par exemple, quand c'est l'Aïd après le Ramadan, chaque événement a son sari, quoi.
5: La communauté musulmane est majoritairement d'origine indienne à La Réunion. Les femmes, elles aussi, s'habillent en sari au quotidien et pour les grandes célébrations.
6: Bye.
9: Allez,
5: fin de journée pour Nadine. Nous la retrouvons dans un cours de danse qu'elle anime. Le mini sari est une tenue incontournable. Plus court, il dévoile les pieds et offre une liberté de mouvement à la danseuse.
3: Les filles s'entraident entre elles, mais c'est un moment de partage. Je veux que mes filles soient belles, toutes pareilles et dansent toutes pareilles.
5: Flora est la plus ancienne danseuse de Nadine. Pour elle, comme pour beaucoup de jeunes, la culture indienne est une porte d'entrée vers la spiritualité.
10: En 2003, la première fois que j'ai vu ma professeure en spectacle, j'ai dit « Maman, je veux faire la danse ». Pour certaines personnes, c'est la religion qui est venue avant la danse, mais pour moi, c'était la danse qui a été l'élément déclencheur.
6: Numaha Sadvikam Shivam.
5: Le sari, bien plus qu'une tenue, bien plus qu'un tissu. Véritable moyen d'expression culturelle et spirituelle, un art de vivre dans la religion et la société.

0: Alors, on est toujours dans le temple bouddhiste chinois Foguangshan et on retrouve Muriel. Alors, Muriel, vous abordez aussi le thème du colonialisme dans vos créations. La question que je me pose, c'est comment le vêtement peut permettre de passer des messages, finalement?
1: Ce que j'essaie de transmettre à travers mon univers, en fait, c'est l'acceptation de soi. Donc, à travers les couleurs, à travers l'univers, à travers l'endroit où on l'emmène, la façon, en fait, qu'on fait toute la démarche qui va avec, parce que j'ai longuement travaillé sur des défilés sauvages pour passer des messages, emmener mes divinités quelque part dans un lieu spécifique. En fait, je pense que c'est tout un cheminement, c'est tout un ensemble de choses. Et sans dire un mot, je pense que les gens réceptionnent en fait l'information.
2: Et quels sont les différents messages que vous faites passer à travers vos créations ?
1: L'acceptation de soi sur la couleur de peau, sur le type de cheveux, parce qu'on a tellement longuement bataillé pour accepter un cheveu naturel. Donc en fait, ça a été mon champ de bataille pendant un long moment, jusqu'à encore aujourd'hui. Je l'accompagne encore dans tout l'univers que je crée. Donc c'est se dire qu'on existe, qu'on a une place, et puis on peut être aussi une reine.
2: L'important, c'est de marquer les esprits et de marquer, j'allais dire, l'histoire à votre façon.
1: C'est ça. En fait, je vais chercher dans l'histoire et je le ramène au temps nouveau, donc au 21e siècle, et j'essaye de faire comprendre aux gens qu'il y a toute cette possibilité, que ça existait et que ça peut encore exister aujourd'hui. Donc j'essaie de l'accompagner, de le faire accompagner.
0: Oui, parce que là, en fait, sur l'acceptation de soi, par exemple, on est sur un thème philosophique, de l'ordre de la psyché, de la psychologie. Mais finalement, quand on parle du colonialisme, on est sur un thème plutôt historique et politique.
1: Exactement, qui est encore au goût du jour, malheureusement. Voilà, on est toujours dans le même combat, finalement. On n'en finit pas. Et je pense qu'il y a plein de façons de se positionner. On n'est pas obligé de sortir les armes. Je pense qu'on peut le faire avec beaucoup de douceur et avec beaucoup d'art. Aujourd'hui, l'art est un moyen d'expression qui vaut tous les mots possibles. Et moi, c'est ma façon de m'exprimer.
2: Comment résumeriez-vous votre parcours face à une petite fille, tiens, qui viendrait vous voir et qui dirait « je vais faire comme vous ». Je vais avoir les mêmes inspirations et les mêmes créations.
1: Alors, je lui dirais tout simplement que tout a commencé avec les poupées Barbie.
0: Ah ouais.
1: Donc, de son jeune âge, où j'ai commencé à confectionner des vêtements et lui couper les cheveux, faire des coiffures, pour qu'elle puisse avoir la similitude des poupées d'aujourd'hui qu'on a noires. Mais je ne me reconnaissais pas dans les poupées Barbie blondes.
2: Ah oui, déjà à l'époque.
1: Mais oui, avec non, il n'y avait pas de poupées Barbie noires.
2: Oui,
1: mais
2: justement, moi, vous les customisiez. Si
1: exactement, j'essayais de leur apporter cette petite touche manquante pour essayer de trouver mon identité à travers elle. Et du coup, j'ai commencé comme ça, comme quoi, quand on est petite fille, on peut commencer à vivre ses rêves.
2: Eh bien, merci beaucoup, parce que en plus, ce qui est bien, c'est que vous nous invitez aussi à avoir un voyage introspectif à travers votre livre, Le journal de bord de la déesse Adara.
1: Exactement. Adara est justement
2: avec une poupée Barbie.
1: Et exactement. Donc, ce livre peut être autant pour les petites filles que pour les adultes, puisque c'est une histoire féerique, mais à travers une réalité. Donc, c'est mon parcours en Martinique, les journées vécues à travers les yeux de cette poupée Barbie Adara.
2: Eh bien, merci beaucoup, Muriel Kabil.
1: Merci à vous.
0: Merci, Mariam.
3: Merci à vous.
2: Et eh bien, on se retrouve bientôt, la semaine prochaine.
0: À bientôt.

0: Sur les ondes de Radio Arc-en-Ciel, nous espérons que vous avez passé une excellente nuit et que ce réveil en ce samedi matin se passe pour le mieux du monde. Merci à tous de votre fidélité. Nous vous proposons de retrouver nos confrères de Radio Vatican avec les informations internationales, l'édition de la nuit.
1: Laudetur Jesus Christus.
2: L'Espagne prête à accueillir Léon XIV. Le pape s'envolera demain matin pour un voyage de 6 jours à Madrid, Barcelone et dans l'archipel des Canaries. 15 ans après la venue de Benoît XVI, l'attente est grande dans le pays. Nous retrouverons notre envoyé spécial dans la capitale espagnole dès le début de ce journal. Dans une société plurielle et sécularisée, l'Église d'Espagne souhaite œuvrer pour une véritable conversion missionnaire. C'est ce que nous dira un évêque espagnol. Dans ce journal, nous entendrons également le témoignage d'un prêtre béninois qui vit à Barcelone. Cette venue du pape Léon XIV est un appel à lever les yeux vers Dieu, nous dira-t-il, comme le rappelle le slogan de ce voyage. Et puis dans le reste de l'actualité, nous irons ce soir au Pérou, où dans 48 heures aura lieu le second tour de l'élection présidentielle. Un vote dans un pays particulièrement polarisé.
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2: L'Espagne attend donc le pape. Demain matin, Léon XIV est attendu à Madrid pour entamer son 6e voyage apostolique. Après 5 visites de Jean-Paul II, 3 de Benoît XVI, la dernière il y a 15 ans pour les JMJ de Madrid, le royaume s'apprête donc de nouveau à accueillir un souverain pontife. Un voyage jusqu'au 12 juin qui démarre dans la capitale espagnole avant de se poursuivre à Barcelone et dans l'archipel des Canaries. La capitale espagnole qui s'agite et s'active pour mettre en place les derniers préparatifs pour l'avenue de Léon XIV. Demain, on retrouve tout de suite notre envoyé spécial à Madrid, Alexandra Siergan. Bonsoir Alexandra.
4: Bonsoir Olivier, bonsoir à tous.
2: Madrid qui se part de jaune et de blanc pour accueillir le pape.
4: Oui, des banderoles aux couleurs du Vatican ornent déjà les balcons des rues et places emblématiques de la capitale espagnole, allant de la Puerta del Sol au parc du Retiro. En tout, 99 000 pétunias jaunes et blancs ont été semés dans l'ensemble de la ville, notamment aux abords du Palais Royal, résidence historique des rois d'Espagne où se tiendra la cérémonie officielle de bienvenue de Léon XIV demain matin. Dans la cour, une formation de soldats perfectionnait il y a encore quelques heures la chorégraphie de leur parade militaire sous les yeux curieux des touristes, tandis qu'aux alentours des pèlerins peaufinaient, eux, leur programme des prochains jours, soucieux de suivre au mieux les temps forts de la visite du pape. Ils sont plus de 500 000 fidèles à s'être accrédités aux événements publics organisés dans la capitale, aussi bien à la messe, organisée sur la célèbre place de Cibeles dimanche matin, qu'à la veillée de prière avec la jeunesse madrilène samedi soir près du stade Bernabéu. Épreuve de l'impatience et de l'excitation qui règne ici, Olivier, des centaines d'entre eux se retrouvent dès ce soir, non loin du stade, pour préparer la veillée de demain avec le Saint-Père. La plupart de ces jeunes Espagnols issus de la génération Z n'ont en effet jamais vu de pape de leurs propres yeux. La dernière visite d'un successeur de Pierre en Espagne remonte à celle de Benoît XVI en 2011 lors des JMJ de Madrid.
2: Merci beaucoup Alexandra Siergan, envoyée spéciale à Madrid. Le pape part à la rencontre d'une communauté catholique espagnole confrontée à de nombreuses problématiques. Dans une société plurielle et polarisée, l'Église souhaite non plus se reposer sur son étage religieux, mais bien œuvrer pour une véritable conversion missionnaire. Monseigneur Xavier Gomez Garcia, l'évêque de Sant Feliu de Llobregat, un diocèse catalan suffragant de l'archidiocèse métropolitain de Barcelone, identifie 3 défis auxquels dont l'Église doit faire face aujourd'hui.
5: Je vois 3 grands défis. D'abord, la sécularisation. Il ne suffit plus d'hériter de la foi. Il faut la proposer avec proximité, vérité et témoignage. Le témoignage de la charité. Ensuite, le risque de la polarisation et de la idéologisation. Quand la foi devient une arme, nous perdons l'évangile et nous blessons la communion. Nous avons besoin de revenir à la douceur de Jésus, à l'essentiel, d'approfondir la catholicité, d'élargir la catholicité. Et enfin, avancer vers une église plus synodale et missionnaire, en sortie, avec de véritables espaces de participation et de co-responsabilité, où laïcs, jeunes, familles et personnes consacrées marchent ensemble dans la mission. Les défis

0: se dépasser du maintien d'un héritage culturel ou religieux à la conversion missionnaire.
1: Monseigneur Xavier Gomez Garcia, l'évêque de Saint-Féliu de Llobregat en Catalogne, interrogé par Alexandra Sirgan. Après Madrid, le Saint-Père sera donc attendu à Barcelone, la capitale catalane, sur les traces notamment du vénérable Antoni Gaudí, l'architecte de la célèbre Sagrada Familia. Pour le père Togla Renaud Adjaejo, il est jésuite béninois, actuellement en mission d'études à Barcelone. Cette visite du successeur de Pierre constitue bien plus qu'un simple déplacement officiel. Il est un appel à lever les yeux vers Dieu, vers les autres, vers les défis de notre temps. Alzar et la Mirada est d'ailleurs le slogan de ce voyage apostolique.
2: Pour les catholiques d'Espagne, ce voyage représente d'abord un événement de foi, de communion et d'espérance. Ce n'est pas simplement un déplacement officiel. C'est la venue du successeur de Pierre pour confirmer la foi, proclamer l'évangile et renforcer la communion ecclésiale ici sur le territoire espagnol. Et cette visite arrive dans un contexte assez particulier parce que l'Église en Espagne reste profondément enracinée dans l'histoire, la culture, l'éducation, les sanctuaires, le patrimoine et également un vaste réseau de charité. Et elle continue d'accompagner des personnes pauvres, malades, âgées, seules, migrantes ou fragilisées. Mais en même temps, elle traverse aussi une vraie sécularisation. Justement, dans ce contexte, on peut dire que la devise de cette visite, lever le regard, prend tout son sens. Ce n'est pas un simple slogan, c'est un véritable appel évangélique à discerner ce que Dieu fait déjà, même dans une société sécularisée.
1: Des propos recueillis par Augustine Asta, qui sera aussi notre envoyé spécial à Barcelone et à Tenerife. Ce voyage apostolique est déjà à suivre sur notre site vaticannews.va, sur nos ondes, nos réseaux sociaux. Premier rendez-vous demain, samedi, aux alentours de 12h30, heure de Rome, pour la rencontre avec les autorités politiques, la société civile et le corps diplomatique. Un rendez-vous à suivre en direct, commenté en français. Dans le reste de l'actualité, la poursuite des frappes meurtrières d'Israël dans le sud du Liban. 7 personnes sont mortes la nuit dernière à tir. Tsahal qui a annoncé avoir tué un haut responsable du Hezbollah dans le sud du pays. Le parti chiite qui serait prêt à quitter le sud du Liban en parallèle du retrait d'Israël si un cessez-le-feu global et sans condition était conclu. C'est ce qu'affirme Nabih Berri, le président du Parlement libanais. Et puis de leur côté, le président du Liban, Michel Aoun, lance un avertissement ferme à l'Iran, l'appelant à cesser d'interférer dans les affaires de son pays. Ce n'est pas votre pays, c'est le nôtre. Vous n'avez pas à intervenir au Liban, a lancé cet après-midi le chef d'État libanais à l'adresse de Téhéran. Le parquet national antiterroriste de Paris ouvre une enquête pour torture et crimes de guerre suite à un signalement du gouvernement sur la manière dont des Français de la flottille pour Gaza ont été traités par les autorités israéliennes. Fin mai, le ministre d'extrême droite israélien de la Sécurité nationale, Itamar Ben-Gvir, avait provoqué un tollé international, de même que son gouvernement et à l'étranger, en publiant une vidéo de militants de cette flottille agenouillée, les mains liées après leur arrestation en mer. Itamar Ben-Gvir qui est depuis interdit de territoire en France. Une frayeur en Roumanie ce matin. Un drone maritime a explosé dans le port de Constanța sur les bords de la mer Noire. Les forces navales ukrainiennes ont confirmé que le drone leur appartenait, qu'il avait été perturbé par le brouillage électrique russe. L'explosion n'a pas fait de victimes. Depuis Saint-Pétersbourg où se poursuit le forum économique, Vladimir Poutine répond cet après-midi au président ukrainien Zelensky qui, dans une lettre ouverte, a proposé de le rencontrer. Mais toute rencontre est inutile tant qu'un accord n'a pas été trouvé, a répondu le président russe. Le Pérou choisit dimanche un nouveau chef d'État. Au second tour de l'élection présidentielle s'affronte le candidat de la gauche rurale, Roberto Sanchez, et la candidate de droite autoritaire, Keiko Fujimori, la fille de l'ancien dictateur du Pérou, Alberto Fujimori. Un duel qui s'annonce très serré dans un pays polarisé. La correspondance à Lima de Martin Chabal.
3: Tout oppose Keiko Fujimori et Roberto Sanchez. La première se présente pour la quatrième fois consécutive au second tour après 3 échecs d'affilée. Elle mise sur l'ordre et la sécurité, allant jusqu'à se revendiquer de son père, Alberto Fujimori, dictateur du Pérou entre 1990 et 2000, pourtant condamné pour crimes contre l'humanité, mais encore admiré par une partie des Péruviens pour avoir mis fin au terrorisme dans les années 90. En face, Roberto Sanchez, 57 ans, était quasi inconnu avant le premier tour. Il a misé sur la colère des zones rurales en s'affichant comme le défenseur de l'ex-président Pedro Castillo, destitué pour tentative de coup d'État, mais toujours populaire dans les Andes. Et surtout, perçu comme victime d'un congrès dirigé par le groupe majoritaire de Keiko Fujimori. Les deux candidats incarnent une fracture profonde. D'un côté, un électorat urbain mobilisé sur l'insécurité et de l'autre, un monde rural et provincial convaincu que les élites ont fait tomber Castillo. Pendant la campagne du second tour, Keiko Fujimori, comme Roberto Sanchez, se sont surtout accusés d'être responsables l'un l'autre de l'instabilité politique chronique que connaît le pays, avec 8 présidents qui se sont enchaînés en 10 ans. L'un des deux sera donc dimanche le 9e sur la liste. Martin Chabal pour Radio Vatican. À Lima.
1: Voilà, avant de refermer ce journal, sachez que le pape a reçu ce matin en audience le nouvel ambassadeur de France près le Saint-Siège, Monsieur Charles Persona. Il est venu lui présenter ses lettres de créance. Nommé fin avril le directeur de l'Institut National du Patrimoine, est un grand connaisseur des chrétiens d'Orient. L'une de ses tâches sera de préparer le voyage apostolique en France de Léon XIV du 25 au 28 septembre prochain.

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1: Merci à nos confrères de Radio Vatican. C'était les informations internationales, l'édition de cette nuit. Et nous démarrons avec le groupe NDML. Viens, Esprit du Seigneur.

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C'était l'ensemble vocal dédicace avec le psaume de ce jour, le psaume 70. On poursuit avec ce chant de l'Emmanuel, que ma bouche chante ta louange.

Notre prière avec le groupe Sentier de Joie. Et on poursuit avec ce titre de Jean Volsan, mais veut aller plus loin, sous un flamboyant.

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0: Pour le partage de l'évangile de ce jour, nous retrouvons Maria en compagnie d'Émilie.
1: Cher,
2: il a habité parmi nous.
1: Le Verbe. Et le Verbe s'est fait chair. Il a fait son casque et la note. La parole a mis un mot.
3: Évangile de Jésus-Christ selon saint Marc, chapitre 12, versets 38 à 44. En ce temps-là, dans son enseignement, Jésus disait « Méfiez-vous des scribes qui tiennent à se promener en vêtements d'apparat et qui aiment les salutations sur les places publiques, les sièges d'honneur dans les synagogues et les places d'honneur dans les dîners. Ils dévorent les biens des veuves et, pour l'apparence, ils font de longues prières. Ils seront d'autant plus sévèrement jugés. » Jésus s'était assis dans le temple en face de la salle du trésor et regardait comment la foule y mettait de l'argent. Beaucoup de riches y mettaient des grosses sommes. Une pauvre veuve s'avança et mit deux petites pièces de monnaie. Jésus appela ses disciples et leur déclara: Amen, je vous le dis, cette pauvre veuve a mis dans le trésor plus que tous les autres, car tous, ils ont pris sur leur superflu, mais elle, elle a pris sur son indigence. Elle a mis tout ce qu'elle possédait, tout ce qu'elle avait pour vivre.

0: Deux petits mots pour avance, plus de vent. Un causement pour rouvre le cœur.
1: Dans l'évangile selon saint Marc, Jésus observe les personnes qui déposent leur offrande dans le trésor du temple. Beaucoup de riches donnent de grandes sommes. Puis arrive une pauvre veuve qui dépose seulement deux petites pièces. Alors Jésus dit à ses disciples, « Cette pauvre veuve a mis dans le trésor plus que tous les autres. » Pourquoi Jésus dit-il cela alors qu'elle a donné si peu? Parce que Dieu ne regarde pas la quantité, mais le cœur. Les riches donnent leur superflu. La veuve, elle, a donné tout ce qu'elle avait pour vivre. Son offrande devient immense aux yeux de Dieu, car elle a rempli de confiance, d'amour et d'abandon. Cet évangile nous rappelle que la valeur d'un geste ne dépend pas de son apparence extérieure. Un petit acte fait avec amour peut avoir une grande valeur dans le royaume de Dieu. Parfois, nous pensons ne pas avoir assez. Pas assez de talent, pas assez d'argent, pas assez de force, ni d'importance. Pourtant, Dieu peut faire quelque chose de beau avec ce que nous lui offrons sincèrement. La pauvre veuve nous enseigne aussi la confiance. Elle ne s'accroche pas à ses dernières pièces. Par peur du lendemain, elle remet sa vie entre les mains de Dieu. Son geste silencieux devient une véritable prière. Jésus oppose aussi discrètement deux attitudes. Celle des scribes qui cherchent à être admirés et celle de cette femme humble que personne ne remarque. Dieu voit ce que le monde oublie souvent. Aujourd'hui encore, le Seigneur regarde notre cœur, la manière dont nous aimons, partageons, aidons, pardonnons et servons dans la discrétion. Il ne nous demande pas d'être le plus grand aux yeux des hommes, mais d'être vrai dans son amour. Cet évangile est une invitation à offrir à Dieu non seulement ce que nous avons, mais aussi ce que nous sommes. Notre temps, notre foi, nos blessures, nos talents et notre confiance. Et souvent, ce sont ces gestes les plus simples qui touchent le plus de personnes, qui touchent le plus profondément le cœur de Dieu également. Seigneur, apprends-moi à donner avec un cœur sincère et humble. Même si je pense avoir peu à offrir, aide-moi à te faire confiance pleinement. Que ma vie devienne une offrande d'amour, simple, discrète, mais vraie, devant toi. Amen.

Merci à Émilie, Maria et Ophélie de nous avoir accompagnés tout au long de cette semaine avec les textes d'évangile de chaque jour. Nous leur disons à très bientôt et n'oubliez pas, vous pouvez les retrouver tous les jeudis soirs de 19h à 20h avec l'émission Fais entendre ta foi. On poursuit avec Aïvol, j'ai confiance en toi.

Le Seigneur est une forteresse pour ceux qu'on écrase, un refuge dans les moments difficiles. Ceux qui connaissent ton nom peuvent te faire confiance, Seigneur, car tu n'abandonnes pas.

0: En ce 6 juin, nous fêtons aujourd'hui les Norbert. Une très belle fête à tous ceux qui se prénomment ainsi. Allons découvrir l'histoire de Saint Norbert que nous propose Frédéric dans le témoin de la foi de ce jour.
1: Saint Marc, Saint Pierre, son nom était Jean. Sainte Marie, figure de la foi, témoin de l'Évangile. Elle se nommait Marie.
2: Saint Matthieu,
1: il s'appelait Jacques.

En ce 6 juin, nous fêtons un archevêque, fondateur de l'ordre des Prémontrés, Saint Norbert. Bonne fête donc à toutes les personnes qui se prénomment Norbert. Norbert, né en 1080 près de Cologne, fut engagé dès son jeune âge dans la cléricature, mais il fréquentait plus la cour que l'église et reculait devant les ordres sacrés afin de suivre la voie des plaisirs. Norbert avait déjà 33 ans quand, traversant à cheval une belle prairie accompagné d'un seul serviteur, il fut assailli par une soudaine et horrible tempête. La scène de Saint-Paul sur le chemin de Damas se renouvela, car Norbert entendit une voix céleste lui dire « Pourquoi me fuis-tu ? Je te destinais à édifier mon église et tu scandalises mon peuple ?» En même temps, la foudre éclate et le renverse par terre, où il demeure évanoui pendant une heure entière. Quand il eut recouvré ses sens, il dit à Dieu « Seigneur, que demandez-vous de moi ?» Et la réponse à sa question lui fit comprendre qu'il devait quitter le monde et vivre dans la pénitence. La conversion fut immédiate et complète, et bientôt l'on put voir, non sans étonnement, le brillant gentilhomme échanger ses riches vêtements contre la bure du moine. Norbert se prépara pendant 40 jours dans un monastère à offrir pour la première fois le saint sacrifice de la messe. Norbert obtint du pape les pouvoirs de missionnaire apostolique et commença à prêcher la pénitence. Ses œuvres étaient plus éloquentes encore que sa prédication. Il marchait nu-pieds, même en plein hiver, au milieu de la neige, n'avait pour vêtements qu'un rude cilice en forme de tunique et un manteau de pénitent. Il observait perpétuellement le carême selon la rigueur des premiers siècles et y ajoutait de ne manger presque point de poisson et de ne boire du vin que très rarement. On eût dit un nouveau Jean-Baptiste par son zèle et ses austérités. Cependant, Dieu réservait à Norbert la gloire de fonder l'ordre des Prémontrés, ainsi nommé parce que le saint avait eu révélation du lieu où il devait l'établir, et saint Augustin lui ayant apparu, une règle d'or à la main, il comprit qu'il devait adopter pour son ordre la règle de ce grand docteur. Il fut lui-même la règle vivante de ses frères. En 1126 se réalisa une vision que sa mère avait eue avant sa naissance. Norbert fut obligé d'accepter l'archevêché de Magdebourg, et il eut désormais, outre le souci de son ordre, le soin de son diocèse, où son apostolat fut traversé par de grandes persécutions et couronné d'abondants fruits de salut. Rien du reste n'avait changé dans sa vie, et jusqu'à sa mort, en 1134, Norbert mena dans son palais la vie d'un moine dans sa cellule. Je vous propose, avant de nous quitter, cette pensée spirituelle extraite de l'Évangile de ce jour. Jésus leur dit « Vos difficultés viennent sûrement de ce que vous ne connaissez, ni les Écritures, ni la puissance de Dieu. Quand il ressuscite d'entre les morts, ni homme, ni femme ne se marient. Ils sont dans les cieux, semblables aux anges. » Marc 12, versets 24 et 25.

0: retrouvons nos confrères de Radio Vatican avec les informations internationales, l'édition de la nuit.
1: Laudetur Jesus Christus.
2: L'Espagne prête à accueillir Léon XIV. Le pape s'envolera demain matin pour un voyage de 6 jours à Madrid, Barcelone et dans l'archipel des Canaries. 15 ans après l'avenue de Benoît XVI, l'attente est grande dans le pays. Nous retrouverons notre envoyé spécial dans la capitale espagnole dès le début de ce journal. Dans une société plurielle et sécularisée, l'Église d'Espagne souhaite œuvrer pour une véritable conversion missionnaire. C'est ce que nous dira un évêque espagnol. Dans ce journal, nous entendrons également le témoignage d'un prêtre béninois qui vit à Barcelone. Cette venue du pape Léon XIV est un appel à lever les yeux vers Dieu, nous dira-t-il, comme le rappelle le slogan de ce voyage. Et puis dans le reste de l'actualité, nous irons ce soir au Pérou, où dans 48 heures aura lieu le second tour de l'élection présidentielle. Un vote dans un pays particulièrement polarisé.
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2: L'Espagne attend donc le pape. Demain matin, Léon XIV est attendu à Madrid pour entamer son 6e voyage apostolique. Après 5 visites de Jean-Paul II, 3 de Benoît XVI, la dernière il y a 15 ans pour les JMJ de Madrid, le royaume s'apprête donc de nouveau à accueillir un souverain pontife. Un voyage jusqu'au 12 juin qui démarre dans la capitale espagnole avant de se poursuivre à Barcelone et dans l'archipel des Canaries. La capitale espagnole qui s'agite et s'active pour mettre en place les derniers préparatifs pour l'avenue de Léon XIV. Demain, on retrouve tout de suite notre envoyé spécial à Madrid, Alexandra Siergan. Bonsoir Alexandra.
4: Bonsoir Olivier, bonsoir à tous.
2: Madrid qui se part de jaune et de blanc pour accueillir le pape.
4: Oui, des banderoles couleurs du Vatican ornent déjà les balcons des rues et places emblématiques de la capitale espagnole, allant de la Puerta del Sol au parc du Retiro. En tout, 99 000 pétunias jaunes et blancs ont été semés dans l'ensemble de la ville, notamment aux abords du Palais Royal, résidence historique des rois d'Espagne, où se tiendra la cérémonie officielle de bienvenue de Léon XIV demain matin. Dans la cour, une formation de soldats perfectionnait il y a encore quelques heures la chorégraphie de leur parade militaire sous les yeux curieux des touristes, tandis qu'aux alentours des pèlerins peaufinaient, eux, leur programme des prochains jours, soucieux de suivre au mieux les temps forts de la visite du pape. Ils sont plus de 500 000 fidèles à s'être accrédités aux événements publics organisés dans la capitale, aussi bien à la messe, organisée sur la célèbre place de Cibeles dimanche matin, qu'à la veillée de prière avec la jeunesse madrilène samedi soir près du stade Bernabéu. Épreuve de l'impatience et de l'excitation qui règne ici, Olivier, des centaines d'entre eux se retrouvent dès ce soir, non loin du stade, pour préparer la veillée de demain avec le Saint-Père. La plupart de ces jeunes Espagnols issus de la génération Z n'ont en effet jamais vu de pape de leurs propres yeux. La dernière visite d'un successeur de Pierre en Espagne remonte à celle de Benoît XVI en 2011 lors des JMJ de Madrid.
2: Merci beaucoup Alexandra Siergan, envoyée spéciale à Madrid. Le pape part à la rencontre d'une communauté catholique espagnole confrontée à de nombreuses problématiques. Dans une société plurielle et polarisée, l'Église souhaite non plus se reposer sur son étage religieux, mais bien œuvrer pour une véritable conversion missionnaire. Monseigneur Xavier Gomez Garcia, l'évêque de Sant Feliu de Llobregat, un diocèse catalan suffragant de l'archidiocèse métropolitain de Barcelone, identifie 3 défis auxquels dont l'Église doit faire face aujourd'hui.
5: Je vois 3 grands défis. D'abord, la sécularisation. Il ne suffit plus d'hériter de la foi. Il faut la proposer avec proximité, vérité et témoignage. Le témoignage de la charité. Ensuite, les risques de la polarisation et de la idéologisation. Quand la foi devient une arme, nous perdons l'évangile et nous blessons la communion. Nous avons besoin de revenir à la douceur de Jésus, à l'essentiel, d'approfondir la catholicité, d'élargir la catholicité. Et enfin, avancer vers une église plus synodale et missionnaire, en sortie, avec de véritables espaces de participation et de co-responsabilité, où laïcs, jeunes, familles et personnes consacrées marchaient ensemble dans la mission. Le défi, c'est de passer du maintien d'un héritage culturel ou religieux à la conversion missionnaire.
2: Monseigneur Xavier Gomez Garcia, l'évêque de Sant Feliu de Llobregat en Catalogne, interrogé par Alexandra Siergan. Après Madrid, le Saint-Père sera donc attendu à Barcelone, la capitale catalane, sur les traces notamment du vénérable Antoni Gaudí, l'architecte de la célèbre Sagrada Familia. Pour le père Togla Renaud Adjaejo, il est jésuite béninois, actuellement en mission d'études à Barcelone. Cette visite du successeur de Pierre constitue bien plus qu'un simple déplacement officiel, il est un appel à lever les yeux vers Dieu, vers les autres, vers les défis de notre temps. Alzare la mirada.

0: est d'ailleurs le slogan de ce voyage apostolique.
1: Pour les catholiques d'Espagne, ce voyage représente d'abord un événement de foi, de communion et d'espérance. Ce n'est pas simplement un déplacement officiel, c'est la venue du successeur de Pierre pour confirmer la foi, proclamer l'évangile et renforcer la communion ecclésiale ici sur le territoire espagnol. Et cette visite arrive dans un contexte assez particulier, parce que l'Église en Espagne reste profondément enracinée dans l'histoire, la culture, l'éducation, les sanctuaires, le patrimoine, et également un vaste réseau de charité. Et elle continue d'accompagner des personnes pauvres, malades, âgées, seules, migrantes ou fragilisées. Mais en même temps, elle traverse aussi une vraie sécularisation. Justement, dans ce contexte, on peut dire que la devise de cette visite, lever le regard, prend tout son sens. Ce n'est pas un simple slogan, c'est un véritable appel évangélique à discerner ce que Dieu fait déjà, même dans une société sécularisée.
0: Des propos recueillis par Augustine Asta, qui sera aussi notre envoyé spécial à Barcelone et à Tenerife. Ce voyage apostolique est déjà à suivre sur notre site vaticannews.va, sur nos ondes, nos réseaux sociaux. Premier rendez-vous demain, samedi, aux alentours de 12h30, heure de Rome, pour la rencontre avec les autorités politiques, la société civile et le corps diplomatique. Un rendez-vous à suivre en direct, commenté en français. Dans le reste de l'actualité, la poursuite des frappes meurtrières d'Israël dans le sud du Liban. 7 personnes sont mortes la nuit dernière à tir. Tzahal qui a annoncé avoir tué un haut responsable du Hezbollah dans le sud du pays. Le parti chiite qui serait prêt à quitter le sud du Liban en parallèle du retrait d'Israël si un cessez-le-feu global et sans condition était conclu. C'est ce qu'affirme Nabi Berri, le président du Parlement libanais. Et puis de leur côté, le président du Liban, Michel Aoun, lance un avertissement ferme à l'Iran, l'appelant à cesser d'interférer dans les affaires de son pays. Ce n'est pas votre pays, c'est le nôtre. Vous n'avez pas à intervenir au Liban, a lancé cet après-midi le chef d'État libanais à l'adresse de Téhéran. Le parquet national antiterroriste de Paris ouvre une enquête pour torture et crimes de guerre suite à un signalement du gouvernement sur la manière dont des Français de la flottille pour Gaza ont été traités par les autorités israéliennes. Fin mai, le ministre d'extrême droite israélien de la Sécurité nationale, Itamar Ben-Gvir, avait provoqué un tollé international, de même que son gouvernement et à l'étranger, en publiant une vidéo de militants de cette flottille agenouillée, les mains liées après leur arrestation en mer. Itamar Ben-Gvir qui est depuis interdit de territoire en France. Une frayeur en Roumanie ce matin. Un drone maritime a explosé dans le port de Constanța sur les bords de la mer Noire. Les forces navales ukrainiennes ont confirmé que le drone leur appartenait, qu'il avait été perturbé par le brouillage électrique russe. L'explosion n'a pas fait de victimes. Depuis Saint-Pétersbourg où se poursuit le forum économique, Vladimir Poutine répond cet après-midi au président ukrainien Zelensky qui, dans une lettre ouverte, a proposé de le rencontrer. Mais toute rencontre est inutile tant qu'un accord n'a pas été trouvé, a répondu le président russe. Le Pérou choisit dimanche un nouveau chef d'État. Au second tour de l'élection présidentielle s'affronte le candidat de la gauche rurale, Roberto Sanchez, et la candidate de droite autoritaire, Keiko Fujimori, la fille de l'ancien dictateur du Pérou, Alberto Fujimori. Un duel qui s'annonce très serré dans un pays polarisé. La correspondance à Lima de Martin Chabal.
2: Tout oppose Keiko Fujimori et Roberto Sanchez. La première se présente pour la 4e fois consécutive au second tour après 3 échecs d'affilée. Elle mise sur l'ordre et la sécurité, allant jusqu'à se revendiquer de son père, Alberto Fujimori, dictateur du Pérou entre 90 et 2000, pourtant condamné pour crimes contre l'humanité, mais encore admiré par une partie des Péruviens pour avoir mis fin au terrorisme dans les années 90. En face, Roberto Sanchez, 57 ans, était quasi inconnu avant le premier tour. Il a misé sur la colère des zones rurales en s'affichant comme le défenseur de l'ex-président Pedro Castillo, destitué pour tentative de coup d'État, mais toujours populaire dans les Andes et surtout perçu comme victime d'un congrès dirigé par le groupe majoritaire de Keiko Fujimori. Les deux candidats incarnent une fracture profonde. D'un côté, un électorat urbain mobilisé sur l'insécurité et de l'autre, un monde rural et provincial convaincu que les élites ont fait tomber Castillo. Pendant la campagne du second tour, Keiko Fujimori, comme Roberto Sanchez, se sont surtout accusés d'être responsables l'un l'autre de l'instabilité politique chronique que connaît le pays, avec 8 présidents qui se sont enchaînés en 10 ans. L'un des deux sera donc dimanche le 9e sur la liste. Martin Chabal pour Radio Vatican. À Lima.
0: Voilà, avant de refermer ce journal, sachez que le pape a reçu ce matin en audience le nouvel ambassadeur de France près le Saint-Siège, M. Charles Persona. Il est venu lui présenter ses lettres de créance. Nommé fin avril, le directeur de l'Institut National du Patrimoine est un grand connaisseur des chrétiens d'Orient. L'une de ses tâches sera de préparer le voyage apostolique en France de Léon XIV du 25 au 28 septembre prochain.

Merci à nos confrères de Radio Vatican. C'était les informations internationales, l'édition de cette nuit. Et nous démarrons notre séquence avec Didier Rimaud, Esprit, toi qui guides.

0: Et nous retrouvons Jean avec le Timanger pour le cœur, l'Évangile en créole. Nous sommes au chapitre 12 de l'Évangile selon saint Marc. Ce sont les versets 38 à 44. Cette pauvre veuve a mis dans le trésor plus que tous les autres.
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2: Dans l'Évangile de Jésus-Christ. Voilà que ça, c'est un Marc qui raconte. Alors, dans ce temps-là, Jésus était dans le temple en train de rouvrir l'esprit du monde, et là, il a dit, attention pour un gars, autre, ben l'escrime. Ben, il vient promène, et qu'il y a une belle linge bien costumée. Ça tient de monde, il tient chapeau devant ça, de si bonne place publique. Ça tient une bonne fauteuil donnée dans une synagogue. Ensemble, bonne meilleure place dans le festin. Ça, tu gaspilles le bien bonne veuve. Et après, pour faire bien voir aux autres, ça, tu fais bonne grand prière. Ben, les autres jugements, ils seront plaidir. Jésus l'avait assise dans le temple, en face de la salle, le trésor. Il te regarde comment, de monter, mettre l'argent. Un beau peu de monter, mettre gros l'argent, hein. Et à un moment donné, un pauvre veuve l'a avancé. Elle a mis deux petites pièces la mourir. Et Jésus, là, appelle son mandalon à des autres. Amen, mes des autres. Là, tu vois, ce pauvre, tu veuve-là, la mettre dans le trésor. Plus que tous les autres mondes. Parce que tout maintenant, je te la mets de six sacs, je te l'avais en plus. Seulement elle. Elle apprend ça sur son misère. Elle la met tout ça qu'elle avait. Tout ça qu'elle avait. Pour vivre.

Corinne Pagé, là où est mon trésor, là où est mon cœur. Et merci à Jean pour ce petit manger pour le cœur. L'évangile en créole. On retrouve l'équipe Jésus est mon guide pour le partage de la lecture, d'une méditation et du psaume. Nous poursuivons notre deuxième lettre de Saint Paul apôtre à Timothée. Et aujourd'hui, nous sommes avec Sabine.

Bonjour à tous, chers auditeurs de la radio Arc-en-Ciel, chers frères et sœurs de Jésus et mon guide, et un petit coucou à tous ceux qui nous écoutent sur les réseaux sociaux. C'est Sabine avec vous, nous sommes aujourd'hui le samedi 6 juin et nous fêtons les Claudes. Une bonne fête à ceux qui portent ce prénom et un joyeux anniversaire à tous ceux qui le fêtent en ce jour. Nous allons prendre ensemble aujourd'hui 2 Timothée, chapitre 4, versets 1 à 8, ainsi que le psaume 70. Alors, je vous propose qu'on se mette tout de suite en prière. Nous allons prier ensemble, invoquer l'Esprit-Saint. Car Jésus a dit, « Sans moi, vous ne pouvez rien faire. Sans mon Esprit-Saint, vous ne pouvez rien faire. » Le Seigneur nous envoie en mission après la Pentecôte. Il nous envoie en mission dans le monde entier, proclamer l'Évangile. Alors, que ce soit toi, moi ou quelqu'un d'autre, le Seigneur choisit qui il veut. Ouvre ton cœur à la parole, ouvrons nos cœurs à la parole de Dieu. Prions ensemble. La moisson est abondante et les ouvriers peu nombreux. Nous as-tu dit, Jésus, en Luc, chapitre 10, verset 2. Je te rends grâce, Seigneur, de m'avoir modelé depuis le ventre de ma mère et de m'avoir consacré comme prophète des nations. Jérémie, chapitre 1, verset 5. Sois béni pour ton esprit répandu en moi, qui fait de moi un témoin de ta vie, de ta mort et de ta résurrection. Qu'il m'accorde la grâce de proclamer, à temps et à contre-temps, que le royaume est parmi nous, afin de susciter la foi de ceux qui entendront cette bonne nouvelle. Amen.

Lecture de la deuxième lettre de saint Paul apôtre à Timothée. Bien-aimé, devant Dieu et devant le Christ Jésus, qui va juger les vivants et les morts, je t'en conjure. Au nom de sa manifestation et de son règne, proclame la parole, interviens à temps et à contre-temps, dénonce le mal, fais des reproches, encourage, toujours avec patience et souci d'instruire. Un temps viendra où les gens ne supporteront plus l'enseignement de la saine doctrine, mais, au gré de leurs caprices, ils iront se chercher une foule de maîtres pour calmer leur démangeaison d'entendre du nouveau. Ils refuseront d'entendre la vérité pour se tourner vers des récits mythologiques. Mais toi, en toutes choses, garde la mesure, supporte la souffrance, fais ton travail d'évangélisateur, accomplis jusqu'au bout ton ministère. Moi, en effet, je suis déjà offert en sacrifice. Le moment de mon départ est venu. J'ai mené le bon combat. J'ai achevé ma course. J'ai gardé la foi. Je n'ai plus qu'à recevoir la couronne de la justice. Le Seigneur, le juste juge, me la remettra en ce jour-là, et non seulement à moi, mais aussi à tous ceux qui auront désiré avec amour sa manifestation glorieuse. Parole du Seigneur. Nous rendons grâce à Dieu.

Dans la lecture de ce jour, Paul instruit Timothée, son bien-aimé. Il lui demande de proclamer la parole au nom de Jésus-Christ, qui jugera les vivants et les morts, et de continuer son travail d'évangélisateur. Cette lecture est d'actualité pour nous aussi, frères et sœurs. À la Pentecôte, Jésus nous a promis un défenseur, l'Esprit-Saint, qui sera avec nous pour toujours. Il nous demande de continuer notre mission de baptiser. Nous qui avons reçu l'Esprit-Saint au jour de notre baptême, renouvelé par l'effusion au jour de la Pentecôte, nous devons proclamer, à la suite de Paul, la parole de Dieu. Intervenir à temps et contre temps, dénoncer le mal, faire des reproches, vivre dans la vérité. Encourager nos frères et sœurs avec patience et bienveillance, avec le souci d'instruire selon la parole. Beaucoup cherchent encore aujourd'hui une route à suivre, un guide, un maître, et pourtant Jésus nous dit « Je suis le chemin, la vérité et la vie. Quiconque écoute ma parole et la met en pratique vient à la lumière. » Dieu est lumière. Dieu est amour. Amour et vérité se rencontrent. Justice et paix s'embrassent. Ne nous laissons pas tromper par l'esprit du monde où règne la jalousie, la médisance, les mensonges. Comme Paul, supportons la souffrance, car si nous sommes nés de nouveau, nous sommes morts et ressuscités avec Jésus. Menons le bon combat, celui de la foi. Déposons les armes, les colères, et offrons au Seigneur tous nos petits actes qui nous mènent à la sainteté, afin de recevoir un jour la couronne de justice. Car Paul nous déclare « Je n'ai plus qu'à recevoir la couronne de justice. Le Seigneur, le juste juge, nous la remettra, car nous désirons avec amour sa manifestation glorieuse. Seigneur, que ma bouche proclame ta louange, que ma bouche annonce ton salut. Amen. »

Ma bouche annonce ton salut, Seigneur. Je n'avais que ta louange à la bouche, tout le jour ta splendeur. Ne me rejette pas maintenant que j'ai vieilli, alors que décline ma vigueur, ne m'abandonne pas. Et moi qui ne cesse d'espérer, j'ajoute encore à ta louange, ma bouche annonce tout le jour tes actes de justice et de salut. Je revivrai les exploits du Seigneur en rappelant que ta justice est la seule. Mon Dieu, tu m'as instruit dès ma jeunesse. Jusqu'à présent, j'ai proclamé tes merveilles. Et moi, je te rendrai grâce sur la harpe pour ta vérité, ô mon Dieu. Je jouerai pour toi de ma cithare, Saint d'Israël. Ma bouche annonce ton salut, Seigneur.

Voilà, chers auditeurs, notre séquence se termine. Je vous remercie d'avoir prié avec moi et je vous souhaite à tous une très belle journée sous le regard de Dieu. À bientôt.

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1: Pour le partage de l'évangile de ce jour, nous retrouvons Maria en compagnie d'Émilie.
2: Cher,
3: il a habité parmi nous.
2: Le Verbe. Et le Verbe s'est fait chair. Il a fait son casque côté la note. La parole a mis un mot.
4: Évangile de Jésus-Christ selon saint Marc, chapitre 12, versets 38 à 44. En ce temps-là, dans son enseignement, Jésus disait « Méfiez-vous des scribes qui tiennent à se promener en vêtements d'apparat et qui aiment les salutations sur les places publiques, les sièges d'honneur dans les synagogues et les places d'honneur dans les dîners. Ils dévorent les biens des veuves et, pour l'apparence, ils font de longues prières et seront d'autant plus sévèrement jugés. » Jésus s'était assis dans le temple en face de la salle du trésor et regardait comment la foule y mettait de l'argent. Beaucoup de riches y mettaient des grosses sommes. Une pauvre veuve s'avança et mit deux petites pièces de monnaie. Jésus appela ses disciples et leur déclara « Amen, je vous le dis, cette pauvre veuve a mis dans le trésor plus que tous les autres, car tous, ils ont pris sur leur superflu, mais elle, elle a pris sur son indigence. Elle a mis tout ce qu'elle possédait, tout ce qu'elle avait pour vivre. »

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1: Dans l'évangile selon saint Marc, Jésus observe les personnes qui déposent leur offrande dans le trésor du temple. Beaucoup de riches donnent de grandes sommes. Puis arrive une pauvre veuve qui dépose seulement deux petites pièces. Alors Jésus dit à ses disciples, « Cette pauvre veuve a mis dans le trésor plus que tous les autres. » Pourquoi Jésus dit-il cela alors qu'elle a donné si peu? Parce que Dieu ne regarde pas la quantité, mais le cœur. Les riches donnent leur superflu. La veuve, elle, a donné tout ce qu'elle avait pour vivre. Son offrande devient immense aux yeux de Dieu, car elle a rempli de confiance, d'amour et d'abandon. Cet évangile nous rappelle que la valeur d'un geste ne dépend pas de son apparence extérieure. Un petit acte fait avec amour peut avoir une grande valeur dans le royaume de Dieu. Parfois, nous pensons ne pas avoir assez. Pas assez de talent, pas assez d'argent, pas assez de force, ni d'importance. Pourtant, Dieu peut faire quelque chose de beau avec ce que nous lui offrons sincèrement. La pauvre veuve nous enseigne aussi la confiance. Elle ne s'accroche pas à ses dernières pièces. Par peur du lendemain, elle remet sa vie entre les mains de Dieu. Son geste silencieux devient une véritable prière. Jésus oppose aussi discrètement deux attitudes. Celle des scribes qui cherchent à être admirés et celle de cette femme humble que personne ne remarque. Dieu voit ce que le monde oublie souvent. Aujourd'hui encore, le Seigneur regarde notre cœur. La manière dont nous aimons, partageons, aidons, pardonnons et servons dans la discrétion. Il ne nous demande pas d'être le plus grand aux yeux des hommes, mais d'être vrai dans son amour. Cet évangile est une invitation à offrir à Dieu non seulement ce que nous avons, mais aussi ce que nous sommes. Notre temps, notre foi, nos blessures, nos talents et notre confiance. Et souvent, ce sont ces gestes les plus simples qui touchent le plus de personnes, qui touchent le plus profondément le cœur de Dieu également. Seigneur, apprends-moi à donner avec un cœur sincère et humble. Même si je pense avoir peu à offrir, aide-moi à te faire confiance pleinement. Que ma vie devienne une offrande d'amour, simple, discrète, mais vraie, devant toi. Amen.

Merci à Maria, Émilie et Ophélie de nous avoir accompagnés tout au long de cette semaine avec les textes d'évangile de chaque jour. Et nous leur disons à très bientôt. Et nous les retrouvons tous les jeudis soirs de 18h de 19h plutôt, pardon, de 19h à 20h pour leur émission Fais entendre ta foi. Un temps de louange, des temps de prière ou des temps de rencontre avec un invité. 19h, 20h, chaque jeudi soir, Fais entendre ta foi. On poursuit avec New Gospel Family, ma confiance en toi.

0: En ce 6 juin, nous fêtons aujourd'hui les Norbert. Une très belle fête à tous ceux qui se prénomment ainsi. Allons découvrir l'histoire de Saint Norbert que nous propose Frédéric dans le témoin de la foi de ce jour.
1: Saint Marc, Saint Pierre, son nom était Jean. Sainte Marie, figure de la foi, témoin de l'Évangile. Elle se nommait Marie.
2: Saint Matthieu,
1: il s'appelait Jacques.

En ce 6 juin, nous fêtons un archevêque, fondateur de l'ordre des Prémontrés, Saint Norbert. Bonne fête donc à toutes les personnes qui se prénomment Norbert. Norbert, né en 1080 près de Cologne, fut engagé dès son jeune âge dans la cléricature, mais il fréquentait plus la cour que l'église et reculait devant les ordres sacrés afin de suivre la voie des plaisirs. Norbert avait déjà 33 ans quand, traversant à cheval une belle prairie, accompagné d'un seul serviteur, il fut assailli par une soudaine et horrible tempête. La scène de Saint-Paul sur le chemin de Damas se renouvela, car Norbert entendit une voix céleste lui dire « Pourquoi me fuis-tu ? Je te destinais à édifier mon église et tu scandalises mon peuple ?» En même temps, la foudre éclate et le renverse par terre, où il demeure évanoui pendant une heure entière. Quand il eut recouvré ses sens, il dit à Dieu « Seigneur, que demandez-vous de moi ?» Et la réponse à sa question lui fit comprendre qu'il devait quitter le monde et vivre dans la pénitence. La conversion fut immédiate et complète, et bientôt l'on put voir, non sans étonnement, le brillant gentilhomme échanger ses riches vêtements contre la bure du moine. Norbert se prépara pendant 40 jours dans un monastère à offrir pour la première fois le saint sacrifice de la messe. Norbert obtint du pape les pouvoirs de missionnaire apostolique et commença à prêcher la pénitence. Ses œuvres étaient plus éloquentes encore que sa prédication. Il marchait nu-pied, même en plein hiver, au milieu de la neige, n'avait pour vêtements qu'un rude cilice en forme de tunique et un manteau de pénitent. Il observait perpétuellement le carême selon la rigueur des premiers siècles et y ajoutait de ne manger presque point de poisson et de ne boire du vin que très rarement. On eût dit un nouveau Jean-Baptiste par son zèle et ses austérités. Cependant, Dieu réservait à Norbert la gloire de fonder l'ordre des Prémontrés, ainsi nommé parce que le saint avait eu révélation du lieu où il devait l'établir, et saint Augustin lui ayant apparu, une règle d'or à la main, il comprit qu'il devait adopter pour son ordre la règle de ce grand docteur. Il fut lui-même la règle vivante de ses frères. En 1126 se réalisa une vision que sa mère avait eue avant sa naissance. Norbert fut obligé d'accepter l'archevêché de Magdebourg, et il eut désormais, outre le souci de son ordre, le soin de son diocèse, où son apostolat fut traversé par de grandes persécutions et couronné d'abondants fruits de salut. Rien du reste n'avait changé dans sa vie, et jusqu'à sa mort, en 1134, Norbert mena dans son palais la vie d'un moine dans sa cellule. Je vous propose, avant de nous quitter, cette pensée spirituelle extraite de l'Évangile de ce jour. Jésus leur dit « Vos difficultés viennent sûrement de ce que vous ne connaissez, ni les Écritures, ni la puissance de Dieu. Quand il ressuscite d'entre les morts, ni homme, ni femme ne se marient. Ils sont dans les cieux, semblables aux anges. » Marc 12, versets 24 et 25.

0: Espagne, prête à accueillir Léon XIV. Le pape s'envolera demain matin pour un voyage de 6 jours à Madrid, Barcelone et dans l'archipel des Canaries. 15 ans après l'avenue de Benoît XVI, l'attente est grande dans le pays. Nous retrouverons notre envoyé spécial dans la capitale espagnole dès le début de ce journal. Dans une société plurielle et sécularisée, l'Église d'Espagne souhaite œuvrer pour une véritable conversion missionnaire. C'est ce que nous dira un évêque espagnol. Dans ce journal, nous entendrons également le témoignage d'un prêtre béninois qui vit à Barcelone. Cette venue du pape Léon XIV est un appel à lever les yeux vers Dieu, nous dira-t-il, comme le rappelle le slogan de ce voyage. Et puis dans le reste de l'actualité, nous irons ce soir au Pérou, où dans 48 heures aura lieu le second tour de l'élection présidentielle. Un vote dans un pays particulièrement polarisé.
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0: L'Espagne attend donc le pape. Demain matin, Léon XIV est attendu à Madrid pour entamer son 6e voyage apostolique. Après 5 visites de Jean-Paul II, 3 de Benoît XVI, la dernière il y a 15 ans pour les JMJ de Madrid, le royaume s'apprête donc de nouveau à accueillir un souverain pontife. Un voyage jusqu'au 12 juin qui démarre dans la capitale espagnole avant de se poursuivre à Barcelone et dans l'archipel des Canaries. La capitale espagnole qui s'agite et s'active pour mettre en place les derniers préparatifs pour l'avenue de Léon XIV. Demain, on retrouve tout de suite notre envoyé spécial à Madrid, Alexandra Siergan. Bonsoir Alexandra.
2: Bonsoir Olivier, bonsoir à tous.
0: Madrid qui se part de jaune et de blanc pour accueillir le pape.
2: Oui, des banderoles couleurs du Vatican ornent déjà les balcons des rues et places emblématiques de la capitale espagnole, allant de la Puerta del Sol au parc du Retiro. En tout, 99 000 pétunias jaunes et blancs ont été semés dans l'ensemble de la ville, notamment aux abords du Palais Royal, résidence historique des rois d'Espagne où se tiendra la cérémonie officielle de bienvenue de Léon XIV demain matin. Dans la cour, une formation de soldats perfectionnait il y a encore quelques heures la chorégraphie de leur parade militaire sous les yeux curieux des touristes, tandis qu'aux alentours, des pèlerins peaufinaient eux leur programme des prochains jours, soucieux de suivre au mieux les temps forts de la visite du pape. Ils sont plus de 500 000 fidèles à s'être accrédités aux événements publics organisés dans la capitale, aussi bien à la messe organisée sur la célèbre place de Cibeles dimanche matin qu'à la veillée de prière avec la jeunesse madrilène samedi soir près du stade Bernabéu. Épreuve de l'impatience et de l'excitation qui règne ici, Olivier, des centaines d'entre eux se retrouvent dès ce soir non loin du stade pour préparer la veillée de demain avec le Saint-Père. La plupart de ces jeunes Espagnols issus de la génération Z n'ont en effet jamais vu de pape de leurs propres yeux. La dernière visite d'un successeur de Pierre en Espagne remonte à celle de Benoît XVI en 2011 lors des JMJ de Madrid.
0: Merci beaucoup Alexandra Siergan, envoyée spéciale à Madrid. Le pape part à la rencontre d'une communauté catholique espagnole confrontée à de nombreuses problématiques. Dans une société plurielle et polarisée, l'Église souhaite non plus se reposer sur son étage religieux, mais bien œuvrer pour une véritable conversion missionnaire. Monseigneur Xavier Gomez Garcia, l'évêque de Sant Feliu de Llobregat, un diocèse catalan suffragant de l'archidiocèse métropolitain de Barcelone, identifie 3 défis auxquels dont l'Église doit faire face aujourd'hui.
3: Je vois 3 grands défis. D'abord, la sécularisation. Il ne suffit plus d'hériter de la foi. Il faut la proposer avec proximité, vérité et témoignage. Le témoignage de la charité. Ensuite, le risque de la polarisation et de la idéologisation. Quand la foi devient une arme, nous perdons l'évangile et nous blessons la communion. Nous avons besoin de revenir à la douceur de Jésus, à l'essentiel, d'approfondir la catholicité, d'élargir la catholicité. Et enfin, avancer vers une église plus synodale et missionnaire, en sortie, avec de véritables espaces de participation et de co-responsabilité où laïcs, jeunes, familles et personnes consacrées marchent ensemble dans la mission. Le défi, c'est de passer du maintien d'un héritage culturel ou religieux à la conversion missionnaire.
0: Monseigneur Xavier Gomez Garcia, l'évêque de Sant Feliu de Llobregat en Catalogne, interrogé par Alexandra Siergan. Après Madrid, le Saint-Père sera donc attendu à Barcelone, la capitale catalane, sur les traces notamment du vénérable Antoni Gaudí, l'architecte de la célèbre Sagrada Familia. Pour le père Togla Renaud Adjaejo, il est jésuite béninois, actuellement en mission d'études à Barcelone. Cette visite du successeur de Pierre constitue bien plus qu'un simple déplacement officiel. Il est un appel à lever les yeux vers Dieu, vers les autres, vers les défis de notre temps. Alzar et la Mirada est d'ailleurs le slogan de ce voyage apostolique.
4: Pour les catholiques d'Espagne, ce voyage représente d'abord un événement de foi, de communion et d'espérance. Ce n'est pas simplement un déplacement officiel. C'est la venue du successeur de Pierre pour confirmer la foi,

0: proclamer l'évangile et renforcer la communion ecclésiale ici sur le territoire espagnol. Et cette visite arrive dans un contexte assez particulier, parce que l'Église en Espagne reste profondément enracinée dans l'histoire, la culture, l'éducation, les sanctuaires, le patrimoine, et également un vaste réseau de charité. Et elle continue d'accompagner des personnes pauvres, malades, âgées, seules, migrantes ou fragilisées. Mais en même temps, elle traverse aussi une vraie sécularisation. Justement, dans ce contexte, on peut dire que la devise de cette visite, lever le regard, prend tout son sens. Ce n'est pas un simple slogan, c'est un véritable appel évangélique à discerner ce que Dieu fait déjà, même dans une société sécularisée.
1: Des propos recueillis par Augustin Asta, qui sera aussi notre envoyé spécial à Barcelone et à Tenerife. Ce voyage apostolique est déjà à suivre sur notre site vaticannews.va, sur nos ondes, nos réseaux sociaux. Premier rendez-vous demain samedi aux alentours de 12h30, heure de Rome, pour la rencontre avec les autorités politiques, la société civile et le corps diplomatique. Un rendez-vous à suivre en direct, commenté en français. Dans le reste de l'actualité, la poursuite des frappes meurtrières d'Israël dans le sud du Liban. 7 personnes sont mortes la nuit dernière à tir. Tsahal qui a annoncé avoir tué un haut responsable du Hezbollah dans le sud du pays. Le parti chiite qui serait prêt à quitter le sud du Liban en parallèle du retrait d'Israël si un cessez-le-feu global et sans condition était conclu. C'est ce qu'affirme Nabi Berri, le président du Parlement libanais. Et puis de leur côté, le président du Liban, Michel Aoun, lance un avertissement ferme à l'Iran, l'appelant à cesser d'interférer dans les affaires de son pays. Ce n'est pas votre pays, c'est le nôtre. Vous n'avez pas à intervenir au Liban, a lancé cet après-midi le chef d'État libanais à l'adresse de Téhéran. Le parquet national antiterroriste de Paris ouvre une enquête pour torture et crimes de guerre suite à un signalement du gouvernement sur la manière dont des Français de la flottille pour Gaza ont été traités par les autorités israéliennes. Fin mai, le ministre d'extrême droite israélien de la Sécurité nationale, Itamar Ben-Gvir, avait provoqué un tollé international, de même que son gouvernement et à l'étranger, en publiant une vidéo de militants de cette flottille agenouillée, les mains liées après leur arrestation en mer. Itamar Ben-Gvir qui est depuis interdit de territoire en France. Une frayeur en Roumanie ce matin. Un drone maritime a explosé dans le port de Constanța, sur les bords de la mer Noire. Les forces navales ukrainiennes ont confirmé que le drone leur appartenait, qu'il avait été perturbé par le brouillage électrique russe. L'explosion n'a pas fait de victimes. Depuis Saint-Pétersbourg, où se poursuit le forum économique, Vladimir Poutine répond cet après-midi au président ukrainien Zelensky, qui dans une lettre ouverte a proposé de le rencontrer. Mais toute rencontre est inutile tant qu'un accord n'a pas été trouvé, a répondu le président russe. Le Pérou choisit dimanche un nouveau chef d'État. Au second tour de l'élection présidentielle s'affrontent le candidat de la gauche rurale, Roberto Sanchez, et la candidate de droite autoritaire, Keiko Fujimori, la fille de l'ancien dictateur du Pérou, Alberto Fujimori. Un duel qui s'annonce très serré dans un pays polarisé. La correspondance à Lima de Martin Chabal.
2: Tout oppose Keiko Fujimori et Roberto Sanchez. La première se présente pour la quatrième fois consécutive au second tour après 3 échecs d'affilée. Elle mise sur l'ordre et la sécurité, allant jusqu'à se revendiquer de son père, Alberto Fujimori, dictateur du Pérou entre 90 et 2000, pourtant condamné pour crimes contre l'humanité, mais encore admiré par une partie des Péruviens pour avoir mis fin au terrorisme dans les années 90. En face, Roberto Sanchez, 57 ans, était quasi inconnu avant le premier tour. Il a misé sur la colère des zones rurales en s'affichant comme le défenseur de l'ex-président Pedro Castillo, destitué pour tentative de coup d'État, mais toujours populaire dans les Andes. Et surtout, perçu comme victime d'un congrès dirigé par le groupe majoritaire de Keiko Fujimori. Les deux candidats incarnent une fracture profonde. D'un côté, un électorat urbain mobilisé sur l'insécurité et de l'autre, un monde rural et provincial convaincu que les élites ont fait tomber Castillo. Pendant la campagne du second tour, Keiko Fujimori, comme Roberto Sanchez, se sont surtout accusés d'être responsables l'un l'autre de l'instabilité politique chronique que connaît le pays, avec 8 présidents qui se sont enchaînés en 10 ans. L'un des deux sera donc dimanche le 9e sur la liste. Martin Chabal pour Radio Vatican. À Lima.
1: Voilà, avant de refermer ce journal, sachez que le pape a reçu ce matin en audience le nouvel ambassadeur de France près le Saint-Siège, M. Charles Persona. Il est venu lui présenter ses lettres de créance. Nommé fin avril, le directeur de l'Institut National du Patrimoine est un grand connaisseur des chrétiens d'Orient. L'une de ses tâches sera de préparer le voyage apostolique en France de Léon XIV du 25 au 28 septembre prochain.

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1: Et on poursuit avec le dimanche pour le cœur, l'évangile en créole, tout de suite avec Jean.
2: Dans l'évangile de Jésus-Christ, voilà que ça, c'est un Marc qui raconte. Alors, dans ce temps-là, Jésus était dans le temple en train de rouvrir l'esprit de monde, et là, il a dit, attention pour un gars, les autres, ben, les scrims, ben, il vient promène avec une ben, belle linge, bien costumée. Ça tient de mon étier chapeau devant ça, de si bonne place publique. Ça tient une bonne fauteuil donnée dans une synagogue, ensemble, bonne meilleure place dans le festin. Ça tient gaspille de bien bonne veuve. Et après, pour faire bien voir aux autres, ça tient une bonne grande, grande prière. Ben, les autres jugements, ils seraient plaisir. Jésus l'avait assise dans le temple, en face de la salle, le trésor. Et tu regardes comment de monde y mettre l'argent. Un beau peu de monde y mettre gros, gros l'argent. Hein? Et à un moment donné, un pauvre veuve l'a avancé. Elle a mis deux petites pièces la mourir. Et Jésus, là, pour prendre son mandalon, là, des autres. Amène-moi des autres. Là, tu vois, ce pauvre, tu veuve-là, la mettre dans le trésor. Plus que tous les autres mondes. Passe tout maintenant. Je te la mets de 6 sacs, je te l'avais en plus. Seulement elle, elle apprend ça si son misère. Elle la met tout ça qu'elle avait. Tout ça qu'elle avait pour vivre.

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1: Et on poursuit avec le témoin de la foi de ce jour, Saint Norbert.
2: Saint Pierre, son nom était Jean. Sainte Marie, figure de la foi, témoin de l'Évangile. Elle se nommait Marie.
3: Saint Matthieu,
2: il s'appelait Jacques.

En ce 6 juin, nous fêtons un archevêque, fondateur de l'ordre des Prémontrés, Saint Norbert. Bonne fête donc à toutes les personnes qui se prénomment Norbert. Norbert, né en 1080, près de Cologne, fut engagé dès son jeune âge dans la cléricature, mais il fréquentait plus la cour que l'église et reculait devant les ordres sacrés afin de suivre la voie des plaisirs. Norbert avait déjà 33 ans, quand, traversant à cheval une belle prairie, accompagné d'un seul serviteur, il fut assailli par une soudaine et horrible tempête. La scène de Saint-Paul sur le chemin de Damas se renouvela, car Norbert entendit une voix céleste lui dire « Pourquoi me fuis-tu ? Je te destinais à édifier mon église et tu scandalises mon peuple ?» En même temps, la foudre éclate et le renverse par terre, où il demeure évanoui pendant une heure entière. Quand il eut recouvré ses sens, il dit à Dieu « Seigneur, que demandez-vous de moi ?» Et la réponse à sa question lui fit comprendre qu'il devait quitter le monde et vivre dans la pénitence. La conversion fut immédiate et complète, et bientôt l'on put voir, non sans étonnement, le brillant gentilhomme échanger ses riches vêtements contre la bure du moine. Norbert se prépara pendant 40 jours dans un monastère à offrir pour la première fois le saint sacrifice de la messe. Norbert obtint du pape les pouvoirs de missionnaire apostolique et commença à prêcher la pénitence. Ses œuvres étaient plus éloquentes encore que sa prédication. Il marchait nu-pied, même en plein hiver, au milieu de la neige, n'avait pour vêtements qu'un rude cilice en forme de tunique et un manteau de pénitent. Il observait perpétuellement le carême selon la rigueur des premiers siècles et y ajoutait de ne manger presque point de poisson et de ne boire du vin que très rarement. On eût dit un nouveau Jean-Baptiste par son zèle et ses austérités. Cependant, Dieu réservait à Norbert la gloire de fonder l'ordre des Prémontrés, ainsi nommé parce que le saint avait eu révélation du lieu où il devait l'établir, et saint Augustin lui ayant apparu une règle d'or à la main, il comprit qu'il devait adopter pour son ordre la règle de ce grand docteur. Il fut lui-même la règle vivante de ses frères. En 1126 se réalisa une vision que sa mère avait eue avant sa naissance. Norbert fut obligé d'accepter l'archevêché de Magdebourg, et il eut désormais, outre le souci de son ordre, le soin de son diocèse, où son apostolat fut traversé par de grandes persécutions et couronné d'abondants fruits de salut. Rien du reste n'avait changé dans sa vie, et jusqu'à sa mort, en 1134, Norbert mena dans son palais la vie d'un moine dans sa cellule. Je vous propose, avant de nous quitter, cette pensée spirituelle extraite de l'Évangile de ce jour. Jésus leur dit « Vos difficultés viennent sûrement de ce que vous ne connaissez, ni les Écritures, ni la puissance de Dieu. Quand il ressuscite d'entre les morts, ni homme, ni femme ne se marient. Ils sont dans les cieux, semblables aux anges. » Marc 12, versets 24 et 25.

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1: Merci de nous accompagner. L'évangile et le commentaire de ce jour, tout de suite avec Ophélie, Émilie et Maria.
2: Cher,
3: il a habité parmi nous.
2: Le Verbe. Et le Verbe s'est fait chair. Il a fait son casque côté la note. La parole a mis un mot.
4: Évangile de Jésus-Christ selon saint Marc, chapitre 12, versets 38 à 44. En ce temps-là, dans son enseignement, Jésus disait « Méfiez-vous des scribes qui tiennent à se promener en vêtements d'apparat et qui aiment les salutations sur les places publiques, les sièges d'honneur dans les synagogues et les places d'honneur dans les dîners. Ils dévorent les biens des veuves et, pour l'apparence, ils font de longues prières. Ils seront d'autant plus sévèrement jugés. » Jésus s'était assis dans le temple en face de la salle du trésor et regardait comment la foule y mettait de l'argent. Beaucoup de riches y mettaient des grosses sommes. Une pauvre veuve s'avança et mit deux petites pièces de monnaie. Jésus appela ses disciples et leur déclara « Amen, je vous le dis, cette pauvre veuve a mis dans le trésor plus que tous les autres, car tous, ils ont pris sur leur superflu, mais elle, elle a pris sur son indigence. Elle a mis tout ce qu'elle possédait, tout ce qu'elle avait pour vivre. »

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1: Dans l'évangile selon saint Marc, Jésus observe les personnes qui déposent leur offrande dans le trésor du temple. Beaucoup de riches donnent de grandes sommes. Puis arrive une pauvre veuve qui dépose seulement deux petites pièces. Alors Jésus dit à ses disciples, « Cette pauvre veuve a mis dans le trésor plus que tous les autres. » Pourquoi Jésus dit-il cela alors qu'elle a donné si peu? Parce que Dieu ne regarde pas la quantité, mais le cœur. Les riches donnent leur superflu. La veuve, elle, a donné tout ce qu'elle avait pour vivre. Son offrande devient immense aux yeux de Dieu, car elle a rempli de confiance, d'amour et d'abandon. Cet évangile nous rappelle que la valeur d'un geste ne dépend pas de son apparence extérieure. Un petit acte fait avec amour peut avoir une grande valeur dans le royaume de Dieu. Parfois, nous pensons ne pas avoir assez. Pas assez de talent, pas assez d'argent, pas assez de force, ni d'importance. Pourtant, Dieu peut faire quelque chose de beau avec ce que nous lui offrons sincèrement. La pauvre veuve nous enseigne aussi la confiance. Elle ne s'accroche pas à ses dernières pièces. Par peur du lendemain, elle remet sa vie entre les mains de Dieu. Son geste silencieux devient une véritable prière. Jésus oppose aussi discrètement deux attitudes. Celle des scribes qui cherchent à être admirés et celle de cette femme humble que personne ne remarque. Dieu voit ce que le monde oublie souvent. Aujourd'hui encore, le Seigneur regarde notre cœur, la manière dont nous aimons, partageons, aidons, pardonnons et servons dans la discrétion. Il ne nous demande pas d'être le plus grand aux yeux des hommes, mais d'être vrai dans son amour. Cet évangile est une invitation à offrir à Dieu non seulement ce que nous avons, mais aussi ce que nous sommes. Notre temps, notre foi, nos blessures, nos talents et notre confiance. Et souvent, ce sont ces gestes les plus simples qui touchent le plus de personnes, qui touchent le plus profondément le cœur de Dieu également. Seigneur, apprends-moi à donner avec un cœur sincère et humble. Même si je pense avoir peu à offrir, aide-moi à te faire confiance pleinement. Que ma vie devienne une offrande d'amour, simple, discrète, mais vraie, devant toi. Amen.

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1: Et on poursuit avec Akem, un doux parfum.

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0: Il est 8h passé de 30 minutes sur les ondes de Radio Arc-en-Ciel. Merci à tous de votre fidélité. Nous retrouvons nos confrères de Radio Vatican avec les informations internationales, l'édition de la nuit.
1: Laudetur Jesus Christus.
2: L'Espagne prête à accueillir Léon XIV. Le pape s'envolera demain matin pour un voyage de 6 jours à Madrid, Barcelone et dans l'archipel des Canaries. 15 ans après l'avenue de Benoît XVI, l'attente est grande dans le pays. Nous retrouverons notre envoyé spécial dans la capitale espagnole dès le début de ce journal. Dans une société plurielle et sécularisée, l'Église d'Espagne souhaite œuvrer pour une véritable conversion missionnaire. C'est ce que nous dira un évêque espagnol. Dans ce journal, nous entendrons également le témoignage d'un prêtre béninois qui vit à Barcelone. Cette venue du pape Léon XIV est un appel à lever les yeux vers Dieu, nous dira-t-il, comme le rappelle le slogan de ce voyage. Et puis dans le reste de l'actualité, nous irons ce soir au Pérou, où dans 48 heures aura lieu le second tour de l'élection présidentielle. Un vote dans un pays particulièrement polarisé.
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2: L'Espagne attend donc le pape. Demain matin, Léon XIV est attendu à Madrid pour entamer son 6e voyage apostolique. Après 5 visites de Jean-Paul II, 3 de Benoît XVI, la dernière il y a 15 ans pour les JMJ de Madrid, le royaume s'apprête donc de nouveau à accueillir un souverain pontife. Un voyage jusqu'au 12 juin qui démarre dans la capitale espagnole avant de se poursuivre à Barcelone et dans l'archipel des Canaries. La capitale espagnole qui s'agite et s'active pour mettre en place les derniers préparatifs pour l'avenue de Léon XIV. Demain, on retrouve tout de suite notre envoyé spécial à Madrid, Alexandra Siergan. Bonsoir Alexandra.
4: Bonsoir Olivier, bonsoir à tous.
2: Madrid qui se pare de jaune et de blanc pour accueillir le pape.
4: Oui, des banderoles couleurs du Vatican ornent déjà les balcons des rues et places emblématiques de la capitale espagnole, allant de la Puerta del Sol au parc du Retiro. En tout, 99 000 pétunias jaunes et blancs ont été semés dans l'ensemble de la ville, notamment aux abords du Palais Royal, résidence historique des rois d'Espagne où se tiendra la cérémonie officielle de bienvenue de Léon XIV demain matin. Dans la cour, une formation de soldats perfectionnait il y a encore quelques heures la chorégraphie de leur parade militaire sous les yeux curieux des touristes, tandis qu'aux alentours des pèlerins peaufinaient, eux, leur programme des prochains jours, soucieux de suivre au mieux les temps forts de la visite du pape. Ils sont plus de 500 000 fidèles à s'être accrédités aux événements publics organisés dans la capitale, aussi bien à la messe, organisée sur la célèbre place de Cibeles dimanche matin, qu'à la veillée de prière avec la jeunesse madrilène samedi soir près du stade Bernabéu. Épreuve de l'impatience et de l'excitation qui règne ici, Olivier, des centaines d'entre eux se retrouvent dès ce soir, non loin du stade, pour préparer la veillée de demain avec le Saint-Père. La plupart de ces jeunes Espagnols issus de la génération Z n'ont en effet jamais vu de pape de leurs propres yeux. La dernière visite d'un successeur de Pierre en Espagne remonte à celle de Benoît XVI en 2011 lors des JMJ de Madrid.
2: Merci beaucoup Alexandra Siergan, envoyée spéciale à Madrid. Le pape part à la rencontre d'une communauté catholique espagnole confrontée à de nombreuses problématiques. Dans une société plurielle et polarisée, l'Église souhaite non plus se reposer sur son étage religieux, mais bien œuvrer pour une véritable conversion missionnaire. Monseigneur Xavier Gomez Garcia, l'évêque de Sant Feliu de Llobregat, un diocèse catalan suffragant de l'archidiocèse métropolitain de Barcelone, identifie 3 défis auxquels dont l'Église doit faire face aujourd'hui.
5: Je vois 3 grands défis. D'abord, la sécularisation. Il ne suffit plus d'hériter de la foi. Il faut la proposer avec proximité, vérité et témoignage. Le témoignage de la charité. Ensuite, le risque de la polarisation et de la idéologisation. Quand la foi devient une arme, nous perdons l'évangile et nous blessons la communion. Nous avons besoin de revenir à la douceur de Jésus, à l'essentiel, d'approfondir la catholicité, d'élargir la catholicité. Et enfin, avancer vers une église plus synodale et missionnaire, en sortie, avec de véritables espaces de participation et de co-responsabilité, où laïcs, jeunes, familles et personnes consacrées marchaient ensemble dans la mission. Le défi, c'est de passer du maintien d'un héritage culturel ou religieux à la conversion missionnaire.
2: Monseigneur Xavier Gomez Garcia, l'évêque de Saint-Féliu de Llobregat en Catalogne, interrogé par Alexandra Sirgan. Après Madrid, le Saint-Père sera donc attendu à Barcelone, la capitale catalane, sur les traces notamment du vénérable Antoni Gaudí, l'architecte de la célèbre Sagrada Familia. Pour le père Togla Renaud Adjaejo, il est jésuite béninois, actuellement en mission d'études à Barcelone. Cette visite du successeur de Pierre constitue bien plus qu'un simple déplacement officiel. Il est un appel à lever les yeux vers Dieu, vers les autres, vers les défis de notre temps. Alzar et la Mirada est d'ailleurs le slogan de ce voyage apostolique.
6: Pour les catholiques d'Espagne, ce voyage représente d'abord un événement de foi, de communion et d'espérance. Ce n'est pas simplement un déplacement officiel, c'est la venue du successeur de Pierre pour confirmer la foi, proclamer l'évangile et renforcer la communion ecclésiale ici sur le territoire espagnol. Et cette visite arrive dans un contexte assez particulier parce que l'Église en Espagne reste profondément enracinée dans l'histoire, la culture, l'éducation, les sanctuaires, le patrimoine et également un vaste réseau de charité. Et elle continue d'accompagner des personnes pauvres, malades, âgées, seules, migrantes ou fragilisées. Mais en même temps, elle traverse aussi une vraie sécularisation. Justement, dans ce contexte, on peut dire que la devise de cette visite, lever le regard, prend tout son sens. Ce n'est pas un simple slogan, c'est un véritable appel évangélique à discerner ce que Dieu fait déjà, même dans une société sécularisée.
2: Des propos recueillis par Augustine Asta, qui sera aussi notre envoyé spécial à Barcelone et à Tenerife. Ce voyage apostolique est déjà à suivre sur notre site vaticannews.va, sur nos ondes, nos réseaux sociaux. Premier rendez-vous demain, samedi, aux alentours de 12h30, heure de Rome, pour la rencontre avec les autorités politiques, la société civile et le corps diplomatique. Un rendez-vous à suivre en direct, commenté en français. Dans le reste de l'actualité, la poursuite des frappes meurtrières d'Israël dans le sud du Liban. 7 personnes sont mortes la nuit dernière à tir. Tsahal qui a annoncé avoir tué un haut responsable du Hezbollah dans le sud du pays. Le parti chiite qui serait prêt à quitter le sud du Liban en parallèle du retrait d'Israël si un cessez-le-feu global et sans condition était conclu. C'est ce qu'affirme Nabi Berri, le président du Parlement libanais. Et puis de leur côté, le président du Liban, Michel Aoun, lance un avertissement ferme à l'Iran, l'appelant à cesser d'interférer dans les affaires de son pays. Ce n'est pas votre pays, c'est le nôtre. Vous n'avez pas à intervenir au Liban, a lancé cet après-midi le chef d'État libanais à l'adresse de Téhéran. Le parquet national antiterroriste de Paris ouvre une enquête pour torture et crimes de guerre suite à un signalement du gouvernement sur la manière dont des Français de la flottille pour Gaza ont été traités par les autorités israéliennes. Fin mai, le ministre d'extrême droite israélien de la Sécurité nationale, Itamar Ben-Gvir, avait provoqué un tollé international, de même que son gouvernement et à l'étranger, en publiant une vidéo de militants de cette flottille agenouillée, les mains liées après leur arrestation en mer. Itamar Ben-Gvir qui est depuis interdit de territoire en France. Une frayeur en Roumanie ce matin. Un drone maritime a explosé dans le port de Constanța sur les bords de la mer Noire. Les forces navales ukrainiennes ont confirmé que le drone leur appartenait, qu'il avait été perturbé par le brouillage électrique russe. L'explosion n'a pas fait de victimes. Depuis Saint-Pétersbourg où se poursuit le forum économique, Vladimir Poutine répond cet après-midi au président ukrainien Zelensky qui, dans une lettre ouverte, a proposé de le rencontrer. Mais toute rencontre est inutile tant qu'un accord n'a pas été trouvé, a répondu le président russe. Le Pérou choisit dimanche un nouveau chef d'État. Au second tour de l'élection présidentielle s'affrontent le candidat de la gauche rurale, Roberto Sanchez, et la candidate de droite autoritaire, Keiko Fujimori, la fille de l'ancien dictateur du Pérou, Alberto Fujimori. Un duel qui s'annonce très serré dans un pays polarisé. La correspondance à Lima de Martin Chabal.
7: Tout oppose Keiko Fujimori et Roberto Sanchez. La première se présente pour la 4e fois consécutive au second tour après 3 échecs d'affilée. Elle mise sur l'ordre et la sécurité, allant jusqu'à se revendiquer de son père, Alberto Fujimori, dictateur du Pérou entre 90 et 2000, pourtant condamné pour crimes contre l'humanité, mais encore admiré par une partie des Péruviens pour avoir mis fin au terrorisme dans les années 90. En face, Roberto Sanchez, 57 ans, était quasi inconnu avant le premier tour. Il a misé sur la colère des zones rurales en s'affichant comme le défenseur de l'ex-président Pedro Castillo, destitué pour tentative de coup d'État, mais toujours populaire dans les Andes. Et surtout, perçu comme victime d'un congrès dirigé par le groupe majoritaire de Keiko Fujimori. Les deux candidats incarnent une fracture profonde. D'un côté, un électorat urbain mobilisé sur l'insécurité et de l'autre, un monde rural et provincial convaincu que les élites ont fait tomber Castillo. Pendant la campagne du second tour, Keiko Fujimori, comme Roberto Sanchez, se sont surtout accusés d'être responsables l'un l'autre de l'instabilité politique chronique que connaît le pays, avec 8 présidents qui se sont enchaînés en 10 ans. L'un des deux sera donc dimanche le 9e sur la liste. Martin Chabal pour Radio Vatican. À Lima.
8: Voilà, avant de refermer ce journal, sachez que le pape a reçu ce matin en audience le nouvel ambassadeur de France près le Saint-Siège, M. Charles Persona. Il est venu lui présenter ses lettres de créance. Nommé fin avril, le directeur de l'Institut National du Patrimoine est un grand connaisseur des chrétiens d'Orient. L'une de ses tâches sera de préparer le voyage apostolique en France de Léon XIV du 25 au 28 septembre prochain.

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1: Merci à nos confrères de Radio Vatican. C'était les informations internationales, l'édition de cette nuit. Et nous retrouvons Jean avec le Timanger pour le cœur, l'évangile en créole.
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3: Dans l'évangile de Jésus-Christ, voilà que ça, c'est un mari qui raconte. Alors, dans ce temps-là, Jésus était dans le temple en train de rouvrir l'esprit de monde, et là, il a dit. Attention pour un gars, autre, ben l'escrime. Ben, il vient promène, et qu'il y a une belle linge bien costumée. Ça tient de mon étier chapeau devant ça, de si bonne place publique. Ça tient une bonne fauteuil donnée dans une synagogue, ensemble, bonne meilleure place dans le festin. Ça tient gaspille de bien bonne veuve. Et après, pour faire bien voir aux autres, ça tient une bonne grand, grand prière. Ben, Zadjizmoi, il sera plaisir. Jésus l'avait assis dans le temple, en face de la salle, le trésor. Il était regardé comment de monde y mettre l'argent. Un beau peu de monde y mettre gros, gros l'argent. Hein? Et à un moment donné, un pauvre veuve l'a avancé. Elle a mis deux petites pièces la mourir. Et Jésus, là, pour prendre son mandalon, là, des autres. Amen, mes diazotes. Là, tu vois, ce pauvre, tu veux là la mettre dans le trésor. Plus que tous les autres mondes. Parce que tout bon là, je te la mettre de six sacs, je te l'avais en plus. Seulement, elle apprend ça, si son misère. Elle la met tout ça qu'elle avait. Tout ça qu'elle avait. Pour vivre.

Merci à Jean pour ce petit manger pour le cœur, l'évangile en créole. Et on poursuit avec Coraline Pagué. Là où est mon trésor, là où est mon cœur.

0: En ce 6 juin, nous fêtons aujourd'hui les Norbert. Une très belle fête à tous ceux qui se prénomment ainsi. Allons découvrir l'histoire de Saint Norbert que nous propose Frédéric dans le témoin de la foi de ce jour.
1: Saint Marc,
2: Saint Pierre,
1: son nom était Jean.
2: Sainte Marie,
1: figure de la foi, témoin de l'Évangile. Elle se nommait Marie.
2: Saint Matthieu,
1: il s'appelait Jacques.

En ce 6 juin, nous fêtons un archevêque, fondateur de l'ordre des Prémontrés, Saint Norbert. Bonne fête donc à toutes les personnes qui se prénomment Norbert. Norbert, né en 1080 près de Cologne, fut engagé dès son jeune âge dans la cléricature, mais il fréquentait plus la cour que l'église et reculait devant les ordres sacrés afin de suivre la voie des plaisirs. Norbert avait déjà 33 ans, quand, traversant à cheval une belle prairie, accompagné d'un seul serviteur, il fut assailli par une soudaine et horrible tempête. La scène de Saint-Paul sur le chemin de Damas se renouvela, car Norbert entendit une voix céleste lui dire « Pourquoi me fuis-tu ? Je te destinais à édifier mon église et tu scandalises mon peuple ?» En même temps, la foudre éclate et le renverse par terre, où il demeure évanoui pendant une heure entière. Quand il eut recouvré ses sens, il dit à Dieu, « Seigneur, que demandez-vous de moi ?» Et la réponse à sa question lui fit comprendre qu'il devait quitter le monde et vivre dans la pénitence. La conversion fut immédiate et complète, et bientôt l'on put voir, non sans étonnement, le brillant gentilhomme échanger ses riches vêtements contre la bure du moine. Norbert se prépara pendant 40 jours dans un monastère à offrir pour la première fois le saint sacrifice de la messe. Norbert obtint du pape les pouvoirs de missionnaire apostolique et commença à prêcher la pénitence. Ses œuvres étaient plus éloquentes encore que sa prédication. Il marchait nu-pied, même en plein hiver, au milieu de la neige, n'avait pour vêtements qu'un rude cilice en forme de tunique et un manteau de pénitent. Il observait perpétuellement le carême selon la rigueur des premiers siècles et y ajoutait de ne manger presque point de poisson et de ne boire du vin que très rarement. On eût dit un nouveau Jean-Baptiste par son zèle et ses austérités. Cependant, Dieu réservait à Norbert la gloire de fonder l'ordre des Prémontrés, ainsi nommé parce que le saint avait eu révélation du lieu où il devait l'établir, et saint Augustin lui ayant apparu une règle d'or à la main, il comprit qu'il devait adopter pour son ordre la règle de ce grand docteur. Il fut lui-même la règle vivante de ses frères. En 1126 se réalisa une vision que sa mère avait eue avant sa naissance. Norbert fut obligé d'accepter l'archevêché de Magdebourg, et il eut désormais, outre le souci de son ordre, le soin de son diocèse, où son apostolat fut traversé par de grandes persécutions et couronné d'abondants fruits de salut. Rien du reste n'avait changé dans sa vie, et jusqu'à sa mort, en 1134, Norbert mena dans son palais la vie d'un moine dans sa cellule. Je vous propose, avant de nous quitter, cette pensée spirituelle extraite de l'Évangile de ce jour. Jésus leur dit « Vos difficultés viennent sûrement de ce que vous ne connaissez, ni les Écritures, ni la puissance de Dieu. Quand il ressuscite d'entre les morts, ni homme, ni femme ne se marie. Ils sont dans les cieux, semblables aux anges. » Marc 12, versets 24 et 25.

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1: Merci à tous de votre fidélité. Il est 9h sur les ondes de Radio Arc-en-Ciel et comme chaque premier samedi du mois, eh bien depuis quelques semaines, nous ne l'avons pas entendu en direct dans nos studios, mais nous le retrouvons aujourd'hui, Marc Thomas. Marc Thomas, bonjour.
2: Bonjour madame, bonjour chers amis, auditrices et auditeurs, heureux de vous retrouver.
1: Heureux de vous retrouver également, vous allez bien?
2: Oui, je vais bien, heureux de vous retrouver, même si je ne vous ai pas laissé tomber, puisque chaque semaine, il y avait quand même une émission préenregistrée.
1: Mais j'ai bien précisé, voilà. On ne vous a pas entendu en direct dans nos studios. Vous allez bien, les vacances se sont bien passées?
2: Ah oui, ça a été des moments très importants pour moi de retrouvailles de ma famille de cœur, d'une part, et d'autre part de retrouvailles de ma propre histoire. Et voilà, de choses qui se sont apaisées alors qu'elles gardaient une certaine violence en moi.
1: D'accord.
2: Et ça m'a permis ça, les vacances, c'est chouette. Hein.
1: De temps en temps, ça fait du bien.
2: Il n'est jamais trop tard pour expulser des violences vécues il y a plus de 30 ans.
1: D'accord, voilà. Ok. Très bien, c'est bien. On va parler de confiance aujourd'hui dans la série Paroles semées, paroles partagées. Mais je crois, avant cela, il y a quelques petites choses que vous voulez nous partager.
2: Oui, c'est même des grosses choses.
1: Des grosses choses, oui.
2: Beaucoup de Français sont très touchés, beaucoup de Réunionnais sont très touchés par

0: Il ne suffit pas non plus de prier. Bien sûr qu'il faut prier. Mais il ne suffit pas non plus de prier. Je crois que cette affaire nous touche tous et nous interroge tous sur notre propre posture vis-à-vis des enfants et vis-à-vis de la vie. À La Réunion comme ailleurs, et peut-être parfois plus qu'ailleurs, il y a des enfants en souffrance. Il y a des enfants maltraités, il y a des enfants violés dans nos propres familles parfois. Alors il ne s'agit pas seulement de dénoncer, mais il s'agit de s'interroger sur parfois le silence et la chape de plomb que nous posons là-dessus. Parce qu'on n'ose pas dire, parce qu'on a peur des difficultés. Combien j'ai vu de jeunes femmes qui se sont fait violer dans le contexte familial et qui m'ont dit « on ne peut pas en parler en famille, jamais ». Donc je me dis que il ne s'agit pas de nous culpabiliser, mais il s'agit de nous interroger et de changer de culture, je crois, là-dessus. Et puis la deuxième chose que j'ai envie de dire, c'est on va parler de confiance en soi. Dans les émissions de la deuxième quinzaine de juin et début juillet, j'aurai un triptyque sur le sentiment d'insécurité dans nos vies.
1: Tout à fait.
0: Je crois que travailler là-dessus, travailler sur soi, sur la confiance en soi, sur comment on réagit face à l'insécurité, de quel ordre qu'elle soit, je crois que c'est aussi une manière de protéger, de nous protéger, nous, de protéger les enfants, d'apprendre, d'éduquer des enfants dans l'apprentissage de comment on fait quand on se sent dans l'insécurité, comment on développe cette confiance en soi qui apprend à dire oui et à dire non.
1: Ouais.
0: Je crois que tout ça, c'est pas du baratin. Il suffit pas. On dénonce parfois le développement personnel. Alors c'est sûr qu'il y a des excès. Mais j'ai envie de dire que si chacun de nous se développait un peu plus personnellement, je vous disais tout à l'heure que moi j'ai réglé c'est réglé en moi des violences que j'ai subies il y a plus de 30 ans, récemment. Si chacun de nous faisait un travail exigeant comme ça sur lui, je pense que la société serait différente.
1: Mmh.
0: Voilà. J'avais envie de dire ça.
1: Très bien. En tout cas, c'est dit. Parce que on va développer avec confiance en moi dans cette série. Parce que c'est pas toujours facile. Des fois, on peut avoir confiance en des personnes et puis finalement...
0: Voilà.
1: Se tromper.
0: Voilà, tout à fait. Et donc, je vais vous inviter à écouter cette émission sur la confiance en soi, sur la confiance en l'autre et sur la confiance en la vie. C'est un trépied pour moi, vous allez entendre. Je voudrais vous inviter à nous appeler ce que vous allez entendre pour nous dire... dans ce que vous allez entendre, quelle phrase vous touche, vous? Il y a peut-être des mots qui vont vous dire « Ah oui, ça c'est moi, ça m'intéresse, ça me touche ». Eh bien, appelez-nous pour dire ça. C'est aussi une manière de s'affirmer et d'affirmer que la confiance en soi, en la vie et en l'autre, fait grandir l'humanité.
1: D'accord.
0: Donc, je vous invite à nous appeler là-dessus, pas seulement pour des mots pieux, mais aussi pour dire bah, « ça me touche » ou « ça m'interroge ». Voilà.
1: N'hésitez pas après cette émission, enfin après le passage de cette série « Paroles semées, paroles partagées » à composer le 02 62 41 66 16. On écoute et on se retrouve dans quelques instants.

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Bonjour chers amis auditrices et auditeurs. J'intitule l'émission de cette semaine « Confiance en moi ». La chronique de Marc. Parmi les personnes que je rencontre en accompagnement individuel ou dans des groupes de parole, beaucoup me disent combien c'est difficile pour eux d'avoir confiance en soi. J'en ai fait moi aussi l'expérience dans des périodes difficiles de ma vie. Souvent, ce manque de confiance en soi

nous bloque et nous empêche de vivre nos projets ou de prendre des décisions. Et nous croyons qu'il faut d'abord développer la confiance en soi pour oser se lancer dans la vie. Et nous attendons parfois si longtemps cette confiance qui ne vient pas et nous restons à stagner dans notre vie. Je vous propose aujourd'hui d'inverser la stratégie et de découvrir comment le fait d'oser vous lancer dans vos projets tels que vous êtes va vous permettre de vous découvrir capable et donc de développer la confiance en vous. D'abord, comment déclencher la confiance en soi ? Tu attends d'avoir confiance en toi pour oser. Et si tu osais d'abord pour susciter la confiance en toi ? Ose prendre appui sur des personnes sincères et bienveillantes et lâche les autres. Ose écouter et prendre au sérieux tes valeurs, tes intuitions, tes vrais désirs. Ose décider d'en vivre. Tes valeurs et tes désirs deviennent les premiers critères de tes choix et les moteurs de tes actions. Au lieu de te croire incapable de les mettre en œuvre, ose, essaye, exerce-toi, comme tu as appris à marcher en marchant, en tombant, en te relevant. Essayer, c'est la seule façon de te découvrir capable et de développer tes compétences en agissant. N'aie pas peur de l'erreur, elle fait partie de l'apprentissage. L'erreur te permet d'apprendre et de trouver les gestes qui conviennent pour réussir enfin. Alors tu découvriras avec bonheur que tout cela a déclenché la confiance en toi. Je voudrais vous parler maintenant de ce que j'appelle le trépied de la confiance. Car la confiance en soi se construit toujours comme un trépied. Confiance en moi, confiance en l'autre, confiance en la vie. Le premier pied, c'est la confiance en moi. Comment faire ? Je stoppe le mental et les jugements sur moi-même. Je renonce aux dénigrements et aux accusations sur les autres. J'accueille et je nomme mes sensations et mes ressentis. Je prends au sérieux mes désirs et mes aspirations. Je valorise mes convictions et mes valeurs. J'affirme mes refus et mes choix. Et si tu faisais la liste de ces désirs, de ces aspirations, valeurs et convictions ? Et si tu osais les écouter et les prendre au sérieux, plutôt que de les dénigrer, ce serait ça, avoir la confiance en toi. Deuxième pied, la confiance en l'autre. Alors pas cet autre qui m'incite à me défendre, ni celui qui me dit ce que je devrais faire, ni celui qui se moque et juge à la moindre imperfection. Mais la confiance en celui ou celle qui m'écoute, m'accueille et m'accompagne dans ma démarche, sans me donner ses solutions. Celui ou celle qui me soutient avec empathie et devant lequel je peux être vrai sans risque. Et si tu faisais la liste de ces personnes sur lesquelles tu sais pouvoir compter ? Troisième pied de la confiance en la vie. La vie et ses événements que je ne choisis pas, événements heureux, douloureux, imprévus, comme autant d'épreuves et de cadeaux. La vie avec ses risques comme autant de défis. La vie avec ses attraits comme autant de motivations. La vie avec ses cadeaux comme autant de chances et d'opportunités.
Quand la vie me fait peur, j'apprends à me protéger. Quand la vie me bouscule, j'apprends à m'adapter. Quand la vie me surprend, j'apprends à accueillir les opportunités imprévues. Confiance en la vie. Si je ne peux pas toujours changer le cours des événements, je peux choisir de me protéger ou de m'adapter ou d'accueillir. Et si tu faisais la liste de tous ces événements imprévus qui t'ont fait apprendre, mûrir, progresser. Des chants qui nous parlent. Alors le chant de cette semaine, c'est la chanson de la confiance en soi, une chanson comme une comptine à destination d'enfants. Mais l'expérience montre que le langage des enfants, c'est celui que les adultes souvent comprennent le mieux. Cette chanson, je l'ai trouvée sur Internet, un auteur que je ne connais pas, qui s'appelle Doudoulou, sur Internet. Écoutez.

L'abécédaire du bien vivre dans le monde tel qu'il est. La posture que je vous propose cette semaine, c'est bien évidemment la confiance. Tellement de doutes parfois et de méfiance. Tellement peur de me faire avoir, de ne pas savoir, de ne pas pouvoir. Plutôt que la défensive permanente, j'écoute mes besoins pour me protéger. Je fais confiance à la vie quand elle sourit. Je valorise les événements qui me font grandir. Je m'appuie sur la confiance sans faille d'un proche, d'un ami, d'un amour, de personnes et de relations fiables. Je choisis des espaces sécurisés où je peux être moi sans phare. Je peux m'en nourrir jusqu'à plus soif pour dissiper mes doutes et mes incertitudes et déstabiliser ma défiance et ma méfiance. Confiance en l'autre, confiance en la vie, confiance en moi. La confiance, c'est la foi en acte. Avant de terminer cette émission, je voudrais vous signaler un espace très favorable au développement de la confiance en soi. Espace ouvert à tous et à toutes. Il s'agit d'un groupe de parole que j'anime une fois par mois à Saint-Denis et à Saint-Pierre. Des personnes se réunissent pour évoquer dans la confidentialité les joies et les difficultés du quotidien et les questions qu'elles se posent quand elles cherchent à donner du sens à leur vie. Ce sont des échanges qui se déroulent dans une extrême bienveillance, une grande écoute, empathique, sans jugement, la confiance nécessaire pour oser dire, le respect des opinions et des choix de chacun, et l'amitié qui se construit au fur et à mesure des échanges. Vous pouvez lire les témoignages de participants sur mon blog internet www.parolesemee.com/post/des groupes de parole. Les prochains groupes de parole ont lieu le samedi 20 juin à 9h30 à Saint-Denis et à 13h30 à Saint-Pierre. Il est aussi possible d'en créer d'autres ailleurs. Venez essayer si cela vous convient. Pour ce faire, faites-moi signe en m'appelant au téléphone 06 93 419 662 ou en m'envoyant un mail marc-thomas@parole-semer.com. Je répondrai à toutes vos questions et je vous donnerai les précisions nécessaires.

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1: Une petite respiration pour nous remettre dans la confiance, on va dire. pardon, Marc Thomas, la confiance. Oser pour prendre confiance en soi. C'est pas toujours facile de oser. Souvent, on manque de confiance. On manque de confiance peut-être en Dieu aussi. On manque de confiance dans les autres. Mais bien souvent, on se dit, ouais, mais si je manque de confiance pour ça, c'est peut-être que j'ai pas confiance en moi.
2: Mais oui, mais madame, si le bébé que tu as été avait réagi tout le temps comme ça, il n'aurait jamais appris à marcher.
1: Ouais, c'est ça.
2: Sauf que ce bébé là, il a appris à marcher en étant d'abord comme un château branlant, en tombant, en se relevant. D'ailleurs, c'est le fait qu'il soit tombé qui lui a permis, en se relevant, de renforcer ses muscles. Mm-hmm. Voilà. Si c'était toujours ses parents qui le relevaient, il n'aurait jamais tenu debout tout seul. Il a bien fallu que le bébé, il ose pour pouvoir avancer.
1: Alors, excusez-moi Marc, mais je dirais qu'un enfant a plus confiance qu'un adulte.
2: Oui. Et pourquoi ?
1: Alors là, telle est la question.
2: Voilà. Parce que peut-être l'adulte prend conscience des dangers.
1: Oui,
2: là où
1: qu'un
2: l'enfant
1: enfant
2: est, ne prend pas conscience. Mm-hmm. Les événements vécus ces jours-ci dans le drame nous montrent bien que les enfants, parfois, se laissent attirer par ce qui apparaît de la gentillesse.
1: Oui.
2: Et qui n'est que de la manipulation. Il y a aussi des adultes. Chacun de nous, à certains moments, se laisse attirer par des choses par des gens qui nous paraissent, ils vont résoudre nos problèmes, mmh, etc. Puis on se rend compte que c'est des gourous qui nous manipulent. Mmh. On est, nous les adultes, conscients des dangers de la vie. Voilà. Et parfois, on sait aussi affronter à des épreuves, à des échecs,
1: oui,
2: qui nous ont laissés écrasés sur le bord de la route.
1: Mm-hmm. Je dirais même que ça nous est arrivé sûrement à tous, un moment ou un autre, d'avoir confiance en une personne, de pouvoir même lui confier sa vie, on va dire, et puis finalement être déçu. Et après, on a du mal à faire confiance.
2: Oui, c'est vrai. C'est vrai. Et tout ça existe.
1: Oui.
2: Et il ne faut pas être tout le monde, il est beau, tout le monde, il est gentil.
1: C'est ça. Mais ce n'est pas facile de faire la différence.
2: Mais s'il ne faut pas être tout le monde, il est beau, tout le monde, il est gentil, on ne peut pas être non plus tout le monde, il est méchant, me méfie de tout et de tout, tout le temps.
1: Tout à fait.
2: Parce qu'on finit par se verrouiller, par s'enfermer. Oui, il y a des gens dangereux. Oui, il y a des événements risqués. Oui, il y a des aventures dont il vaut mieux se protéger. C'est vrai. Mais il y a aussi des gens qui m'ont tendu la main quand j'étais dans la merde.
1: Ouais.
2: Il y a aussi des gens sur qui je sais pouvoir compter. Absolument. Et si j'en trouve pas autour de moi, c'est pas en dénonçant le monde et sa méchanceté que je vais résoudre le problème. C'est en me demandant comment ça se fait que autour de moi, je ne fais que me méfier tout le temps. Oui, j'ai pu être blessé. Et quelqu'un qui a été blessé, quand on approche la main de la blessure, on retire son bras parce qu'on veut pas qu'on touche, parce qu'on sait que ça fait mal. C'est vrai. Sauf que si on passe son temps à retirer son bras, on pourra jamais le soigner, le désinfecter et le traiter. Si je suis tout le temps dans la méfiance, dans la défiance, dans la peur, dans la crainte, peut-être que j'ai à prendre soin de moi en cessant de dénoncer tout ce qui ne va pas, même si je sais que ça existe, et en commençant par me dire « mais pourquoi je ne vois jamais ce qui va bien ?» Pourquoi il y a des gens qui sont si chaleureux, si fraternels, qui semblent s'aimer si fort, et pourquoi moi j'ai toujours peur ? Alors, il ne s'agit pas de me culpabiliser d'avoir peur, parce qu'on ne fait que renforcer le système. Mais il suffit de chercher quels sont mes points d'appui? Si j'ai été mis dans ce monde, c'est que j'ai une mission à y remplir, c'est que j'ai quelque chose à y construire, c'est que j'ai des qualités à exercer. C'est pour ça que je dis dans cette émission, commence par écouter tes intuitions, tes désirs, tes valeurs, ce qui compte pour toi, ce qui est important pour toi. Voilà. Au lieu de toujours avoir peur de ce qui va t'arriver. Oui, il faut se protéger, mais en même temps, il est nécessaire d'aller chercher ce qui nous permet de tenir debout. Voilà. À l'âge que j'ai, bientôt 80 ans, des fois j'ai un équilibre un peu instable. Je pense que les personnes âgées comme moi savent que l'équilibre, des fois, il devient un peu instable, un peu comme on retourne un peu comme le bébé qui tenait pas très bien sur ses guiboles, comme on dit chez moi. Quand je suis dans ces périodes de déséquilibre un peu instable, ça m'arrive souvent dans ma douche ou ça m'arrive de temps en temps quand je marche dans les sentiers de ma fat ou d'ailleurs, de sentir que mon équilibre, voilà. Et bien dans ce cas-là, je fais tout ce qu'il faut. Je marchais l'autre jour avec des amis dans une ravine. Et ben, je disais à mon ami, tu vois, parce que je me tenais, j'avais les pieds sur des cailloux qui bougeaient un peu. Je me tenais avec mes deux mains et je lui disais, tu vois, je comprends pourquoi les chiens ils ont quatre pattes, pourquoi les animaux ils ont quatre pattes. Ça permet d'avancer, même si on n'est pas très bien en équilibre.
1: Alors on peut marcher avec des bâtons de marche pour
2: voilà,
1: nous aider.
2: Moi, quand je marche, j'ai des bâtons aussi.
1: C'est ça.
2: Voilà, je fais ce qu'il faut pour me protéger, mais ça ne m'empêche pas d'avancer. Et si je m'arrête en disant « Oh ben non, je suis trop vieux, je peux plus », alors là, je vais vieillir encore plus vite.
1: Voilà, on ne fera pas. On a un auditeur, notre fidèle auditeur du samedi, et nous retrouvons Adrien. Adrien, bonjour.
0: Bonjour, madame.
1: Bonjour, Adrien.
2: Bonjour, Adrien.
0: Salut, monsieur Marc Thomas. Il a fait un bon voyage, il a bien amusé, il a bien passé.
2: Ah oui, très bien, vraiment. Comme j'ai dit tout à l'heure, ça a été très riche.
0: Hein. C'est super comme ça.
2: Très riche,
0: comme,
2: très riche.
0: On parle là sur la confiance.
2: Oui.
0: Et la confiance, je veux dire, parfois, il faut partager. Parce qu'on ne peut pas dire on fait confiance à 100%. Et c'est comme même l'assurance, parfois, quand tu as tort, tu as raison, il partage en deux le tort. Et ça veut dire que là, devant moi, ça plaît de la miséricorde divine et dessous le bien écrit, j'ai confiance en toi.
2: Oui.
0: Et quand parfois, quand on est responsable aussi, parfois, quand on dit quelque chose à quelqu'un, il ne veut pas te croire. Ça veut dire, sans invoquer ma vie, moi j'ai fait 37 ans au ministère de l'Intérieur, ça veut dire quand une personne est arrivée, je disais, voilà, il faut faire attention, attention, mais il ne vous écoute pas, M. Marc Thomas. Ça c'est compliqué, c'est difficile pour travailler, et c'est la confiance, hein. C'est beaucoup, beaucoup, beaucoup compliqué, parce que moi j'ai connu tout ça, et ça veut dire que quand on dit quelqu'un quelque chose, il te croit pas, après quand il est dans le malheur, maintenant il vient te voir. Quand il vient me voir, moi je lui ai dit, j'étais dur en arrivant, mais maintenant tu te démerdes tout seul parce que je suis fatigué. Voilà un petit peu pourquoi il se passe, pourquoi il y a pas la violence, mais il y a beaucoup de malentendus, s'il faut dire comme ça, parce que c'est à qui il crée ce malentendu-là, et après il faut jeter la faute sur quelqu'un, jeter la faute sur une autre personne, et voilà, et pourquoi. Et aujourd'hui, nous on est toujours dans ces problèmes-là, et ce sera très, très, très difficile pour s'en sortir, M. Marc Thomas. Voilà ce que j'avais à dire.
2: Oui, c'est vrai, Adrien. C'est très difficile, et les relations humaines sont souvent toxiques parce que elles sont basées soit sur la peur et la méfiance, soit sur la volonté d'exploiter l'autre pour me faire du bien à moi. Et c'est vrai que tout ça existe. Sauf qu'il existe aussi des gens qui aiment gratuitement ceux qui sont autour d'eux. Il existe aussi des violeurs d'enfants, mais il existe des associations ou des services sociaux qui prennent soin des enfants, qui cherchent à guérir les blessures du corps et du cœur. Ça existe aussi. À un moment où on est tourné vers ceux qui font du mal à des enfants, il ne faut jamais oublier ceux qui essayent de réparer les blessures. C'est le monde n'est pas ou tout bon ou tout mauvais. C'est pas tout le monde il est beau, tout le monde il est gentil, ou bien tout fout le camp. Ce n'est pas vrai. C'est pas comme ça. Le monde n'est pas comme ça. Il nous faut une pensée plus complexe, qui prenne en compte à la fois le risque et la chance et l'opportunité. Vous savez qu'en chinois, le mot conflit, je le redirai probablement dans une émission de la prochaine, le mot conflit se traduit en chinois, alors je ne sais plus les syllabes chinoises, s'il y a des amis qui parlent le chinois à La Réunion, ils doivent savoir ça, et qui me le disent, qu'ils n'hésitent pas à me le dire. Il y a deux syllabes pour dire conflit en chinois. L'une veut dire chance, opportunité, et l'autre veut dire danger, risque. Si nous tenions ensemble le danger et la chance, le risque et l'opportunité, peut-être que le monde irait mieux.
0: Merci pour l'explication, M. Marc Thomas, mais ce que je veux dire encore, et parfois, et c'est nous qui entraînons l'un et l'autre dans les conflits, et comme là, en ce moment, hein, ça veut dire, c'est pas ça, je dis tout à l'heure, ce sera très, très, très difficile d'en sortir. Je vous remercie beaucoup, M. Marc Thomas, et bonne continuité, et bonjour à tous les auditeurs et les auditrices. Merci.
2: Merci Adrien.
1: Merci Adrien.
2: À bientôt,
0: oui, madame.
1: À bientôt, Adrien.
0: Bonne fête pour demain.
1: Merci à vous également. Très belle fête.
0: Merci.
1: Oui, c'est pas toujours facile parce que, comme on le disait tout à l'heure, on peut avoir confiance en une personne. Je reprendrai pas la situation, le cas de cette petite fille de 10 ans qui est montée, on dit, dans cette voiture et qui avait confiance en la personne parce qu'elle connaissait la personne. Oui. On peut connaître quelqu'un, avoir confiance, lui avoir confié des choses de sa vie. Et puis finalement, on ne sait pas ce qui se passe dans la tête d'une personne qui peut passer aussi dans notre tête également parce qu'on n'est pas à l'abri de rien. On peut aussi se trouver dans une situation et avoir des mauvaises choses qui passent dans sa tête. Et puis les choses deviennent dramatiques. Comment on peut... On peut continuer à avoir confiance, je vais dire.
2: Je pense à une amie très proche avec qui nous avons partagé énormément de choses, de nos propres histoires, de nos vies, de ceci, de cela, avec beaucoup de confiance. Et puis un jour, dans une fête familiale, J'ai vu quelqu'un de sa famille qui était un peu agressif vis-à-vis d'elle, vis-à-vis de cette personne avec qui j'avais confiance. Et pour la protéger, j'ai dit quelque chose. J'ai eu une parole maladroite.
1: Ouais.
2: En tout cas, que mon ami a interprété comme... toi aussi, tu prends le parti de celle-là. Mmh. Alors que j'essayais de la défendre.
1: Ouais.
2: C'est des choses qui arrivent, ça. On essaye de vouloir faire du bien à l'autre, et l'autre le prend comme un coup de poing en pleine figure.
1: Tout à fait.
2: Voilà. Et cette personne m'en a reparlé et m'a dit « La confiance avec toi, c'est fini. » Ça m'a bouleversé pendant 15 jours. J'ai pleuré pendant 15 jours. Ça m'a bouleversé tellement cette relation était importante pour moi. Donc une vraie relation d'amitié. J'ai laissé passer le temps. Elle a laissé passer le temps. On s'est évité pendant quelque temps. Et puis, un jour, elle m'a appelé en me disant, est-ce qu'on peut causer? J'ai dit oui. On s'est retrouvés. Je lui ai dit où? Elle m'a dit dans un lieu neutre, ni chez toi, ni chez moi.
1: Bien sûr.
2: Ok. Voyez les précautions qu'on prend.
1: Ouais.
2: On s'est causé. C'était dans un lieu boisé. On s'est assis chacun sur notre fauteuil et on s'est parlé. Et elle m'a dit ce que ça lui avait fait. Elle m'a dit que ce que j'avais dit avait été comme une flèche qu'elle avait reçue en plein cœur. Et j'ai eu l'opportunité de ne pas essayer de me justifier. De ne pas tout de suite lui dire « Mais non, c'est pas ça que j'ai fait !» Vous savez comment on fait souvent?
1: Oui, tout à fait.
2: Les gens, ils commencent à nous dire quelque chose. « Mais non, c'est pas comme ça !» Je l'ai écouté jusqu'au bout. Elle me parlait, elle me disait ce qu'elle, elle avait vécu.
1: Elle avait vécu, oui.
2: Et l'écouter, c'était respecter ce qu'elle avait vécu. C'était pas de savoir si elle avait tort ou raison. Arrêtez avec tout ça. Chaque fois que vous voulez prouver à l'autre qu'il a tort et que vous avez raison, vous êtes en train de l'agresser. Donc je l'ai écouté jusqu'au bout. Et après, je lui ai dit, est-ce que tu veux bien que moi je te dise comment j'ai vécu ça? Et je lui ai expliqué. Je lui ai dit, j'ai vu que telle personne t'avait... était en train de t'agresser. J'ai voulu te défendre et la phrase que j'ai dite était probablement maladroite parce qu'au lieu de te défendre, elle t'a blessé. Mmh. Et elle m'a écouté jusqu'au bout. Le lendemain, le soir même, elle m'a écrit en me disant « La confiance revient. »
1: C'est beau.
2: Et la confiance est parfaitement revenue. Et elle s'est même reconstruite encore plus forte à cause de cette épreuve traversée.
1: Ouais.
2: C'est normal que dans une relation, il y ait parfois des incompréhensions, des blessures, des choses qui résonnent, que l'autre ait fait exprès ou qu'il n'ait pas fait exprès. C'est normal que... Ce qui n'est pas normal, c'est qu'à la moindre petite blessure, on veuille... On crie au loup. Et qu'on n'essaye pas de s'expliquer, de laisser passer le temps d'abord, et de s'expliquer ensuite. C'est normal que dans une vie, on a tous des réglages à faire. Même ma voiture, il faut faire des réglages réguliers. Dans nos vies personnelles, on a tous des réglages à faire. Dans nos désirs envahissants, dans nos sexualités qui de temps en temps nous bousculent, dans nos projets qui parfois sont troubles ou flous ou se réalisent pas. On a tous des réglages à faire. Pourquoi, au lieu de chercher comment régler, pourquoi on va dans l'accusation et dans le retrait? Mm-hmm. Alors je sais, c'est exigeant ce que je dis là, hein. C'est pour ça que je parlais à la fin de l'émission de groupe de parole,
1: oui.
2: Où on se retrouve tous les mois dans un lieu hyper sécurisé, où chacun peut parler, aller jusqu'au bout de ce qu'il a à dire, où il est sûr qu'il va être écouté sans être jugé, où on va pouvoir lui dire « je suis pas d'accord avec toi, moi je vois les choses autrement », et on va pouvoir s'écouter mutuellement. Des espaces où on peut se parler peut-être d'autant plus facilement qu'on ne vit pas ensemble au quotidien. Mmh. Voilà. Et demandez-vous... Alors, je ne veux pas seulement faire la pub pour mes groupes de parole, puis mon but, ce n'est pas de faire de la pub pour mes groupes de parole, c'est de dire, il y a des espaces où ces méfiances, où ces peurs peuvent être traitées. Pourquoi n'y venez-vous pas? Pour vous faire du bien. Ouais. Pas pour remplir les groupes de parole de Marc Thomas, mmh. C'est pas le problème, vous comprenez?
1: Alors on peut peut-être expliquer à nos auditeurs et pardon, mais ce matin les voix sont enrouées.
2: Oui.
1: On peut peut-être expliquer à nos auditeurs comment ça se passe ces groupes de parole, c'est où, c'est quand, comment il faut faire. Peut-être en dire un peu plus pour ceux qui se disent ah ouais, peut-être moi ça m'intéresserait.
2: Oui. Alors, brièvement sur le cadre, et puis après je donnerai la parole à... J'avais fait une émission sur les groupes de parole il y a un an et demi. J'ai été rechercher des témoignages qu'avaient fait des participantes à ce groupe de parole. En gros, c'est une fois par mois, pendant 2 heures. C'est en général le troisième samedi du mois, le matin à Saint-Denis à 9h30. Et puis l'après-midi à 13h30 près à Saint-Pierre, à Ravine-des-Cabris. Voilà, ça se passe pendant 2 heures. Je donne toujours un petit texte aux gens avant pour amorcer le dialogue si nécessaire, mais on s'en sert pas toujours parce que les gens savent qu'ils viennent là non pas pour écouter Marc Thomas faire une formation, non pas pour discuter du texte de Marc Thomas, mais pour dire ce qu'ils ont à dire. Chacun vient porteur de ce qu'il a à dire, des événements qu'il a vécu, des questions qui s'est posées, de ce qui lui est arrivé, des chances qu'il a ou des difficultés qu'il a. Et donc c'est un lieu où on parle librement de ce qui donne du sens à notre vie et des événements qu'on vit.
1: D'accord.
2: Voilà. Il n'y a pas d'autre objectif que ça, que de pouvoir échanger, partager, et en échangeant et en partageant, parfois ça permet de déposer ce qui est trop lourd, ça permet, grâce aux réactions des autres, d'avoir des réactions auxquelles on n'aurait pas pensé, des éclairages auxquels on n'aurait pas pensé. Ça permet de s'enrichir mutuellement. Mmh. Voilà. J'ai envie de vous, si on n'a personne au téléphone,
1: non, il n'y a personne pour le moment.
2: J'ai envie de vous inviter à écouter une des participantes. Elle s'appelle Marie-Laure et elle nous dit un peu comment ça se passe, un groupe de parole.
1: Très bien, on va écouter Marie-Laure dès que je peux mettre en route l'enregistrement. Et c'est parti.
3: Je suis Marie-Laure de Brapanon. Dans ce monde de communication dématérialisée, où les humains sont pressurisés et mis en concurrence en permanence, trouver un lieu de relations fraternelles et solidaires digne de ce nom devient compliqué. J'ai eu la possibilité d'adhérer au groupe de parole proposé par Parole Semée, animé par Marc Thomas. C'est vraiment rassurant de se dire qu'il existe encore des espaces-temps où l'on peut rencontrer des personnes ayant les mêmes valeurs humaines que soi. On peut s'y confier, on y est écouté, entendu et accompagné pour trouver des pistes pour se sentir bien ou mieux au milieu des autres. On peut y parler en toute sécurité et confidentialité. Il m'a été difficile de trouver un lieu de cet ordre. Merci à ce groupe donc, d'où je ressors réconcilié avec l'humanité et qui me permet de me ressourcer et avancer tel que je suis pour mieux faire face aux vicissitudes de la vie.
1: Voilà, c'était le témoignage de Marie-Laure qui participe à ces groupes de parole.
2: Et je vous propose qu'on en entende un autre, celui de Magali. Magali qui partage aussi quelque chose qu'avait écrit Nadine dans le groupe du Sud. Et Magali nous dit un peu plus, non pas comment ça s'organise, mais ce que ça lui fait, ce groupe de parole. Écoutez maintenant Magali du Tampon, qui lit un texte de Nadine de Saint-Louis.
4: Le groupe de parole auquel je participe m'apporte personnellement beaucoup de choses. D'abord, une possibilité de lâcher la pression. Grâce à la parole, je peux déposer au sein du groupe ce qui me pèse, sans que cela soit lourd à porter pour les autres membres, plus fort parce que justement en groupe. Ensuite, ce groupe de parole m'apporte un sentiment d'appartenance à la communauté des humains. Cette parole de groupe m'offre une possibilité de partager et d'interagir avec plusieurs personnes sur des sujets d'ordre personnel, mais qui touchent plusieurs membres du groupe, parfois même tout le monde. Cela m'apporte aussi une meilleure connaissance de moi grâce à cette interactivité qui me permet de conscientiser certains de mes problèmes et blocages qui étaient inconscients avant d'écouter les autres. Cela me permet aussi d'avoir un recul face aux problèmes évoqués. Grâce à cette parole de groupe, je dédramatise des aspects relativement lourds de mon existence. Ce qui me semble important pour moi dans ce groupe, c'est qu'il y a une relation de confiance entre les personnes bienveillantes et une confidentialité qui rassure. Le cadre sécurisant, car il est permanent à chaque séance. Même cadre, mêmes humains, lieux, horaires, même type de déroulement. Il y a aussi une écoute active de la part de tous. Personne ne reste passif. Chaque membre présent donne son avis de façon empathique et bienveillante, donc constructive. Le caractère contenant du groupe. Personne ne repart sans avoir reçu une écoute aidante et réconfortante sur le sujet traité. Cela donne l'impression que le groupe prend en charge chaque membre par l'écoute et la parole.
1: Voilà, c'était Magali qui partageait l'écrit de quelqu'un d'autre. J'ai pas retenu le
2: Nadine.
1: Prix de Nadine. Voilà.
2: Voilà, c'est bon. On pourrait en rajouter d'autres, mais et puis il n'y a pas que les groupes de parole semés animés par Marc Thomas. Il y a à La Réunion et ailleurs en France, pour ceux qui écoutent cette émission de au plus loin, il existe des espaces où on peut parler sans risque. Ça existe. Si nous n'en connaissons pas, cherchons-les. Et si nous n'en trouvons pas, demandons-nous si notre méfiance ne nous voile pas nos yeux, parfois. Vous savez, des fois, quand j'ai les lunettes noires pour me protéger du soleil, si je rentre dans une pièce sombre, il ne faut pas que je m'étonne de ne rien voir si je ne retire pas mes lunettes noires. Voilà. Il y a des moments où notre méfiance fait lunettes noires. Alors, il faut se protéger. Il ne faut pas aller face aux dangers du monde sans se protéger le corps, le cœur et l'esprit. Mais il faut à certains moments savoir déposer nos méfiances pour accueillir la bienveillance, c'est-à-dire ceux qui sont vigilants à notre bien.
1: Mmh. Ah, vous disiez dans l'émission tout à l'heure, choisir de se protéger, comme vous venez de dire, de m'adapter et d'accueillir.
2: Voilà. Voilà. Et quand j'ai réécouté ça, je me suis dit, il manque un mot, se protéger. J'aurais pu dire aussi parfois refuser, savoir dire non,
1: ouais.
2: Apprendre à dire non. Voilà. Les enfants, s'il y a des enfants qui m'écoutent, si un jour vous voyez un adulte qui vous touche, alors pas celui qui vous fait un bisou parce qu'il vous aime bien, hein, ou qui vous prend dans ses bras parce que vous avez confiance, mais si vous voyez un adulte qui vous touche, et si vous vous sentez mal, dites non.
1: Ouais.
2: Apprenez ça. C'est pas parce qu'il est adulte qu'il a le droit de faire ça.
1: Mmh.
2: Voilà. Je vois parfois des parents, quand j'arrive dans une famille, des parents qui disent à leurs petits-enfants « Dis bonjour à Marc !» Et puis il y en a qui viennent dire bonjour spontanément, il y en a qui ne viennent pas spontanément. Et j'ai vu parfois des parents qui disent « Tu dis bonjour à Marc ou bien ?» Et j'ai toujours envie de dire aux parents, et parfois je leur dis « Mais laissez-lui le temps de venir. Je n'ai pas à l'envahir de ma présence.
1: Mmh. »
2: Voilà. Ce n'est pas parce que c'est un enfant. Il y a des enfants qui n'aiment pas qu'on les embrasse. C'est pas parce que c'est un enfant que je vais l'embrasser forcément.
1: Mmh.
2: Si un adulte n'aime pas que je l'embrasse, je vais pas lui forcer à m'embrasser. Merci. Pourquoi je le fais vis-à-vis des enfants? Enfin, il y a se protéger, refuser. Et puis j'avais dit quoi les autres choses? M'adapter. Alors oui, il y a m'adapter.
1: Et accueillir.
2: Et si je sais me protéger, refuser, m'adapter, je saurai accueillir.
1: Mm.
2: Et j'accueillerai pas n'importe quoi.
1: D'accord.
2: Voilà.
1: Alors, on parlait des enfants, mais souvent, des violences, comme on disait tout à l'heure, ou comme il s'est passé pour cette petite fille, ça arrive aussi en famille.
2: Bien sûr, ça arrive. Bien sûr, ça arrive.
1: Alors, un enfant, il a confiance à sa maman, à son papa,
2: oui,
1: à son frère, à sa sœur, enfin bref.
2: Oui.
1: Et il peut y avoir aussi, il peut subir aussi des violences de ce côté-là.
2: Il peut subir des violences. Alors, il y a des violences qui s'apparentent au viol, mais il y a des violences qui ne sont pas des viols, mais qui leur ouvrent la route.
1: Oui.
2: Comment ça se fait qu'on se permette de donner une gifle ou une fessée à un enfant alors qu'on ne le fait pas sur un adulte?
1: Pardon, j'allais dire des fois...
2: Des
1: il y
2: fois...
1: en a encore bien besoin, pardon de l'expression.
2: Comment ça se fait qu'on fait sentir à l'enfant que notre force d'adulte...
1: C'est ça, l'autorité, la force.
2: Voilà. Alors, il ne s'agit pas de ne pas avoir d'autorité. Hein.
1: Bien sûr.
2: Voilà. Il y a des gens qui critiquent l'éducation positive parce que l'éducation positive, ce serait laisser l'enfant vivre ce qu'il veut et jamais lui dire non.
1: Ah,
2: mais
1: ce n'est
2: pas
1: limites.
2: Ça l'éducation non. positive. Ce n'est pas ça la vraie éducation positive. L'autorité, c'est de permettre à l'être d'être autonome et de marcher droit dans son autonomie.
1: Mmh.
2: Pas d'être dans la déviance.
1: C'est ça.
2: Donc il y a des moments où l'autorité doit dire non. Mais pourquoi doit-on dire non en frappant? Je sais que c'est pas simple ces discussions-là.
1: Tout à fait.
2: Et j'aimerais. Et puis il y a des parents qui peuvent me dire ouais, on voit bien, toi t'as pas d'enfant, tu sais pas ce que c'est d'avoir des enfants. Bon, alors je suis prêt à discuter avec ces parents quand ils veulent, comme ils veulent, et à chercher avec eux comment on peut faire autrement que d'imposer à l'enfant par la force les choses.
1: Mmh.
2: Par une force physique qui n'est pas du viol,
1: ouais, non.
2: mais qui peut l'initier.
1: Mmh.
2: Parce qu'il y a des coups qui violent l'intimité de l'autre.
1: Tout à fait.
2: Et parce que le viol sexuel physique d'un enfant est une violence. Dans un climat de violence, dans un climat familial parfois, soit de violence, soit de laisser aller. Les soirées pyjama, vous savez, dont on parle cette semaine, voilà. Ça peut être très chouette s'il y a une juste autorité.
1: Tout à fait.
2: Pour ma part, j'ai une pensée profonde pour les deux enfants de ce monsieur encore présumé innocent, mais qui a probablement tué Liana. Ce monsieur est marié, il a une femme, il a deux enfants. Personne n'en parle. J'ai entendu à la radio la présidente d'une association pour la défense des droits de l'enfant parler des deux enfants de ce monsieur.
1: Mmh.
2: C'est aussi des victimes.
1: Tout à fait.
2: Voilà.
1: Tout à fait.
2: Et des grandes victimes.
1: Mmh.
2: Et il y a dans nos familles des grandes victimes de ce type. Et vous voyez, quand je dis ça, j'ai des frissons.
1: Mmh.
2: La confiance, elle est toujours dans la possibilité de dire oui, de dire non, de se protéger et d'accueillir. Voyez bien, c'est toujours les deux mouvements. Je ne vais pas me jeter dans les bras de n'importe qui, mais il ne faut pas que ça m'empêche de me jeter dans les bras de celui qui m'aime.
1: Ouais. J'aimerais qu'on, avant de nous séparer, vous disiez tout à l'heure en début d'émission une phrase, un mot, quelque chose qui nous a marqué. La dernière phrase de l'émission Parole semée, Parole partagée.
2: Oui.
1: La confiance, c'est la foi en acte.
2: Oui. Le mot confiance et le mot foi, c'est la même origine. Hein.
1: D'accord.
2: C'est Fides qui a donné le mot la foi. La foi chrétienne, la foi en Dieu,
1: oui.
2: la foi en l'homme,
1: mm-hmm.
2: la foi en la vie, c'est le même mot. Le mot foi n'est pas d'abord un mot religieux, c'est d'abord un mot humain. Voilà. La foi en acte. Je disais tout à l'heure en introduction, il suffit pas de prier, bien sûr que c'est bien, il y a plein de gens, il va y avoir plein d'intentions de prière universelle dans le monde sur Liana, sa famille, et tous les enfants qui souffrent, c'est très bien, je n'ai rien contre, bien au contraire. Sauf que ça ne suffit pas.
1: Non, du tout.
2: De même que avoir confiance en Dieu ne suffit pas pour avoir confiance en soi.
1: Oui.
2: Ça n'empêche pas d'avoir confiance en Dieu, mais ça ne suffit pas. Il suffit pas que Dieu... souvent on se tourne, Dieu il va résoudre nos problèmes. Attendez, on n'est pas des marionnettes entre les mains de Dieu qui résout les problèmes de l'un et qui résout pas les problèmes de Liana ou des autres.
1: C'est ça, moi je dirais plutôt, il va nous aider à résoudre nos problèmes.
2: Voilà. Il est, Dieu, je le rejoins, dans l'énergie que je trouve en moi et dans des proches et dans des frères et dans des personnes bienveillantes pour dire oui, dire non, pour refuser, accueillir, pour me protéger des risques et oser aller vers les opportunités. C'est toujours les deux choses. C'est cette énergie-là, c'est cette motivation, c'est cette force divine qui m'habite. Je suis avec vous tous les jours jusqu'à la fin du monde. C'est pas moi qui vous empêcherai de faire les choses, mais si vous vous tournez vers vos énergies de vie, c'est là que vous me trouverez.
1: Très bien.
2: C'est ma foi.
1: Oui.
2: Et je crois que tout l'évangile, c'est ça. Quand Jésus fait des miracles, il demande d'abord à l'autre, que veux-tu que je fasse pour toi? Quel est ton désir? Qu'est-ce que tu veux? Quand il guérit le paralytique, il dit au paralytique, prends ton brancard et rentre chez toi. Pas va à l'église et fais ta prière. Ça ne veut pas dire qu'il n'a pas le droit d'aller à l'église. Mais rentre chez toi et va vivre ta vie.
1: Mm-hmm.
2: Jésus renvoie sans arrêt les gens à leur responsabilité. La femme adultère, va et ne pêche plus. Va vivre sa vie. C'est très fort. C'est ça la foi en la vie. C'est ça la foi en acte. C'est soit la foi en l'homme. Et au travers de tout ça, si je suis croyant, je reconnais l'œuvre de Dieu.
1: Très bien, il est presque l'heure de nous séparer. Marc, avant de finir, peut-être avec un titre, une chanson qui peut nous aider à prendre confiance, à prendre la confiance en soi, avoir confiance en soi. Peut-être redonner vos coordonnées pour des personnes qui seraient intéressées de participer au groupe de parole ou prendre contact avec vous.
2: Oui, donc Marc Thomas, téléphone 06... 93 419 662 ou bien mon adresse mail marc-thomas@parole-semer.com.
1: Très bien.
2: Et si on termine par un chant, si on a le temps, ce matin je me demandais quel chant mettre sur la confiance et il m'est venu Jacques Brel, Quand on n'a que l'amour.
1: Très belle chanson.
2: Si on parle d'un amour vrai, d'un amour sincère, hein, il y a des faux amours, je crois que c'est l'amour qui peut nous donner confiance.
1: Tout à fait.
2: Voilà.
1: Merci Marc, on vous retrouve en studio en direct le mois prochain.
2: Voilà, et on parlera de notre sentiment d'insécurité.
1: D'accord, et la semaine prochaine avec une nouvelle série, Paroles semées, paroles partagées.
2: La semaine prochaine, ce sera un hommage à Edgar Morin qui nous invite à relier pour vivre heureux.
1: Eh bien, on finit avec Jacques Brel, Quand on n'a que l'amour. Merci Marc,
2: à bientôt.

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1: Merci à tous de votre fidélité. Il est l'heure de nous retrouver pour notre séquence Église Hebdo. On va parler du Saint-Sacrement, la fête du Saint-Sacrement du corps et du sang du Christ que nous célébrerons dès demain ou dans nos paroisses anticipées aujourd'hui lors des célébrations. Eh bien, le diacre Bernard Nativelle nous en parle. Il est au micro de Maria, Ophélie et Émilie lors de leur émission « Fais entendre ta foi » du jeudi soir de 19h à 20h.
2: Auditeurs et auditrices de Radio Arc-en-Ciel, c'est un plaisir de vous retrouver pour notre émission « Fais entendre ta foi ». Et nous sommes avec Émilie, nous sommes avec

0: et dans quelle paroisse il exerce son ministère, si je peux appeler ça comme ça. Bah, diacre Bernard, est-ce que vous pouvez vous présenter pour ceux qui nous écoutent et qui ne vous connaissent pas?
1: Alors en fait, je suis diacre, j'étais en train de me poser la question parce que le temps passe tellement vite, diacre depuis 9 ans, bientôt 10 ans, voilà. Et en fait, Monseigneur Aubry m'avait rattaché à la paroisse de l'Assomption et je suis resté dans cette paroisse pendant 3 ans à peu près. Voilà, et maintenant, alors, vous connaissez les SDF, moi je suis un DSPF, c'est un diacre sans paroisse fixe. Et c'est une chance pour moi parce que Monseigneur Aubry m'a demandé de me rendre là aussi où les prêtres m'appellent. Et donc, ça peut être la paroisse de l'Assomption, ça peut être la paroisse de Sainte-Clotilde très souvent. Ça a été aussi pendant 9 mois la paroisse de Sainte-Suzanne, quartier français. Voilà, donc là où on a besoin de moi, j'y suis. Et d'ailleurs, c'est bien la mission du diacre dans l'Église, parce que la mission du diacre, c'est simplement le service. Donc je suis ravi d'être au service des paroisses qui m'appellent.
0: C'est une belle mission, en tout cas.
1: C'est magnifique.
2: Oui, et donc maintenant, on commence notre petit débat sur le Saint-Sacrement, quand même.
1: Oui,
2: il est temps, il est l'heure. Alors, pour cette première partie d'émission, on va un petit peu parler aussi autour du sens du Saint-Sacrement. Voilà, c'est un bel objet qu'on voit au sein de nos églises pour annoncer un temps d'adoration, où on vient méditer et s'asseoir. Alors, d'où vient ce Saint-Sacrement?
1: Alors, il faudrait vraiment 3 ou 4 émissions supplémentaires pour qu'on puisse vraiment
2: Maria, tu notes.
1: Parler. Ah oui, non, mais c'est tellement intéressant. En fait, on discutait avec Mazam avant le début de cette émission et elle disait, oui, le Saint-Sacrement s'appelait avant la fête Dieu. C'est vrai. Et maintenant, c'est devenu la fête du corps et du sang du Christ. Voilà, et ça trouve son origine depuis le XIIIe siècle en Belgique. C'est surprenant.
2: En Belgique,
1: oui, cette fête a été inspirée par Sainte Julienne de Liège, qui était une religieuse qui est née dans les années 1193 à peu près, et elle était très très dévouée à l'Eucharistie. Alors, il ne faut pas avoir peur de dire qu'elle a eu des révélations du ciel, oui, qui l'ont encouragée justement à promouvoir cette célébration. Et puis, grâce à son action, et puis au soutien aussi de plusieurs responsables ecclésiastiques, la fête a commencé à être célébrée pour la première fois dans le diocèse de Liège, en Belgique, en 1246, à l'initiative de l'évêque de Liège. Et c'est parti très vite, quelques années plus tard, l'ancien archidiacre de Liège, qui est devenu pape, sous le nom de Urbain IV, va étendre cette célébration à l'Église universelle. Et ça ne s'arrête pas là. Mais vraiment, et c'est là où on voit que Jésus travaille, que Dieu ne reste pas inactif. Il veut impérativement que son corps et son sang puissent être connus dans le monde entier. Puisqu'en 1264, le pape Urbain IV va publier une bulle pontificale qui va instituer officiellement la fête du corps du Christ pour toute l'Église latine. C'est un point intéressant à savoir. Parce que, en fait, maintenant, c'est dans le monde entier. Hein. Et pour préparer, moi j'aime beaucoup ce point-là, pour préparer les textes liturgiques de cette nouvelle fête, le pape Urbain IV va faire appel à saint Thomas d'Aquin. Et saint Thomas d'Aquin va composer plusieurs hymnes eucharistiques, dont le Tantum Ergo, que l'on chante encore aujourd'hui. Voilà, c'est magnifique. Hein, et comme quoi, ça suit son bonhomme de chemin, puisqu'aujourd'hui encore, on continue, bien sûr, plus que jamais, à vénérer ce cadeau du ciel que Dieu nous a fait.
2: Tout à fait. Voilà. Mais du coup, est-ce qu'il y a finalement un lien avec la scène du Christ, puisque là c'est la fête de Dieu, enfin la fête Dieu qu'on a rebaptisée, mais voilà, où on met en avant le corps, le sang du Christ. Est-ce qu'il y a un lien possible entre

0: ben, cette fête de la Seine qu'on célèbre toujours le jeudi saint, la croix aussi qu'on voit au sein de l'église et l'Eucharistie qu'après.
1: J'allais dire, mais en fin de compte, le lien, oui, c'est un lien inséparable. Parce que pour l'église, l'Eucharistie, ce n'est pas un souvenir, hein, bien sûr. C'est vraiment une rencontre avec Jésus. Et l'Eucharistie trouve son origine justement dans l'évangile pendant le dernier repas de Jésus. Le dernier repas qu'il partage avec ses disciples, comme tu viens de le dire, avant la passion. Et l'évangile nous dit, il prend le pain, il le bénit et dit, ceci est mon corps. Il ne dit pas, faites comme si ceci est mon corps. Hein. Il dit, ceci est mon corps, livré pour vous. Voilà. Il est catégorique. Hein. Et il ne dit pas, faites ceci. Et puis il dit, faites ceci en mémoire de moi, bien sûr. Et puis il prend la coupe, ceci est mon sang versé pour toute la multitude. Et il ajoute, faites ceci en mémoire de moi. Donc, depuis près de 2000 ans, l'Église obéit à cette parole de Jésus, célèbre l'Eucharistie. Et ces paroles de Jésus sont extrêmement profondes parce que Jésus est réellement présent dans l'Eucharistie. C'est vraiment lui qui est là. Et moi, je me dis toujours, si, alors, ce n'est pas un jugement que je porte, mais si chaque croyant, chaque fidèle, se rendait à la messe du dimanche en prenant vraiment conscience de ce miracle-là qui a lieu sur l'autel hein, au moment de la consécration. Ben, je pense que les églises auraient été trop petites pour contenir l'émerveillement de chaque chrétien.
0: Et bien justement, Diacre Bernard, Mais qu'est-ce que ça change pour nous en tant que chrétiens de croire en fait que la présence du Christ est réelle au sein de cette Eucharistie? Qu'est-ce que ça nous apporte nous en tant que fidèles de comprendre ça?
1: Alors je pense que non, je ne pense pas, je sais et tu le sais aussi. Nous vivons dans un monde inquiétant.
0: Oui,
1: c'est vrai.
0: Oui.
1: Il y a la guerre, il y a la famine dans plusieurs régions de la terre. Il manque d'eau. À plusieurs endroits, il y a l'insécurité, la montée de la violence, la jeunesse qui n'arrive plus à donner un sens, à trouver un sens à sa vie. Et beaucoup peuvent se poser la question, mais qu'est-ce qu'on fait sur la terre? C'est vrai, c'est une question légitime.
0: C'est une vraie question.
1: Et je pense qu'il y a des jeunes qui nous écoutent, et voilà, qu'est-ce qu'on fait sur la terre? Pourquoi je vis? C'est vrai. Et je n'ai rien demandé, moi. Mais c'est vrai, je n'ai pas demandé à être là. Quel est le sens de ma vie? Eh bien, c'est là où Dieu nous fait voir qu'il est amour. Il est amour et il nous a créés par amour pour qu'un jour nous puissions vivre d'amour, comme le disait Sainte Thérèse de l'Enfant Jésus, dans l'amour, en lui, pour l'éternité. C'est le sens de notre vie, c'est d'apprendre à aimer, d'apprendre à se libérer du mal, de la haine, de la jalousie, de la rancune et tout, pour justement pouvoir atterrir un jour, moi j'appelle ça comme ça, atterrir au pays de Dieu, dans son royaume où il demeure, et puis vivre avec lui et en lui. Mais, en attendant, parce que c'est pas demain quand même, on a encore quelques bonnes années devant nous, et je le sais, les amis auditeurs de Radio Arc-en-Ciel qui nous écoutent, ils ont encore maximum entre 80 et 90 ans encore sur cette terre. Bon, et bien, en attendant cette union parfaite avec notre Créateur, l'Eucharistie nous rappelle que Dieu est déjà proche de nous. Et là, ça change tout. Voilà. Des fois, on se dit la vie éternelle commencera après notre mort. Non. La vie éternelle commence maintenant parce qu'il est à côté de nous. Et le Saint-Sacrement, et là je réponds à ta question, le Saint-Sacrement est le signe d'un Dieu qui ne reste pas lointain et qui se fait nourriture pour accompagner le chemin de chacun. Voilà. Le Saint-Sacrement, est au cœur même de la célébration de la messe, et c'est pourquoi l'Église affirme que l'Eucharistie est la source et le sommet de toute vie chrétienne. Pourquoi la source? La source parce que c'est d'elle que nous puisons la force de vivre notre foi. Et pourquoi le sommet? Parce que toute la vie chrétienne conduit à cette communion avec Dieu et déjà aussi à cette communion avec nos frères et nos sœurs. Voilà.
0: Amen.
1: C'est extraordinaire, c'est beau. Hein.
2: C'est magique. En plus. C'est
1: mais quand on parle du Saint-Sacrement, on est au ciel.
0: Oui,
1: okay. Voilà.
2: D'accord. Il y a un saint qui a dit aussi que l'Eucharistie était une autoroute vers le ciel.
1: C'est mon saint préféré.
0: Ah,
1: Saint-Carlo-Acoutis. Saint-Carlo-Acoutis, que j'ai eu le plaisir de voir à Assise. Extraordinaire, oui. C'est son autoroute pour le ciel. L'Eucharistie, son autoroute pour le ciel. Donc, il faut foncer, il faut y aller. Il faut pas dire, ah, la messe était longue et tout. Mais non, il est là. Et moi, je dis, si on veut assister à un miracle, il faut assister à la messe. Et le miracle se passe sur l'autel, au moment où le prêtre est dépassé lui-même par cet événement. Il ne comprend pas. Parce qu'il dit simplement, par l'Esprit Saint, et puis il vient, et puis il descend. Ça, c'est extraordinaire. Et je le dis toujours, même Trump, même Macron, même Poutine, tout ça, ils ont la puissance qu'ils peuvent avoir, mais ils n'ont pas cette possibilité de faire descendre Jésus sur l'autel. C'est pourquoi les jeunes qui m'écoutent, je m'adresse à eux et je dis, mais quand vous allez voir Madonna et tout ce qui s'ensuit, demandez un autographe et tout. Mais déjà, venez demander un autographe à votre curé. Parce que c'est une star. Il est capable de faire descendre Jésus sur l'autel. Ça, c'est extraordinaire.
2: Oui, amen. Bon, si vous entendez, il faut demander un autographe.
0: Ceux qui sont ça qu'il faut, on vous voit.
1: Voilà.

0: Eh bien, cher diacre, on va plus aller sur vivre le Saint-Sacrement. Alors, qu'est-ce que ça veut dire concrètement quand on doit se préparer, quand on nous dit qu'il faut se préparer à recevoir le corps du Christ quand on fait sa première communion, par exemple? Quand on nous dit ça, on va prendre le corps du Christ, d'accord, mais pour la majorité des jeunes, c'est un bout d'hostie, c'est sans plus. Il n'y a pas beaucoup de... Pour certains, il n'y a pas beaucoup de sens. Ils vont prendre leur...
1: Voilà, l'hostie. Alors, moi, je pense que, tu sais, quand tu parles des jeunes, moi, j'aurais tendance à élargir même. Et, alors, je ne porte vraiment pas de jugement, mais on a l'habitude... On peut rencontrer des fidèles, hein, des fois, qui partent à la messe un peu par habitude, d'accord ? J'ai eu ma messe, voilà. Et puis qui écoutent le prêtre, qui répète tout le temps les mêmes paroles, par habitude peut-être, oui, hein, c'est pas de l'habitude. Et puis après, ils se dirigent en procession, justement, vers l'autel pour communier, par habitude. Mais moi, j'ai... Des fois, je demande aux fidèles, c'est très délicat parce que d'essayer vraiment de prendre conscience qu'ils vont recevoir vraiment Jésus, qu'ils se dirigent vers la communion. Alors, et j'insiste là-dessus, que ce soit la communion sacramentelle ou spirituelle. Parce que si on n'a pas les conditions nécessaires pour recevoir le Christ sacramentellement, la communion spirituelle est extrêmement importante et Jésus ne peut pas refuser de venir dans le cœur de son enfant qui réclame sa présence spirituellement. Voilà. Eh bien, il faut s'orienter vraiment avec un cœur humble et lui dire, voilà, Seigneur, je viens avec mes blessures, avec mon cœur fatigué et Ce qui change, c'est que quand on prend vraiment conscience qu'on a rendez-vous, c'est un rendez-vous d'amour, hein. C'est un rendez-vous d'amour. C'est une rencontre d'amour avec son Créateur. C'est le Créateur qui vient rencontrer sa créature. Et ça change tout. Ça change tout parce que on prend conscience de la grandeur qui nous attend, de l'amour, de la grandeur d'amour qui nous attend. Et quand on prend dans nos modestes mains le roi des rois, mais c'est extraordinaire ça, et qu'il vient en nous, et c'est ce qu'il veut, il veut s'unir à nous, il veut vivre en nous, il veut nous transformer. Si on prend conscience de cela, eh bien ça change tout, ça change tout, et on ressent justement cette communion d'amour, et on ressent l'importance et le besoin de vouloir s'approcher de Jésus. Moi, j'ai souvent cette grâce-là. Un peu avant la communion, je ne tiens plus en place. Et c'est réel, hein, c'est vrai. Hein. Et je me dis, mais c'est comme si j'avais faim. Mais une faim, une fringale a tombé. Et quand j'ai le corps du Christ dans mes mains et que je consomme et qu'il vient en moi, eh bien ma faim, je suis rassasié d'amour. Voilà.
2: Donc l'important, c'est vraiment la préparation à accueillir le Christ.
1: La prise de conscience. Voilà. Ne pas s'avancer comme ça et venir machinalement, par habitude. Vraiment venir parce qu'on a vraiment un rendez-vous d'amour, parce qu'il nous attend et qu'il est là. On parlait de Saint Carlo Acutis. Mais 136 miracles eucharistiques. 136 miracles eucharistiques reconnus dans le monde. Et ça, il a pu recenser ces 136 miracles. Il n'avait que 12 ans. Et moi, je me dis que s'il était resté encore un peu sur notre terre, il aurait pu recenser les milliards de miracles qui ont eu lieu dans le cœur des croyants et qui continuent à avoir lieu dans le cœur des croyants. Quand on voit la très sainte Vierge Marie qui apparaît à Sainte-Catherine-Labouré à la rue du Bac, et il y a des rayons qui sortent de ses doigts, et de certains doigts, les rayons ne sortent pas. Et Sainte-Catherine-Labouré lui dit, mais très sainte Vierge, pourquoi ? Vous me dites que ça représente des grâces, et là, il n'y en a pas ? Mais elle dit, mais si, ce sont des grâces, mais ce sont les hommes qui ne se mettent pas en condition pour recevoir les grâces que j'ai à leur donner. Et si on se met donc en condition pour recevoir le Christ entre nos modestes mains, eh bien, les grâces et les miracles s'opèrent immédiatement. Voilà. Voilà ce qui change, et c'est tout qui change.
2: Merci beaucoup. D'ailleurs, chers auditeurs, si vous voulez réagir également, n'hésitez pas à composer le 02 62 41 66 16. Diacre Bernard, moi j'aimerais bien rebondir sur ce que vous avez dit concernant la communion. Effectivement, donc moi aussi, dans mon entourage et aussi auprès de certains jeunes, je sais qu'il y en a qui ne prennent pas la communion.
1: Oui.
2: Et moi, j'ai été surprise d'apprendre ça. Pourquoi ? Parce que pour moi, le Christ vient nous libérer en nous donnant son corps parce que nous faisons des péchés. Et donc, le fait de savoir qu'il y a des personnes qui ne communient pas, voilà, je voulais savoir, est-ce que est-ce que c'est des conditions spirituelles ? Est-ce que c'est une manière de... Parce qu'effectivement, nous, quand on a passé la communion, dans notre tête, on peut tous prendre la communion. Donc, est-ce qu'il y a des petites attentions à préciser, peut-être, des choses à...
1: Alors, moi, ce qui m'effraie, ce qui m'effraie, c'est que peut-être par ignorance que certains fidèles s'approchent de la communion et justement ne remplissent pas les conditions nécessaires pour la recevoir. Là, il faudrait qu'on en parle un jour, parce que je crois que Saint Paul en parle en disant que quelque part on se fait du mal. Hein, c'est une offense à Dieu, évidemment. Mais Dieu est miséricordieux, mais il faut quand même qu'on soit disposé, que notre cœur soit disposé à recevoir cette communion. Et si nous ne le sommes pas, il y a la communion spirituelle, évidemment. Mais la communion sacramentelle, autant que la communion spirituelle, est là pour changer notre cœur. C'est comme la confession. Alors, la confession, ce n'est pas par hasard si j'en parle. Avant d'aller recevoir Jésus, passons au sacrement de réconciliation. Prenons cette douche-là qui nous nettoie l'âme et qui nous fait retrouver pratiquement notre état d'enfant avant le baptême, voilà, au moment du baptême. Voilà. Et allons recevoir le Christ. Et c'est là, c'est à ce moment-là que les miracles s'opèrent. Voilà la condition, c'est d'y aller avec un cœur pur. Et ça, c'est la condition. Et ce qui va changer, c'est que justement, Jésus ne nous attend pas, n'attend pas de nous la sainteté immédiatement. Il ne veut pas que ce soit des saints qui s'orientent vers lui pour le prendre dans leurs mains. Il veut nous transformer pour qu'on devienne des saints. Voilà. Il ne veut pas que ce soit des gens qui sont guéris qui viennent vers lui. Il veut que ce soit la personne malade qui vienne pour qu'il les guérisse. Voilà. Moi, dans la paroisse, la dernière paroisse dans laquelle j'étais dimanche dernier, il y a 2 semaines, il y a un jeune homme qui est venu me voir. Et alors, je ne dirai pas son nom ni son prénom, évidemment, pour respecter
2: anonymat,
1: bien sûr. Et sa maman est venue me voir également. Et j'ai pris ce jeune homme entre mes bras, je l'ai embrassé, et sa maman également. Pourquoi ? Parce que il était à l'hôpital de Belle-Pierre et c'était fini. Et les médecins ont dit à la maman, bon, on va le débrancher, ramenez-le chez vous pour préparer les préparatifs pour son départ, voilà, de cette terre-là. Elle avait apporté à l'hôpital de Belle-Pierre une petite photo de Saint Carlo Acutis. Lui, il ouvrait à peine les yeux et il voyait la petite photo de Saint Carlo Acutis et dans sa tête, il se disait, mais c'est l'hôpital qui a dû mettre ça à ma disposition. Pas du tout, c'était sa maman. Et sa maman n'a pas arrêté de prier Saint Carlo Acutis et moi, je l'ai vu dimanche assister à l'Eucharistie. Et c'est extraordinaire. Moi j'ai mis ma main sur son épaule parce que j'étais comme Saint Thomas. Et en disant son prénom, je lui dis, écoute, mais tu es bien là. mais j'ai eu un doute, j'avais peur. Et il me dit, très bien mon diacre, très bien, je suis très bien. Et je l'ai rappelé et je vais le revoir avec sa maman. Et j'ai dit à la maman, j'ai dit, écoutez, invitez-moi à boire un café, c'est pas possible. Et il est tellement bien qu'il va prendre l'avion, je crois, dans d'ici quelques jours pour faire des recherches d'emploi en métropole. Il m'a dit, j'ai pris mon billet aller, je n'ai pas pris mon billet retour. Mmh. Voilà, voilà, c'est extraordinaire.
2: C'est extraordinaire.
1: Et les miracles, voilà, ça se passe. Alors, il y a les miracles comme ça, mmh. où on voit des guérisons extraordinaires, mais combien de miracles de cœurs guéris. Et j'ai eu la chance de rencontrer, par l'intermédiaire d'un ami diacre, le médecin de Lourdes qui s'appelle Jean-François Tellier, qui vient de prendre sa retraite et qui a écrit pas mal de livres, qui m'a fait la gentillesse de me dédicacer un livre. Et il m'a dit, vous savez, des miracles, parce que c'était le médecin vers qui venaient les personnes qui étaient guéries à Lourdes. Il y en a beaucoup. Et ben, bien sûr, il faut des études, l'Église fait très attention, bien sûr. Mais lui, il m'a dit, vous savez, des miracles, j'en voyais tous les jours. Tous les jours. Des cœurs guéris, parce que combien de cœurs malades, combien de cœurs fatigués, voilà.
2: On peut parler de fruits de l'Eucharistie.
1: Ah, mais complètement, complètement fruits de l'Eucharistie, fruits aussi de du sacrement de réconciliation. Et ça, c'est extraordinaire. Fruits du sacrement des malades, voilà. Nous avons des trésors dans l'Église. C'est ça qui est extraordinaire. Et ça, il faut le crier sur les toits. Mais on n'a pas le droit non plus de faire trop de bruit, puisque Dieu s'entend, s'écoute dans le silence. Et justement, une autre façon, à mon avis, de récolter les grâces, c'est après avoir reçu Jésus dans ses mains, après avoir communié, c'est rester dans le silence, prendre le temps de l'écouter parce qu'il nous parle, prendre le temps de l'écouter. Et je supplie souvent certains fidèles, je leur dis, mais si vous n'avez pas le temps de rester jusqu'à la bénédiction finale, restez encore un peu, parce qu'il a des choses à vous dire et il a des choses à vous donner.
2: Et est-ce qu'il y a moyen aussi de nous parler, ben, vu qu'on est là-dessus, là, sur justement ces moments, ces temps forts où on est en recueil face à l'Eucharistie. Mm-hmm. Est-ce qu'il y a moyen de nous donner un petit peu le sens d'une adoration eucharistique?
1: Ah oui, parce qu'au-delà de la célébration de la messe, il y a aussi cette adoration eucharistique, là, dans le silence. Dans le silence et dans la prière, les fidèles se recueillent devant le Saint-Sacrement exposé. Et ce temps d'adoration n'est pas d'abord un temps où l'on parle à Dieu, à mon avis. C'est un temps où l'on apprend à demeurer en sa présence. Un temps où on apprend à l'écouter. Et, c'est extrêmement important, à se laisser transformer par son amour. Et c'est ça le plus important. Et c'est comme si on allait se réchauffer au soleil. D'ailleurs, certains pères de l'Église comparaient la Trinité au soleil. Hein. Voilà. Le soleil, c'est la présence de Jésus dans l'ostensoir. Et dans ce silence, on peut bien sûr parler de cœur à cœur avec Jésus. Et on peut aussi et surtout l'écouter, parler à notre cœur. Voilà. Et moi, je pense qu'il y a aussi une dimension fraternelle dans le Saint-Sacrement, parce que le Saint-Sacrement possède également cette dimension. En fait, recevoir le corps du Christ nous engage à devenir un peu nous-mêmes davantage le corps du Christ dans le monde. Ça signifie quoi? Ça signifie vivre la solidarité, ça signifie vivre le pardon, la justice, le service des plus fragiles. Et on ne peut pas communier au Christ sans chercher à aimer davantage son prochain. Ça, c'est pas possible, ça. Il y a un prêtre, le prêtre des Loubards. Certains l'aiment, d'autres non, parce que, bon, il a un franc-parler qui un peu dérange. Voilà, Guy Gilbert. Et il dit une phrase que j'apprécie beaucoup. Il dit, « Vis de telle façon qu'à ta seule façon de vivre, on pense que c'est impossible, que Dieu n'existe pas. » Ça, c'est magnifique.
0: Amen. Merci beaucoup, Diacre Bernard. Vous nous avez secoués. Vraiment, c'est enrichissant.

0: Alors, nous allons parler maintenant du Saint-Sacrement et de la mission. Et j'ai une première question à vous poser. Ça serait comment vivre la cohérence entre ce que je reçois à la messe et ma vie de tous les jours.
1: Voilà, mais je reviens justement à ça et à cette dimension fraternelle. Voilà. En fait, je ne peux pas. Je ne sais plus. Je crois que c'est quel apôtre disait. Je ne peux pas dire j'aime Dieu, je n'aime pas mon frère. Voilà. Et alors déjà, on discutait hors antenne et je disais, lorsqu'on se rapproche du sacrement de réconciliation, automatiquement, lorsqu'on a l'absolution, tout de suite, il faut courir à la communion, inévitablement. Et à partir du moment où on a reçu cette communion là, et d'ailleurs à la fin de la messe, le diacre dit. Aller dans la paix du Christ. Alors, je joue une parenthèse, je la referme rapidement. J'ai un problème d'oreille gauche. J'entends pas trop mon oreille gauche. Hein, parce que quand j'étais petit, j'ai fait une opération. Et j'ai toujours peur que les gens ne m'entendent pas. Alors, les gens rigolent des fois. Parce que je dis, allez dans la paix du Christ. Et voilà. Et j'ai mon frère diacre Dominique, que je salue, Dominique Bassini, qui me disait lors des 50 ans
2: Monseigneur, oui.
1: Il m'a dit à la fin, il m'a dit, tu sais, mais il y a une sono, hein. C'est vrai, il avait raison. Et c'est pareil, donnez-vous la paix. Je dis toujours, donnez-vous la paix. Je veux qu'on l'entende. Voilà. Pourquoi je dis ça? Parce que aller dans la paix du Christ, justement, c'est l'envoi en mission. C'est que la mission que l'on a en tant que chrétien ne s'arrête pas. À la porte de l'église, à la fin de la messe, justement, elle commence. Voilà. Et on va justement vivre, j'allais dire pratiquement en conformité avec les commandements de Dieu. C'est vrai. Aime ton prochain comme toi-même. Alors, déjà, il faut s'aimer soi-même, comme on est. Dieu nous a fait comme on est. On s'aime comme on est. Et pour pouvoir aimer notre prochain. Et puis après, faire justement ces efforts. Parce que moi-même, le premier, je suis très impulsif des fois. Et donc, on a du mal à pardonner. C'est terrible. Hein, et quand on a du mal à pardonner, des fois, il faut demander à Dieu, dire, Seigneur, tu sais que j'ai envie de pardonner, mais je n'y arrive pas. Alors, aide-moi. Là encore, c'est une grâce. Et il nous aide à pardonner. Voilà. Changer intérieurement. On a reçu cette force-là. Au moment du sacrement de l'Eucharistie, c'est une force qui nous aide à tenir pendant une semaine. C'est extraordinaire. Et cette force nous permet justement de pardonner, de faire un effort pour ne pas être jaloux, parce que des fois, on peut être un peu jaloux, c'est possible. On peut avoir une tentation. Et d'ailleurs, le Christ nous dit... de demander à son Père, Père, aide-nous à ne pas tomber en tentation, parce que la tentation, elle est là. Ce n'est pas le péché, mais c'est la tentation. En fait, il y a tellement, le malin est tellement présent autour de nous, dans notre monde, qu'on a besoin de ces armes-là. On a besoin du rosaire, c'est ce que notre maman nous dit. On a besoin de ces trésors de l'Église, de justement la communion du corps du Christ. On a besoin de tout cela pour aller en mission. Et notre mission, c'est tous les jours, c'est à chaque instant. Quand le diacre ou le prêtre dit « Allez dans la paix du Christ », eh bien, va en mission. Va en mission où ? Dans ta famille déjà. Dans ta famille. Va en mission dans ta famille. Va en mission sur ton lieu de travail. Pas facile d'être en mission dans son lieu de travail. Parce que même si on est sympa, même si on est gentil, il y a toujours un pour nous titiller. C'est pénible ça. Et on a envie, c'est un peu comme quand on a la rougeole. Ouais, on nous dit, attention, ne te gratte pas, parce que sinon, tu auras des traces indélébiles. Et à un moment donné, on dit, oh, c'est trop fort pour moi, je gratte. Voilà. Non. Voilà. Et bien, il faut justement se servir des grâces de cette force que l'Esprit nous donne aussi, l'Esprit Saint est en nous, pour justement essayer de mener à bien notre mission. Et notre mission, c'est d'aimer comme Jésus nous aime. Je vous raconte une petite anecdote rapide. Un jour, avant mon ordination, je suis reçu, c'était encore une grâce énorme pour moi, pour un évêque que j'aime énormément, que j'apprécie énormément. Je ne sais pas si vous connaissez, il s'appelle Monseigneur Gilbert Aubry. Et donc, je le reçois. Et il me dit, alors, comment tu vas ? Je dis, ça va très bien, Monseigneur. Et il me dit, alors, parle-moi un peu de toi. Et je lui dis, Monseigneur, j'ai un don.
3: Oh.
1: Et je crois qu'il a eu la peur de sa vie. Il a dû dire, mais qu'est-ce qui va me sentir, ce zigoto-là ? Et je lui dis la vérité. J'ai dit, Monseigneur, Dieu m'a fait un don, parce que je ne suis pas parti longtemps à l'école, j'ai que mon BEPC. Hein, avant, on appelait ça le baccalauréat des pauvres.
3: Hein. Oh.
1: C'est-à-dire, bah oui, mais moi, je suis content d'être pauvre. Hein. Comme ça, je n'arrête pas de me laisser enrichir par Dieu. Et je lui dis, Monseigneur, j'ai le don d'aimer. Et c'est vrai. Je ne fais aucun effort pour aimer mon prochain. Et ça, je le souhaite vraiment à tout le monde. Et ça, je crois que c'est le cœur de notre mission. Voilà. Aimer, tout simplement. Aimer comme Jésus nous aime. Alors, on ne pourra pas aimer comme Jésus nous aime tant qu'on est sur cette terre-là. Mais on peut tendre vers cet amour-là, quand même. Et c'est vraiment la mission que l'on a et qui est possible grâce à à l'Eucharistie, au corps et au sang du Christ que nous recevons. Il y a quelqu'un qui disait la meilleure façon de rester debout devant les hommes est de se mettre à genoux devant Dieu. Et je crois que c'est vrai. Se mettre à genoux pour lui demander des grâces. Voilà. C'est notre papa. Et un papa, il donne tout ce qu'il y a de bon à ses enfants. Parfois, les enfants ne sont pas très contents parce qu'ils disent « Mais pourquoi ils me demandent ça ? Moi, j'aurais préféré ça. » Voilà. Et on revient aussi à comment faut-il se diriger vers la communion. C'est vrai, il y a des obligations, évidemment. Si on vit maritalement, eh ben, on part, on s'oriente et on demande on communie spirituellement. Voilà. Si on a fait un péché quelconque, Jésus est au courant. Il n'a pas dit tu pécheras uniquement deux fois ou trois fois. Bon, il a dit à Marie-Madeleine, va et ne pêche plus. Mais il savait que nous, on allait pécher encore et encore. Et c'est pour ça qu'il a dit, je crois, à Saint-Pierre. Saint-Pierre lui dit, mais combien de fois dois-je pardonner ? 70 fois, 7 fois. C'est-à-dire tout le temps, encore, encore et encore. Et justement, le cœur de Jésus est tellement immense, c'est vraiment, là, c'est la miséricorde de Dieu, qu'il dit, mais plus le péché est grand, plus ma miséricorde est grande. Mais c'est pas une raison pour dire, bon ben, je vais pécher encore et encore, hein. C'est pas la solution. La solution, c'est se laisser transformer par Jésus pour justement arriver à cette sainteté, parce que quand on sera de l'autre côté, on va vivre dans l'amour. Il faudra vraiment prendre une douche. Moi, je suis convaincu qu'ils ont préparé la salle de bain pour moi au purgatoire, pour prendre une douche, pour me libérer, me nettoyer des petits péchés. Et alors, il y a un prêtre que j'appréciais beaucoup et que j'apprécie encore. Il s'appelle, il s'appelle parce qu'il est au ciel maintenant, le père Bergeron. Et il disait, ne venez pas me dire qu'il y a de pieux péchés. Il n'y a pas de pieux péchés. Et c'est vrai. On peut pas dire ça c'est à moitié bon, à moitié mauvais. Soit on a péché, soit on n'a pas péché. Mmh. C'est tout.
3: Oui,
1: c'est la loi du tout ou rien. Voilà. Et donc notre vie, notre pèlerinage sur cette terre, c'est apprendre justement à nous. Et c'est le cœur de notre mission, apprendre à nous libérer de tous ces petits cailloux qui sont dans nos chaussures, qui nous empêchent de marcher correctement. Et le pire, souvent, c'est nous-mêmes qui mettons les petits cailloux dedans. C'est terrible, ça. Voilà. Et une fois qu'on va se libérer de tout ça, un jour, on va entrer dans cet amour, parce que Dieu est amour, amour infini. On va rentrer, on sera plongé entièrement dans cette lumière d'amour. Et on va dire, Seigneur, mais qu'est-ce que je fais ? Et il va pas dire, mais regarde-moi de loin. Il va dire, mais viens, mon enfant, viens. Parce que je veux que tu viennes avec moi. Et on va dire, Seigneur, enfin, je suis chez moi. C'est extraordinaire. Hein. Mais il faut le vivre. On a, et ça, il faut, justement, dans notre mission, dire aux personnes qui nous entourent, mais le chrétien, il faut le reconnaître. Il faut, comment? Mais pourquoi il rigole tout le temps, ce type-là? Mais parce qu'il est chrétien, c'est tout. Le pape François disait, mais chrétien, où est ta joie? Mais ma joie est dans mon cœur, parce que dans mon cœur, il y a le cœur de Jésus. Et dans le cœur de Jésus, il y a mon cœur.
3: Amen. Amen.
4: Et d'ailleurs, je suis sûre qu'à l'heure où on est en train de parler, il y a des auditeurs, peut-être même des jeunes, où on passe souvent, surtout dans cette période de notre vie, par plusieurs émotions.
1: Des hauts et des bas, oui.
4: Ah oui, complètement. Et surtout là, en ces périodes d'examen où le stress est à son comble. Et donc, juste savoir rapidement, mais comment ne pas se décourager, se laisser tenter par le doute et tourner finalement le regard, le dos à l'Eucharistie.
1: Voilà. Alors, il faut. Je crois qu'il y a, moi, malheureusement, j'ai vu des jeunes s'en aller trop tôt. Ils ont pris la décision de mettre fin à leur jour. Pourquoi? Parce que justement, ils ignoraient que Dieu les attend. Déjà ici sur cette terre, mais pas déjà maintenant là-haut.

0: Et nous, on continue notre échange donc sur le Saint-Sacrement et effectivement les jeunes. Donc on vous demande de ne pas de vous décourager.
1: Et qu'ils ne alors se dire qu'ils ne sont jamais seuls. Jamais seuls. Voilà, Jésus est toujours présent. Et des fois, c'est vrai que dans les moments difficiles, quand on touche le fond, on a l'impression que Dieu ne nous entend plus, qu'il le bon Dieu est parti en vacances et tout. Mais pas du tout, il n'est pas en vacances, il est là. Et justement, quand on souffre, il attend, il nous attend, c'est ça. Et se tourner vers lui et faire appel à lui. Voilà, et entre autres, pourquoi pas, surtout, faire prier, demander l'intercession de Saint Carlo Acutis. Parce qu'il doit vraiment continuer à travailler là-haut.
2: Ah oui, avec son petit ordinateur peut-être, je ne sais pas. Mais oui, il doit continuer à travailler pour nous aussi, pour Dieu, et puis ben, pour la génération qui va arriver aussi après
1: oui,
2: nous.
1: Tout à fait, oui.
2: Et on va poursuivre avec les annonces.
3: Alors, quelques petites annonces pour ce mois qui vient tout juste de débuter. Alors, le dimanche 7 juin, pour la fête du Saint-Sacrement, une procession est organisée au Tampon. Le départ est à 14h à l'église de Saint-François d'Assise, au 12e kilomètre. Et l'arrivée est prévue à l'église de Saint-François de Sales, au Tampon Centre, avec deux arrêts, un à l'aumônerie du Tampon et au foyer de Nazareth. La communauté des Jésuites propose une nouvelle semaine de prière accompagnée du 18 au 26 juin sur le thème « À l'écoute du cœur de Jésus ». Pour s'inscrire, vous pouvez contacter le secrétariat de la résidence au 06 93 85 44 09. Le dimanche 28 juin, de 8h30 à 16h, la pastorale des jeunes invite les jeunes de 12 à 15 ans à vivre une journée inoubliable à la paroisse de Saint-Augustin, à la Ravine des Cabris. Au programme, louanges, olympiades, messes et rencontres. Une superbe ambiance garantie. Les groupes de Saint-Jean-Bosco et de Saint-André recrutent des musiciens, des chanteurs et des lecteurs. Si vous souhaitez intégrer ce groupe, n'hésitez pas à les contacter par mail au jssb.saintandré@gmail.com. Et enfin, les préinscriptions au JMJ de Séoul sont ouvertes. Rendez-vous sur la page des réseaux sociaux Instagram et Facebook de la Pastorale des Jeunes pour compléter votre formulaire. Vous avez jusqu'au 20 juin pour envoyer par mail. Et c'est tout pour les annonces de ce mois de juin.
2: Merci beaucoup Ophélie. Merci beaucoup Ophélie. Alors Diacre Bernard, est-ce que vous avez également des annonces à communiquer ?
1: Moi j'ai eu une très belle annonce, c'est ce que tu disais Ophélie, mais je vais entrer un peu plus dans le détail, c'est que ce dimanche 7 juin, c'est vrai, Jésus sortira de chez les religieuses de la Providence pour passer bénir tous ses enfants dans les rues de Saint-Denis. Et il va arriver à l'église de la délivrance au bas de la rivière. Et alors, et je trouve ça extraordinaire parce que il va sortir de la providence pour arriver à la délivrance. Alors ça veut dire que la providence nous propose d'accompagner Jésus jusqu'au bas de la rivière où il va nous offrir la délivrance. Ça, c'est un rendez-vous à ne pas manquer. Et moi, j'y serai en tout cas.
2: Bah, plaisir partagé. Si vous y êtes, n'hésitez pas à faire un coucou au diacre.
1: Ah oui, venez me voir s'il vous plaît.
2: Il sera content.
1: Ah, moi, je serai heureux. Et je parle beaucoup, je vous raconterai plein d'histoires sur la route.
2: En tout cas, merci beaucoup d'être venu ce soir pour partager ce temps-là avec nous.
1: Ah, merci à vous. J'ai beaucoup de chance de venir parfois pour les commentaires d'évangile.
2: Oui.
1: Voilà, c'est très très agréable et je sais que les auditeurs écoutent tous les matins ces commentaires d'évangile qui passent encore dans la journée des fois et ça c'est extraordinaire parce que c'est vrai qu'on a besoin de nourriture pour rester debout mais la nourriture de l'âme ne pas l'oublier ne jamais l'oublier c'est justement le corps et le sang de Jésus.
2: Oui, c'est vrai.
4: Beau
2: Amen.
4: Message de fin.
2: Oui, très beau message. Et on ne va pas vous oublier.
4: Ah non.
2: On vous refait revenir.
4: Et on vous remercie.
5: Merci au diacre Bernard Nativel d'avoir répondu aux questions de Émilie, Ophélie et Maria dans leur émission du jeudi soir « Fais entendre ta foi ». Il nous parlait de cette fête du Saint-Sacrement du corps et du sang du Christ. On poursuit en musique avec le groupe Glorious, le pain de vie.

C'était Laurent Giboschi, pain rompu pour la vie du monde. Et on poursuit avec Pierre-Michel Gambarelli. Je suis le pain qui fait vivre.

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0: L'actualité, il est 11h sur les ondes de Radio Arc-en-Ciel et nous retrouvons nos confrères de RCF et de Radio Notre-Dame avec le magazine La Bible nous parle. Comment prier avec la Bible ?
1: Dans cette émission, nous nous approchons chaque semaine des livres qui constituent la Bible et plus précisément l'Ancien Testament. Avec des théologiens, des biblistes, des exégètes, nous cherchons à mieux comprendre les textes qui ont annoncé le Christ. Eh bien aujourd'hui, ce n'est pas une approche purement intellectuelle que nous allons vivre, mais c'est plutôt une façon d'ouvrir la Bible pour apprendre à prier avec elle. Et pour le faire, nous sommes avec un prêtre qui s'est passionné pour cette approche. C'est vous, frère Nicolas Sintobin. Bonjour.
2: Bonjour, madame.
1: Vous êtes jésuite, auteur de plusieurs ouvrages, dont un petit manuel qui s'appelle « Apprendre à discerner ». C'est aux éditions Fidélité. Vous faites une pause à Paris. On vous remercie. On entendra votre accent que vous arrivez d'Amsterdam où vous êtes installé. Mais aujourd'hui, on va s'intéresser à cet ouvrage intitulé « Prier avec la Bible ». C'est aux éditions Jésuite. Nicolas Sintobin, la spiritualité ignatienne, elle invite à trouver Dieu dans toutes les dimensions de notre vie. Et est-ce que vous diriez que paradoxalement, on a presque oublié qu'on pouvait le trouver dans la Bible ?
2: Ce n'est pas évident, effectivement, de prier avec la Bible. Certains d'entre nous, catholiques, les protestants, ils lisent la Bible du matin au soir, pour ainsi dire. Nous autres catholiques, dans le meilleur des cas, on la lit de temps à autre, on l'écoute pendant la messe. Mais si, on peut prier aussi avec la Bible. Et le grand apport que nous fait Saint Ignace, c'est de nous proposer une méthode de fait très simple pour écouter au plus profond de soi la parole de Dieu et, je dirais, entrer dans un dialogue intime de personne à personne avec Dieu, avec le Seigneur, Jésus en particulier, moyennant la parole de Dieu.
1: Mais vous-même, Père Nicolas Sintobin, vous vivez en communauté, vous sentez que vous avez à redécouvrir, vous aussi, que

0: choses qui en ressort. Et quel bonheur de pouvoir, sur son âme, sa conscience, mon esprit, encore tout vierge de n'importe quelle impression, au petit matin, d'écouter la parole de Dieu et d'entrer en rapport, en relation, la mâcher, l'écouter surtout, plutôt que d'écouter les nouvelles avec les meurtres, avec les guerres, avec les je sais pas quoi, et de commencer ainsi sa journée. Quelle merveille, quel privilège.
1: Un privilège qui est accessible à tout le monde. Vous diriez, mais pourtant il y a ce frein, parce que par exemple l'Ancien Testament, ce sont des textes qui parfois effraient, qui ne semblent pas accessibles. Ça peut faire peur, on s'arrête à l'image ou au souvenir qu'on a de ces textes. Est-ce que c'est juste, ou cette approche de la Bible, d'entrer dans les textes, elle est aussi possible avec l'Ancien Testament?
0: Écoutez, il y a des textes de l'Apocalypse, de Saint Paul, Nouveau Testament, qui sont absolument indigestes pour la prière. Et il y a même tel ou tel extrait ou passage évangélique qui sont tellement arides ou compliqués ou incompréhensibles qu'ils se prêtent difficilement à la prière. La même chose vaut pour l'Ancien Testament. Il y a effectivement des textes juridiques à n'en pas finir qui sont... En tout cas, moi, j'arrive pas à prier avec ces textes-là.
1: Oui, le Lévitique, ce serait un peu compliqué.
0: Par exemple. Mais il y a d'autres textes qui s'y prêtent à merveille. Il y a les psaumes, par exemple. Il y a plein de passages d'Isaïe dans la Genèse. Moi, par exemple, j'aime beaucoup, et je l'ai fait encore récemment lors de ma retraite, prier avec la Genèse, la vocation, l'appel d'Abraham. Mais c'est un texte que je trouve, moi je pourrais prier facilement une semaine de suite avec ce seul texte, parce qu'il évoque tant de choses sur le rapport entre la personne humaine et Dieu que je peux, dans le bon sens du terme, m'y perdre à longueur de journée.
1: Ouais. Nicolas Sintobin, vous donnez 50 conseils pour se mettre en présence de Dieu à travers les textes de l'Ancien et du Nouveau Testament. Pourquoi tant de conseils alors qu'on aurait envie de dire, et si on se mettait simplement à genoux en toute humilité avec Dieu?
0: Madeleine, si ça marche pour vous, je vous en prie, faites-le. Faites-le. Donc, là, dans ce livre, je propose une méthode. Il y en a d'autres. Et puis, de toute façon, c'est vrai, 50 conseils, ça peut paraître un peu énorme. C'est pas à prendre ou à laisser. C'est pas tout ou rien. Ce sont des suggestions. Et moi, je dirais, et c'est comme ça que je l'ai vécu moi-même, jeune homme étudiant, quand j'ai découvert ça, quel bonheur, quelle chance qu'il y a des maîtres à prier, des maîtres qui nous apprennent, qui nous partagent l'expérience un peu extraordinaire, comme Ignace de Loyola, qu'ils ont eu. Et il n'est pas nécessaire, comment est-ce qu'on dit, d'inventer l'eau tiède. Elle existe déjà. Enfin, je veux dire, l'eau chaude. Il y a des méthodes pour prier avec la Bible, tant qu'à faire, et en profiter. Et la méthode d'Ignace est quand même une méthode qui a fait ses preuves.
1: Alors, Ignace de Loyola, il vous a inspiré. C'est vraiment votre maître spirituel, on pourrait dire. En tout cas, c'est celui qui vous inspire. Est-ce qu'il a lui-même proposé cette méthode, ou c'est vous, par l'observation de ses remarques, de ses analyses, de ses exercices spirituels, qui en avez écrit une méthode pour prier avec la Bible?
0: Je pense que j'ai très peu inventé moi-même. Le génie d'Ignace de Loyola a été d'avoir réussi à extraire de son expérience personnelle de prière avec la Bible, d'en extraire des dynamiques, des structures, des éléments dont il avait l'intuition qu'il pouvait aider d'autres personnes à prier à leur tour. Oui. Ignace est un pédagogue né. Et il a réussi à partager cette expérience. Et le livre par excellence dans lequel il a couché cette expérience, ce sont les exercices spirituels.

0: Alors, on entre dans ce que vous appelez l'école de Saint-Ignace de Loyola pour prier avec la Bible. On va avoir un petit côté très pratique. Il y a des conditions dans lesquelles on est mieux pour prier.
1: Mais absolument. Pour la simple raison que nous ne sommes pas des esprits purs. Nous avons un corps. Nous sommes dans la matière. Nous sommes dans le temps. Et donc, il est important de respecter cette corporéité. Ça veut dire, par exemple, que le lieu de la prière est important. Si je vais essayer d'entrer, de faire une contemplation d'un texte, la vocation d'Abraham de la Genèse, par exemple, si je le ferais dans une rame de métro, bon, peut-être que je vais y réussir, mais il y a plus de chances que je vais être distrait pour toutes sortes de raisons. Le lieu est important. Les sons environnants, bon, ça va de pair. Mon corps, l'attitude de mon corps, il est important d'adopter une position et si besoin en est de la changer, une position dans laquelle votre corps est bien. Sans que vous vous endormiez, mais sans que vous soyez trop tendu non plus, parce que c'est trop compliqué d'être dans cette attitude-là.
0: Donc on s'installe bien. Est-ce qu'il y a une durée qui...
1: Là
0: par
1: encore,
0: exemple, votre application, elle propose 12-13 minutes. Au début, ça peut paraître très long. Finalement, après, on se dit, oh, je pourrais peut-être continuer sur un chapelet. La question de la durée, elle est importante?
1: Elle est très importante, je crois. Et le critère le plus important que Don Ignace peut étonner, il ne dit pas il faut prier 10 minutes, 20 minutes, une demi-heure. Il dit, c'est vous qui allez fixer la durée de votre prière et surtout, vous allez respecter cette durée de la prière. Et si jamais il vous arrive, et je peux vous assurer que ça arrive, que la prière est aride, que vous n'avez pas l'impression que rien n'en ressort, vous vous ennuyez, aucun problème, dit-il. Au lieu de raccourcir votre prière, vous allez rajouter 5 minutes. Mais autrement dit, donc il dit, vous fixez vous-même et vous respectez la durée, parce que sinon, il est trop évident qu'il y aura plein de distractions et de tentations pour arrêter la prière.
0: Il peut se passer quelque chose sur ces minutes qui sont sèches, où on a le sentiment que rien, absolument rien ne se joue, ni dans notre cœur, ni dans nos textes. Et pourtant, c'est bon de rester.
1: C'est bon de rester parce que vous ne pouvez pas savoir ce que dans une minute, ce qui va se passer dans une minute ou dans 2 minutes ou dans 5 minutes. La prière n'est pas d'abord quelque chose que l'on produit soi-même, on accueille. C'est l'esprit, c'est en langage théologique, mais c'est l'esprit qui prie en nous. La seule chose que nous pouvons faire, c'est essayer de nous concentrer et de nous ouvrir à la présence de Dieu et écouter. Et puis on peut collaborer pour accueillir, on peut faire de son mieux, mais en dernier ressort, ça ne dépend pas de nous. Et pour cette raison-là aussi, il vaut mieux ne pas évaluer sa prière. 5 sur 10, 7 sur 10, 9 sur 10. La prière, c'est tout d'abord passer du temps avec Dieu. Qu'est-ce qui se passe dans la prière? J'en sais rien. Il y a des choses dont on se rend compte, il y a d'autres choses dont on ne se rend pas compte. Comme dans une relation avec une autre, nous croyons que Dieu est une personne. Comme avec des personnes humaines, le temps, enfin, il est souhaitable qu'avec des amis, avec la personne aimée, on passe du temps. La même chose vaut pour la prière et donc pour cette relation avec Dieu, avec le Seigneur.
0: Alors, vous parliez des conditions extérieures, pas trop de bruit. Bon, on comprend assez facilement. En revanche, qu'est-ce qu'on fait des distractions qui viennent, qui s'imposent à nous, des pensées, de choses et d'autres, parfois futiles, parfois importantes. Qu'est-ce qu'on fait de cela quand on avait résolument décidé d'ouvrir la Bible et de se plonger dans le texte?
1: Bon, déjà, il est souhaitable de préparer la prière et de préparer le texte, pour que vous ne soyez pas distrait par le texte, qu'il n'y ait pas de mots, d'expressions que vous ne comprenez pas.
0: Ça veut dire qu'on fait une préparation
1: si possible
0: avant la prière.
1: Ça, c'est pas mal, oui. Si possible, s'il y a le temps. S'il n'y a pas le temps, tant pis. Deuxième chose, prier, c'est pas appuyer sur un bouton. C'est pas appuyer sur le bouton prière. Quand je prie, quand on prie, il faut prendre le temps pour entrer dans la prière, pour que le silence s'installe en vous, pour que vous soyez présent dans la prière, non pas seulement avec votre corps, mais aussi avec votre esprit, et pour que vous essayiez de vous ouvrir à la présence de Dieu. Et il se peut que tout votre temps de prière passe par là. Aucun problème. Parce que ça n'a aucun intérêt de commencer à prier un texte si vous n'êtes pas là.
0: On se met trop de pression, il y a trop de pression sur le résultat quand on prie. Vous êtes en train de nous dire que c'est résolument gratuit.
1: C'est résolument gratuit et bien sûr nous vivons dans une culture, dans une société qui veut des résultats immédiats, palpables.
0: Mais parce qu'on veut consacrer du temps avec l'idée que ce temps ne sera pas perdu. Or vous nous dites qu'on ne sait pas avec Dieu ce qui est perdu et ce qui ne l'est pas.
1: On sait que ce n'est pas perdu. Ça, on le sait d'avance. Pour en revenir à votre question des distractions, je voudrais distinguer entre deux types de distractions, entre guillemets. Il y a des distractions pures. Je veux dire, si vous priez dans une rame de métro, bon, il est à peu près sûr que vous serez distrait par le bruit, par tout ce que vous voyez, par les mouvements, tout ça. Bon, probablement pas une bonne idée. Ou si vous priez avec la fenêtre grande ouverte et il y a des enfants qui jouent dehors, qui font un bruit, pas possible, pas une bonne idée. Ça, c'est des distractions qu'on peut évacuer, on peut s'organiser. Mais si, par exemple, vous êtes en train de prier un texte sur le pardon, et vous avez quand même une distraction, il y a votre sœur là, avec laquelle vous vivez un mauvais... avec laquelle vous vous êtes disputé depuis je ne sais pas combien de temps, et tout le temps elle vous regarde pendant ce temps de prière. Oh, c'est pénible, mec, le soleil, j'en veux pas. C'est peut-être pas une distraction. C'est peut-être une invitation pour que vous intégriez cette relation perturbée que vous avez avec votre sœur dans votre prière, et que vous essayez de la... et ainsi de suite, voilà, de donner ça. Donc, il y a des idées, des choses qui peuvent vous venir. Certaines, très clairement, nous empêchent d'entrer dans le silence, d'entrer dans une écoute, dans un rapport de vérité avec la parole de Dieu, avec Dieu lui-même. D'autres, justement, on peut parfaitement bien les intégrer dans la prière et elles vont au contraire rendre notre prière plus authentique.
0: Père Nicolas Sindobine, qu'est-ce que vous faites du réfrigérateur ?
1: Je parle effectivement du principe du réfrigérateur. Bon, je reprends la sœur là, avec laquelle je me suis embrouillé, et c'est une situation impossible, il n'y a pas de solution. Enfin, en tout cas, je ne la vois pas. Mais c'est devenu une obsession. Et du matin au soir, dès que j'ai un moment de silence, ça me tombe dessus, je réfléchis, je cherche et je ne trouve pas. Bon, c'est pénible. Bon. Mais à tel point que je ne peux plus penser qu'à ça. Bon, et ça arrive pas forcément avec ma sœur, mais avec... Bon. Imaginez que vous allez prendre un jour de retraite ou une semaine de retraite. Bien sûr, vous allez prendre ce dossier avec vous. Et peut-être que vous vous dites, ah mais là, franchement, là, je pourrais y aller, hein, je pourrais... toute la semaine, eh bien non. Vous pourriez aussi bien mettre ce dossier pénible au réfrigérateur et bien fermer le réfrigérateur, c'est-à-dire vous permettre, vous donner l'espace, l'occasion de laisser reposer un peu ce dossier pour que vous puissiez de nouveau écouter. Non pas seulement ce truc pénible, ou difficile, mais la parole de Dieu et la vie et les autres gens et la parole de Dieu. Et vous allez probablement découvrir qu'il y a plein d'autres choses, en dehors, évidemment, de ce dossier. Et quand, à la fin de cette journée, ou à la fin de cette semaine, vous rouvrez le frigidaire, il est tout à fait possible, parce que vous avez pu remettre des choses un peu à leur place et à leur véritable dimension que vous découvriez, mais ce dossier qui était grand comme ça, tiens, mais il a diminué. Il n'a peut-être pas disparu. Ou je peux l'aborder d'une autre façon. Donc ça peut être une façon pour retrouver une certaine liberté par rapport.

0: Père Nicolas Sintobin, on parlait de méditation, de méditer un texte. Quelle différence vous faites entre une méditation auprès de la croix et une méditation, peut-être même d'un poème, peut-être d'un texte littéraire? Quelle différence, en fin de compte, entre vraiment se pencher sur la Bible et la méditation peut-être plus philosophique?
1: Je vais l'aborder non pas par la méditation, mais par la contemplation, qui est une autre forme ignatienne de prier avec la Bible, et qui est beaucoup plus passive, qui est plus typiquement ignatienne. Méditation, il y a davantage l'intelligence qui travaille, qui analyse, et c'est bien, c'est bien. Mais on peut aussi, parce que vous parlez de la croix, au pied de la croix, tout simplement regarder, être là, et écouter, se laisser toucher et voir ce qui se passe.
0: C'est-à-dire, on lit le texte.
1: On lit le texte et puis on regarde.
0: On regarde la scène.
1: On regarde la scène, on écoute. Qu'est-ce qui se passe? Que fait Marie? Que fait Jésus? Quelle est l'expression du visage? Tiens, Jésus touche. Ben, et s'il me touchait, qu'est-ce que ça me... Voilà. Donc vous allez entrer comme dans une scène de théâtre, dans ce qui est présenté. Mais vous allez faire ça, non pas tout seul, mais en présence. En présence de Jésus, avec Dieu. Tandis que, en général, quand je fais ça avec un texte philosophique, je peux aussi prier avec un texte philosophique, je peux aussi prier avec un poème. Mais si c'est simplement une analyse que je fais, c'est moi qui travaille un texte. Tandis que dans la prière biblique, comme dans toute prière, il y a un élément structurant qui est la relation. Je le fais en présence de et avec Dieu. Et ça change. Ce n'est pas moi tout seul. C'est d'ailleurs pas moi qui fais. J'accueille. Je laisse, ou je collabore, je m'offre, je me propose, je laisse, je m'ouvre pour que quelque chose se passe en moi, dont, en dernier ressort, moi, je ne suis pas l'acteur.
0: Donc c'est vivant?
1: Ça peut être extrêmement vivant et ça peut être hyper passif et rasoir. Ça dépend, on ne sait pas. On ne sait pas. Mais effectivement, notamment, ça dépend des récits, du type de texte que l'on va prier. Mais quand c'est, pour ainsi dire, un texte d'action et qu'on va entrer dans cette action, il est probable que l'on va être, dans une certaine mesure, entraîné par cette action et que l'on va vivre des choses qui peuvent être des choses fortes. Si, par contre, je me laisse bercer, et c'est très bien, par un texte, certes, parce qu'il y en a beaucoup de différents, mais par un psaume qui parle du désir de Dieu et d'une tendresse et ainsi de suite, ça peut être très, très, très, très calme. Et il se peut que, pendant une demi-heure, je reste avec un mot, avec une image. Il n'y a pas de parole, que presque rien ne se passe, mais que je sens, c'est bien. Je suis bien là. Je n'ai pas besoin d'aller plus loin. Non, je suis en présence de Dieu à travers ce verset, cette image, je ne sais pas quoi, et c'est bien.
0: Alors, ça veut dire qu'une prière réussie, c'est une prière où on se sent bien?
1: Déjà, le mot réussi,
0: ça ne vous plaît pas?
1: Ça ne me plaît pas trop. Et il se peut que la prière soit rude, soit violente. Si elle vous conduit à travers des expériences douloureuses à revisiter avec Dieu, on a parlé de réconciliation, de pardon. Bon.
0: Il y a des prières qui sont des véritables tiraillements.
1: Ça peut être dur. Ça peut être dur. Et on peut se battre. Et c'est bien. Parce que ça fait pas. Quand on lit les psaumes, ce qui est écrit comme cheminement, comme changement d'état d'esprit dans les psaumes, mais c'est effrayant. C'est effrayant. Mais c'est l'expérience humaine. Et c'est bien pourquoi on prie autant avec les psaumes. Parce que tous les sentiments, toutes les expériences humaines, les plus belles comme les plus violentes, sont exprimées. Et là, le cadeau, je dirais presque, des psaumes, c'est qu'elles nous permettent d'évoquer, de laisser évoquer, interpeller l'ensemble de notre expérience. Parce que prier avec la Bible, prier tout court, mais aussi prier avec la Bible, c'est pas produire des pensées pieuses. Il se peut qu'il y ait l'une ou l'autre fois des idées pieuses. Mais c'est d'abord ma vie dans sa réalité, dans ses aspects tendres, mais aussi bien les aspects crus et douloureux et beaux, tout que je peux offrir, mettre en rapport avec la parole de Dieu. Tout, tout, tout.
0: Il n'y a pas de tabou.
1: Il n'y a pas de tabou. Il n'y a pas de tabou. Rien de l'expérience humaine n'est indigne pour être prié.
0: Est-ce qu'il faut l'exprimer ou est-ce que Dieu sait tout, Dieu voit tout?
1: Dieu sait tout, mais moi je ne sais pas tout. Alors en l'exprimant, dans cette confiance et dans cette intimité de la relation d'amour avec Dieu, je peux probablement exprimer, voir et accueillir des choses que tout seul et dans le silence, je ne pourrais jamais concevoir, accueillir, vivre.
0: Vous évoquez tous ces moments par lesquels on peut passer au cours d'une prière. Est-ce qu'il est important après de les noter ou de marquer ces différents moments qu'on a traversés?
1: La prière est tout d'abord gratuite. On prie pour prier, pour être avec Dieu. Or, Ignace nous apprend, bon, il n'a pas inventé, hein, nous montre à quel point la relecture de la prière peut être précieuse, parce qu'elle peut nous apprendre plein de choses sur la façon dont la parole de Dieu, Dieu lui-même, nous invite à la vie. Et quand on prend l'habitude de relire avec une certaine régularité sa prière, avec la Bible et l'autre prière aussi, il est tout à fait probable que l'on va trouver des fils rouges, des choses qui reviennent et qui sont des indicateurs. Tiens, si tu vas plutôt dans ce sens-là, si tu focalises davantage là-dessus, la vie s'ouvre. Ou au contraire, ou là, ce type d'expérience dans les psaumes, par exemple, ce qu'ils font avec vous dans la prière, ça suggère probablement qu'il faut davantage aller dans ce sens, ou au contraire, justement, l'éviter. Et la relecture permet de le faire plus en profondeur, et puis de le fixer. Mmh. Le fixer. Parce que une heure, deux heures, un jour après, en général, vous avez oublié. Et si vous ne l'écrivez pas, souvent il s'agit de petites choses. Si on attend des événements spectaculaires dans sa prière, il faudra en général attendre longtemps. Mais c'est ces petites choses que la relecture permet de relever, et c'est dans souvent cette banalité que Dieu parle.
0: Merci beaucoup, frère Nicolas Zintobin. Merci d'avoir été avec nous pour cette émission un peu différente de celle de d'habitude. Prier avec la Bible à l'école de Saint-Ignace de Loyola, c'est le titre de votre ouvrage publié aux éditions Jésuites. Vous y proposez d'ailleurs un accompagnement pour y lire certains textes que vous avez choisis dans la Bible. C'est une excellente et une très belle expérience à vivre pour nos auditeurs. Merci à vous. À bientôt.

0: Merci à nos confrères du magazine La Bible nous parle et nous retrouvons le chapelet dans quelques secondes.
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0: Il est 11h passé de 30 minutes sur les ondes de Radio Arc-en-Ciel et nous retrouvons nos légionnaires de Marie, Notre-Dame du Silence, pour la méditation du chapelet de ce jour.

0: Bonjour. Aujourd'hui, les légionnaires de Marie, de Notre-Dame du Silence, vous invitent à prier et méditer avec eux le chapelet du mystère joyeux.
1: Au nom du Père,
0: au nom du Père et du Fils et du Saint-Esprit. Amen. Premier mystère joyeux, l'Annonciation. À la voix bénie de l'ange du ciel, la Vierge Marie conçoit l'Éternel. Demandons une grande humilité. Père éternel, Dieu Tout-Puissant, prends pitié de toutes les âmes du purgatoire, surtout les plus délaissées, les âmes de notre famille, que ta lumière éternelle brille sur eux et les libère, qu'elles reposent en paix et qu'elles aient la vie éternelle.
2: Notre Père qui es aux cieux, que ton nom soit sanctifié, que ton règne vienne, que ta volonté soit faite sur la terre comme au ciel.
3: Donne-nous aujourd'hui notre pain de ce jour. Pardonne-nous nos offenses, comme nous pardonnons aussi à ceux qui nous ont offensés. Et ne nous laisse pas entrer en tentation, mais délivre-nous du mal.
4: Amen.
2: Je vous salue Marie, pleine de grâce. Le Seigneur est avec vous. Vous êtes bénie entre toutes les femmes. Et Jésus, le fruit de vos entrailles, est béni.
3: Sainte Marie, Mère de Dieu, priez pour nous pauvres pécheurs, maintenant et à l'heure de notre mort. Amen.
2: Je vous salue Marie, pleine de grâce. Le Seigneur est avec vous. Vous êtes bénie entre toutes les femmes. Et Jésus, le fruit de vos entrailles, est béni.
3: Sainte Marie, Mère de Dieu, priez pour nous pauvres pécheurs, maintenant et à l'heure de notre mort. Amen.
2: Je vous salue Marie, pleine de grâce. Le Seigneur est avec vous. Vous êtes bénie entre toutes les femmes. Et Jésus, le fruit de vos entrailles, est béni.
3: Sainte Marie, Mère de Dieu, priez pour nous pauvres pécheurs, maintenant et à l'heure de notre mort. Amen.
2: Je vous salue Marie, pleine de grâce. Le Seigneur est avec vous. Vous êtes bénie entre toutes les femmes. Et Jésus, le fruit de vos entrailles, est béni.
3: Sainte Marie, Mère de Dieu, priez pour nous pauvres pécheurs, maintenant et à l'heure de notre mort. Amen.
2: Je vous salue Marie, pleine de grâce. Le Seigneur est avec vous. Vous êtes bénie entre toutes les femmes, et Jésus, le fruit de vos entrailles, est béni.
3: Sainte Marie, Mère de Dieu, priez pour nous pauvres pécheurs, maintenant et à l'heure de notre mort. Amen.
2: Je vous salue Marie, pleine de grâce. Le Seigneur est avec vous. Vous êtes bénie entre toutes les femmes, et Jésus, le fruit de vos entrailles, est béni.

0: Je vous salue Marie, pleine de grâce. Le Seigneur est avec vous. Vous êtes bénie entre toutes les femmes. Et Jésus, le fruit de vos entrailles, est béni.
1: Sainte Marie, Mère de Dieu, priez pour nous pauvres pécheurs, maintenant et à l'heure de notre mort. Amen.
0: Je vous salue Marie, pleine de grâce. Le Seigneur est avec vous. Vous êtes bénie entre toutes les femmes, et Jésus, le fruit de vos entrailles, est béni.
1: Sainte Marie, Mère de Dieu, priez pour nous pauvres pécheurs, maintenant et à l'heure de notre mort. Amen.
0: Je vous salue Marie, pleine de grâce. Le Seigneur est avec vous. Vous êtes bénie entre toutes les femmes, et Jésus, le fruit de vos entrailles, est béni.
1: Sainte Marie, Mère de Dieu, priez pour nous pauvres pécheurs, maintenant et à l'heure de notre mort. Amen.
0: Je vous salue Marie, pleine de grâce. Le Seigneur est avec vous. Vous êtes bénie entre toutes les femmes, et Jésus, le fruit de vos entrailles, est béni.
1: Sainte Marie, Mère de Dieu, priez pour nous pauvres pécheurs, maintenant et à l'heure de notre mort. Amen.
0: Je vous salue Marie, pleine de grâce. Le Seigneur est avec vous. Vous êtes bénie entre toutes les femmes, et Jésus, le fruit de vos entrailles, est béni.
1: Sainte Marie, Mère de Dieu, priez pour nous pauvres pécheurs, maintenant et à l'heure de notre mort. Amen.
0: Gloire au Père, au Fils et au Saint-Esprit,
1: comme il était au commencement, maintenant et toujours, et dans les siècles des siècles. Amen.

0: Deuxième mystère joyeux, la visitation de Marie à sa cousine Élisabeth. Franchissez l'espace, Mère du Sauveur, apportez la grâce au Saint Précurseur. Pour tous les prêtres, les consacrés, les laïcs engagés en Église, qu'ils soient accompagnés par l'Esprit Saint afin de garder un cœur humble, courageux et joyeux dans leur mission. Prions le Seigneur.
1: Notre Père qui es aux cieux, que ton nom soit sanctifié, que ton règne vienne, que ta volonté soit faite sur la terre comme au ciel.
2: Donne-nous aujourd'hui notre pain de ce jour.

Salut Marie, pleine de grâce, le Seigneur est avec vous. Vous êtes bénie entre toutes les femmes, et Jésus, le fruit de vos entrailles, est béni.

0: vous salue, Marie, pleine de grâce. Le Seigneur est avec vous. Vous êtes bénie entre toutes les femmes, et Jésus, le fruit de vos entrailles, est béni.
1: Sainte Marie, Mère de Dieu, priez pour nous pauvres pécheurs, maintenant et à l'heure de notre mort. Amen.
0: Je vous salue, Marie, pleine de grâce. Le Seigneur est avec vous. Vous êtes bénie entre toutes les femmes, et Jésus, le fruit de vos entrailles, est béni.
1: Sainte Marie, Mère de Dieu, priez pour nous pauvres pécheurs, maintenant et à l'heure de notre mort. Amen.
0: Je vous salue, Marie, pleine de grâce. Le Seigneur est avec vous. Vous êtes bénie entre toutes les femmes, et Jésus, le fruit de vos entrailles, est béni.
1: Sainte Marie, Mère de Dieu, priez pour nous pauvres pécheurs, maintenant et à l'heure de notre mort. Amen.
0: Je vous salue, Marie, pleine de grâce. Le Seigneur est avec vous. Vous êtes bénie entre toutes les femmes, et Jésus, le fruit de vos entrailles, est béni.
1: Sainte Marie, Mère de Dieu, priez pour nous pauvres pécheurs, maintenant et à l'heure de notre mort. Amen.
0: Je vous salue, Marie, pleine de grâce. Le Seigneur est avec vous. Vous êtes bénie entre toutes les femmes, et Jésus, le fruit de vos entrailles, est béni.
1: Sainte Marie, Mère de Dieu, priez pour nous pauvres pécheurs, maintenant et à l'heure de notre mort. Amen.
0: Je vous salue, Marie, pleine de grâce. Le Seigneur est avec vous. Vous êtes bénie entre toutes les femmes, et Jésus, le fruit de vos entrailles, est béni.

0: vous salue, Marie pleine de grâce. Le Seigneur est avec vous. Vous êtes bénie entre toutes les femmes, et Jésus, le fruit de vos entrailles, est béni.
1: Sainte Marie, Mère de Dieu, priez pour nous pauvres pécheurs, maintenant et à l'heure de notre mort. Amen.
0: Je vous salue, Marie pleine de grâce. Le Seigneur est avec vous. Vous êtes bénie entre toutes les femmes, et Jésus, le fruit de vos entrailles, est béni.
1: Sainte Marie, Mère de Dieu, priez pour nous pauvres pécheurs, maintenant et à l'heure de notre mort. Amen.
0: Je vous salue, Marie pleine de grâce. Le Seigneur est avec vous. Vous êtes bénie entre toutes les femmes, et Jésus, le fruit de vos entrailles, est béni.
1: Sainte Marie, Mère de Dieu, priez pour nous pauvres pécheurs, maintenant et à l'heure de notre mort. Amen.
0: Gloire au Père, au Fils et au Saint-Esprit.
1: Comme il était au commencement, maintenant et toujours, et dans les siècles des siècles. Amen.
2: Troisième mystère joyeux, la naissance de Jésus. Dans une humble étable, pauvre, abandonnée, pour l'homme coupable, un sauveur est né. Pour les familles qui se déchirent, qui connaissent les souffrances d'une séparation, qu'elles puissent trouver le chemin du dialogue, de l'apaisement, qui peut mener au pardon. Dieu de miséricorde, nous te prions.
3: Notre Père qui es aux cieux, que ton nom soit sanctifié, que ton règne vienne, que ta volonté soit faite sur la terre comme au ciel.
1: Donne-nous aujourd'hui notre pain de ce jour. Pardonne-nous nos offenses, comme nous pardonnons aussi à ceux qui nous ont offensés. Et ne nous laisse pas entrer en tentation, mais délivre-nous du mal. Amen.
3: Je vous salue, Marie pleine de grâce. Le Seigneur est avec vous. Vous êtes bénie entre toutes les femmes, et Jésus, le fruit de vos entrailles, est béni.
1: Sainte Marie, Mère de Dieu, priez pour nous pauvres pécheurs, maintenant et à l'heure de notre mort. Amen.
3: Je vous salue, Marie pleine de grâce. Le Seigneur est avec vous. Vous êtes bénie entre toutes les femmes, et Jésus, le fruit de vos entrailles, est béni.
1: Sainte Marie, Mère de Dieu, priez pour nous pauvres pécheurs, maintenant et à l'heure de notre mort. Amen.
3: Je vous salue, Marie pleine de grâce. Le Seigneur est avec vous. Vous êtes bénie entre toutes les femmes, et Jésus, le fruit de vos entrailles, est béni.
1: Sainte Marie, Mère de Dieu, priez pour nous pauvres pécheurs, maintenant et à l'heure de notre mort. Amen.
3: Je vous salue, Marie pleine de grâce. Le Seigneur est avec vous. Vous êtes bénie entre toutes les femmes, et Jésus, le fruit de vos entrailles, est béni.
1: Sainte Marie, Mère de Dieu, priez pour nous pauvres pécheurs, maintenant et à l'heure de notre mort. Amen.
3: Je vous salue, Marie pleine de grâce. Le Seigneur est avec vous. Vous êtes bénie entre toutes les femmes, et Jésus, le fruit de vos entrailles, est béni.
1: Sainte Marie, Mère de Dieu, priez pour nous pauvres pécheurs, maintenant et à l'heure de notre mort. Amen.
3: Je vous salue, Marie pleine de grâce. Le Seigneur est avec vous. Vous êtes bénie entre toutes les femmes, et Jésus, le fruit de vos entrailles, est béni.
1: Sainte Marie, Mère de Dieu, priez pour nous pauvres pécheurs, maintenant et à l'heure de notre mort. Amen.
3: Je vous salue, Marie pleine de grâce. Le Seigneur est avec vous. Vous êtes bénie entre toutes les femmes, et Jésus, le fruit de vos entrailles, est béni.
1: Sainte Marie, Mère de Dieu, priez pour nous pauvres pécheurs, maintenant et à l'heure de notre mort. Amen.
3: Je vous salue, Marie pleine de grâce. Le Seigneur est avec vous. Vous êtes bénie entre toutes les femmes, et Jésus, le fruit de vos entrailles, est béni.
1: Sainte Marie, Mère de Dieu, priez pour nous pauvres pécheurs, maintenant et à l'heure de notre mort. Amen.
3: Je vous salue, Marie pleine de grâce. Le Seigneur est avec vous. Vous êtes bénie entre toutes les femmes, et Jésus, le fruit de vos entrailles, est béni.
4: Sainte Marie, Mère de Dieu, priez pour nous pauvres pécheurs, maintenant et à l'heure de notre mort. Amen.
3: Je vous salue, Marie pleine de grâce. Le Seigneur est avec vous. Vous êtes bénie entre toutes les femmes, et Jésus, le fruit de vos entrailles, est béni.
4: Sainte Marie, Mère de Dieu, priez pour nous pauvres pécheurs, maintenant et à l'heure de notre mort. Amen.
3: Gloire au Père et au Fils et au Saint-Esprit.
4: Comme il a

0: Quatrième mystère joyeux, la présentation de Jésus au temple, docile servante du Dieu Tout-Puissant. La Vierge présente au temple l'enfant, demandant une grande pureté. Pour les hommes et les femmes qui traversent l'épreuve de la maladie, donne-leur, Seigneur, de garder force et patience, de combattre, mais aussi espoir et foi, pour continuer à accueillir les joies de ta vie.
1: Notre Père qui es aux cieux, que ton nom soit sanctifié, que ton règne vienne, que ta volonté soit faite sur la terre comme au ciel.
2: Donne-nous.

0: délivre-nous du mal.
1: Amen.
2: Je vous salue, Marie, pleine de grâce. Le Seigneur est avec vous. Vous êtes bénie entre toutes les femmes. Et Jésus, le fruit de vos entrailles, est béni.
3: Sainte Marie, Mère de Dieu, priez pour nous pauvres pécheurs, maintenant et à l'heure de notre mort. Amen.
2: Je vous salue, Marie, pleine de grâce. Le Seigneur est avec vous. Vous êtes bénie entre toutes les femmes. Et Jésus, le fruit de vos entrailles,

0: Je vous salue, Marie, pleine de grâce. Le Seigneur est avec vous. Vous êtes bénie entre toutes les femmes. Et Jésus, le fruit de vos entrailles, est béni.
1: Sainte Marie, Mère de Dieu, priez pour nous pauvres pécheurs, maintenant et à l'heure de notre mort. Amen.
0: Je vous salue, Marie, pleine de grâce. Le Seigneur est avec vous. Vous êtes bénie entre toutes les femmes. Et Jésus, le fruit de vos entrailles, est béni.
1: Sainte Marie, Mère de Dieu, priez pour nous pauvres pécheurs, maintenant et à l'heure de notre mort. Amen.
0: Je vous salue, Marie, pleine de grâce. Le Seigneur est avec vous. Vous êtes bénie entre toutes les femmes. Et Jésus, le fruit de vos entrailles, est béni.

0: Je vous salue, Marie, pleine de grâce. Le Seigneur est avec vous. Vous êtes bénie entre toutes les femmes. Et Jésus, le fruit de vos entrailles, est béni.
1: Sainte Marie, Mère de Dieu, priez pour nous pauvres pécheurs, maintenant et à l'heure de notre mort. Amen.
0: Je vous salue, Marie, pleine de grâce. Le Seigneur est avec vous. Vous êtes bénie entre toutes les femmes. Et Jésus, le fruit de vos entrailles, est béni.
1: Sainte Marie, Mère de Dieu, priez pour nous pauvres pécheurs, maintenant et à l'heure de notre mort. Amen.
0: Je vous salue, Marie, pleine de grâce. Le Seigneur est avec vous. Vous êtes bénie entre toutes les femmes. Et Jésus, le fruit de vos entrailles, est béni.

0: Marie, pleine de grâce, le Seigneur est avec vous. Vous êtes bénie entre toutes les femmes, et Jésus, le fruit de vos entrailles, est béni.
1: Sainte Marie, Mère de Dieu, priez pour nous pauvres pécheurs, maintenant et à l'heure de notre mort. Amen.
0: Je vous salue, Marie, pleine de grâce. Le Seigneur est avec vous. Vous êtes bénie entre toutes les femmes, et Jésus, le fruit de vos entrailles, est béni.
1: Sainte Marie, Mère de Dieu, priez pour nous pauvres pécheurs, maintenant et à l'heure de notre mort. Amen.
0: Gloire au Père, au Fils et au Saint-Esprit,
1: comme il était au commencement, maintenant et toujours, et dans les siècles des siècles. Amen.
2: Cinquième mystère joyeux, le recouvrement de Jésus au Temple. Cherchez, tendre mère, votre fils perdu dans le sanctuaire, il vous est rendu. Pour tous les présidiaires en difficulté et pour tous les légionnaires qui doutent et se découragent dans leur mission, qui gardent espoir en Marie, notre mère, comme au premier jour de leur promesse.
3: Notre Père, qui es aux cieux, que ton nom soit sanctifié, que ton règne vienne. Que ta volonté soit faite sur la terre comme au ciel.
1: Donne-nous

0: Maria.
1: Je vous salue, Marie, pleine de grâce. Le Seigneur est avec vous. Vous êtes bénie entre toutes les femmes. Et Jésus, le fruit de vos entrailles, est béni.
2: Sainte Marie, Mère de Dieu, priez pour nous pauvres pécheurs, maintenant et à l'heure de notre mort. Amen.
1: Je vous salue, Marie, pleine de grâce. Le Seigneur est avec vous. Vous êtes bénie entre toutes les femmes. Et Jésus, le fruit de vos entrailles, est béni.
2: Sainte Marie, Mère de Dieu, priez pour nous pauvres pécheurs, maintenant et à l'heure de notre mort. Amen.
1: Je vous salue, Marie, pleine de grâce. Le Seigneur est avec vous. Vous êtes bénie entre toutes les femmes. Et Jésus, le fruit de vos entrailles, est béni.
2: Sainte Marie, Mère de Dieu, priez pour nous pauvres pécheurs, maintenant et à l'heure de notre mort. Amen.
1: Je vous salue, Marie, pleine de grâce. Le Seigneur est avec vous. Vous êtes bénie entre toutes les femmes. Et Jésus, le fruit de vos entrailles, est béni.
2: Sainte Marie, Mère de Dieu, priez pour nous pauvres pécheurs, maintenant et à l'heure de notre mort. Amen.
1: Je vous salue, Marie, pleine de grâce. Le Seigneur est avec vous. Vous êtes bénie entre toutes les femmes. Et Jésus, le fruit de vos entrailles, est béni.
2: Sainte Marie, Mère de Dieu, priez pour nous pauvres pécheurs, maintenant et à l'heure de notre mort. Amen.
1: Je vous salue, Marie, pleine de grâce. Le Seigneur est avec vous. Vous êtes bénie entre toutes les femmes. Et Jésus, le fruit de vos entrailles, est béni.
2: Sainte Marie, Mère de Dieu, priez pour nous pauvres pécheurs, maintenant et à l'heure de notre mort. Amen.
1: Je vous salue, Marie, pleine de grâce. Le Seigneur est avec vous. Vous êtes bénie entre toutes les femmes. Et Jésus, le fruit de vos entrailles, est béni.
2: Sainte Marie, Mère de Dieu, priez pour nous pauvres pécheurs, maintenant et à l'heure de notre mort. Amen.
1: Je vous salue, Marie, pleine de grâce. Le Seigneur est avec vous. Vous êtes bénie entre toutes les femmes. Et Jésus, le fruit de vos entrailles, est béni.
2: Sainte Marie, Mère de Dieu, priez pour nous pauvres pécheurs, maintenant et à l'heure de notre mort. Amen.
1: Je vous salue, Marie, pleine de grâce. Le Seigneur est avec vous. Vous êtes bénie entre toutes les femmes. Et Jésus, le fruit de vos entrailles, est béni.
2: Sainte Marie, Mère de Dieu, priez pour nous pauvres pécheurs, maintenant et à l'heure de notre mort. Amen.
1: Je vous salue, Marie, pleine de grâce. Le Seigneur est avec vous. Vous êtes bénie entre toutes les femmes. Et Jésus, le fruit de vos entrailles, est béni.
2: Sainte Marie, Mère de Dieu, priez pour nous pauvres pécheurs, maintenant et à l'heure de notre mort. Amen.
1: Gloire au Père, au Fils et au Saint-Esprit.
2: Comme il était au commencement, maintenant et toujours, et dans les siècles des siècles. Amen.
1: Salut.
2: Ô Reine, Mère de miséricorde.

0: tourné vers nous vos regards miséricordieux, et après cet exil, montre-nous Jésus, le fruit béni de vos entrailles. Ô clémente, ô miséricordieuse, ô douce Vierge Marie.
1: Au nom du Père, et du Fils, et du Saint-Esprit. Amen.
2: Nous remercions l'équipe Radio Arc-en-Ciel et tous les auditeurs qui ont bien voulu prier avec nous. Bonne et sainte semaine.

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table ou si vous allez vous y mettre, il est 12h sur les ondes de Radio Arc-en-Ciel. Merci à tous de votre fidélité. Et nous vous proposons de démarrer un petit temps de musique. On retrouvera dans quelques instants Jean avec le Timanger pour le cœur, l'évangile en créole. Et on retrouve à 12h30 le magazine Témoin. On poursuit avec Jean-Jacques Goldman quand la musique est bonne.

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2: Et nous retrouvons Jean avec le petit manger pour le cœur, l'évangile en créole.
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4: Dans l'évangile de Jésus-Christ, voilà que ça, c'est un miracle. Alors, dans ce temps-là, Jésus était dans le temple en train de rouvrir l'esprit du monde, et là, il a dit : Tension pour un gars, autre, ben l'escrime. Ben, il vient promène, et qu'il y a une belle linge, bien costumée. Ça tient de monde, il tient sa peau devant ça, de si bonne place publique. Ça tient bon fauteuil donné à une synagogue, ensemble, bonne meilleure place dans le festin. Ça tient gaspille ou bien bonne veuve. Et après, pour faire bien voir aux autres, ça te fait une grande, grande prière. Ben, les autres jugements, ils se rappellent dire. Jésus l'avait assis dans le temple, en face de la salle, le trésor. Il te regarde comment de monter et mettre l'argent. Un beau peu de monter et mettre gros, gros l'argent, hein. Et à un moment donné, un pauvre veuve l'a avancé. Elle a mis deux petites pièces la mourir. Et Jésus, là, pour prendre son mandalon, là, des autres. Amène, mais des autres. Là, tu vois, ce pauvre, tu veux là, la mettre dans le trésor. Plus que tous les autres mondes. Passe toute bonne là. Je te la mets de six sacs, je te la veux en plus. Seulement, elle apprend ça, si son misère. Elle la met tout ça qu'elle avait. Tout ça qu'elle avait pour vivre.

Merci à Jean pour ce petit manger pour le cœur, l'évangile en créole. Et on poursuit en musique avec Bob Marley. Dès 12h30, nous retrouverons nos confrères du magazine Témoins.

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L'invité Étienne de Rocchini, Magnifica Humanitas, la dignité humaine à l'ère de l'IA.

0: C'est l'événement de la semaine. Léon XIV vient de présenter sa première encyclique, Magnifica Humanitas, un texte magnifique qui aborde la place de la personne humaine face au déploiement vertigineux de l'intelligence artificielle. Le pape américain, qui a choisi de se mettre dans les pas de Léon XIII, a signé cette encyclique le 15 mai, le jour anniversaire de Rerum Novarum, grand texte fondateur de la doctrine sociale de l'Église pour Léon XIV. Il ne s'agit pas de condamner la technologie. L'intelligence artificielle doit servir l'homme et non la servir. Il faut la désarmer, la soustraire à la logique de domination, de compétition et de contrôle pour la remettre au service de la personne, du travail, de la vérité et de la paix. Alors pour en parler, pour décrypter ce texte, je reçois Étienne de Rocchini, mathématicien, entrepreneur, à l'origine de Rerum Novarum, la première initiative mondiale d'entrepreneurs chrétiens sur l'intelligence artificielle. Et vous lancez aussi désormais un parcours en ligne, un programme de discernement sur l'IA.
1: Témoin, Pauline de Torsiac.
0: Étienne de Rocchini, bonjour.
2: Bonjour Pauline.
0: Alors on va entrer dans le cœur de cette encyclique. Léon XIV part d'entrée de jeu, il s'appuie sur deux grandes images bibliques qui ne sont pas pour vous déplaire d'ailleurs, je crois, avec la tour de Babel, la fascination de la puissance, la tentation de construire sans limite, jusqu'à en oublier finalement l'humain. Et puis il parle aussi de la Jérusalem reconstruite par Néhémie, pierre après pierre, une œuvre patiente, collective, enracinée dans la justice, la responsabilité, le bien commun. C'est ces deux magnifiques images qui finalement donnent un peu le ton, l'esprit de ce texte.
2: Tout à fait. Je pense que Léon XIV est tout à fait visionnaire et charismatique. Ces figures bibliques, je les ai moi-même utilisées depuis longtemps, y compris dans des audiences très au-delà du monde croyant. Et c'est vrai que le mythe de la tour de Babel, qu'on retrouve d'ailleurs dans d'autres textes que la Bible, est une puissante évocation qui a un lien direct avec un peu la promesse « sky is the limit », comme on dit dans les startups de la Silicon Valley, hein, une espèce de promesse de néo-messianisme technocratique qui va sauver le monde. Eh bien, d'emblée, le pape va poser le sujet de l'IA d'abord sous l'angle de la protection de la personne humaine, puisque l'encyclique n'est pas sur l'IA, elle est sur la protection de la personne humaine dans un monde d'IA, et va d'emblée poser, selon moi, dans un contexte de combat spirituel, puisque passer de la tour de Babel, cette construction orgueilleuse de la technique pour aller jusqu'au ciel de manière totalement autonome, doit faire place à la construction patiente et non sans difficulté de la Jérusalem de Néhémie, hein, puisque dans le texte de Néhémie, c'est quand même un peu compliqué. Il faut mobiliser du monde, tout le monde n'est pas d'accord. Bref, c'est la vraie humanité.
0: Et avant de se lancer dans le projet, il commence par prier. Léon XIV le rappelle d'ailleurs. C'est Dieu qui finalement est à l'origine de ce projet de reconstruction des murs de Jérusalem.
2: Tout à fait. Néhémie va commencer par prier, il va contempler. Et ensuite, il va faire appel de manière modeste et, on pourrait dire, subsidiaire, c'est-à-dire en allant chercher tout le monde, y compris les commerçants des rues de Jérusalem, les familles, et tout le monde doit mettre la main à la pâte. Et ça ne se fait pas sans difficulté. Il y a un vrai combat spirituel, y compris sur le terrain économique. On a besoin de ressources pour construire ces murs. Et le texte va, bien sûr, le texte de Léon XIV, va ouvrir vers la Jérusalem céleste, le texte de l'Apocalypse, qui est un peu notre espérance. Et donc, voilà, nous devons aller en chemin de la tour de Babel vers la Jérusalem céleste. Et ça passe par la Jérusalem concrète de Néhémie, qui est blessée, qui est en ruine, et sur lequel on a besoin que tout le monde mette la main à la pâte sans dénier les difficultés économiques. Et je pense que ça, c'est tout à fait lucide et en même temps visionnaire sur ce monde d'aujourd'hui, qui est un monde blessé, où on a besoin de tout le monde et où il va falloir reconstruire effectivement en sortant de l'illusion technocratique qui va sauver le monde.
0: Et c'est vrai que vous avez raison, vous dites, et Léon XIV le rappelle, on a besoin de tout le monde. Et d'ailleurs, beaucoup plus loin dans ce texte, il appelle à la responsabilité de tous les hommes de bonne volonté pour justement faire un usage qui respecte la dignité humaine de ces nouvelles technologies.
2: Tout à fait. Et je pense que là encore, il y a un clin d'œil avec Rerum Novarum de Léon XIII, où Léon XIII reconnaissait la misère ouvrière et refuser la tentation communiste qui serait une sorte d'assistanat généralisé, mais refuser aussi l'exploitation mercenaire par un capitalisme sans foi ni loi, eh bien là, de la même manière, d'une certaine manière, Léon XIV va à la fois alerter sur les risques d'oligopole tout puissant qui serait sous une forme de néocolonisation numérique allant jusqu'à l'esclavage, mais refuse tout autant la volonté finalement de se résigner à la fin du travail avec une forme d'assistanat généralisé dont certains rêvent avec le revenu universel. Et Léon XIV dit clairement que le travail n'est pas d'abord ou pas uniquement un moyen de subsistance, c'est aussi et avant tout le moyen de devenir une personne humaine, et donc on a besoin de tout le monde pour travailler. Donc l'IA ne doit certainement pas être la fin du travail avec le revenu universel financé par les néocolons numériques, mais doit être une reconstruction où chacun a sa place avec la subsidiarité et en luttant contre les formes d'esclavage moderne.
0: On va revenir notamment justement sur ce colonialisme numérique dont parle Léon XIV dans Magnificat Humanitas. Un mot sur ce que vous disiez quand même au début, parce que c'est important, c'est quand même l'esprit de ce texte aussi. C'est pour vous, et c'est au fil de ce texte, la doctrine sociale de l'Église appliquée à l'ère de l'intelligence artificielle. On peut dire que c'est vraiment ça, un texte sur la dignité humaine à l'ère numérique. Et d'ailleurs, il reprend toutes les briques de la doctrine sociale de l'Église.
2: Tout à fait, tout à fait. Et il ne faut pas se méprendre. Ça n'est pas une encyclique sur l'IA. C'est une encyclique qui est sur la personne humaine, qui est le fondement de la doctrine sociale de l'Église. La doctrine sociale de l'Église est centrée sur la personne humaine créée à l'image de la personne divine, trois personnes. Et très concrètement, dans les cinq chapitres de l'encyclique qu'on vient de découvrir, il y en a, on peut dire, deux qui sont explicitement sur l'IA, mais la majorité est beaucoup plus généralement sur ce cheminement dont d'ailleurs Léon XIV rappelle, comme le disait Paul VI, que on a affaire à des vérités éternelles, mais qui doivent toujours être réinventées. Donc la doctrine sociale de l'Église, c'est à la fois un corpus dont il rappelle d'ailleurs les principes fondamentaux, le bien commun, la subsidiarité, la solidarité, la participation, etc., etc. Mais en même temps, Léon XIV dit qu'on ne peut pas se contenter de simplement faire mémoire de Rerum Novarum ou de ces textes. On doit vraiment travailler aujourd'hui avec les nouveaux enjeux. Ces enjeux sont très importants. Il y a des enjeux aussi sur la question de la vérité. Il insiste beaucoup là-dessus, sur le fait que ces IA sont un empire de la simulation efficace, dont même les concepteurs ne maîtrisent pas, en fait, la façon dont ça fonctionne. Il dit que ce sont des techniques qui sont cultivées plus que construites. Et il appelle, comme il l'a fait d'ailleurs dans son discours il y a quelques semaines au Cameroun, à l'éducation, aux universités, à cultiver en fait la quête de la vérité comme un élément fondamental de la dignité humaine. D'ailleurs, il prend une forme d'humilité puisqu'il rappelle aussi que l'Église, à certains moments de son histoire, a pu considérer que la vérité était son domaine exclusif. Et il rappelle au contraire que c'est un bien à partager, à poursuivre, à rechercher. Et donc, il place finalement face, bien sûr, aux deepfakes, aux tentations de contrôle social qui sont très forts, de néo-totalitarisme aujourd'hui, la quête humble, subsidiaire de la vérité comme un horizon fondamental pour la dignité humaine.
0: Et il refuse d'assimiler, il le dit d'ailleurs d'entrée de jeu, d'assimiler intelligence humaine et intelligence artificielle. L'IA peut calculer, prédire, imiter, mais elle ne connaît ni la joie, ni la souffrance, ni l'amour, ni la conscience morale. Et c'est peut-être là aussi le cœur du texte, rappeler que la dignité humaine ne peut jamais être réduite, et ça, vous en êtes convaincu aussi, Étienne de Rocquigny, à une donnée, à une performance ou à un algorithme.
2: Tout à fait. À nouveau, et c'était déjà quelque chose qui était très fort dans Antiqua et Nova, et même d'une certaine manière dans Laud aussi, c'est le refus du, on pourrait dire, reductio ad numerum. C'est le fait de considérer qu'une personne humaine va être réduite finalement à un certain nombre de données numériques ou à une forme de déterminisme. Je sais tout sur toi et donc je vais, à l'insu de ton plein gré, t'amener le bonheur, un peu comme dans Le meilleur des mondes d'Aldous Huxley. Au contraire, l'encyclique rappelle qu'il y a un mystère de la personne humaine, un mystère de l'intelligence. La personne n'est pas qu'intelligence, d'ailleurs, elle est corps, cœur, esprit, émotion, présence, sa dignité ontologique. Il y a tout un chapitre là-dessus qui redit que la dignité de la personne humaine, ça n'est pas ses capacités, ça n'est pas son intelligence. C'est quelque chose de beaucoup plus profond qui dépasse infiniment et qui d'ailleurs aussi est encore là, y compris chez les personnes mourantes ou chez les personnes avant d'être. Et donc, il rappelle d'ailleurs que l'euthanasie, l'avortement, etc., sont des choses qui sont tout à fait contraires à la vision de cette dignité ontologique de la personne humaine. Et c'est vrai que ça, c'est quand même très important dans un contexte d'intelligence artificielle, car chaque jour, les prouesses de l'IA nous laissent croire que la machine serait toujours plus que nous, mieux que nous, qu'on pourrait même en devenir amoureux et qu'on pourrait rentrer dans une forme d'addiction avec finalement une surhumanité. Et le texte rappelle que non, la divinisation de la personne humaine, ça n'est pas par la technique, c'est dans le suivi du Seigneur qui est mort sur la croix. Ça, c'est un message effectivement renouvelé très fort contre une forme de gnose qui réduirait la personne, effectivement, à un déterminisme technocratique.
0: On a plus, mais on n'est pas plus, d'ailleurs, dit le pape en faisant référence à l'IA.
2: Tout à fait. Et d'ailleurs, le texte rappelle aussi, et ça, c'était quelque chose qui était important dans Quo Vadis Humanitas, qui est sorti il y a quelques mois, qu'il y a cette tentation, finalement, derrière l'IA, du transhumanisme ou du posthumanisme. Alors, ce n'est pas le cas de tout le monde dans l'IA, mais c'est un courant qui est très fort, et qui considérerait que finalement les fragilités de la personne humaine, les vulnérabilités, sont finalement une erreur qu'il faut corriger. Et le texte redit clairement que non, les fragilités ne sont pas une erreur à corriger. Hein, Saint Paul dit « c'est quand je suis faible que je suis fort ». Et voilà, et la puissance s'exprime dans la faiblesse. Et qu'au contraire, c'est quelque chose qui est à accueillir dans le mystère de la personne humaine, et certainement pas quelque chose qu'il va falloir corriger. Alors, ça ne veut pas dire, évidemment, que l'IA ne doit pas nous servir, par exemple, dans les déserts médicaux de l'Afrique, par exemple. Nous avons fait une enquête qu'on a remise au pape pour Vero Novarum il y a quelques mois. L'IA a des promesses considérables pour rendre la santé plus abordable et pour permettre à beaucoup de gens, y compris des personnes handicapées, de prendre part au travail. Par exemple, sur les sujets de l'autisme, enfin, il y a beaucoup d'espoir pour réinclure beaucoup de gens. Mais profondément, il ne faut pas voir les fragilités comme une limite que la technique va corriger, ce qui est un peu la vision transhumaniste ou posthumanisme, mais au contraire comme une partie intégrante de la personne humaine qu'il faut servir, et en étant évidemment confiant et humble sur les outils qui sont mis à notre disposition.
1: Témoin, Pauline de Torsiac.
0: Et dans Témoin cette semaine, on décrypte la première encyclique de Léon XIV, Magnifica Humanitas, Magnifique Humanité, un texte magnifique qui aborde la place de la personne humaine face au déploiement vertigineux de l'intelligence artificielle. Sur RCF Notre-Dame, je reçois Étienne de Rocchini, mathématicien, entrepreneur. Vous êtes à l'origine de Rerum Novarum, la première initiative mondiale d'entrepreneurs chrétiens sur l'IA. Et vous apprêtez à lancer un parcours en ligne, justement un programme de discernement sur l'IA, une application, j'allais dire presque concrète, des recommandations de Léon XIV dans cette encyclique. On va en parler dans un instant, mais avant cela, je voudrais revenir sur un passage assez fort de cette encyclique que vient de publier Léon XIV, le pape appelle à désarmer l'intelligence artificielle. Il dit « Désarmer l'IA, c'est la soustraire à la logique de la compétition armée qui n'est plus aujourd'hui seulement militaire, mais aussi économique et cognitive. C'est la course à l'algorithme le plus performant et à la banque de données la plus vaste dans le but de consolider un avantage géopolitique ou commercial sur tous les autres. Désarmer, c'est rompre cette équivalence entre la puissance technique et le droit de gouverner. Désarmer ne signifie pas renoncer à la technologie, mais l'empêcher de dominer l'humain. Cela signifie la soustraire au monopole, la rendre discutable, contestable et donc habitable en la restituant à la pluralité des cultures humaines et des formes de vie. La tâche n'est pas seulement éthique ou technique, elle est écologique au sens le plus radical, car elle met en jeu une nouvelle dimension de notre maison commune. » C'est assez fort comme paragraphe, celui-là, désarmer l'intelligence artificielle, Étienne de Rocchini.
2: C'est fort, je dirais, à la fois au plan spirituel, parce que c'est la grande tentation de Babel, hein, qui est la tentation de toute puissance, qui est d'ailleurs déjà dans le livre de la Genèse avec le serpent « vous serez comme des dieux »,« godlike », qui est un terme qui est repris d'ailleurs par certaines personnes de la Silicon Valley, hein, la volonté de toute puissance. Mais c'est fort aussi dans le contexte géopolitique. Évidemment, il y a un clin d'œil appuyé de ce pape américain du Nord et du Sud dans un contexte géopolitique qui est particulièrement tendu, dans une course aux armements qui est extrêmement forte, dans une course presque mimétique, de désir mimétique, de vouloir dominer en étant plus fort. Et c'est vrai qu'à cette course à l'armement, le pape appelle à la civilisation de l'amour. Hein, c'est le dernier chapitre de cette encyclique.
0: Vers une civilisation de l'amour à l'ère numérique, exactement.
2: Voilà, et dans cette civilisation du mot, il cite d'ailleurs Tolkien, il cite pas mal de gens, Arendt, Tolkien, etc. Et dedans, bien sûr, il y a aussi cet objet très important qui est la destination universelle des biens, objet fondamental de la doctrine sociale de l'Église, qui est un principe très intéressant dans le domaine algorithmique, qui est, on peut dire d'une certaine manière, le principe open source, qui est de dire, plutôt que de rentrer à une course mimétique où les plus puissants vont vouloir s'armer et priver les autres des moyens, je suis appelé à partager au plus grand nombre pour que chacun puisse bénéficier, développer lui-même et contribuer à l'œuvre commune. Et je pense que la destination universelle des biens, c'est un principe très fort qui pourrait aller d'ailleurs jusqu'à, le pape n'en parle pas, mais qui pourrait aller jusqu'à des mesures d'antitrust auxquelles je suis personnellement très favorable, parce que je pense que pour lutter contre la tentation de puissance, il faut à tout prix qu'il y ait une bonne et saine concurrence qui fasse que chacun puisse contribuer et non pas se retrouver sous la menace de choc entre quelques puissants. Il y a évidemment aussi la question très difficile hein, des armes autonomes qui avait déjà été mentionnée par Antiqua et Nova, qui est une question très compliquée puisque dès la guerre en Ukraine, on sait qu'on a maintenant des IA dans les drones et qui prennent des décisions finalement de vie ou de mort. Le texte dit qu'à partir du moment où il y a une distance entre le fait de donner la mort en passant par un algorithme, il y a la perte du sens moral, une forme de pitié et quelque chose qui finalement réfrène l'engrenage de la guerre. Et donc ça, c'est effectivement quelque chose de très dangereux. Et d'une certaine manière, l'appel du pape à désarmer rejoint d'autres voix comme celle de Joshua Bengio, hein, l'un des prix Turing, qui depuis quelques années milite pour qu'il y ait, à l'instar des accords internationaux contre la prolifération du nucléaire militaire, qui propose qu'il y ait des régulations internationales pour d'une certaine manière désarmer les puissances de destruction massive que seraient des IA totalitaires. Et donc, de ce point de vue-là, je pense qu'il y a un écho qui est fort. Après, ce n'est pas l'objet d'une encyclique que de dicter un règlement mondial. Mais je pense qu'il y a un appel à être intelligent au plan géopolitique pour effectivement désarmer et plutôt servir la civilisation de l'amour.
0: À discerner autour de ces questions-là. Évidemment, les questions du travail, de l'impact justement de ces nouvelles technologies sur le travail, elle peut l'aider, mais il ne faut pas que les travailleurs soient adaptés à la machine, que ça s'inverse, qu'ils deviennent finalement l'objet de la machine.
2: Tout à fait. Là encore, écho à Rerum Novarum hein, et à pas mal de gens qui avaient été cités d'ailleurs par le pape François, par Bernanos, Simone Veil, etc., et qui pointe le risque de déshumanisation du travail au sens où la personne humaine devient finalement l'esclave de la machine. C'est la machine qui dicte les horaires, la façon de travailler, etc. Et il faut reconcevoir comme entrepreneur, c'est le sens d'ailleurs de Rerum Novarum, il faut reconcevoir des expériences de transformation du travail dans lesquelles les personnes sont empouvoirées, pour prendre un terme canadien, pour elles-mêmes faire usage de la machine et non pas subir la cadence imposée par la machine. Et ça, c'est tout un travail de transformation qu'il faut discerner. Le pape, d'ailleurs, dit que la vocation des entrepreneurs est une belle vocation à condition qu'ils prennent en compte la façon dont les emplois dignes sont créés et en étant lucides aussi sur le risque d'esclavage finalement invisible, hein, des travailleurs du clic, dont on ne se rend pas compte parce qu'ils sont enfouis dans les chaînes de valeur. Voilà, tout ça, c'est des éléments qu'on met d'ailleurs dans notre programme de discernement bottom-up subsidiaire qui sera proposé à tout le monde, y compris d'ailleurs en mode Creative Commons, hein, destination universelle du bien, pour que chacun, à son niveau, dans sa profession, essaie de trouver les bons moyens pour, ben voilà, mettre les travailleurs en contrôle et non pas finalement asservir les travailleurs à des machines qui dicteraient la façon dont ils travaillent.
0: Et on va revenir sur ce parcours plus en détail dans un instant. Un mot sur encore deux thématiques importantes de cette encyclique, à la fois l'éducation que vous avez évoquée tout à l'heure, mais avec cet appel à jeûner de l'IA, à protéger les enfants. On se souvient que Léon XIV avait parlé d'alphabétisation de l'IA, mais voilà, il appelle vraiment une éducation au discernement numérique. C'est aussi un champ fondamental, Étienne de Rocchini.
2: Oui, alors le jeûne, c'est un thème qui est très intéressant, qui est hyper biblique, bien sûr, hein, puisqu'il y a, voilà, le jubilé, le shabbat, le jeûne, tout ça, c'est des thèmes que nos grands frères juifs nous ont appris et qu'ils continuent à appliquer, d'ailleurs parfois plus rigoureusement que nous, avec le shabbat, y compris le shabbat algorithmique. Donc on appelle à un jeûne qui est finalement une façon de dire... Si je ne mets pas de limite à l'usage que je fais des machines, et en particulier des algorithmes et des IA, alors j'en deviens esclave. C'est aussi quelque chose que Jacques Ellul, hein, philosophe protestant, a beaucoup, beaucoup proposé. Et donc ça, c'est un appel qui est très intéressant, qu'il va falloir maintenant dire concrètement, hein, parce que qu'est-ce que ça veut dire jeûner des IA dans la vie de famille, dans la vie d'entreprise? À quel moment je décide de dire je déconnecte, là je n'utilise pas l'IA, là je l'utilise, là je n'utilise pas? Un appel à chacun à le faire dans des temps, dans des domaines particuliers de la vie. C'est un point aussi encore à discerner pour là encore que la machine nous serve sans qu'on en devienne des esclaves.
0: Les esclaves. Je reviens en instant sur ce colonialisme numérique qui revêt un visage inédit. Selon Léon XIV, il ne domine pas seulement les corps, mais s'approprie les données, transformant les vies personnelles en informations exploitables. C'est une forme de colonialisme invisible, en fait. Personne n'en a forcément conscience. Enfin, une grande partie n'en a pas conscience.
2: Bien sûr, avec ce modèle économique assez sournois, qui d'ailleurs n'a rien d'inéluctable, hein, qui est le modèle de l'économie de l'attention, où on s'est habitué d'abord par Internet, puis les réseaux sociaux, et maintenant en bonne partie par l'IA, finalement, à ne pas payer le vrai prix, voire à ne rien payer du tout pour bénéficier de services, sans se rendre compte qu'en réalité, on était en train d'abdicter nos données, et donc on rentrait sous une forme de néocolonisation, qui peut prendre d'ailleurs des formes assez extrêmes, avec les données génétiques, hein, dont parle le pape. Et là encore, ce modèle économique fondamental de l'économie de l'attention, il n'est pas irréversible. Il y a d'ailleurs des personnes de la Silicon Valley depuis des années qui militent pour qu'on revienne à un Internet payant, qu'on aille dans des réseaux sociaux payants et que l'usage des IA soit payé au vrai prix et que, du coup, finalement, on ne soit pas obligé de rentrer dans, finalement, une forme d'abdication sur nos données. Le colonialisme numérique est déjà là depuis longtemps. Donc il y a beaucoup de nouveaux modèles à réinventer pour qu'effectivement on reprenne possession et que ces données précieuses soient plutôt le bien commun partagé pour que chacun en fasse bon usage, plutôt qu'effectivement la colonie au profit de quelques oligopoles très puissants.
1: Témoin, Pauline de Torsiac.
0: Je reçois cette semaine sur RCF Notre-Dame Étienne de Rocchini, mathématicien, entrepreneur, à l'origine de Rerum Novae Rerum, la première initiative mondiale d'entrepreneurs chrétiens sur l'intelligence artificielle. On décrypte Magnifica Humanitas, l'encyclique de Léon XIV. Et vous avez déjà avancé sur le sujet. Chacun doit prendre sa part de responsabilité. Vous la prenez puisque vous lancez un parcours. Vous allez nous expliquer tout ça. Un parcours de discernement sur l'IA. Alors à destination plutôt des chefs d'entreprise ou finalement Ça peut s'adresser à tout le monde aujourd'hui. C'est quoi son objectif?
2: Alors, son objectif, c'est en fait d'armer tous les professionnels, et effectivement, à commencer par les dirigeants entrepreneurs, parce que c'est ceux qui ont la responsabilité la plus grande sur l'avenir du travail. Mais en fait, ça s'adresse à tout professionnel qui se dit, bah, finalement, qu'est-ce que je peux prendre comme cap personnel pour effectivement travailler et préparer le futur de mon travail, de mon employabilité, tout en restant fidèle à aux principes fondamentaux de l'anthropologie biblique et en particulier pour les catholiques de la doctrine sociale de l'Église, mais le parcours est tout à fait œcuménique. Et comment est-ce que je peux avoir très concrètement des idées où l'IA va permettre d'élever, d'épanouir, de me rendre plus heureux au travail, de mieux servir la finalité profonde, la raison d'être de mon travail, de mon entreprise, et où est-ce qu'il y a des lignes rouges qui sont très importantes pour que je ne devienne pas lobotomisé par la machine, que je ne détruise pas rapidement mes compétences, mon libre arbitre, ou que je ne mette pas finalement sous influence délétère mon savoir-faire, mon entreprise, au profit de choses que je ne maîtrise pas. Donc c'est ça le programme, et le pari, c'est d'associer à la fois des éléments qui sont téléchargeables en ligne, des vidéos, des podcasts, etc. Des IA socratiques, donc un dialogue avec des IA, non pas pour qu'elles vous donnent la réponse, mais pour qu'elles vous aident à réfléchir vous-même, et un partage fraternel. Hein, donc c'est un parcours qui est construit. Vous formez un chapitre avec des pairs, une dizaine de personnes autour de vous, et ensemble, chacun va travailler lui-même sur l'appli et va partager pendant 2, 3, 4, 5 réunions entre pairs, discerner ensemble finalement, moi dans mon métier, comment est-ce que je vois une meilleure façon de servir la dignité de mon travail et de mieux travailler. Et donc voilà, c'est vraiment le pari qu'il y a à la fois un discernement personnel avec des ressources et en particulier bien sûr les textes de l'encyclique, mais aussi un travail de discernement fraternel avec des pairs. Personne ne sait ce que sera le travail dans 5 ou 10 ans, pas même Sam Altman ou Dario Amodei, les fondateurs d'Anthropic. Personne ne sait, tellement les choses vont vite. Notre pari, c'est que si nous cheminons ensemble entre pairs et si nous travaillons dans le discernement fraternel, eh bien, petit à petit, nous allons découvrir de manière subsidiaire les bonnes façons d'apporter chacun notre pierre à la reconstruction de Jérusalem, un peu comme le pape le propose en lisant Néhémie.
0: Et c'est une manière d'atteindre cette civilisation de l'amour à l'ère numérique dont parle Léon XIV dans ce dernier chapitre, dans le dernier chapitre de Magnifica Humanitas, et évidemment que nous vous invitons à lire, à découvrir. Merci beaucoup Étienne de Rocchini d'être venu nous décrypter Magnifica Humanitas. Où est-ce qu'on peut retrouver ce parcours?
2: Alors c'est très simple, vous tapez rerum-novaerum.org. Voilà, qui est la plateforme de l'initiative. Vous trouverez d'ailleurs à la fois le livre blanc qu'on a publié et remis au pape, et surtout le lien pour commencer le parcours, constituer un chapitre autour de vous. Vous pouvez le faire comme ça, de manière totalement subsidiaire, ou vous pouvez aller chercher des experts qui vont vous accompagner, comme on le fait avec toutes les associations partenaires. Hein, je le précise, Rerum Novarum, c'est une coalition. Il y a les entrepreneurs et dirigeants chrétiens en France. Il y a UNIAPAC, Fédération mondiale, qui rassemble dans 45 pays des associations de dirigeants. Acton Institute aux États-Unis, des fédérations d'universités, NHNAI. Plein de façons de faire le parcours. Allez-y, au travail, pour construire tous ensemble le futur du travail dans l'esprit de cette magnifique humanité dont parle cette belle encyclique.
0: Eh bien, ce sera le magnifique mot de la fin. Merci beaucoup, Étienne de Rocchini. Vous pouvez évidemment retrouver cette émission sur RCF Notre-Dame et sur toutes les plateformes. À bientôt.
2: À bientôt.

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1: Merci à tous de votre fidélité. Il est 13h sur les ondes de Radio Arc-en-Ciel et nous démarrons un petit temps de spiritualité avant de retrouver dès 13h45 toute l'équipe de Vavengué. Bien, nous démarrons avec le groupe NDML. Viens, Esprit du Seigneur.

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C'était l'ensemble vocal dédicace avec le psaume de ce jour, le psaume 70. On poursuit avec ce chant de l'Emmanuel, que ma bouche chante ta louange.

Notre prière avec le groupe Sentier de Joie. Et on poursuit avec ce titre de Jean Volsan, mais veut aller plus loin, sous un flamboyant.

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1: Pour le partage de l'évangile de ce jour, nous retrouvons Maria en compagnie d'Émilie.
2: Cher,
3: il a habité parmi nous.
2: Le Verbe. Et le Verbe s'est fait chair. Il a fait son casque côté la note. La parole a mis un mot.
4: Évangile de Jésus-Christ selon saint Marc, chapitre 12, versets 38 à 44. En ce temps-là, dans son enseignement, Jésus disait « Méfiez-vous des scribes qui tiennent à se promener en vêtements d'apparat et qui aiment les salutations sur les places publiques, les sièges d'honneur dans les synagogues et les places d'honneur dans les dîners. Ils dévorent les biens des veuves et, pour l'apparence, ils font de longues prières. Ils seront d'autant plus sévèrement jugés. » Jésus s'était assis dans le temple en face de la salle du trésor et regardait comment la foule y mettait de l'argent. Beaucoup de riches y mettaient des grosses sommes. Une pauvre veuve s'avança et mit deux petites pièces de monnaie. Jésus appela ses disciples et leur déclara « Amen, je vous le dis, cette pauvre veuve a mis dans le trésor plus que tous les autres, car tous, ils ont pris sur leur superflu, mais elle, elle a pris sur son indigence. Elle a mis tout ce qu'elle possédait, tout ce qu'elle avait pour vivre. »

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1: Dans l'évangile selon saint Marc, Jésus observe les personnes qui déposent leur offrande dans le trésor du temple. Beaucoup de riches donnent de grandes sommes. Puis arrive une pauvre veuve qui dépose seulement deux petites pièces. Alors Jésus dit à ses disciples, « Cette pauvre veuve a mis dans le trésor plus que tous les autres. » Pourquoi Jésus dit-il cela alors qu'elle a donné si peu? Parce que Dieu ne regarde pas la quantité, mais le cœur. Les riches donnent leur superflu. La veuve, elle, a donné tout ce qu'elle avait pour vivre. Son offrande devient immense aux yeux de Dieu, car elle a rempli de confiance, d'amour et d'abandon. Cet évangile nous rappelle que la valeur d'un geste ne dépend pas de son apparence extérieure. Un petit acte fait avec amour peut avoir une grande valeur dans le royaume de Dieu. Parfois, nous pensons ne pas avoir assez. Pas assez de talent, pas assez d'argent, pas assez de force, ni d'importance. Pourtant, Dieu peut faire quelque chose de beau avec ce que nous lui offrons sincèrement. La pauvre veuve nous enseigne aussi la confiance. Elle ne s'accroche pas à ses dernières pièces. Par peur du lendemain, elle remet sa vie entre les mains de Dieu. Son geste silencieux devient une véritable prière. Jésus oppose aussi discrètement deux attitudes. Celle des scribes qui cherchent à être admirés et celle de cette femme humble que personne ne remarque. Dieu voit ce que le monde oublie souvent. Aujourd'hui encore, le Seigneur regarde notre cœur. La manière dont nous aimons, partageons, aidons, pardonnons et servons dans la discrétion. Il ne nous demande pas d'être le plus grand aux yeux des hommes, mais d'être vrai dans son amour. Cet évangile est une invitation à offrir à Dieu non seulement ce que nous avons, mais aussi ce que nous sommes. Notre temps, notre foi, nos blessures, nos talents et notre confiance. Et souvent, ce sont ces gestes les plus simples qui touchent le plus de personnes, qui touchent le plus profondément le cœur de Dieu également. Seigneur, apprends-moi à donner avec un cœur sincère et humble. Même si je pense avoir peu à offrir, aide-moi à te faire confiance pleinement. Que ma vie devienne une offrande d'amour, simple, discrète, mais vraie, devant toi. Amen.

Merci à Émilie, Maria et Ophélie de nous avoir accompagnés tout au long de cette semaine avec les textes d'évangile de chaque jour. Nous leur disons à très bientôt et n'oubliez pas, vous pouvez les retrouver tous les jeudis soirs de 19h à 20h avec l'émission « Fais entendre ta foi ». On poursuit avec Aïvol, « J'ai confiance en toi ».

Le Seigneur est une forteresse pour ceux qu'on écrase, un refuge dans les moments difficiles. Ceux qui connaissent ton nom peuvent te faire confiance, Seigneur, car tu n'abandonnes pas.

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0: En ce 6 juin, nous fêtons aujourd'hui les Norbert. Une très belle fête à tous ceux qui se prénomment ainsi. Allons découvrir l'histoire de Saint Norbert que nous propose Frédéric dans le témoin de la foi de ce jour.
1: Saint Marc, Saint Pierre, son nom était Jean. Sainte Marie, figure de la foi, témoin de l'Évangile. Elle se nommait Marie.
2: Saint Matthieu,
1: il s'appelait Jacques.

En ce 6 juin, nous fêtons un archevêque, fondateur de l'ordre des Prémontrés, Saint Norbert. Bonne fête donc à toutes les personnes qui se prénomment Norbert. Norbert, né en 1080 près de Cologne, fut engagé dès son jeune âge dans la cléricature, mais il fréquentait plus la cour que l'église et reculait devant les ordres sacrés afin de suivre la voie des plaisirs. Norbert avait déjà 33 ans quand, traversant à cheval une belle prairie accompagné d'un seul serviteur, il fut assailli par une soudaine et horrible tempête. La scène de Saint-Paul sur le chemin de Damas se renouvela, car Norbert entendit une voix céleste lui dire « Pourquoi me fuis-tu ? Je te destinais à édifier mon église et tu scandalises mon peuple ?» En même temps, la foudre éclate et le renverse par terre, où il demeure évanoui pendant une heure entière. Quand il eut recouvré ses sens, il dit à Dieu « Seigneur, que demandez-vous de moi ?» Et la réponse à sa question lui fit comprendre qu'il devait quitter le monde et vivre dans la pénitence. La conversion fut immédiate et complète, et bientôt l'on put voir, non sans étonnement, le brillant gentilhomme échanger ses riches vêtements contre la bure du moine. Norbert se prépara pendant 40 jours dans un monastère à offrir pour la première fois le saint sacrifice de la messe. Norbert obtint du pape les pouvoirs de missionnaire apostolique et commença à prêcher la pénitence. Ses œuvres étaient plus éloquentes encore que sa prédication. Il marchait nu-pieds, même en plein hiver, au milieu de la neige, n'avait pour vêtement qu'un rude cilice en forme de tunique et un manteau de pénitent. Il observait perpétuellement le carême selon la rigueur des premiers siècles et y ajoutait de ne manger presque point de poisson et de ne boire du vin que très rarement. On eût dit un nouveau Jean-Baptiste par son zèle et ses austérités. Cependant, Dieu réservait à Norbert la gloire de fonder l'ordre des Prémontrés, ainsi nommé parce que le saint avait eu révélation du lieu où il devait l'établir, et saint Augustin lui ayant apparu une règle d'or à la main, il comprit qu'il devait adopter pour son ordre la règle de ce grand docteur. Il fut lui-même la règle vivante de ses frères. En 1126 se réalisa une vision que sa mère avait eue avant sa naissance. Norbert fut obligé d'accepter l'archevêché de Magdebourg et il eut désormais, outre le souci de son ordre, le soin de son diocèse où son apostolat fut traversé par de grandes persécutions et couronné d'abondants fruits de salut. Rien du reste n'avait changé dans sa vie et jusqu'à sa mort en 1134, Norbert mena dans son palais la vie d'un moine dans sa cellule. Je vous propose, avant de nous quitter, cette pensée spirituelle extraite de l'Évangile de ce jour. Jésus leur dit « Vos difficultés viennent sûrement de ce que vous ne connaissez, ni les Écritures, ni la puissance de Dieu. Quand il ressuscite d'entre les morts, ni homme, ni femme ne se marient. Ils sont dans les cieux, semblables aux anges. » Marc 12, versets 24 et 25.

0: 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Zodi, nous ça va battre carré ou ça, ça Alexin?
1: Nous ça fait un cabaret défilé.
0: Ah oui, un cabaret défilé avec ben Idriss qui l'a mené Gaïa à l'entourage, le groupe Caf Marron. Donc nous aurons Gaïa à l'entourage, Bonne Fonker, Fonkezels. Et deuxième partie, nous aura un Gaïa aussi Santèse, Flora Obé et aussi Stéphane qui va nous partager notre sentier la musique.
1: Et ouais, pas trop si radieux, pas assez même.
0: Hein?
1: Et ouais, pas assez.
0: Mais il dit Obé, à nous ne fait pas assez, à nous ne va vendre même, nous fait va vendre le cœur.
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0: L'autre cause en quai aujourd'hui avec Zot, donc nous avons Idriss, le groupe Caf Marron, comment il est?
1: Oui, il est là ou même.
0: Content, waouh, il a gagné trappé, pas tout le temps, Marozan.
1: C'est clair, hein? Merci, ou l'a insisté.
0: Et donné Gaïa à l'entourage qu'il est là, même il est présent, c'était un peu bonne fond de caisse, Nena. Dimitri, c'est bien?
2: Ça va, vous autres même.
0: Ah, vous représentez Saint-Denis?
2: Ah, moi, je représente Saint-Denis.
0: Saint-Denis, hein? Après, Nena, qui ça?
3: Cindy,
0: quel côté?
3: Ah, moi, je représente Brapanon, l'Est.
0: Fonke, Wafanon. Fonke, Zez, Wafanon.
3: Ouais, après, on va dire ça comme ça.
0: Après, Nena, Jessica.
4: Je représente La possession,
0: voilà. Possédée toujours par le Maloya. Hein? Après. Après, Nena. On a fait tout là? Moi, ça va vite alors. Alors, le prix Cabaret de Filet 2026. Dis-nous un peu, qu'est-ce que c'est ça?
1: Oui, bon.
0: Ça a commencé en 2022, ça.
1: On la présente à moi comme artiste Caf Marron, mais il est vrai que là, il vient avec un autre casquette en tant que directeur d'un festival. Il appelle Cabaret de Filet.
0: Et m'a envie de dire, la musique sans fond, il peut pas.
1: Oui,
0: la musique qualité, il faut pas toujours pas un funky pour gagner la musique.
1: Ben c'est ça. Ouais. Moi ce que Miam dit, bon ben le festival il appelle Cabaret Défilé et ça que Miam dit c'est que nous prend l'élan d'un Kea Domoun nous avant de faire quoi que ce soit de musical ou chorégraphie etc. Nous prend vraiment l'élan d'un Kea Domoun, nous pose un sujet sur la table cette année. Le thème c'était soudé autour de comment. La solidarité en Domoun, tout ça là, dans les familles, dans le peuple réunionnais même, que ça il faut pour nous être soudés, à cause nous les dessouder, et comment nous peut faire pour re-être soudés. Et du coup, nous avons organisé un concours fond de Kea, et l'été dans les quatre coins de l'île, donc toute Domoun la Réunion, tu peux participer. Et là, Zordi, on a la chance d'avoir le bon gagnant, Zordi. C'était le 27 février que nous l'a fait la soirée pour dire qui ça l'a gagné le concours, quoi. Voilà.
0: Alors, Sacladé, si je comprends bien, il y a un thème.
1: Ouais, ça même.
0: Et alors, en fin de compte, pour pouvoir partager le prix, en fin de compte, Banaté doit écrire sur le thème ou bien...
1: Oui, c'est ça. Banaté doit écrire sur le thème soudé. Et moi, ce que m'a aimé, c'est que, on va voir, mais je pense que Banan aura l'occasion de lire ce texte pour, mais j'espère qu'on va laisser Banan le temps de lire ce texte.
0: Bien sûr.
1: Et on a plusieurs thématiques là sorties, comme par exemple, Cindy, Lily parle de... bonne famille, bonne réalité familiale, ça là, est-ce que bonne famille, il est vraiment soudé, Zordi, il y pose vraiment la question, alors que Dimitri, lui, il est plus dans l'invitation de dire, t'es belle urgent pour nous être soudés avant Banaï dissoude à nous, hein. Parce que Nadomoun, il théorise, il fait tout en sorte pour que nous n'entendons pas, ouais. Et Jessica, lui, il parle vraiment d'une transmission générationnelle, parce que notre grand Moun, en fait, toute Gramoun, c'est le rêve de Gramoun que nous les souder en fait. Toute génération, la bataille pour que nous les souder Zordi. Et entre nous les toujours pas soudés. Et même nous, dans Zordi, si nous réfléchissons même pour la nouvelle génération, nous aimerions que nos enfants, ils vivent dans un monde où ça banal est bon, on peut plus souder. Ouais. Et Jessica, ils mettent l'importance là-dessus, sur voilà, la transmission de bonne Gramoun.
0: Nena aussi Adolphe Mario, il n'a pas gagné, il est à côté de Silaos aussi, il vient nous dire.
1: Non mais ça va, il est fatigué gagner. Adolphe l'a gagné l'année dernière, le premier l'édition festival, et là le deuxième, il a encore gagné. Et Adolphe, pareil, il y a une autre thématique encore, sur l'identité et tout ça là.
5: Bonne jury là, qui ça tes jurys cette année?
1: Yep, le jury cette année c'était pour le Nord, nous l'avions Essanam. Que Zoti connaît, Zola reçu à lui la semaine dernière, ma vie. Dans le sud, nous n'avait Anaël Lachimi.
0: Wow. Ouais.
1: Voilà. Et dans le nord, nous l'avait. Dans l'ouest, nous l'avait Tibouna à la cour. Voilà. Et après, dans l'est, nous n'avait Tintin Soliloquer.
0: Ah.
1: Yep.
5: Je te l'annonce par téléphone, même ou bien le moment. Parce que tu vois,
1: elle a eu deux étapes. En fait, nous annonce par téléphone le bon gagnant parce que nous aimons bien faire la surprise, comme elle est comme l'euro million là-bas. Alors qu'il vaut plus qu'un million, ça va voir ce que nous savons faire. Il vaut plus qu'un million, ça tu ne peux pas oublier toute cette vie, toute sa vie. Et après, les autres n'avaient d'autres prix aussi. Parce que nous ne te pas laisser de côté bonne texte que l'avait Marc à nous aussi. Donc nous la remettre bonne prix coup de cœur. Et c'est malheureusement on n'a pas assez de place pour inviter tout le monde aujourd'hui, mais n'avait au moins 12-14 prix le soir là que nous l'a décerné.
5: Nous aurons l'occasion de finir ça ici. Ça fait pas là aujourd'hui.
0: Ah oui, ouais. Ah oui, pour moi le bon numéro.
1: Mais bon, m'y connais à où ah, oui. Un enquêteur professionnel.
5: Nous, on a préparé un texte, on a envoyé ça pour
1: ouais, mais il veut bien laisser Banna la parole parce que ouais. Je l'ai habitué en temps.

0: Alors, le morceau Noir Coûte, là, Cédric, ça, c'est le gagnant l'année passée.
1: Oui, c'est le gagnant l'année passée. C'est Florine Geban que tu représentes l'Est. Et son morceau, il appelle Mon Bondier, Microalicose, Décis son moment. Mm-hmm. Le thème l'année dernière, c'était l'amour, hein, l'amour universel dans la famille, dans un couple, voilà, l'amour partout.
0: Et là, remettre ça en Maloya.
1: Ça va. Et c'est ce qu'il y a ton azote là, pour nous trois gagnants là.
0: Cindy, redis mon nom parce que là, ma puce, ouais, Blondel.
2: Ça Cindy même, Blondel,
0: quand même.
2: Même.
0: Bon, elle est bonne. Qui sont les?
2: Si, bien
0: moi. Participer un peu pour le concours, le prix langue créole. Dis-moi un peu aux autres, non?
2: Non, en finale, moi, c'est la première fois que je participe à un concours Fonkea déjà. Il fait même pas un an que ma commande s'écrit. Et il m'est en train de chercher, il m'est en train de trouver un peu mon voix, on dirait. Et que, ben voilà, là, j'ai envie de détaquer, j'ai envie de mettre, je veux apprendre. Donc voilà.
0: Et donc là, c'est dès que l'appel à Aube, comment ça l'a fait le rencontre?
2: Idriss, en fait, c'est une longue histoire.
0: Désolé.
2: Quand on a défilé, j'essaie de suivre Ali. On a très longtemps suivi Ali, mais c'est surtout par rapport à mon petit garçon qui fait la musique, mon mari qui fait la musique dans le cabaret défilé. Et là, pour le coup, ça, on dirait, il parle à moi, ça. Écrit, il fait. Chanter, jouer la musique, il gagne pas, mais écrit, il gagne fait. Il m'a la tenté, et puis voilà quoi.
0: Voilà. Mais tente à nous, râle à nous, quel que soit ça raconté.
2: Le thème cabaret défilé, c'était soudé. Et du coup, maman a voulu parler de soudé au niveau de notre famille, ce que nous vivons au jour d'aujourd'hui, ce que moi, m'y vive. Mais c'est, m'y pense que n'a pas rien qu'à moi. Mais un bon père famille vive ça.
0: Vous présente quelle commune?
2: Brapanon, l'Est.
0: Premier tour, les bons. Envoyez. Raconte à nous.
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0: T'es trop gaillard. J'espère que mon père Mouna va y accoute et va re-accouter en plus. Trop gaillard. Combien quand il dans la vie cette année?
1: Cette année, nous la gagne 116 textes. 116. Voilà.
0: On a plus de formes écrites que vous bien.
1: Non, on en a de toutes. Là, on a point les statistiques devant vous, mais moi, je suis très content. En plus, cette année, c'est la parité. Quoi. On a deux gars à gagner, deux tantines à gagner. Je suis trop content.
0: Le premier gagne, ça fait causer, là, Dimitri.
3: Comme tu dis, je me...
0: Alors, où qui s'est olympé?
3: Permain.
0: Dimitri, Victor. Toi, ça même?
3: Ça même.
0: On va voir comment il règne.
3: Je dis non, hein. On va assumer les fiers, ce nom-là. Mina Maman et Sani, ma grandi Sainte-Marie, ma la vive Toulouse et ma Ronnie Sani. Donc voilà.
0: Tout ça, ce mal-là, l'a fait.
3: Tout ça, ce mal-là, l'a fait un seul.
0: Il a écrit depuis là-bas, ici, partout.
3: Non, il fait peut-être là, rien que depuis l'année dernière que m'a écrit. Parce que m'a eu l'occasion de participer à un atelier. Il m'a fait une restitution pour les journées de patrimoine dans Stella Matutina.
0: D'accord. L'atelier, quel atelier ça?
3: C'est avec Soko.
0: Ah,
3: Soko
0: Locaf. Oui, Soko Locaf. Voilà. D'accord.
3: Donc,
0: Voilà. Et là, Zordi, ça partage que ça pour nous.
3: Mon texte s'appelle Soudanou.
0: Soudanou. Quelle commune?
3: Saint-Denis.
0: Des bons premiers tours aussi. Hein?
3: Ah oui. Mais dis pas oui, mais dis pas non.
0: Alors. Ça, c'est la victoire au sol à point. Voilà. Ah oui, ah oui. Dimitri, victoire.
3: Soudanou. Soudanou pour forme un seul. Comme un pied bagnant, il faut que nous les souder. 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Soudano, avant que banan, il dit Soudano.
0: Trop sérieux. Bah, dis-le en premier tour.
3: Merci, merci.
0: Trop fort, trop fort. Après ça, on a aussi les bien habitués, connaît bien la case, les Jessica.
4: Jessica Imao.
0: Voilà. Je préfère dire parce qu'à premier tour, on m'appelle Cédric.
4: L'accueil, il est là, il est avec le quai. Hein, donc,
0: et... elle dit qu'on est un bon péton, il vient voir nous de temps en temps. On est un péton pour qu'on vive vraiment, mais les gars, il y a un texte pour nous, m'appelle.
4: Oui, oui, on partage de le braille.
0: Voilà, c'est le braille. Alors, comment on va mettre le quai là, cette année, dans le cabaret défilé?
4: Alors, cabaret défilé, moi, m'y connais, je dis ça de loin. Mais comme elle a vu la publicité, pour moi, soudé par la moins bombée. Et moi, t'es pour dire aussi, moi, m'y t'es ouais, soudé, mais m'y t'es en temps soudement. Et c'est comme ça le titre, mon fond de quai, elle est née. Et l'un thème m'y intéresse à moi, bombée, parce que mon sujet, l'écriture, depuis plusieurs années, c'est ça même, c'est la transmission, comme t'as l'air de dire, c'est Bouddhi. Transmission, la vie, la mort. Et. Le thème-là te fait rappel à moi, comme ça mon papa te dit à moi dessus brodage, son lit de mort, justement. Il est là à transmettre à moi un tas de valeurs, un tas de pensées, et c'est ça que moi t'ai vu, moi retranscrit là-dedans.
0: Le, j'ai envie de dire, j'appelle ça comme ça, un mouvement cabaret défilé, là. Là, un peu aussi, c'est bon, un peu aussi la transmission, hein, c'est tout ça aussi. Parce que si la pointe la valeur à l'amour, à la famille, ben, la pointe le repérage dans la vie.
4: Exact.
0: C'est ça l'important.
4: Et le peuple descend dans le chemin pour dire cette nana-ci le quai, ça, les gaillards, et pour moi, elle l'honneur vraiment sur l'expérience-là. Et il faut de monde fou pour m'assiner l'expérience comme ça.
0: Il y a un orange à nous fou, alors.
4: Ça, mon
0: Jessica Imao.
4: Allez, envoyez. 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

0: Nous marquons juste un petit peu, nous avions tout de suite pour Nena, la suite après ça, Nena, il s'en rend dans le studio, Nena fait comme ça, Nena, la suite, il fait pas ça comme ça, ça même.
1: Tu connais d'ici? Ça même.
0: Après ça, on écoute un petit virgule, mon avis.

0: Va voguer en caisse, dit Nicole d'ici le prix cabaret défilé 2026. Et là, moi, ce nous vient à côté, ça, c'est bonne tech, bonne petite marmaille, il a dit, il va dire en fond de caisse.
1: C'est ça, en fait, avant que le festival y arrive, on avait eu l'opportunité de monter un projet dans l'école, on avait 350 élèves. Et c'est là, moi, la première fois, m'avait mis en place un concours fond de care pour tester si nous gagnons transformer en musique, tout ça là. Donc c'était vraiment l'étape, l'épisode zéro du cabaret défilé, en fait. Nous laisser à l'école avant de faire en vrai avec de nous la population, tout ça là. Et voilà.
0: Ouais, il boostait vraiment. Ça, c'est... Oh,
2: maman. Il embarque à nous avec les New Bucks, ouais.
3: C'est ça, il faut.
0: Visionne la vie,
2: c'est
0: clair. Alors. Comment il se passe pour le studio là, évidemment, le bon texte là, il s'en met en maloya. Il faut dire aussi que ça aussi, il avait bon pays, bon maloya, t'es happy, t'es mettre
1: ensemble. Oui, c'est ça. Et en fait, nous mettre pas bon texte là dans la main de n'importe qui. Par exemple, Dimitri, le soir, le 27 février, là, nous l'a fait à Lille la surprise. On avait Frédéric Madia, qui l'avait laissé à Lille un message. Poudjali, c'est Madia Kanou, le groupe Maloya qui s'arrange son morceau, que la fine a arrangé, hein, mais que là maintenant il reste juste à enregistrer. Et Cindy aura l'occasion, il a eu la surprise aussi le soir là, en fait Marie-Claude Lambert avec Jyoti son garçon l'avait fait aller en surprise, l'avait chanté un morceau, un bout, un extrait de son fond de care que sera transformé en Maloya.
0: Qui c'est le couple là?
1: C'était la famille Lambert, Phileas, Grand Lélé, quoi, tu vois. Jyoti avec Marie-Claude qui soutient Ali derrière. Et Jessica, Lille aura l'occasion d'avoir son texte transformé par Thibauquet. Thibauquet que l'a fait le morceau que nous l'a écouté juste avant là, Mon Bondier, oui. Florine Geban, là c'est le toi Jessica cette année. Ah, bon. Et Adolphe, Lille, il aura tellement la chance d'avoir

0: Rassemble-nous. Adi Flora.
1: Bonjour, bonjour.
0: Trop content, waouh.
1: Merci pour l'invitation. Ah, à l'honneur pour moi, pour nous.
0: Merci, merci. Texte là en fleurie, vraiment.
1: Merci, merci beaucoup.
0: Ah, même le terre, et aussi où l'encrit, où l'encrit de bon texte aussi. Hein,
1: oui,
0: l'encrit,
1: exactement.
0: Et puis on fait sans Thalie.
1: C'est ça.
0: Mais dans un jardin, là, pas cultivé comme ça, ça la commence, partage la voix avec bon peu d'artistes, non?
1: Voilà, exactement. Ouais. En fait, m'a toujours aimé la musique, en fait. Mais mon premier passion, c'était la danse. Moi, j'étais vêtue danseuse, moi, de base. J'étais danseuse. Bon, du coup, la vie, elle a fait que finalement, c'est la musique, le chant. Là vraiment, t'es une découverte, quoi, on va dire. Du coup, m'a fait à l'école musique, en fait, à Saint-Leu, qui appelle les Marignons. Et de là, m'a commencé à rencontrer un tas d'artistes incroyables. Et que m'a commencé les chœurs, voilà, au fur et à mesure pour bonne groupe. Et après, là, prend un petit peu plus l'ampleur. M'a fait les chœurs pour, par exemple, Pixel. Wisdom,
0: Horus
1: dernièrement, ouais. Donc
0: pas
1: voilà.
0: Dernier, parce qu'il y en a Gwendo aussi.
1: Oui, bah, alors Gwendo,
0: c'est
1: ouais, voilà.
0: On va revenir un
1: petit voilà,
0: peu après.
1: Voilà.
0: Alors, donc, vous l'avez plutôt fait danse le mot.
1: Ah oui, bon, hein. Oui, c'est ça.
0: C'est important parce qu'à vous, c'est un tisane pour guérir de monde, bon texte déjà.
1: Exactement.
0: Texte l'amour pour de monde, l'amour aussi pour l'identité.
1: C'est ça, hein, exactement.
0: Pour notre racine bien enracinée.
1: Exactement.
0: La nature.
1: Exactement, ouais. Voilà, la nature, l'amour surtout.
0: Mm-hmm.
1: L'amour, et puis, connaît des fois, il n'est pas facile de dire les choses avec l'ego, la fierté ou la maladresse ou le et du coup pour moi la musique a toujours été mon terrain d'expression, un peu mon, comme il dit, mon safe place, voix ou exprime à où voilà des, par exemple chanson là pour moi là c'était le moyen de dire ce que Miguel n'a pas dit directement.
0: Ben,
1: comment on voit,
0: il y a compris.
1: Bah écoute, m'espère, parce que là, s'il comprend pas, il comprend pire. Hein?
0: Ouais. En tout cas, tout le monde nous a écouté, une bonne radio là, d'Alonage, moi, laissez bon, puis le monde va écouter, vous dites, mm-hmm. Entendu, moi, cela, envoyez ça, fait partage, moi, cela. De toute façon, ça, c'est le cinquième single.
1: Non, ça, c'est le tout premier que m'a écrit.
0: Non, mais on en a déjà cinq.
1: Voilà, cinq, exactement.
0: Ça, c'est le premier.
1: Voilà, le tout premier, ouais, tout premier.
0: Mais le premier texte où l'a écrit, il était écrit premier que...
1: Ben, c'est
0: peut-être
1: celle-là.
0: Peut-être pourquoi c'est ça même, là.
1: Non, t'es celle-là. Ben. Après, non, s'il n'avait un petit laissé avant que t'es pas très concluant, on va dire ça comme ça, mais c'est vraiment le premier morceau que m'a écrit, que m'a chanté, m'a fini de A à Z, m'a sorti, c'était celle-là, ouais. En 2016, déjà, il y a 10 ans.
0: Mais quand ça la pousse à vous, vraiment, pour rendre le côté artistique.
1: Ben, m'a toujours...
0: Qui s'affaire au repérage de vie.
1: Ben, disons que m'a toujours aimé la musique. C'était quelque chose où, voilà, m'était sans à moins bien, en fait. Mais plus que bien, c'était quand m'a compris l'effet que la musique n'avait sur moi, sur mon mental, m'a dit, moi, non, m'y peut pas vivre sans ça, en fait. C'est comme la foi, en fait. Mais voilà, c'est m'y peut pas vivre sans ça. Et même quand des fois, les compliqués, les durs, etc., où on a des moments de doute, etc., même quand on ne veut plus de lit, il va toujours renitra par moi à un moment donné.
0: Il ne passe toujours pas à son entier.
1: C'est ça, ouais. Exactement. Exactement.
0: Guitare, Stéphane, ah, ou, comment on l'attrape ça ou, déjà, cette rencontre,
2: Ben, notre rencontre était déjà à Les Marignons. Donc, parce que Mala fait l'école aussi là-bas, Nana a peut-être 10 ans de cela maintenant déjà, une dizaine d'années de cela. Donc, 10 ans après, Flora contacte à moi. Donc voilà, pour commencer à accompagner elle sur son bon projet. Et puis voilà, on était fait une voix nous aussi une fois sur un plateau radio, ouais. Justement. Donc,
0: Vous l'entendez dire les jeux, bien entendu santé, comment est-ce passé dans l'école là, tes partages, tout ça là?
2: Ah oui, ben, déjà, comme dit Flora, elle avait pas mal de musiciens de fous, hein, donc à Réunion, donc je pense qu'elle a toujours des très bons musiciens là-bas. Et aussi que Mettez Fine déjà voyait elle chanter aussi avec Bastère, donc avec l'une des concerts qu'elle a pu faire avec Horus. Comme elle a assisté au Sakifo avec elle, enfin, assisté au concert plutôt. Donc voilà, donc, et puis c'était un honneur aussi de dire que m'y accompagne elle aujourd'hui dans son bon projet. et ne pense pas arrêter que dans la, enfin, ne pense pas aller que dans l'accompagnement, aussi accompagner aller plus loin que ça, donc peut-être sur d'autres nouveaux morceaux, sur d'autres projets. Donc,
0: Qu'est-ce que ça aime son travail avec Flora?
2: Ben déjà la personne en elle, même avant de parler de travail.
0: Oui, la jolie fille, m'y connaît.
2: Ça, voilà. Donc, sa jolie fille, oui, mais elle ne cause pas trop fond, madame, il entend la radio.
0: Cela n'engage que moi. Allez.
2: Bon, allez. Et ensuite, non, mais en fait, c'est aussi la voix, elle est quand même impressionnante. Et elle n'a pas deux comme Flora dans l'île, elle m'y dit souvent. Et dans sa simplicité et aussi son bon texte, que je trouve qu'il est bien.
1: Il est très nourri bien. Aussi, il faut dire.
0: Ah oui.
2: Par contre, oui.
1: 40 des dents dehors, voilà. Le midi.
0: Alors, ça coûte du temps, gars, on note l'amour, Flora?
1: Non.
0: La musique?
1: Oui, c'est ça. Et puis aussi, Stéphane, de base, comme nous l'a dit, on était dans la même école, mais c'était surtout... m'a toujours dit, il était fait penser à moi un peu mon papa, dans son bonne manière. Il fait rire à moi, en fait. Et du coup, nous a vraiment été camarades, déjà. Nous a commencé par être vraiment dallons. Et nous avait recroisé à nous n'a pas longtemps pareil pour un plateau radio et c'était une évidence, c'est quoi fait Kosso devient machin nous suivent à nous un peu mais nous voient nous un peu sur les réseaux nous voilà. Et du coup, là, c'était l'occasion. Et surtout aussi, je pense qu'on n'a point de hasard, de toute façon. Et voilà, moi, c'est un plaisir, d'être accompagné de Stéphane et de faire ce petit bout de chemin-là avec lui. Et au-delà de la musique, c'est un super gars que m'y adore. Donc, du coup, et une évidence, on va dire.
0: Voilà. Ben oui, comme une évidence. Vous avez un peu pour nous Flora avec... avec Stéphane, il s'appartage à nous un deuxième morceau, tout ça pour Vavangui. Paris pour ça? Ah oui.

0: Laura avec Stéphane. Partage beaucoup l'amour pour nous. Alors, nous, le bon texte, les mélangués, il faut, ou bien comment ça, c'est le sentiment, il sort comme ça, comment il se passe un peu? Vous l'avez choisi ce côté maniaque comme ça?
1: Bah, en fait, m'a commencé tout...
0: Mélangué, mais français,
1: créole. Ouais. Bah, m'a commencé tout en créole, en fait, parce que elle a toujours été... c'est comme un mi-écrit, c'est mon langue causée, du coup, t'es bien plus. Et puis le créole est tellement magnifique, c'est une richesse, c'est une langue incroyable, tellement poétique. Donc, m'a toujours écrit, compose en créole. Mais avec le temps, effectivement, des fois, de temps en temps, on avait deux, trois passages en français, c'était arrivé. Donc, il me disait à moi, écoute, voilà.
0: Il prend par exemple le mot je t'aime, passe là-dedans. Là. Est-ce que le côté je t'aime français est plus fort que ça de créole? Viens m'ennuyer.
1: T'es franchement, l'amour, c'est l'amour dans n'importe quelle langue. Mais pour moi, mon langue causée créole va toujours être quelque chose de plus profond que toute sa fée, quoi.
0: Ça les bruits.
1: Voilà, c'est un morceau que m'a écrit pour mon baba, pour mon petit garçon.
0: Oui.
1: Et du coup, effectivement, des fois, ma pose à moi la question, me dit des fois, ça ne rend pas au compte, quoi, parce qu'on compose.
0: Parce que Miemao, tu passes aussi bien.
1: Ah oui, totalement. Mmh. Après, Miemao me dit tellement tout le temps, tous les jours, du matin jusqu'au soir. Même tout le temps, déjà, il dit à moi, mais maman, mais oui, je sais. Je sais que tu m'aimes. Ah oui, tous les jours.
0: Le rencontre aussi avec Gwendoline, qui, voilà, où l'a fait flambe, flambe sur l'album aussi, oui. Sur l'album Fanal Fait Noir, et que justement, pour le 14, c'est le 14 même, le 14, que tu as cité des armes, que pas si vous êtes dedans aussi.
1: Non, pas ça, c'est
0: ça. Sera une autre affaire. Mais en tout cas, le premier parti bichique, c'est la connaître à ce théâtre-là ou bien à l'avant?
1: Non, avant, déjà, Gwendoline, c'était quelqu'un que... Ben, moi, t'es fan de Lee, en fait, parce que vocalement, pour moi, La Réunion, c'est une voix, n'a point deux comme Lee, quoi. Et il a une justesse, puis une manière...
0: Il donne un peu conseil, des fois, si la voix, parce que des fois, on a un peu ressemblance, c'est ça, des fois, sur certains passages,
1: ben,
0: comme écoutant en musique.
1: Ouais, c'est plus en termes de coach de vie, on va dire, le fait de prendre confiance, que nous n'ayons pas notre place, en fait, et que nous n'avons pas besoin de mendier pour ça, notre place, c'est notre place, et que nous avons la place pour tout le monde aussi. Et du coup, Gwendoline nous avait connu à nous, à force tant par rapport à la musique, à force de croiser à nous sur certaines scènes, etc., surtout en tant que choriste, moi, à l'époque. Et puis voilà, un jour, il y a appel à moi, il y a dit, mais ça fait mon album, et m'y aimerait que vous l'invitez, donc m'y avoue à que, mais attends, pourquoi moi? Et du coup, c'était une aventure assez incroyable, hors zone de confort. Même la façon dont on nous l'a enregistré au studio, c'était une façon que m'avait jamais fait. Voilà, parce que Gwen, elle est très dans l'émotion. En fait, c'est-à-dire, nous va enregistrer ce morceau du début jusqu'à la fin, elle ne nous arrête pas, en fait. Et d'habitude, en studio, des fois, on fait bout par bout, on recommence. Et là, non. Les consignes, c'était nous fait du début à la fin. Et voilà, un one shot, comme nous dit.
0: Après, on va voir ce que vous faites.
1: Et voilà, nous a fait aller trois fois, on a choisi le meilleur des trois. Et voilà, et c'est la première fois que nous t'ai fait quelque chose aussi. Il fallait mettre dedans depuis le début, quoi, en fait. Et du coup, c'est là où on voit que le professionnalisme et le talent, surtout, qu'elle n'est là, quoi.

0: Il y en a aussi un dallonnage, un dallonnage aussi, vous faites avec, comment il appelle, Céleste Adolphe.
1: Rodolphe,
0: oui. Ça aussi, oui. C'est un travail encore.
1: On va dire que Rodolphe, pareil, m'a connu à la même place, même endroit, les Marignons. Et voilà, t'es mon grand dallon là de l'époque, de cette époque-là d'école. Et du coup, nous t'es fait la musique. Et voilà, t'es naturel pour nous d'aller de composer. Nous t'es joué. Et puis, nous a dit à nous, pourquoi pas en faire un morceau.
0: Des écrits, ça, des morceaux écrits.
1: C'est ça. C'est ça, exactement.
0: Et là, le dernier single vient de sortir, il s'appelle Blanche, ça même, Blanche ?
1: Nuit Blanche.
0: Nuit Blanche.
1: Ouais. Ça, c'est un morceau du
0: coup. Il dort pas la nuit pour écrire, comment il se passe un peu ?
1: Oui, c'est un peu ça, oui. Là, pour le coup, c'est un morceau, on va dire, sonorité reggae, c'est un reggae.
0: Parce qu'à haute musique, c'est les basés de si pop, maloya, reggae, soul.
1: On va dire, c'est ça, les compliqués hein, de d'écrire. Oui. Souvent, ils disent, mais quel style de musique vous faites ? C'est une question très compliquée. J'ai envie de répondre soul créole, mais il veut tout rien dire.
0: Dans les jardins qu'on plante, que ça la poussé.
1: Voilà, exactement. Mais le dernier titre, effectivement, La Nuit sur des sonorités reggae, effectivement. Et les trois premiers morceaux que m'a sorti, donc Reste sans moi, que m'a fait au début, là, pendant des heures, et Zekli que y arrive, les trois morceaux ont été composés par Rodolphe Céleste.
0: Quand c'est pour voir où, Flora, ou Azot plutôt, il y a d'autres musiciens, il y a d'autres groupes aussi ?
1: Non, pas vraiment. Nous les surtout en duo.
0: The Destef.
1: Voilà, c'est ça. Ouais. Okay. Et pour l'instant, on n'a pas encore de date qui arrive. Il est souvent surprise. Il appelle à moi des fois, dernière minute. Donc pour l'instant, pas trop de date. Certainement en tant que choriste, peut-être. Mais pour l'instant, l'ami est surtout en train de concentrer à moi sur un EP, premier EP. Mm-hmm. Du coup, on espère. C'est nous en mode création.
2: Merci, sur Arxat, un projet vidéo.
1: Vidéo. Oui, c'est
0: clip,
1: vrai.
0: Tout ça aussi fait.
1: Oui,
2: mais plus contenu sur les réseaux sociaux. Donc, partager ça avec le bon monde. Quoi. C'est-à-dire, en fait, on peut chanter autre chose que la chanson de Flora Obé, mais interprétée par Flora Obé, bien évidemment.
0: Flora. Oui, elle n'a pas fait au concert.
2: Voilà. Donc, mais je pense que c'est son bonnes influences qu'elle veut partager aussi avec nous. Et que je trouve ça intéressant. Donc voilà.
0: D'accord. En tout cas, juste avant nous tagbarons, le temps écoute tellement vite. Nous vu que vous êtes prépare un morceau pour nous.
1: Oui.
0: Et mais on profite aussi pour dire aussi Nena Forêt Fenoir, il joue aussi le 11 mars, 10h l'après-midi, à côté de la médiathèque Sud-Alfima, côté Saint-Hélé. Le 13. Bibliothèque François Mitterrand, c'était le soir. Le 18, médiathèque à côté Alain Lorraine, 10h l'après-midi, 10h30. Et le 28 mars, même, médiathèque côté Saint-Paul. Les Parés ?
1: Parés, toujours.
0: Un grand merci encore, Tic Tac, Alexin, merci aussi Jean-Yves, régisseur, merci encore toutes bonnes artistes. Merci encore, bonne radio. Qu'est-ce que ça partage pour nous, Flora ?
1: Un morceau qui appelle Zekli.
0: Ah, voilà. Elle est bon.

0: Flora.
1: Merci.
0: On somme Stéphane Andalenaz, trop gaillard. Et donc, cette page réseau, cette page réseau, c'est Flora Aubé, ça même.
1: C'est ça, Flora Aubé, exactement.

Île de Créolie. Réunion. Mon île entre toutes. Tu es la plus belle à l'écrin des parures, la plus sauvage en des sites indomptés, la plus fascinante par la palette des sourires et des visages aux couleurs de l'arc-en-ciel. Île, mon île, au nom comme un véritable programme de réunion. Ici, nous sommes tous fils et filles de la créolie. Ici, nous vivons de créolie comme ailleurs de négritude ou d'occitanie. Nous savons que nul ne peut nous assimiler à une autre histoire. Au contraire, dans la recherche et le respect des racines propres aux divers groupes, c'est l'ensemble qui reprend les cultures des quatre horizons pour en faire son trésor et son partage quotidien. Nous écrirons nos contes et nos recettes, nos poèmes et nos chansons. Et pour chanter l'histoire, c'est la nôtre que nous chanterons d'abord.

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2: Chers amis auditeurs de Radio Arc-en-Ciel, c'est avec un grand bonheur que je vous retrouve aujourd'hui pour une émission un peu spéciale, une émission dédiée particulièrement aujourd'hui aux néo-bacheliers. Oui, en effet, l'année passe vite et dans 15 jours, le 15 juin exactement, se déroulera l'épreuve reine du baccalauréat, l'épreuve de philosophie. Alors aujourd'hui, avec Radio Arc-en-Ciel, nous vous proposons une émission spéciale « Trucs et astuces pour le bac de philo ». Alors, quand, je viens de vous le dire, le lundi 15 juin hein, prochain. Coefficient, pendant 4 heures, hein. Coefficient, série générale, coefficient 8, série technologique, coefficient 4. Modalité de l'épreuve. Choix, vous avez le choix entre 3 sujets, 2 dissertations et une explication de texte philosophique. Quel est le programme ? Globalement, je vous donne le titre des notions en jeu. La conscience, l'inconscient, la liberté, le bonheur, la justice, le devoir, la vérité, la technique, l'art, la religion, la science, le travail, le temps, l'état, le langage, la nature et autrui. Voilà un peu les notions qui sont en jeu, mais vous comprenez bien que toute épreuve de philosophie permet de relier certaines notions hein, par couple de deux, par même par trois. Hein, par exemple, vous pouvez avoir un sujet sur liberté, justice et état, science et vérité, travail et technique, bonheur et désir, etc. Quelles sont les attentes du jury ? Pour la dissertation, une problématique claire, une réflexion organisée, bien construite et surtout qui progresse. Avec quoi ? Ben avec des arguments illustrés par des citations, par des références pertinentes à des auteurs ou à des courants philosophiques. S'agissant du texte maintenant, vous devez mener une analyse précise du texte. Évitez le saupoudrage, expliquez les concepts, dégagez la thèse de l'auteur, montrez la progression du texte en dégageant sa structure. Enfin, vous devez aussi montrer les enjeux philosophiques du texte proposé. Ce que vous devez éviter absolument, vous devez éviter la récitation de cours ou la récitation de la biographie de l'auteur. Inutile puisque on a vu qu'on peut parfaitement réussir son épreuve de philosophie, de l'explication philosophique, sans même connaître l'auteur. Vous devez surtout ne jamais oublier la problématique. Faire un plan manichéen est à rejeter. Quand je dis un plan manichéen, c'est un plan oui dans la première partie, non dans la deuxième partie, car non seulement vous contredisez, mais cela n'a aucun sens. Vous devez aussi éviter de faire un catalogue d'exemples ou de citations sans les expliciter. J'entends des élèves dire « j'ai appris beaucoup de citations ». Les citations ne peuvent venir que pour étayer un argument et surtout ne jamais donner une citation sans l'expliciter. Ne négligez pas l'introduction qui est véritablement la vitrine de votre devoir, la porte d'entrée de votre devoir. Et vous savez très bien que lorsque la vitrine n'est pas alléchante, on n'a pas envie d'entrer. Enfin, ne négligez pas non plus la conclusion. Après ces notions, ces remarques préalables, nous entrons maintenant de plain pied dans la méthode de la dissertation. Vous arrivez

et que vous devez élaborer et défendre une thèse. Encore une fois, ni un exposé, ni la récitation d'un cours, ni un état des lieux des opinions de philosophes. Il vous est demandé de prendre position, c'est-à-dire de construire un cheminement pour aboutir à la réponse paraissant la plus rationnelle. Pour cela, vous devez dégager le sens de la question posée, mais dans sa totalité et dans toute sa complexité. Vous devez avancer plusieurs hypothèses au bouillon, bien sûr. Confronter ces hypothèses les unes aux autres et ensuite faire émerger une réponse à la question posée. Cela exige de respecter la méthodologie. Par exemple, une question que beaucoup d'élèves se posent. Et si le correcteur n'est pas d'accord avec moi? Eh bien, peu importe. Généralement, les idées sont accueillies avec bienveillance et le correcteur n'a pas à tenir compte de son opinion personnelle. Hein. Il accepte les opinions de l'élève, surtout si cette opinion paraît rationnelle. Si on vous pose cette question, hein, la question du sujet, c'est que plusieurs pensées sont acceptables. Il n'y a donc pas, a priori, de bonnes ou de mauvaises réponses. Il n'y a surtout pas de solution toute faite. Autre question que vous vous posez, faut-il citer les philosophes? Bien sûr, oui, car philosopher, c'est penser par soi-même, mais ce n'est pas penser tout seul. Pour autant, éviter le pédantisme, le psittacisme, juste pour montrer l'étendue de vos connaissances. Autre question que vous vous posez, dois-je donner mon opinion personnelle? Alors, cette question est complexe. Il convient de bien réfléchir, d'élaborer une thèse et de la défendre. Ainsi, la réponse ne sera pas strictement personnelle, puisqu'elle sera fondée sur des arguments objectifs. La dissertation philosophique vise à montrer que la pensée n'est pas une affaire privée et qu'au contraire, elle se partage. Philosopher, encore une fois, c'est penser par soi-même, mais c'est surtout penser contre soi-même, c'est-à-dire être capable de se remettre en question. Maintenant, l'analyse du sujet. Il s'agit de composer tous ces éléments, de les analyser comme même les éléments les plus anodins, afin de comprendre ce qui est réellement demandé et de traiter le sujet dans sa totalité. Ce travail préparatoire s'effectue au brouillon. Exemple, vous avez le sujet « Que devons-nous à l'État ?» D'emblée, nous constatons que le sujet comporte un présupposé, c'est-à-dire que nous sommes redevables de quelque chose à l'État, que nous avons une dette envers l'État. Mais attention, ici, nous voyons que la notion en jeu est l'État, la politique, mais il arrive que la notion ne soit même pas citée dans le sujet de manière explicite. Vous avez un sujet comme « Pourquoi nous trompons-nous ?» Le sujet semble nous inviter à réfléchir sur les causes, mais aussi sur les buts de nos erreurs. La notion en jeu est la vérité, mais aussi l'erreur, la morale. Ici, la réflexion va s'élaborer essentiellement à partir du mot « pourquoi »

cause de quoi et ensuite dans quel but. Il ne faut pas négliger les autres notions. Exemple, faut-il désobéir pour montrer sa liberté? Bien sûr, la notion phare est liberté, mais il convient de s'attarder aussi sur l'idée de désobéissance. Et bien sûr, tout de suite, on pense à David Thoreau et son idée de désobéissance civile. Autre exemple, le sujet étant « Ne désirons-nous que ce dont nous avons besoin ?» Eh bien, ici, il s'agit d'articuler deux notions, « désir » et « besoin », sans privilégier aucun de ces concepts. Dans vos révisions d'ailleurs, apprenez à décoder les différentes formulations. Je vous donne quelques exemples. Si le sujet commence par « qu'est-ce que… » voilà, c'est un sujet de définition. Il s'agit de savoir parfaitement définir les notions. Exemple, qu'est-ce qu'une expérience? Désirer, est-ce nécessairement souffrir? Donc, ce sont des sujets de définition. Si le sujet commence par « peut-on ?» peut-il, etc. La question interroge la possibilité pratique, hein, c'est-à-dire dispose-t-on des moyens pour telle chose, mais aussi la possibilité morale ou le droit. A-t-on légitimement le droit de, etc. Exemple, l'État peut-il nous protéger du chaos? Réfléchir peut-il nous rendre heureux? Si le sujet commence par « faut-il ?»,« doit-on ?», la question interroge la nécessité physique ou matérielle, le besoin. Sommes-nous contraints de faire telle chose? Par exemple, vous avez un sujet « faut-il en toute chose raison garder ?» Eh bien, nécessité et besoin. Mais aussi l'obligation morale, hein, le devoir, hein, qu'on peut reformuler ainsi, notre dignité exige-t-elle de nous telle chose? Si le sujet commence par pourquoi ou bien à quoi sert, il s'agit de mettre en évidence les raisons ou les causes de telle chose, ses buts et ou son utilité. Il convient aussi de se poser la question de son inutilité. Exemple, pourquoi chercher à se connaître soi-même? Autre exemple, que vaut une preuve contre un préjugé? Certains sujets, dans leur formulation, présupposent déjà certaines thèses. Par exemple, la découverte de la vérité passe-t-elle nécessairement par le dialogue? D'emblée, on comprend que l'adverbe « nécessairement » ou encore « si on a toujours tout » nous invite à faire la distinction entre ce qui se passe généralement, donc l'opinion de la doxa, et certains cas particuliers. Exemple, l'évidence est-elle un critère suffisant de vérité? On verra que certes, c'est un critère de vérité, mais pas que. Hein? Donc, la négation partielle, ne que, ou bien suffit-il de, demande d'élargir la perspective proposée par la question. Ici, l'évidence est-elle un critère suffisant de vérité? L'évidence est effectivement un critère de vérité, mais d'autres critères sont utiles et nécessaires. Alors, la grande question est de savoir comment éviter le hors-sujet.
le hors-sujet est absolument rédhibitoire. Donc, la vigilance est de mise. Ne prenez pas le sujet comme prétexte à réciter tout ce que vous avez appris. Il convient de choisir vos références et ne les mobiliser que si elles sont utiles au traitement du sujet. Exemple. Faut-il faire confiance à nos perceptions? Le sujet qui détaillerait le fonctionnement de la perception en général est ipso facto hors sujet. Il s'agit plutôt de s'interroger sur la fiabilité de nos perceptions. On peut par exemple s'appuyer sur l'analyse de Descartes qui montre que la perception fait intervenir un jugement. Ensuite, pour éviter le hors-sujet, ne pas oublier de chercher le ou les présupposés du sujet. Et il est important, dans les 10 premières minutes de l'épreuve, de ne rien écrire et de réfléchir. Attention à ne pas reconnaître sous un intitulé donné un sujet que vous avez déjà traité, un sujet qui vous semble familier, et à ne pas substituer celui-ci, c'est-à-dire le sujet qui vous est donné ce jour-là, à celui-là, c'est-à-dire le sujet que vous aviez peut-être vu et qui est proche. Mais on ne peut pas vous donner à l'examen un sujet qui a déjà été traité. Après tout cela, le moment capital, le moment peut-être le plus difficile, est la problématisation du sujet. Donc, après tout ce travail de lecture du sujet qui au brouillon, qui conduit le candidat à comprendre le cadre réflexif et la dynamique du sujet, il convient de passer à la recherche de la problématique. La notion de problématique est une question qui est à la racine même du questionnement. Elle est présentée de manière à cerner la difficulté du sujet en conférant à sa formulation ultime une manière de montrer que vous avez compris de quoi il sera question. Ce questionnement cible la nature du problème et surtout, il faut savoir qu'une problématique n'est absolument pas une reformulation du sujet. C'est la grande erreur de beaucoup de candidats. Ce serait une redite, une reformulation stérile. La problématique n'est pas non plus un résumé du questionnement que vous avez mené au bouillon. Il faut également éviter les questions rhétoriques du style « Quelles sont les conséquences ? Pourquoi cela ?» Cela n'est pas une bonne démarche, une démarche réflexive en tout cas. Alors, dégager une problématique, c'est rassembler de manière synthétique et unitaire les différentes questions soulevées par la lecture du sujet, questions que vous avez notées au bouillon. Exemple. L'historien peut-il faire l'économie d'une philosophie de l'histoire? Il faut comprendre. Y a-t-il une histoire totalisante pouvant guider l'historien ou des histoires simples pouvant faire fonction de cadre régulateur à l'historien? Vous avez vu le « ou ». La problématique se présente très souvent sous la forme d'une alternative. Autre sujet, en exemple, la politique est-elle une science ou un art? La politique
on pourrait faire la problématique ainsi, la politique peut-elle se réduire à un simple moyen de parvenir à des fins intéressées ou doit-elle également tenir compte d'une certaine droiture dans les décisions ayant pour fin la recherche de la vérité et de la meilleure forme de gouvernement possible. Alors, il y a quelques petites formules, quelques petites astuces pour bien problématiser. Exemple, faut-il affirmer que, ou bien faut-il considérer que, autre possibilité, dès lors, comment considérer que, alors que, ou encore, à partir de là, comment pouvons-nous dire à la fois que telle chose et que telle autre chose? Ou encore, ainsi, dans quelle mesure pouvons-nous affirmer que X étant donné que Y? Un exemple. La violence peut-elle résoudre les problèmes humains? Problématique très simple. Comment la violence peut-être une solution alors que la plupart des problèmes humains sont dus à la violence. À ce stade, nous avons analysé le sujet, nous avons problématisé, eh bien, il faut bâtir un plan. J'ai coutume de dire que toute problématique bien faite suggère déjà le plan. Le plan est le schéma directeur de la dissertation. Construire un plan permet de montrer l'évolution de cette réflexion et le plan organise aussi le matériau utilisé pendant le travail de préparation. Il ne peut être élaboré qu'après avoir dégagé la problématique. Le plan est d'ailleurs un des critères majeurs d'évaluation du devoir. Exemple. Vivra-t-on un jour sans religion? Eh bien, dans une première partie, il convient de montrer que le progrès des sciences et des techniques apporte des réponses qui se substituent progressivement à celles de la religion. Mais dans une deuxième partie, il faudra montrer qu'il existe aujourd'hui un besoin spirituel qui est inscrit dans l'essence même de l'homme. Et enfin, en troisième partie, on fait progresser et évoluer ce qu'on a déjà dit, mais ce besoin spirituel n'est pas nécessairement de nature religieuse. L'annonce du plan doit présenter le cheminement choisi par l'élève ou tout au moins la stratégie retenue. Exemple de sujet. Qu'est-ce que je perds quand je perds mon temps? On pourrait retenir le plan suivant. Grand 1, qu'est-ce que le temps pour moi? Une simple forme opératoire? Une durée concrète enveloppant mon existence? Et après avoir donc défini le temps pour moi en première partie, dans une deuxième partie, je vais me demander qu'est-ce qui m'échappe quand je gaspille mon temps, cette forme dans laquelle se déroule mon existence et qui, finalement, ne m'appartient pas. Enfin, en troisième partie, tout n'est pas joué d'avance. Tout vaut la peine d'être tenté. Donc, ici, il faut aussi utiliser des références philosophiques précises et rigoureuses ciblées sur la question posée. Ce qui signifie qu'il faut absolument éviter de dire tout ce que l'on sait. Les
références doivent être précises et bien annoncées. Hein? Par exemple, Aristote précise dans Éthique à Nicomaque que, etc. Un exemple ne sert pas à expliquer un argument, mais à l'illustrer. Il convient de bien intégrer la référence à la pensée de l'auteur, faire correspondre ce qu'un auteur dit et ce que vous voulez dire. L'usage d'une citation doit-elle éclairer le raisonnement? Faut-il apprendre des citations par cœur? Autre question que vous vous posez. Eh bien, une référence n'est pas nécessairement une citation. C'est l'analyse de la thèse d'un auteur qui est exigée. Si vous ne connaissez pas la citation par cœur, vous la formulez avec vos propres mots tels que vous l'avez comprise. La citation est donc bienvenue à condition qu'elle soit commentée. Sinon, ça ne sert à rien. Ce n'est pas le fait que vous ayez mentionné une citation qui fera impression sur le correcteur, mais le fait que vous l'ayez comprise et la manière dont vous en faites usage. Toute citation est à mettre entre guillemets et donc échapper au piège du préfabriqué, c'est-à-dire toutes ces citations que vous allez apprendre par cœur et que vous voudrez refourguer, replacer absolument. Alors, il faut aussi utiliser à l'intérieur de chaque grande partie du plan, utiliser des paragraphes argumentatifs.

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1: Il est 16h sur les ondes de Radio Arc-en-Ciel et nous retrouvons la rediffusion de l'émission Conseil et Démaillage avec Annick de ce jeudi.

Auditrice, auditeur de Radio Arc-en-Ciel, bonjour. Ah, cette technique-là, la technique informatique, Internet, tout ça, ça nous tient. Hein. Alors, donc, ce matin, nous commençons notre émission Conseil et démaillage, le droit pour tous, cette émission qui a été mise en place pour vous par la Radio Arc-en-Ciel. Aujourd'hui, comme d'habitude, comme chaque jeudi, avec toute l'équipe de Radio Arc-en-Ciel, son staff, comme on dit, et Didier à la technique pour vous présenter cette émission, pour vous apporter des informations de droit et bien sûr vous apporter aussi des conseils. Voilà, conseil et démaillage a été mis en place par Radio Arc-en-Ciel. Son adresse email, c'est conseil@radioarc-en-ciel.re. Je répète, conseil@radioarc-en-ciel.re. Je le répète puisque j'ai une auditrice, ça fait presque une semaine, hein, je pense, hein, qu'elle m'a envoyé un mail. Elle dit qu'elle a envoyé un mail pour avoir des renseignements concernant une affaire de location de voiture, vous savez bien, en leasing, là. Et donc, j'avais l'intention de lui retourner la réponse, mais elle devait me communiquer son contrat, parce que son contrat, je ne peux pas regarder, je peux donner les informations, mais je ne peux pas voir ce qu'elle a contracté. Alors donc, elle devait m'envoyer, je le dis, puisqu'elle m'a envoyé, elle m'a dit hier, ils ont envoyé encore deux fois. Alors, si vous voulez bien reprendre cette adresse, c'est conseil, CONSEIL, sans S, au singulier, conseil@radioarc-en-ciel en un seul mot, .re. D'accord? Alors donc, elle me renvoie ce mail, sinon je lui renverrai encore un texto, mais on passe notre temps à échanger des textos pour dire as-tu reçu, as-tu pas reçu, etc. Voilà, conseil et démaillage, un téléphone 0262 41 66 16. Et le numéro de portable, bien sûr, je vous donne à la fin, comme d'habitude. Notre adresse postale, 18 bis rue Montreuil, 97 400 Saint-Denis. Nous faisons un petit coucou à un auditeur qui fait signe ce matin qu'il était à l'écoute, c'est pas Pays de la Loire, c'est en Maine-et-Loire, je crois, je n'ai pas son département, hein, Gwen, on l'appelle Gwen, donc c'est Gwen à elle. Donc on lui fait un gros bisou, cœur avec la main, conseil et démaillage, et là pour vous aider comme d'habitude. Alors voilà, c'est pour annoncer notre émission ce matin. Ben voilà, nous avons eu le rétablissement de notre auditeur qui a été hospitalisé, c'était pas trop grave, mais enfin bon, comme il nous l'a informé, on lui a souhaité bon courage et tout ça, tout va bien. Et puis ben, on encourage et on fait bisous de loin, cœur avec la main pour tous ceux qui sont dans des situations difficiles de maladie ou de handicap, etc. Conseil et démaillage. Et là, avec vous, et surtout, restez au taquet avec nous. Nous allons vous informer, vous apporter des informations.

Voilà, donc nous commençons justement aujourd'hui par les impôts 2026. Vous savez bien, on en a parlé hein, pas mal, hein, avant même que c'était la date des déclarations, après pendant la date de déclaration, la limite de déclaration. Aujourd'hui, on va donner une mauvaise nouvelle pour les propriétaires de poules dont le poulailler dépasse une certaine superficie dans le jardin. Je dis pas si j'en rigolais, parce que j'ai dit on va payer maintenant des impôts pour des poules. Alors voilà, c'est pas pour des poules, mais pour l'élevage de poules. D'accord? Alors, c'est une mauvaise nouvelle, bien sûr, mais je vous la donne et je vous donne surtout les explications. Nous allons parler du congé supplémentaire de naissance. Les décrets sont publiés. Alors, les décrets sont publiés. Quand les décrets sont publiés, eh bien, c'est vraiment officiel. Ce ne sont pas des projets, ce sont des décrets carrément publiés. Et c'est là que je vous apporte des informations. Un auditeur, une personne hein, qui est ou qui découvrait justement conseil et démaillage, me posait la question, mais d'où je sors toutes les informations sur tous les sujets, comment je suis généraliste, etc. Enfin, conseil et démaillage démaille et débat sur tous les sujets, eh bien parce qu'on se met à jour des textes qui sortent et qui sont publiés, etc. Et puis bien sûr, comme vous, vous avez Internet, moi aussi, mais c'est surtout, pour donner des informations, il faut que ça soit sûr. Je prends des informations, ok,

hein, sa durée, son contrat à durée déterminée. Nous allons parler de la prime carburant, le SMIC, le prix du gaz, enfin ce qui a changé au 1er juin. Nous allons parler de succession. Quelles conditions pour faire annuler un testament en invoquant la maladie d'Alzheimer? Une personne qui a donné des biens à un enfant ou à un autre un peu plus ou a fait une donation, un testament. Parce que vous savez bien, quand les gens sont en vie, ils ont la possibilité de faire des testaments, hein, en trois holographes, ou bien des testaments chez le notaire, ou alors des testaments, il y a trois sortes de testaments qu'on peut faire avant même qu'on est décédé. Alors donc là, cette fois, il y a une succession, et je veux vous dire dans quelles conditions on peut faire annuler un testament en invoquant la maladie d'Alzheimer. Alors nous allons parler de la retraite. Bonne nouvelle pour les Français nés avant 1971. Ah, ça c'est un sujet qui intéresse beaucoup, ça, hein, la retraite. C'est une bonne nouvelle pour les Français nés avant 1971. Ce qui change, je vais vous le dire, pour eux. Nous allons parler de la taxe foncière. Que se passe-t-il si vous ratez la date limite du 30 juin? Vous avez le 30 juin pour payer la taxe foncière. Si vous ratez cette date, qu'est-ce qui vous attend? Nous allons parler du congé supplémentaire de naissance. Le droit est ouvert aux travailleurs des ESAT. Nous allons parler de la prise en charge des fauteuils roulants, des ajustements pour lever les freins identifié. Enfin, nous allons parler, en dixième point, en 2026, plusieurs aides de l'État sont disponibles pour les naissances et l'achat d'un logement notamment. C'est ce que je vous avais annoncé jeudi dernier. Il y a des primes disponibles pour les naissances, d'accord? Notamment pour le logement, l'achat d'un logement. Et pour ceux qui, les mamans qui vont donner vie à un enfant, qui vont accoucher, qui vont être mères bientôt. Voilà pour tous ces points et nous allons revenir dessus un par un. Restez au taquet, je suis avec vous.

Alors voilà, pour ce qui concerne les impôts, nous allons commencer par ça. Une mauvaise nouvelle pour les propriétaires de poules dont le poulailler dépasse une certaine superficie dans le jardin. C'est un avis aux propriétaires de poules. Attention à la taille de votre poulailler. Dépasser une limite pourrait vous coûter cher. En 2026, impôt 2026, c'est une mauvaise nouvelle. Alors, donc, beaucoup ont tout d'abord cru à une plaisanterie du mauvais goût. C'est vrai, parce que jeudi dernier, quand on parlait de payer des impôts point par poule, ben, on se posait la question, on s'interrogeait. Eh bien, une rumeur concernant les poulaillers et leurs propriétaires a mis le feu aux réseaux sociaux selon laquelle le gouvernement aurait l'intention de taxer ces derniers via un impôt si le poulailler dépassait une certaine superficie. Alors, c'était une info ou un intox? Parce que d'une manière générale, quand on a des informations sur Internet, il ne faut pas prendre tout ce qu'on voit, tout ce qui se dit au premier degré. Hein. Donc, comme je vous le dis, conseiller d'émaillage vient vous apporter des informations lorsque c'est vraiment sûr. Alors, malgré l'indignation de nombreux internautes, cette rumeur en a fait un fond de vérité. En effet, cette réglementation ne date pas d'hier. Elle remonte en réalité à 2012, avec la petite particularité toutefois qu'elle ne concerne pas uniquement les poulaillers, mais tout type d'abris présents dans les jardins. Alors, c'est d'ailleurs pour cette raison qu'elle est plus communément appelée taxe sur les abris de jardin. Alors, propriétaire de poule, attention à la superficie de votre poulailler.

La taxe poulailler est incluse dans la taxe d'aménagement, un impôt intégré à la taxe foncière perçue par la commune et le département. Selon le site du ministère de l'Économie, la taxe d'aménagement est due pour toutes les surfaces de plancher des constructions closes et couvertes dont la superficie est supérieure à 5 mètres carrés et d'une hauteur de plafond supérieure ou égale à 1,80 m. Alors vous avez vu, vous n'avez qu'à faire votre poulailler moins de 5 mètres carrés et moins d'un mètre 80 de haut. D'accord? Alors, si vous avez ces dimensions-là, vous passez à côté. Mais sinon, faites bien attention. Ainsi, d'après la loi, si la superficie de votre poulailler ne dépasse pas les 5 mètres carrés et que la hauteur reste inférieure à 1,80 m, il n'y a pas lieu de vous inquiéter. En effet, dans ce cas précis, aucune démarche administrative n'est effectuée. Autrement dit, vos poules ne seront pas taxées. Alors, il en est de même si vous optez pour un poulailler mobile. En revanche, les choses se compliquent. Si vous optez pour une structure fixe, notamment si sa superficie est supérieure à 5 mètres carrés et sa hauteur de plafond supérieure ou égale à 1,80 m. Quels sont les propriétaires de poules concernés par cette taxe? Eh bien, en effet, pour une surface de poulailler allant de 5 à 20 mètres carrés, une déclaration préalable auprès de la mairie est obligatoire. Selon le site du ministère de l'Économie, eh bien, les abris de jardin, pigeonniers et colombiers, ainsi que les serres de jardin à usage non professionnel d'une superficie inférieure ou égale à 20 mètres carrés, sont soumis à autorisation préalable. Au-delà de 20 mètres carrés, un permis de construire est nécessaire. Alors, une exonération peut toutefois être accordée si le poulailler a été reconstruit à l'identique de celui détruit suite à un sinistre survenu il y a moins de 10 ans. Par ailleurs, en déclarant votre poulailler dans les 3 mois suivant son installation à l'aide du formulaire 6704-IL, il est possible d'obtenir une exonération partielle ou totale pendant 2 ans. Cette règle s'applique d'ailleurs à toutes les constructions d'extérieur, comme les abris de jardin ou les piscines. Vous savez bien, il y a des formulaires, il y a 4 formulaires CFA, eh bien, pour une déclaration soit de construction, soit d'amélioration, soit d'agrandissement. Il faut faire très attention quand vous faites votre demande, parce qu'un permis de construire, ça n'a rien à voir avec l'aménagement et l'agrandissement. D'accord? Cette règle s'applique d'ailleurs à toutes les constructions d'extérieur, comme les abris de jardin ou les piscines. Alors, des poules aux œufs d'or, on va dire. La taxe d'aménagement n'est pas une taxe annuelle. Autrement dit, elle est due uniquement lors de la réalisation des travaux de construction. Son montant est calculé en fonction de plusieurs données. Il faut multiplier la surface au mètre carré de la construction par la valeur annuelle par mètre carré, puis multiplier le résultat par le taux départemental et communal, comme indique le site de service public. Vous pouvez avoir ces informations sur le site service public. Pour l'année 2025, le tarif forfaitaire annuel par mètre carré atteint 1 038 € en Île-de-France et 916 € dans les autres régions de l'Hexagone. D'accord, 907 €. Un montant revu chaque année à la hausse et 2025 ne fait pas exception à la règle. Voilà pour ce qui est de la taxe pour les poules. Ben, on en a rigolé jeudi passé, en tout cas moi j'ai rigolé, parce que j'ai dit voilà, on ne sait plus où nous taxer, quoi. Les impôts à droite, les impôts à gauche. Mais si vous faites attention, eh bien vous allez être exonéré et vous n'êtes pas concerné. Donc si vous avez besoin de renseignements complémentaires, vous avez le site internet bien sûr, mais conseils et démaillage de radio arc-en-ciel restent à votre disposition. Voilà pour ce qui est de ce premier point.

Voilà, nous passons maintenant au congé supplémentaire de naissance. Les décrets sont publiés. Alors, vous savez bien, il y a les lois, il y a les décrets, il y a les circulaires, il y a tout ce qui est officiel, tout ce qui réglemente justement tous ces points. Alors, attendu depuis l'adoption de la loi de financement de la sécurité sociale pour 2026, vous voyez bien que dans la loi de financement de sécurité sociale, on trouve tout, hein, toutes les décisions. Et les décrets d'application du congé supplémentaire de naissance ont été publiés au journal officiel du 31 mai 2026. Il précise les modalités du dispositif pour les salariés indépendants et agents publics. Tout le monde. 5 décrets publiés pour le congé supplémentaire de naissance. L'article 99 de la loi du 30 décembre 2025 de financement de la sécurité sociale pour 2026 a créé un nouveau congé supplémentaire de naissance au bénéfice des parents d'enfants nés ou adoptés à compter du 1er janvier 2026. Pour permettre son application effective, vous voyez bien, il y a la loi, après il y a les décrets d'application. Hein, je vous ai dit, lorsque la loi est publiée, elle est applicable immédiatement. Par contre, certains points, eh bien, il faut avoir un décret d'application pour donner les conditions, qui, quoi, combien, etc. Eh bien là, il y a 5 décrets qui ont été publiés au journal officiel du 31 mai 2026. Ils précisent les conditions de prise de congé, son indemnisation ainsi que ses modalités d'application selon les catégories de bénéficiaires. Alors, le décret 2026-419, modalité de prise en compte des congés. Donc, ce décret précise donc les règles applicables aux salariés relevant du Code du travail. Il prévoit notamment le congé supplémentaire de naissance. Il prévoit notamment que le congé supplémentaire de naissance peut être pris dans un délai de 9 mois suivant la naissance de l'enfant ou son arrivée au foyer en cas d'adoption. Ce délai est prolongé lorsque les congés de maternité, de paternité et d'accueil de l'enfant ou d'adoption bénéficient d'une durée majorée. Le salarié doit informer son employeur de la date de prise de congé, de sa durée et, le cas échéant, de son fonctionnement au moins 1 mois à l'avance. Ce délai est réduit à 15 jours lorsque le congé suit immédiatement un congé de paternité ou d'adoption et débute dans le mois suivant l'arrivée de l'enfant. L'information doit être transmise par lettre recommandée avec avis de réception ou remise contre récépissé. Alors, le décret 2026-425 d'indemnisation des salariés, validation du trimestre retraite aussi qui a été publié. Alors, donc voilà pour ce qui est de ces modalités d'application du décret concernant la maternité. Voilà, donc, un décret supplémentaire.

Alors, bien sûr, je vous ai parlé du premier décret qui concerne le régime général, voilà. Et puis, il y a le décret 2026-426 qui concerne les indépendants non salariés agricoles à Mayotte et Mayotte. Le décret du 30 mai 2026 adapte le dispositif aux travailleurs indépendants, profession libérale et non salariés agricoles. Il détermine le montant de l'indemnité journalière forfaitaire, les modalités d'attribution de l'allocation de remplacement ou à défaut l'indemnité forfaitaire des non salariés agricoles, les conditions de cessation d'activité, les règles applicables à Mayotte, les modalités déclaratives des périodes de congés supplémentaires de naissance par les employeurs. Le texte prévoit également que le congé peut être fractionné en deux périodes d'un mois et que l'indemnisation est calculée à hauteur de 70%. Enfin, en plus, le décret 2026-427 concerne l'intégration du congé dans la fonction publique et au militaire. Le décret 2026-427 du 30 mai 2026 adapte les statuts des trois versants de la fonction publique ainsi que celui des militaires. Les trois versants de la fonction publique veut dire trois versants, c'est fonction publique territoriale, commune, département, région, l'État et l'hospitalier, ceux qui travaillent dans les hôpitaux. Il précise notamment les conditions d'attribution de congés supplémentaires de naissance aux agents publics, la possibilité de fractionner, l'obligation de déposer une demande dans les délais déterminés, les modalités spécifiques applicables aux militaires, les conséquences du congé sur les différents droits statutaires et de retraite. Aussi, le décret 2026-428 maintient les régimes indemnitaires dans la fonction publique. Le décret du 2026-428 du 30 mai complète le précédent texte en adaptant les règles de rémunération des agents publics pendant le congé supplémentaire de naissance. Il organise principalement le maintien partiel des primes et indemnités pendant le congé, l'adaptation des régimes indemnitaires des praticiens hospitaliers, praticiens contractuels, assistants des hôpitaux et autres personnes concernées, les modalités de réduction des primes pendant les deux mois de congé. Alors, pour plusieurs catégories de personnel hospitalier, le décret prévoit un versement des primes à hauteur de 70% le premier mois, puis 60% le second mois durant le congé supplémentaire de naissance. Alors, il y a une entrée en vigueur qui est échelonnée, c'est-à-dire par échelon. L'ensemble de ces textes s'inscrit dans la mise en œuvre du nouveau congé supplémentaire de naissance instauré par la loi de finances de sécurité sociale pour 2026. Les dispositions s'appliqueront, pour l'essentiel, au congé pris à compter du 1er juillet 2026. Au profit des parents d'enfants nés ou adoptés à compter du 1er janvier 2026. Voilà, j'ai complété tout ça parce qu'il y avait plusieurs décrets et qui concernent plusieurs secteurs publics et privés. Voilà pour ce qui est de cette affaire de congé supplémentaire pour enfants.

Alors, quelles conséquences si un salarié refuse de signer son contrat à durée déterminée? Vous savez qu'il y a des contrats à durée déterminée, c'est-à-dire de telle date à telle date, et des contrats à durée indéterminée, c'est-à-dire on vous embauche pour comment je veux dire, pour une durée infinie, quoi, pas déterminée, qui n'est pas, qui n'a pas de fin. D'accord? Il y aura une fin si on vous met à la porte, mais je veux dire, c'est indéterminé. Voilà, la durée du contrat déterminée et indéterminée. Alors, si quelqu'un refuse, un salarié refuse de signer son contrat à durée déterminée, eh bien, le Code du travail prévoit l'obligation d'établir un CDD par écrit et de le transmettre au salarié, au plus tard, dans les 2 jours ouvrables suivant l'embauche. Mais que se passe-t-il si le salarié refuse de signer son contrat? Eh bien, selon le Code du travail, il prévoit l'obligation d'établir un CDD par écrit et de le transmettre au salarié au plus tard dans les 2 jours ouvrables. Alors, selon les jurisprudences, le CDD qui ne comporte pas la signature du salarié ne peut être considéré comme ayant été établi par écrit et il est ensuite réputé conclu pour une durée indéterminée. Voilà, si l'employeur a commis cette faute, ou du moins a oublié de faire signer le contrat à durée déterminée, eh bien, il est transformé, selon les jurisprudences, en contrat indéterminé. Alors, il en va toutefois autrement lorsque le salarié a délibérément refusé de signer le contrat dans une intention frauduleuse. Ça, c'est autre chose. Selon la Cour de cassation, eh bien, du 24 mars 2010, numéro 08-45-552, je donne souvent des références comme ça, si quelqu'un veut aller voir, il a le droit lui aussi d'aller lire ce que moi je sais, quoi. Alors, prenons l'exemple d'une affaire dans laquelle une formatrice occasionnelle embauchée dans le cadre d'un CDD et successif à temps partiel pour des formations se déroule l'après-midi, avait saisi le Conseil de prud'homme d'une demande de requalification de ses contrats non signé en CDI. Eh bien, la Cour d'appel avait rejeté sa demande après avoir constaté qu'il résultait des pièces produites, que les divers CDD écrits avaient bien été remis à la salariée à chacune de ses interventions, mais que celle-ci avait refusé de les rendre. Malgré notamment 2 courriers recommandés restés sans effet et qu'elle ne pouvait donc pas se prévaloir du défaut de signature des contrats qui lui incombaient. Mais voilà, c'est ça. La Cour de cassation a tout d'abord rappelé que la signature d'un CDD a le caractère d'une prescription d'ordre public dont l'omission entraîne à la demande du salarié la requalification en CDI et qu'il n'en va autrement que lorsque le salarié a délibérément refusé de signer le contrat de travail de mauvaise foi ou dans une intention frauduleuse. Alors, mais là aussi, casser l'arrêt d'appel en considérant que les juges du fond n'avaient pas caractérisé la mauvaise foi ou l'intention frauduleuse de la salariée. Pour la Cour de cassation, il est indispensable de rapporter la preuve du refus délibéré de signer le CDD. Et donc, il convient de prouver la mauvaise foi ou l'intention frauduleuse de celui-ci. Alors, il y a beaucoup de références de la Cour de cassation. Et voilà, donc, du 7 mars 2012, avril 2019 et mai 2024. Il est à noter que la jurisprudence considère que l'absence de signature par l'employeur d'un CDD entraîne également sa requalification en CDI à la demande du salarié. Voyez, donc, il faut être prudent dans la signature de ces contrats lorsqu'on vous présente un contrat. De toute façon, si vous avez besoin des renseignements, conseil@radioarc-en-ciel.re. Et oui, Conseil d'émaillage de Radio Arc-en-Ciel traite tous les problèmes, n'importe quel problème. Voilà, c'est ce que je disais à un auditeur qui m'interrogeait. Ben oui, ben on va chercher les droits. Quand on est dans le droit, on cherche, on donne les réponses, et puis voilà. Et c'est pourquoi, par mail, c'est plus facile. Comme ça, je vous donne un projet de lettre, je vous donne les articles, je vous donne un lien pour cliquer, on échange et tout ça. Voilà pour ce qui est de cette affaire de contrat à durée déterminée et indéterminée.

Alors, prime carburant, SMIC, prix du gaz, ce qui a changé depuis le 1er juin. À chaque mois, son lot de nouveautés qui impactent le pouvoir d'achat de la vie quotidienne des particuliers. SMIC, carburant, impôts, ce qui a changé au 1er juin 2026. Indemnité carburant. Alors, comment la demander? Quand sera-t-elle versée? Ce qui a été annoncé le 21 mai par le gouvernement pour faire face à la hausse des prix et à la pompe, l'indemnité carburant, dont le montant a été doublé pour atteindre 100 euros, sera versée en juin aux grands rouleurs, ceux qui roulent beaucoup. Cela concerne 3 millions de Français qui utilisent leur véhicule à des fins professionnelles et représente en moyenne un coût de pouce de 0,20 euros par litre sur 6 mois. Elle est soumise à condition, bien sûr, un revenu de référence par part inférieur ou égal à 16 880 euros. Un trajet minimum de 30 km aller-retour pour aller travailler ou plus de 8 000 km par an dans le cadre de cette activité professionnelle. Alors, vous voyez bien les conditions, notamment un revenu de référence. C'est pour ça, je répète à chaque fois, tous les ans, que lorsque quelqu'un me dit, moi, je ne paye pas d'impôts. OK, d'accord, on ne paye pas d'impôts. Mais quand on a des charges, il faut les déduire pour que notre revenu fiscal de référence baisse. Tout est lié au revenu fiscal. Vous voyez, là, par exemple, pour avoir cette prime, hein, cette prime à la pompe, là, eh bien, il faut ne pas dépasser 16 880 euros en revenu fiscal de référence. Ce n'est pas vos revenus en salaire, hein, c'est un revenu fiscal de référence. Et que vous ayez un trajet minimum 30 km aller-retour, d'accord, pour aller travailler. Et plus de 8 000 ou bien plus de 8 000 km par an. Alors, vous calculez soit ces 30 km aller-retour pour aller travailler, soit, si vous n'avez pas ces conditions, eh bien, vous calculez plus de 8 000 km par an, si vous avez plus 8 000 km par an dans le cadre de cette activité professionnelle. Alors, pour faire votre demande, rendez-vous sur le site impots.gouv.fr. Hein, par contre, impots.gouv.fr, là, hein, on a peur d'aller cliquer là-dessus, nous, hein. Quand il s'agit d'aller payer les impôts, là, clique sur impots.gouv.fr. Ouh là là. Et de toute façon, maintenant, tout passe par là, hein. Je traite les dossiers des retraites des gens, des impôts, quoi que ce soit, eh bien, on demande toujours de passer par le site officiel impots.gouv.fr. Voilà. Alors donc, pour faire votre demande, vous allez sur impots.gouv.fr. La prime sera versée environ 10 jours après le dépôt de la demande sur le compte bancaire indiqué dans le cadre de l'impôt sur le revenu. Alors, vous voyez, moi, j'ai beaucoup d'auditeurs, de fidèles, d'auditrices également, qui travaillent. Alors, n'hésitez pas à le faire. Et si vous avez besoin des renseignements complémentaires, conseil@radioarc-en-ciel.re ou un petit texto sur mon numéro de portable de la radio. C'est pas mon numéro de portable, c'est le numéro de portable de la radio, votre numéro de portable. Parce que la radio Arc-en-Ciel, Conseil des maillages, a mis en place, a mis à votre disposition un téléphone portable. Là où vous pouvez texter ou alors téléphoner. Mais téléphoner, je n'ai pas le portable tous les jours avec moi. Mais vous avez la possibilité de texter et de laisser votre question ou vos interrogations. Alors donc, cette prime sera versée environ 10 jours après le dépôt de la demande. Vous pouvez également vérifier si vous êtes éligible ou pas. Vous allez vérifier mon éligibilité sur les simulateurs en ligne. Vous allez voir, simuler, vous savez bien. Simuler, ça veut dire faire semblant. D'accord? Donc, vous allez faire semblant. Donc, là, c'est pas officiel. Les impôts, c'est pas si c'est vous. Donc, vous allez simuler. Et là, vous allez voir en ligne si vous avez droit ou pas. Alors, le prix du gaz, ça baisse. Après une forte hausse en mai, plus de 15,4%, eh bien, le prix de référence du gaz va baisser de 4,8% en juin. Les ménages ayant souscrit une offre de fournisseur indexé verront leur facture baisser en moyenne de 1,26 € sur la prochaine facture. En moyenne, hein, d'accord? Quel est le montant du SMIC au 1er juin 2026? Alors, bonne nouvelle, le SMIC est revalorisé mécaniquement de 2,41% à partir du 1er juin 2026, soit une hausse de 43,99 € brut par mois. Le SMIC horaire brut s'élèvera donc à 12,31 € contre 12,02 € auparavant. Pour un plein temps, le SMIC mensuel brut atteindra 1 867,02 € contre 1 823,03 € actuellement. En net, il sera désormais de 1 477,93 €. Alors, il y a impôt sur le revenu, dernière ligne droite. Là, je vous annonce tout de suite.
Pensez-y, la campagne de déclaration sur les revenus a débuté le 9 mai et s'achève pour les départements 55 à 974. D'ailleurs, hier ou avant-hier, j'ai terminé un pour ici à La Réunion, et bien 974. Et bien maintenant, attention, le 9 mai, c'est fini. Pour les prélèvements 55 à débuter le 9 mai, pardon, et s'achève le 4 juin. C'est-à-dire, c'est le département 55 à 974 et 976. C'est fini le 4 juin. D'accord? Donc, le 4 juin, vous savez bien, eh bien, c'est aujourd'hui. D'accord? N'oubliez pas, ce soir, minuit. Si vous oubliez de le faire à votre déclaration, des majorations s'appliqueront. Résultat, donc, n'oubliez pas de faire vos déclarations avant ce soir, minuit. Enfin, pas minuit, 59, ils ont mis 58, 59. Alors, donc, 11h59, pour pas dire minuit, quoi. Voilà, donc, il y a des majorations qui vont s'appliquer. Ensuite, pour le mois de juin, il y a le résultat de Parcoursup. Si vous avez des petits-enfants qui passent le bac cette année, ils attendent sans doute avec fébrilité le 2 juin. À partir de 19h, ils ont pu consulter sur la célèbre plateforme Parcoursup les premières propositions d'admission suite à leurs vœux. Alors n'oubliez pas, hein, ça fait pas longtemps que ça existe, le Parcoursup. Donc il faut aller faire leurs vœux. Et souvent, on conseille aux jeunes, s'ils ont fait un vœu et qu'ils ne sont pas sûrs de pouvoir y aller dans cette école, dans ce collège ou lycée, elle essaie d'avoir deux ou trois choix. Enfin bref, c'est très expliqué, très explicite sur Parcoursup. D'ailleurs, les jeunes qui vont consulter Parcoursup, ils ont la possibilité, bien sûr, de gérer leurs problèmes. Et puis parfois, ils se font aider par leurs parents au niveau des vœux, d'accord? Alors, les épreuves du bac débuteront ensuite le lundi 15 juin, d'accord? Donc, on a dans conseil et démaillage des renseignements qui touchent tous les individus, que ce soit vieux, jeunes, grands, etc. Aujourd'hui, on parle des jeunes, donc concernant les résultats de Parcoursup. Voilà pour ce qui est de ce

Alors, nous allons parler de succession. Quelles conditions pour faire annuler un testament en invoquant la maladie d'Alzheimer? Parce que souvent, les personnes âgées, les parents ou alors les personnes âgées d'une manière générale, lorsque ben, ils prennent de l'âge, ils deviennent malades, etc., ils sont plus ou moins abandonnés par leurs enfants. Et ben, il arrive que des parents font un testament et puis favorisent un enfant par rapport à l'autre, ou alors ils peuvent aussi donner. Aussi à des étrangers, à n'importe qui, hein, qui s'est occupé d'eux. Et donc, ils ont la possibilité de donner leur quotité. Ça s'appelle la quotité disponible. Alors, la quotité disponible, ben, on peut donner à un enfant ou à un autre enfant ou à quelqu'un qui s'est occupé de vous, etc. Et donc, vous avez la possibilité quand même de faire votre testament sous trois formes. Je l'ai déjà expliqué dans plusieurs. Dans plusieurs éditions auparavant, hein, si vous voulez aller écouter les podcasts, et donc ou alors reposer la question au conseil d'émaillage, je vous répond à nouveau. On n'est pas fatigué avec vous. Dès que vous avez un problème ou vous ne trouvez pas la réponse, eh bien, conseil@radioarc-en-ciel.re. Alors, donc, la succession. Alors, s'estimant lésé, c'est-à-dire lésé, ça veut dire il a été moins favorisé, enfin, sentiment, il s'est estimé lésé hein, pour les dernières volontés de sa mère, de leur mère, puisqu'il y a deux frères qui ont tenté de faire annuler plusieurs testaments au motif qu'elle souffrait de la maladie d'Alzheimer, que la mère souffrait de la maladie d'Alzheimer. Mais l'altération des facultés mentales ne suffit pas à elle seule à contester les documents, comme l'a rappelé la Cour de cassation dans une décision de 2019. La succession peut être source de tension au sein d'une fratrie. Lorsque des héritiers se sentent lésés par le testament, ils peuvent toutefois demander son annulation, notamment lorsque le testateur n'avait pas toutes ses facultés mentales au moment de la rédaction du document. Mais, comme l'explique une avocate en droit des successions auprès d'une revue, il faut répondre à des exigences précises. Cette situation a notamment été au cœur d'un jugement de la Cour de cassation datant de 2019. Une femme décédée en 2013 avait laissé derrière elle trois testaments distincts, dont l'un d'eux, dont la date exacte n'a pas pu être déterminée précisément. La défunte explique donner son appartement à sa fille. Les autres, datant de 1999, contenaient la phrase suivante. « Je lègue à ma fille le quart de mes biens ». Et à son défaut, à ma petite fille, c'était entre guillemets, c'était ce qui était écrit. Alors, pour ce qui concerne la succession, eh bien, deux des testaments annulés. Se sentant floués par ces deux autres fils, ont contesté les testaments en justice. Ils estiment que leur mère n'avait pas rédigé les documents en pleine conscience, car elle était atteinte d'Alzheimer. Contester un testament pour insanité d'esprit, c'est possible. C'est ce que confirme un autre avocat, une avocate, barreau de Paris. Mais, selon elle, Alzheimer ne suffit pas en tant que tel. Il faut démontrer, en plus de cette maladie, que la personne ne comprenait pas ce qu'elle faisait du tout. Alors, un médecin avait par ailleurs estimé qu'en 1999, la mère nécessitait une mesure de protection juridique, car son état la rend incapable de subvenir à ses besoins. Et bien, de ce fait, il n'était plus en mesure d'exprimer ses dernières volontés avec lucidité. Elle n'était plus en mesure de la lucidité, ce qui a amené à l'annulation des deux testaments datant de cette année-là. Alors donc attention, on ne demande pas l'annulation d'un testament comme ça. Alors il y a aussi une obligation de preuve pour la succession. Pour le troisième cas, en revanche, la situation était plus complexe. L'écriture étant particulièrement illisible, il était difficile de savoir si le testament a été rédigé en 1993 ou en 1999. Alors, une petite différence qui peut avoir de lourdes conséquences, car dans le premier cas, la défunte ne souffrait pas encore d'Alzheimer, puisque la maladie ne lui a été diagnostiquée que 4 ans plus tard. Donc, il est très important de regarder les dates. Donc, quand elle a rédigé, elle n'était pas malade. Donc, voilà. Donc, il faut savoir que beaucoup de personnes qui vieillissent et puis qui sentent préférer donner un peu plus à un enfant qu'à un autre, parce que bien sûr, il y a des enfants qui se désintéressent de leurs parents et il y en a d'autres qui s'en occupent, et ben c'est normal, après, entre guillemets, que les parents fassent, voilà. Alors, après expertise, il a été déterminé que le document en question, en 93, a été considéré comme valide. L'appartement devait donc revenir à la fille de la défunte. Il faut vraiment apporter la preuve que, en l'occurrence, le testateur, au moment où il a fait le testament, n'était pas en mesure d'exprimer véritablement sa volonté réelle, libre et éclairée. C'est ce que précise également un autre avocat. À ce stade,
Eh bien, les frères pouvaient seulement exercer une action en réduction si la valeur du logement excédait la part qui leur revient également, à savoir la réserve héréditaire. Dans ce cas, ils ont la possibilité de réclamer une compensation financière ou de demander la réintégration d'une partie du bien dans la succession. Alors, vous voyez, conseiller des maillages a réglé pas mal de cas comme ça, de succession, donner conseil. Bien sûr, conseil des maillages travaille en collaboration avec l'avocat de la personne. Conseil des maillages ne choisit pas ni l'avocat ni le notaire, mais en réalité, conseil des maillages se met en rapport. J'échange avec les avocats et les notaires. Et puis, ben, bien sûr, j'apporte une aide, conseil des maillages apporte une aide aux personnes ayant des problèmes de ce genre, quel que soit le problème. Voilà pour ce qui est de cette affaire de succession.

ben. Ouais, alors ben notre train de conseil d'émaillage est en et va rentrer presque en gare, mais je finis vite sur un point, le décret qui modifie les règles de retraite en faveur des assurés nés avant 1971. Voilà ce qui change. Le système, je reviendrai quand même jeudi prochain là-dessus hein, parce que là je vais aller vite, le temps presse. Le système de retraite français connaît actuellement de profonds changements dont certains vont réjouir de nombreux actifs proches de la fin des parcours professionnels. Suite à la suspension de la réforme 2023 de la loi de financement de sécurité sociale pour 2026, vous avez bien entendu cette histoire de suspension de la loi de finances, eh bien, de cette loi de financement de sécurité sociale, eh bien, un décret a été publié au journal officiel le 8 mai dernier. Eh bien, hein, le conseil d'émaillage, il y a les textes rapidement. Il aura un impact sur les retraites des salariés nés avant 1971. Ce texte redessine en effet les contours du départ anticipé. Historiquement complexe, le dispositif carrière longue permet aux personnes ayant commencé à travailler très jeune de quitter la vie active avant l'âge légal, sous réserve de justifier trimestre cotisé. En ce moment, il y a beaucoup de gens de conseil d'émaillage qui se renseignent là-dessus avec conseil de Radio Arc-en-Ciel. La suspension du calendrier de la réforme 2023 jusqu'au 1er janvier 2028 vient bousculer les règles. Les assurés du privé comme du public doivent composer avec de nouvelles directives applicables dès le 1er septembre 2026. Loin d'être simple ajustement, ces évolutions modifient les calculs pour les générations nées entre 1964 et 1970. Les modifications sont assez précises car elles dépendent de plusieurs facteurs. Année de mois de naissance, âge de début de carrière, nombre de trimestres, mais il y a beaucoup de choses à vous dire là-dessus pour ce qui concerne les grandes lignes. Alors, pour la génération 64, je reviendrai jeudi prochain là-dessus bien précisément. Pour la génération 1964, le changement se traduit par une baisse de la durée d'assurance requise qui passe de 171 à 170 trimestres pour un départ restant fixé à 60 ans et demi pour ceux qui ont débuté avant 20 ans. Alors, pour les assurés nés en 1965, les ajustements varient selon les mois de naissance. Je reviens vers vous pour vous donner ceux qui sont nés en 72, 70, etc., etc. Jeudi prochain, je suis sûre que ça vous intéresse parce que le décret a été publié. On arrête de dire, ah, moi je vais à la retraite, la réforme de retraite. Je vais vous donner les explications jeudi prochain. Voilà pour ce qui est de notre émission aujourd'hui. Conseil et démaillage, vous avez bien entendu le train rentré en gare. Didier nous a mis la musique. Alors donc, conseil et démaillage, conseil@radioarc-en-ciel.re. Je redis à la personne de la possession qu'elle me renvoie son contrat. Voilà, donc 02 62 41 66 16, c'est le numéro de fixe. Le numéro de portable 06 92 67 73 35 et l'adresse postale 18 bis rue Montreuil 97 400 Saint-Denis. Merci beaucoup. Merci à tous. Vous sentez bien ma joie de vous retrouver chaque jeudi. Eh bien, restez au taquet chaque jeudi. Je suis avec vous, avec Didier à la technique et toute l'équipe de Radio Arc-en-Ciel. Merci Didier. Merci. Au revoir.

Merci à Annick pour son émission Conseil et Démaillage et nous la retrouvons bien sûr dès ce jeudi à partir de 10h. On poursuit en musique et c'est avec Pat John, un joli 10 étoiles.

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Adieu, Banna, comment il est, Davis Sikasa. 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

0: 17h sur les ondes de Radio Arc-en-Ciel et avant de retrouver la méditation du Chapelet en direct de Lourdes dès 17h30, nous retrouvons nos confrères de RCF et de Radio Notre-Dame avec le magazine La Bible nous parle. Comment prier avec la Bible ?
1: Dans cette émission, nous nous approchons chaque semaine des livres qui constituent la Bible et plus précisément l'Ancien Testament. Avec des théologiens, des biblistes, des exégètes, nous cherchons à mieux comprendre les textes qui ont annoncé le Christ. Eh bien aujourd'hui, ce n'est pas une approche purement intellectuelle que nous allons vivre, mais c'est plutôt une façon d'ouvrir la Bible pour apprendre à prier avec elle. Et pour le faire, nous sommes avec un prêtre qui s'est passionné pour cette approche. C'est vous, frère Nicolas Sintobin. Bonjour.
2: Bonjour, madame.
1: Vous êtes jésuite, auteur de plusieurs ouvrages, dont un petit manuel qui s'appelle « Apprendre à discerner ». C'est aux éditions Fidélité. Vous faites une pause à Paris. On vous remercie. On entendra votre accent que vous arrivez d'Amsterdam où vous êtes installé. Mais aujourd'hui, on va s'intéresser à cet ouvrage intitulé « Prier avec la Bible ». C'est aux éditions Jésuite. Nicolas Sintobin, la spiritualité ignatienne, elle invite à trouver Dieu dans toutes les dimensions de notre vie. Et est-ce que vous diriez que paradoxalement, on a presque oublié qu'on pouvait le trouver dans la Bible ?
2: Ce n'est pas évident, effectivement, de prier avec la Bible. Certains d'entre nous, catholiques, les protestants, ils lisent la Bible du matin au soir, pour ainsi dire. Nous autres catholiques, dans le meilleur des cas, on la lit de temps à autre, on l'écoute pendant la messe. Mais si, on peut prier aussi avec la Bible. Et le grand apport que nous fait Saint Ignace, c'est de nous proposer une méthode de fait très simple pour écouter au plus profond de soi la parole de Dieu et, je dirais, entrer dans un dialogue intime de personne à personne avec Dieu, avec le Seigneur, Jésus en particulier, moyennant la parole de Dieu.
1: Mais vous-même, Père Nicolas Sintobin, vous vivez en communauté, vous sentez que vous avez à redécouvrir, vous aussi, que prier avec la Bible, c'est une dimension encore supplémentaire.
2: Je travaille beaucoup avec la Bible, mais prier avec la Bible, c'est autre chose. C'est autre chose. Je suis moi-même responsable pour la production en néerlandais d'un podcast de prière avec la Bible. En français, c'est l'équivalent de « Prie en chemin ». Tous les matins, je commence ma journée en priant de cette façon-là avec la Bible. Et je ne vais pas dire toujours, mais presque toujours, il y a quelque chose qui en ressort. Et quel bonheur de pouvoir sur son âme, sa conscience, mon esprit encore tout vierge de n'importe quelle impression, au petit matin, d'écouter la parole de Dieu et d'entrer en rapport, en relation, la mâcher, l'écouter surtout, plutôt que d'écouter les nouvelles avec les meurtres, avec les guerres, avec les je ne sais pas quoi, et de commencer ainsi sa journée. Quelle merveille, quel privilège.
1: Un privilège qui est accessible à tout le monde. Vous diriez, mais pourtant il y a ce frein, parce que par exemple l'Ancien Testament, ce sont des textes qui parfois effraient, qui ne semblent pas accessibles. Ça peut faire peur, on s'arrête à l'image ou au souvenir qu'on a de ces textes. Est-ce que c'est juste ou cette approche de la Bible, d'entrer dans les textes, elle est aussi possible avec l'Ancien Testament ?
2: Écoutez, il y a des textes de l'Apocalypse, de Saint Paul, Nouveau Testament, qui sont absolument indigestes pour la prière. Et il y a même tel ou tel extrait ou passage évangélique qui sont tellement arides ou compliqués ou incompréhensibles qu'ils se prêtent difficilement à la prière. La même chose vaut pour l'Ancien Testament. Il y a effectivement, des textes juridiques à n'en pas finir, qui sont... en tout cas, moi, j'arrive pas à prier avec ces textes-là.
1: Oui, le Lévitique, ce serait un peu compliqué.
2: Par exemple, Mais il y a d'autres textes qui s'y prêtent à merveille. Il y a les psaumes, par exemple. Il y a plein de passages d'Isaïe dans la Genèse. Moi, par exemple, j'aime beaucoup, et je l'ai fait encore récemment lors de ma retraite, prier avec la Genèse, la vocation, l'appel d'Abraham. Mais c'est un texte que je trouve, hein, moi je pourrais prier facilement une semaine de suite avec ce seul texte, parce qu'il évoque tant de choses sur le rapport entre la personne humaine et Dieu que je peux, dans le bon sens du terme, m'y perdre à longueur de journée.
1: Ouais. Nicolas Sintobin, vous donnez 50 conseils pour se mettre en présence de Dieu à travers les textes de l'Ancien et du Nouveau Testament. Pourquoi tant de conseils alors qu'on aurait envie de dire « Et si on se mettait simplement à genoux en toute humilité avec Dieu ?»
2: Madeleine, si ça marche pour vous, je vous en prie, faites-le. Faites-le. Donc, là, dans ce livre, je propose une méthode. Il y en a d'autres. Et puis, de toute façon, c'est vrai, 50 conseils, ça peut paraître un peu énorme. C'est pas à prendre ou à laisser. C'est pas tout ou rien. Ce sont des suggestions. Et moi, je dirais, et c'est comme ça que je l'ai vécu moi-même, jeune homme étudiant, quand j'ai découvert ça,

0: pourrait dire. En tout cas, c'est celui qui vous inspire. Est-ce qu'il a lui-même proposé cette méthode ou c'est vous, par l'observation de ses remarques, de ses analyses, de ses exercices spirituels, qui en avez écrit une méthode pour prier avec la Bible?
1: Je pense que je l'ai très peu inventé, moi-même. Le génie d'Ignace de Loyola a été d'avoir réussi à extraire de son expérience personnelle de prière avec la Bible, d'en extraire des dynamiques, des structures, des éléments dont il avait l'intuition qu'il pouvait aider d'autres personnes à prier à leur tour. Mmh. Ignace est un pédagogue né. Et il a réussi à partager cette expérience. Et le livre par excellence dans lequel il a couché cette expérience, ce sont les exercices spirituels de Saint Ignace.

0: route.
1: Alors, on entre dans ce que vous appelez l'école de Saint-Ignace de Loyola pour prier avec la Bible. On va avoir un petit côté très pratique. Il y a des conditions dans lesquelles on est mieux pour prier.
0: Mais absolument. Pour la simple raison que nous ne sommes pas des esprits purs. Nous avons un corps. Nous sommes dans la matière. Nous sommes dans le temps. Et donc, il est important de respecter cette corporéité. Ça veut dire, par exemple, que le lieu de la prière est important. Si je vais essayer d'entrer, de faire une contemplation d'un texte, la vocation d'Abraham de la Genèse, par exemple, si je le ferais dans une rame de métro, bon, peut-être que je vais y réussir, mais il y a plus de chances que je vais être distrait pour toutes sortes de raisons. Le lieu est important. Les sons environnants, bon, ça va de pair. Mon corps, l'attitude de mon corps, il est important d'adopter une position et si besoin en est de la changer, une position dans laquelle votre corps est bien. Sans que vous vous endormiez, mais sans que vous soyez trop tendu non plus, parce que c'est trop compliqué d'être dans cette attitude-là.
1: Donc on s'installe bien. Est-ce qu'il y a une durée qui...
0: Là
1: par
0: encore,
1: exemple, votre application, elle propose 12-13 minutes. Au début, ça peut paraître très long. Finalement, après, on se dit, oh, je pourrais peut-être continuer sur un chapelet. La question de la durée, elle est importante?
0: Elle est très importante, je crois. Et le critère le plus important que Don Ignace peut étonner, il ne dit pas il faut prier 10 minutes, 20 minutes, une demi-heure. Il dit, c'est vous qui allez fixer la durée de votre prière et surtout, vous allez respecter cette durée de la prière. Et si jamais il vous arrive, et je peux vous assurer que ça arrive, que la prière est aride, que vous n'avez pas l'impression que rien n'en ressort, vous vous ennuyez, aucun problème, dit-il. Au lieu de raccourcir votre prière, vous allez rajouter 5 minutes. Mais autrement dit, donc il dit, vous fixez vous-même et vous respectez la durée, parce que sinon, il est trop évident qu'il y aura plein de distractions et de tentations pour arrêter la prière.
1: Il peut se passer quelque chose sur ces minutes qui sont sèches, où on a le sentiment que rien, absolument rien ne se joue, ni dans notre cœur, ni dans nos textes. Et pourtant, c'est bon de rester.
0: C'est bon de rester parce que vous ne pouvez pas savoir ce que dans une minute, ce qui va se passer dans une minute ou dans 2 minutes ou dans 5 minutes. La prière n'est pas d'abord quelque chose que l'on produit soi-même, on accueille. C'est l'esprit, c'est en langage théologique, mais c'est l'esprit qui prie en nous. La seule chose que nous pouvons faire, c'est essayer de nous concentrer et de nous ouvrir à la présence de Dieu et écouter. Et puis on peut collaborer pour accueillir, on peut faire de son mieux, mais en dernier ressort, ça ne dépend pas

0: de nous. Et pour cette raison-là aussi, il vaut mieux ne pas évaluer sa prière. 5 sur 10, 7 sur 10, 9 sur 10. La prière, c'est tout d'abord passer du temps avec Dieu. Qu'est-ce qui se passe dans la prière? J'en sais rien. Il y a des choses dont on se rend compte, il y a d'autres choses dont on ne se rend pas compte. Comme dans une relation avec une autre, nous croyons que Dieu est une personne. Comme avec des personnes humaines, le temps, enfin, il est souhaitable qu'avec des amis, avec la personne aimée, on passe du temps. La même chose vaut pour la prière et donc pour cette relation avec Dieu, avec le Seigneur.
1: Alors, vous parliez des conditions extérieures, pas trop de bruit. Bon, on comprend assez facilement. En revanche, qu'est-ce qu'on fait des distractions qui viennent, qui s'imposent à nous, des pensées, de choses et d'autres, parfois futiles, parfois importantes? Qu'est-ce qu'on fait de cela quand on avait résolument décidé d'ouvrir la Bible et de se plonger dans le texte?
0: Bon, déjà, il est souhaitable de préparer la prière et de préparer le texte pour que vous ne soyez pas distrait par le texte, qu'il n'y ait pas de mots, d'expressions que vous ne comprenez pas.
1: Ça veut dire qu'on fait une préparation
0: si possible
1: avant la prière.
0: Ça, c'est pas mal, oui. Si possible, s'il y a le temps. S'il n'y a pas le temps, tant pis. Deuxième chose, prier, c'est pas appuyer sur un bouton. C'est pas appuyer sur le bouton prière. Quand je prie, quand on prie, il faut prendre le temps pour entrer dans la prière, pour que le silence s'installe en vous, pour que vous soyez présent dans la prière, non pas seulement avec votre corps, mais aussi avec votre esprit, et pour que vous essayiez de vous ouvrir à la présence de Dieu. Et il se peut que tout votre temps de prière passe par là. Aucun problème. Parce que ça n'a aucun intérêt de commencer à prier un texte si vous n'êtes pas là.
1: On se met trop de pression, il y a trop de pression sur le résultat quand on prie. Vous êtes en train de nous dire que c'est résolument gratuit.
0: C'est résolument gratuit et bien sûr nous vivons dans une culture, dans une société qui veut des résultats immédiats, palpables.
1: Mais parce qu'on veut consacrer du temps avec l'idée que ce temps ne sera pas perdu. Or vous nous dites qu'on ne sait pas avec Dieu ce qui est perdu et ce qui ne l'est pas.
0: On sait que ce n'est pas perdu. Ça, on le sait d'avance. Pour en revenir à votre question des distractions, je voudrais distinguer entre deux types de distractions, entre guillemets. Il y a des distractions pures. Je veux dire, si vous priez dans une rame de métro, bon, il est à peu près sûr que vous serez distrait par le bruit, par tout ce que vous voyez, par les mouvements, tout ça. Bon, probablement pas une bonne idée. Ou si vous priez avec la fenêtre grande ouverte et il y a des enfants qui jouent dehors, qui font un bruit, pas possible, pas une bonne idée. Ça, c'est des distractions qu'on peut évacuer, on peut s'organiser. Mais si, par exemple, vous êtes en train de prier un texte sur le pardon, et vous avez quand même une distraction, il y a votre sœur là avec laquelle vous vivez en mauvais... avec laquelle vous vous êtes disputé depuis je ne sais pas combien de temps, et tout le temps elle vous regarde pendant ce temps de prière. Oh, c'est pénible, mec, le soleil, j'en veux pas. C'est peut-être pas une distraction. C'est peut-être une invitation pour que vous intégriez cette relation perturbée que vous avez avec votre sœur dans votre prière, et que vous essayez de la... et ainsi de suite, voilà, de donner ça. Donc, il y a des idées, des choses qui peuvent vous venir. Certaines, très clairement, nous empêchent d'entrer dans le silence, d'entrer dans une écoute, dans un rapport de vérité avec la parole de Dieu, avec Dieu lui-même. D'autres, justement, on peut parfaitement bien les intégrer dans la prière et elles vont au contraire rendre notre prière plus authentique.
1: Père Nicolas Sindobine, qu'est-ce que vous faites du réfrigérateur?
0: Je parle effectivement du principe du réfrigérateur. Bon, je reprends la sœur là, avec laquelle je me suis embrouillé, et c'est une situation impossible, il n'y a pas de solution. Enfin, en tout cas, je ne la vois pas. Mais c'est devenu une obsession. Et du matin au soir, dès que j'ai un moment de silence, ça me tombe dessus, je réfléchis, je cherche et je ne trouve pas. Bon, ça c'est pénible, c'est pénible. Bon. Mais à tel point que je ne peux plus penser qu'à ça. Bon, et ça arrive pas forcément avec ma sœur, mais avec... Bon. Imaginez que vous allez prendre un jour de retraite ou une semaine de retraite. Bien sûr, vous allez prendre ce dossier avec vous. Et peut-être que vous vous dites, ah mais là, franchement, là, je pourrais y aller, hein, je pourrais toute la semaine. Eh ben non, vous pourriez aussi bien mettre ce dossier pénible au réfrigérateur et bien fermer le réfrigérateur, c'est-à-dire vous permettre, vous donner l'espace, l'occasion de laisser reposer un peu ce dossier pour que vous puissiez de nouveau écouter. Non pas seulement ce truc pénible ou difficile, mais la parole de Dieu et, ce, et la vie et les autres gens et la parole de Dieu. Et vous allez probablement découvrir qu'il y a plein d'autres choses, en dehors évidemment de ce dossier. Et quand à la fin de cette journée ou à la fin de cette semaine, vous rouvrez le frigidaire, il est tout à fait possible parce que vous avez pu remettre des choses un peu à leur place et à leur véritable dimension que vous découvriez. Mais ce dossier qui était grand comme ça, tiens, mais il a diminué. Il n'a peut-être pas disparu. Ou je peux l'aborder d'une autre façon. Donc ça peut être une façon pour retrouver une certaine liberté par rapport à...

0: Père Nicolas Sintobin, on parlait de méditation, de méditer un texte. Quelle différence vous faites entre une méditation auprès de la croix et une méditation, peut-être même d'un poème, peut-être d'un texte littéraire? Quelle différence, en fin de compte, entre vraiment se pencher sur la Bible et la méditation peut-être plus philosophique?
1: Je vais l'aborder non pas par la méditation, mais par la contemplation, qui est une autre forme ignatienne de prier avec la Bible, et qui est beaucoup plus passive, qui est plus typiquement ignatienne. Méditation, il y a davantage l'intelligence qui travaille, qui analyse, et c'est bien, c'est bien. Mais on peut aussi, parce que vous parlez de la croix, au pied de la croix, tout simplement regarder, être là, et écouter, se laisser toucher et voir ce qui se passe.
0: C'est-à-dire, on lit le texte.
1: On lit le texte et puis on regarde.
0: On regarde la scène.
1: On regarde la scène, on écoute. Qu'est-ce qui se passe? Que fait Marie? Que fait Jésus? Quelle est l'expression du visage? Tiens, Jésus touche. Ben, et s'il me touchait, qu'est-ce que ça me... Voilà. Donc vous allez entrer comme dans une scène de théâtre, dans ce qui est présenté. Mais vous allez faire ça, non pas tout seul, mais en présence. En présence de Jésus, avec Dieu. Tandis que, en général, quand je fais ça avec un texte philosophique, je peux aussi prier avec un texte philosophique, je peux aussi prier avec un poème. Mais si c'est simplement une analyse que je fais, c'est moi qui travaille un texte. Tandis que dans la prière biblique, comme dans toute prière, il y a un élément structurant qui est la relation. Je le fais en présence de et avec Dieu. Et ça change. Ce n'est pas moi tout seul. C'est d'ailleurs pas moi qui fais. J'accueille. Je laisse, ou je collabore, je m'offre, je me propose, je laisse, je m'ouvre pour que quelque chose se passe en moi, dont, en dernier ressort, moi, je ne suis pas l'acteur.
0: Donc c'est vivant?
1: Ça peut être extrêmement vivant et ça peut être hyper passif et rasoir. Ça dépend, on ne sait pas. On ne sait pas. Mais effectivement, notamment, ça dépend des récits, du type de texte que l'on va prier. Mais quand c'est, pour ainsi dire, un texte d'action et qu'on va entrer dans cette action, il est probable que l'on va être, dans une certaine mesure, entraîné par cette action et que l'on va vivre des choses qui peuvent être des choses fortes. Si, par contre, je me laisse bercer, et c'est très bien, par un texte, certes, parce qu'il y en a beaucoup de différents, mais par un psaume qui parle du désir de Dieu et d'une tendresse et ainsi de suite, ça peut être très, très, très, très calme. Et il se peut que, pendant une demi-heure, je reste avec un mot, avec une image, il n'y a pas de parole, que presque rien ne se passe, mais que je sens, c'est bien, je suis bien là. Je n'ai pas besoin d'aller plus loin, non, je suis en présence de Dieu à travers ce verset, cette image, je ne sais pas quoi, et c'est bien.
0: Alors, ça veut dire qu'une prière réussie, c'est une prière où on se sent bien?
1: Déjà, le mot réussi,
0: ça ne vous plaît pas?
1: Ça ne me plaît pas trop. Et il se peut que la prière soit rude, soit violente. Si elle vous conduit à travers des expériences douloureuses à revisiter avec Dieu, on a parlé de réconciliation, de pardon. Bon.
0: Il y a des prières qui sont des véritables tiraillements.
1: Ça peut être dur. Ça peut être dur. Et on peut se battre. Et c'est bien. Parce que ça fait pas... Quand on lit les psaumes, ce qui est écrit comme cheminement, comme changement d'état d'esprit dans les psaumes, mais c'est effrayant. C'est effrayant. Mmh. Mais c'est l'expérience humaine. Et c'est bien pourquoi on prie autant avec les psaumes. Parce que tous les sentiments, toutes les expériences humaines, les plus belles comme les plus violentes, sont exprimées. Et là, le cadeau, je dirais presque, des psaumes, c'est qu'elles nous permettent d'évoquer, de laisser évoquer, interpeller l'ensemble de notre expérience. Parce que prier avec la Bible, prier tout court, mais aussi prier avec la Bible, c'est pas produire des pensées pieuses. Il se peut qu'il y ait l'une ou l'autre fois des idées pieuses. Mais c'est d'abord ma vie dans sa réalité, dans ses aspects tendres, mais aussi bien les aspects crus et douloureux et beaux, tout que je peux offrir, mettre en rapport avec la parole de Dieu. Tout, tout, tout.
0: Il n'y a pas de tabou.
1: Il n'y a pas de tabou. Il n'y a pas de tabou. Rien de l'expérience humaine n'est indigne pour être prié.
0: Est-ce qu'il faut l'exprimer ou est-ce que Dieu sait tout, Dieu voit tout?
1: Dieu sait tout, mais moi je ne sais pas tout. Alors en l'exprimant, dans cette confiance et dans cette intimité de la relation d'amour avec Dieu, je peux probablement exprimer, voir et accueillir des choses que tout seul et dans le silence, je ne pourrais jamais concevoir, accueillir, vivre.
0: Vous évoquez tous ces moments par lesquels on peut passer au cours d'une prière. Est-ce qu'il est important après de les noter ou de marquer ces différents moments qu'on a traversés?
1: La prière est tout d'abord gratuite. On prie pour prier, pour être avec Dieu. Or, Ignace nous apprend, bon, il ne l'a pas inventé, hein, nous montre à quel point la relecture de la prière peut être précieuse, parce qu'elle peut nous apprendre plein de choses sur la façon dont la parole de Dieu, Dieu lui-même, nous invite à la vie. Et quand on prend l'habitude de relire avec une certaine régularité sa prière, avec la Bible et l'autre prière aussi, il est tout à fait probable que l'on va trouver des fils rouges, des choses qui reviennent et qui sont des indicateurs. Tiens, si tu vas plutôt dans ce sens-là, si tu focalises davantage là-dessus, la vie s'ouvre. Ou au contraire, ou là, ce type d'expérience dans les psaumes, par exemple, ce qu'ils font avec vous dans la prière, ça suggère probablement qu'il faut davantage aller dans ce sens, ou au contraire, justement, l'éviter. Et la relecture permet de le faire plus en profondeur, et puis de le fixer. Mmh. Le fixer. Parce que une heure, deux heures, un jour après, en général, vous avez oublié. Et si vous ne l'écrivez pas, souvent il s'agit de petites choses. Si on attend des événements spectaculaires dans sa prière, il faudra en général attendre longtemps. Mais c'est ces petites choses que la relecture permet de relever, et c'est dans souvent cette banalité que Dieu parle.
0: Merci beaucoup, frère Nicolas Zintobin. Merci d'avoir été avec nous pour cette émission un peu différente de celle de d'habitude. Prier avec la Bible à l'école de Saint-Ignace de Loyola, c'est le titre de votre ouvrage publié aux éditions Jésuites. Vous y proposez d'ailleurs un accompagnement pour y lire certains textes que vous avez choisis dans la Bible. C'est une excellente et une très belle expérience à vivre pour nos auditeurs. Merci à vous.

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1: Notre-Dame de Lourdes, Notre-Dame de Lourdes, chers pèlerins, notre Sainte Bernadette, je vous confie ma fille Lindsay, afin que dans sa tête les choses aillent mieux, qu'elle soit moins anxieuse, qu'elle ait moins de peur et surtout qu'elle arrête d'aller voir des réflexologues. Notre-Dame de Lourdes, je vous en supplie, venez à son secours et protégez-la. Merci chers pèlerins, merci Sainte Bernadette, merci à vous tous.
2: Protégez Brigitte qui est hospitalisée et qui souffre d'un cancer. Merci.
3: Et Sainte Bernadette, je vous confie le repos de l'âme de ma maman Suzanne et de mes deux grand-mères longtemps disparues. Et je vous confie aussi la vie de mes deux filles, Florence et Pascal, qui sont des mamans.
4: Frères et sœurs, soyez les bienvenus à Lourdes dans cette grotte de Massabielle où la Vierge Marie, l'Immaculée Conception, est apparue à Bernadette. Avec le membre de la famille Notre-Dame de Lourdes ici présent, ainsi qu'à vous tous qui nous rejoignez au moyen de la télévision ou de la radio, nous méditons ensemble le mystère joyeux du rosaire. Prions aux intentions que nous portons dans nos cœurs, celles qui nous sont confiées, et les intentions de tous les pèlerins reçus aujourd'hui. Au nom du Père et du Fils et du Saint-Esprit, je crois en Dieu le Père Tout-Puissant, Créateur du ciel et de la terre, et en Jésus-Christ, son Fils unique, notre Seigneur, qui a été conçu du Saint-Esprit, est né de la Vierge Marie, a souffert sous Ponce Pilate, a été crucifié, est mort et a été enseveli et descendu aux enfers, le troisième jour est ressuscité des morts, est monté aux cieux, est assis à la droite de Dieu, le Père Tout-Puissant, d'où il viendra juger les vivants et les morts. Je crois en l'Esprit Saint, à la Sainte Église catholique, à la communion des saints, à la rémission des péchés,
5: à la résurrection de la chair,
4: à la vie éternelle. Amen. Prions aux intentions de notre Saint-Père, le Pape Léon, et d'une manière particulière pour son voyage apostolique initié aujourd'hui en Espagne et pour son prochain voyage apostolique en France. Notre Père qui es aux cieux, que ton nom soit sanctifié, que ton règne vienne, que ta volonté soit faite sur la terre comme au ciel.
5: Donne-nous aujourd'hui notre pain de ce jour. Pardonne-nous nos offenses, comme nous pardonnons aussi à ceux qui nous ont offensés. Et ne nous laisse pas entrer en tentation, mais délivre-nous du mal.
4: Je vous salue Marie, pleine de grâce, le Seigneur est avec vous. Vous êtes bénie entre toutes les femmes et Jésus, le fruit de vos entrailles, est béni.
5: Sainte Marie, Mère de Dieu, priez pour nous pauvres pécheurs, maintenant et à l'heure de notre mort. Amen.
4: Je vous salue Marie, pleine de grâce, le Seigneur est avec vous. Vous êtes bénie entre toutes les femmes et Jésus, le fruit de vos entrailles, est béni.
5: Sainte Marie, Mère de Dieu, priez pour nous pauvres pécheurs, maintenant et à l'heure de notre mort. Amen.
4: Je vous salue Marie, pleine de grâce, le Seigneur est avec vous. Vous êtes bénie entre toutes les femmes, et Jésus, le fruit de vos entrailles, est béni.
5: Sainte Marie,

0: Ô Marie conçue sans péché,
1: priez pour nous qui avons recours à vous.
0: Premier mystère joyeux, l'Annonciation. L'ange du Seigneur dit à Marie, sois sans crainte, tu as trouvé grâce auprès de Dieu. Seigneur, affermis notre foi, que ta parole porte du fruit dans nos cœurs. Aide-nous à t'écouter comme Marie et à témoigner dans notre vie de tous les jours comme Bernadette. Notre Père qui es aux cieux, que ton nom soit sanctifié, que ton règne vienne, que ta volonté soit faite sur la terre comme au ciel.
1: Donne-nous aujourd'hui notre pain de ce jour. Pardonne-nous nos offenses, comme nous pardonnons aussi à ceux qui nous ont offensés. Et ne nous laisse pas entrer en tentation, mais délivre-nous du mal.
2: Je vous salue, Marie, pleine de grâce. Le Seigneur est avec vous. Vous êtes bénie entre toutes les femmes, et Jésus, le fruit de vos entrailles, est béni.
1: Sainte Marie, Mère de Dieu, priez pour nous pauvres pécheurs, maintenant et à l'heure de notre mort. Amen.
2: Je vous salue, Marie, pleine de grâce. Le Seigneur est avec vous. Vous êtes bénie entre toutes les femmes, et Jésus, le fruit de vos entrailles, est béni.
1: Sainte Marie, Mère de Dieu, priez pour nous pauvres pécheurs, maintenant et à l'heure de notre mort. Amen.
2: Je vous salue, Marie, pleine de grâce. Le Seigneur est avec vous. Vous êtes bénie entre toutes les femmes, et Jésus, le fruit de vos entrailles, est béni.
1: Sainte Marie, Mère de Dieu, priez pour nous pauvres pécheurs, Amen.
2: Je vous salue, Marie, pleine de grâce. Le Seigneur est avec vous. Vous êtes bénie entre toutes les femmes, et Jésus, le fruit de vos entrailles, est béni.
1: Sainte Marie, Mère de Dieu, priez pour nous pauvres pécheurs, maintenant et à l'heure de notre mort. Amen.
2: Je vous salue, Marie, pleine de grâce. Le Seigneur est avec vous. Vous êtes bénie entre toutes les femmes, et Jésus, le fruit de vos entrailles, est béni.
1: Sainte Marie, Mère de Dieu, priez pour nous pauvres pécheurs, maintenant et à l'heure de notre mort. Amen.
3: Je vous salue, Marie, pleine de grâce. Le Seigneur est avec vous. Vous êtes bénie entre toutes les femmes, et Jésus, le fruit de vos entrailles, est béni.
1: Sainte Marie, Mère de Dieu, priez pour nous pauvres pécheurs, maintenant et à l'heure de notre mort. Amen.
3: Je vous salue, Marie, pleine de grâce. Le Seigneur est avec vous. Vous êtes bénie entre toutes les femmes, et Jésus, le fruit de vos entrailles, est béni.
1: Sainte Marie, Mère de Dieu, priez pour nous pauvres pécheurs, maintenant et à l'heure de notre mort. Amen.
3: Je vous salue, Marie, pleine de grâce. Le Seigneur est avec vous. Vous êtes bénie entre toutes les femmes, et Jésus, le fruit de vos entrailles, est béni.
1: Sainte Marie, Mère de Dieu, priez pour nous pauvres pécheurs, maintenant et à l'heure de notre mort. Amen.
3: Je vous salue, Marie, pleine de grâce. Le Seigneur est avec vous. Vous êtes bénie entre toutes les femmes, et Jésus, le fruit de vos entrailles, est béni.
1: Sainte Marie, Mère de Dieu, priez pour nous pauvres pécheurs, maintenant et à l'heure de notre mort. Amen.
3: Je vous salue, Marie, pleine de grâce. Le Seigneur est avec vous. Vous êtes bénie entre toutes les femmes, et Jésus, le fruit de vos entrailles, est béni.
1: Sainte Marie, Mère de Dieu, priez.

0: Marie conçue sans péché.
1: Priez pour nous qui avons recours à vous.
0: Deuxième mystère joyeux, la visitation. Or, quand Élisabeth entendit la salutation de Marie, l'enfant tressaillit en elle. Alors elle fut remplie d'Esprit Saint et se cria : Tu es bénie entre toutes les femmes, et le fruit de tes entrailles est béni. Seigneur Jésus, tu t'es fait proche de ceux qui souffrent. Fortifie les personnes atteintes de maladies graves, celles porteuses de handicap et celles qui connaissent la souffrance du grand âge. Notre Père qui es aux cieux, que ton nom soit sanctifié, que ton règne vienne, que ta volonté soit faite sur la terre comme au ciel.
1: Donne-nous aujourd'hui notre pain de ce jour. Pardonne-nous nos offenses, comme nous pardonnons aussi à ceux qui nous ont offensés. Et ne nous laisse pas entrer en tentation, mais délivre-nous du mal.
2: Je vous salue, Marie, pleine de grâce. Le Seigneur est avec vous. Vous êtes bénie entre toutes les femmes. Et Jésus, le fruit de vos entrailles, est béni.
1: Sainte Marie, Mère de Dieu, priez pour nous pauvres pécheurs, maintenant et à l'heure de notre mort. Amen.
2: Je vous salue, Marie, pleine de grâce. Le Seigneur est avec vous. Vous êtes bénie entre toutes les femmes. Et Jésus, le fruit de vos entrailles, est béni.
1: Sainte Marie, Mère de Dieu, priez pour nous pauvres pécheurs, maintenant et à l'heure de notre mort.
2: Je vous salue, Marie, pleine de grâce. Le Seigneur est avec vous. Vous êtes bénie entre toutes les femmes. Et Jésus, le fruit de vos entrailles, est béni.
1: Sainte Marie, Mère de Dieu, priez pour nous pauvres pécheurs, maintenant et à l'heure de notre mort. Amen.
2: Je vous salue, Marie, pleine de grâce. Le Seigneur est avec vous. Vous êtes bénie entre toutes les femmes. Et Jésus, le fruit de vos entrailles, est béni.
1: Sainte Marie, Mère de Dieu, priez pour nous pauvres pécheurs, maintenant et à l'heure de notre mort. Amen.
2: Je vous salue, Marie, pleine de grâce. Le Seigneur est avec vous. Vous êtes bénie entre toutes les femmes. Et Jésus, le fruit de vos entrailles, est béni.
1: Sainte Marie, Mère de Dieu, priez pour nous pauvres pécheurs,
3: maintenant et à l'heure de notre mort. Amen. Je vous salue, Marie, pleine de grâce. Le Seigneur est avec vous. Vous êtes bénie entre toutes les femmes. Et Jésus, le fruit de vos entrailles, est béni.
1: Sainte Marie, Mère de Dieu, priez pour nous pauvres pécheurs, maintenant et à l'heure de notre mort. Amen.
3: Je vous salue, Marie, pleine de grâce. Le Seigneur est avec vous. Vous êtes bénie entre toutes les femmes. Et Jésus, le fruit de vos entrailles, est béni.
1: Sainte Marie, Mère de Dieu, priez pour nous pauvres pécheurs, maintenant et à l'heure de notre mort. Amen.
3: Je vous salue, Marie, pleine de grâce. Le Seigneur est avec vous. Vous êtes bénie entre toutes les femmes. Et Jésus, le fruit de vos entrailles, est béni.
1: Sainte Marie, Mère de Dieu, priez pour nous pauvres pécheurs, maintenant et à l'heure de notre mort. Amen.
3: Je vous salue, Marie, pleine de grâce. Le Seigneur est avec vous. Vous êtes bénie entre toutes les femmes. Et Jésus, le fruit de vos entrailles, est béni.
1: Sainte Marie, Mère de Dieu, priez pour nous pauvres pécheurs, maintenant et à l'heure de notre mort. Amen.
3: Je vous salue, Marie, pleine de grâce. Le Seigneur est avec vous. Vous êtes bénie entre toutes les femmes. Et Jésus, le fruit de vos entrailles, est béni.
1: Sainte.

0: Ô Marie conçue sans péché,
1: priez pour nous qui avons recours à vous.
0: Troisième mystère joyeux, la nativité, du livre du prophète Isaïe. Voici que la Vierge est enceinte. Elle enfantera un fils qu'elle appellera Emmanuel, c'est-à-dire Dieu avec nous. Avec Marie, Mère de Dieu, prions pour tous les enfants à naître. Prions pour tous les enfants victimes de guerre et de violences dans le monde. Notre Père qui es aux cieux, que ton nom soit sanctifié, que ton règne vienne, que ta volonté soit faite sur la terre comme au ciel.
1: Donne-nous aujourd'hui notre pain de ce jour. Pardonne-nous nos offenses, comme nous pardonnons aussi à ceux qui nous ont offensés. Et ne nous laisse pas entrer en tentation, mais délivre-nous du mal.
2: Je vous salue, Marie, pleine de grâce. Le Seigneur est avec vous. Vous êtes bénie entre toutes les femmes, et Jésus, le fruit de vos entrailles, est béni.
1: Sainte Marie, Mère de Dieu, priez pour nous pauvres pécheurs, maintenant et à l'heure de notre mort. Amen.
2: Je vous salue, Marie, pleine de grâce. Le Seigneur est avec vous. Vous êtes bénie entre toutes les femmes, et Jésus, le fruit de vos entrailles, est béni.
1: Sainte Marie, Mère de Dieu, priez pour nous pauvres pécheurs, maintenant et à l'heure de notre mort. Amen.
2: Je vous salue, Marie, pleine de grâce. Le Seigneur est avec vous. Vous êtes bénie entre toutes les femmes, et Jésus, le fruit de vos entrailles, est béni.
1: Sainte Marie, Mère de Dieu, priez pour nous pauvres pécheurs, maintenant et à l'heure de notre mort. Amen.
2: Je vous salue, Marie, pleine de grâce. Le Seigneur est avec vous. Vous êtes bénie entre toutes les femmes, et Jésus, le fruit de vos entrailles, est béni.
1: Sainte Marie, Mère de Dieu, priez pour nous pauvres pécheurs, maintenant et à l'heure de notre mort. Amen.
2: Je vous salue, Marie, pleine de grâce. Le Seigneur est avec vous. Vous êtes bénie entre toutes les femmes, et Jésus, le fruit de vos entrailles, est béni.
1: Sainte Marie, Mère de Dieu, priez pour nous pauvres pécheurs, maintenant et à l'heure de notre mort. Amen.
3: Je vous salue, Marie pleine de grâce. Le Seigneur est avec vous. Vous êtes bénie entre toutes les femmes, et Jésus, le fruit de vos entrailles, est béni.
1: Sainte Marie, Mère de Dieu, priez pour nous pauvres pécheurs, maintenant et à l'heure de notre mort. Amen.
3: Je vous salue, Marie, pleine de grâce. Le Seigneur est avec vous. Vous êtes bénie entre toutes les femmes, et Jésus, le fruit de vos entrailles, est béni.
1: Sainte Marie, Mère de Dieu, priez pour nous pauvres pécheurs, maintenant et à l'heure de notre mort. Amen.
3: Je vous salue, Marie, pleine de grâce. Le Seigneur est avec vous. Vous êtes bénie entre toutes les femmes, et Jésus, le fruit de vos entrailles, est béni.
1: Sainte Marie, Mère de Dieu, priez pour nous pauvres pécheurs, maintenant et à l'heure de notre mort. Amen.
3: Je vous salue, Marie pleine de grâce. Le Seigneur est avec vous. Vous êtes bénie entre toutes les femmes, et Jésus, le fruit de vos entrailles, est béni.
1: Sainte Marie, Mère de Dieu, priez pour nous pauvres pécheurs, maintenant et à l'heure de notre mort. Amen.
3: Je vous salue, Marie pleine de grâce. Le Seigneur est avec vous. Vous êtes bénie entre toutes les femmes, et Jésus, le fruit de vos entrailles, est béni.
1: Sainte Marie, Mère de Dieu, priez pour nous pauvres pécheurs, maintenant

0: Ô Marie conçue sans péché,
1: priez pour nous qui avons recours à vous.
0: Quatrième mystère joyeux, la présentation de Jésus au temple. De l'évangile selon saint Luc. Siméon dit, mes yeux ont vu ton salut que tu as préparé à la face de tout le peuple. Seigneur Jésus, c'est toi qui nous donnes la paix véritable. Touche le cœur de tout le puissant de ce monde, afin qu'il s'engage à faire la paix véritable. Éloigne de nos communautés les querelles, que nos cœurs s'apaisent et se reposent en toi. Notre Père qui es aux cieux, que ton nom soit sanctifié, que ton règne vienne, que ta volonté soit faite sur la terre comme au ciel.
2: Donne-nous aujourd'hui notre pain de ce jour. Pardonne-nous nos offenses, comme nous pardonnons aussi à ceux qui nous ont offensés. Et ne nous laisse pas entrer en tentation, mais délivre-nous du mal.
3: Je vous salue, Marie, pleine de grâce. Le Seigneur est avec vous. Vous êtes bénie entre toutes les femmes, et Jésus, le fruit de vos entrailles, est béni.
4: Sainte Marie, Mère de Dieu, priez pour nous pauvres pécheurs, maintenant et à l'heure de notre mort. Amen.
3: Je vous salue, Marie, pleine de grâce. Le Seigneur est avec vous. Vous êtes bénie entre toutes les femmes, et Jésus, le fruit de vos entrailles, est béni.
4: Sainte Marie, Mère de Dieu, priez pour nous pauvres pécheurs, maintenant et à l'heure de notre mort. Amen.
3: Je vous salue, Marie, pleine de grâce. Le Seigneur est avec vous. Vous êtes bénie entre toutes les femmes, et Jésus, le fruit de vos entrailles, est béni.
4: Sainte Marie, Mère de Dieu, priez pour nous pauvres pécheurs, maintenant et à l'heure de notre mort. Amen.
3: Je vous salue, Marie, pleine de grâce. Le Seigneur est avec vous. Vous êtes bénie entre toutes les femmes, et Jésus, le fruit de vos entrailles, est béni.
4: Sainte Marie, Mère de Dieu, priez pour nous pauvres pécheurs, maintenant et à l'heure de notre mort. Amen.
3: Je vous salue, Marie, pleine de grâce. Le Seigneur est avec vous. Vous êtes bénie entre toutes les femmes, et Jésus, le fruit de vos entrailles, est béni.
4: Sainte Marie, Mère de Dieu, priez pour nous pauvres pécheurs, maintenant et à l'heure de notre mort. Amen.
5: Je vous salue, Marie, pleine de grâce. Le Seigneur est avec vous. Vous êtes bénie entre toutes les femmes, et Jésus, le fruit de vos entrailles, est béni.
4: Sainte Marie, Mère de Dieu, priez pour nous pauvres pécheurs, maintenant et à l'heure de notre mort. Amen.
5: Je vous salue, Marie, pleine de grâce. Le Seigneur est avec vous. Vous êtes bénie entre toutes les femmes. Et Jésus, le fruit de vos entrailles, est béni.
4: Sainte Marie, Mère de Dieu, priez pour nous pauvres pécheurs, maintenant et à l'heure de notre mort. Amen.
5: Je vous salue, Marie, pleine de grâce. Le Seigneur est avec vous. Vous êtes bénie entre toutes les femmes. Et Jésus, le fruit de vos entrailles, est béni.
4: Sainte Marie, Mère de Dieu, priez pour nous pauvres pécheurs, maintenant et à l'heure de notre mort. Amen.
5: Je vous salue, Marie, pleine de grâce. Le Seigneur est avec vous. Vous êtes bénie entre toutes les femmes. Et Jésus, le fruit de vos entrailles, est béni.
4: Sainte Marie, priez pour nous pauvres pécheurs, maintenant et à l'heure de notre mort. Amen.
5: Je vous salue, Marie, pleine de grâce. Le Seigneur est avec vous. Vous êtes bénie entre toutes les femmes. Et Jésus, le fruit de vos entrailles, est béni.
4: Sainte Marie, Mère de Dieu, priez pour nous pauvres pécheurs, maintenant et à l'heure de notre mort. Amen.

0: Marie conçue sans péché.
1: Priez pour nous qui avons recours à vous.
0: Cinquième mystère joyeux, le recouvrement de Jésus au temple. De l'Évangile selon saint Luc. Et il advint qu'au bout de 3 jours, Marie et Joseph trouvèrent Jésus dans le temple, assis au milieu des docteurs. Dans cette dizaine, prions pour que la vie de tout être humain soit traitée avec dignité et confions à la miséricorde de Dieu tous nos défunts. Notre Père qui es aux cieux, que ton nom soit sanctifié, que ton règne vienne, que ta volonté soit faite sur la terre comme au ciel. Je vous salue Marie, pleine de grâce. Le Seigneur est avec vous. Vous êtes bénie entre toutes les femmes et Jésus, le fruit de vos entrailles, est béni.
1: Sainte Marie, Mère de Dieu, priez pour nous pauvres pécheurs, maintenant et à l'heure de notre mort. Amen.
0: Je vous salue Marie, pleine de grâce. Le Seigneur est avec vous. Vous êtes bénie entre toutes les femmes et Jésus, le fruit de vos entrailles, est béni.
1: Sainte Marie, Mère de Dieu, priez pour nous pauvres pécheurs, maintenant et à l'heure de notre mort. Amen.
0: Je vous salue, Marie, pleine de grâce. Le Seigneur est avec vous. Vous êtes bénie entre toutes les femmes et Jésus, le fruit de vos entrailles, est béni.
1: Sainte Marie, Mère de Dieu, priez pour nous pauvres pécheurs,
0: Je vous salue Marie, pleine de grâce, le Seigneur est avec vous. Vous êtes bénie entre toutes les femmes, et Jésus, le fruit de vos entrailles, est béni.
1: Sainte Marie, Mère de Dieu, priez pour nous pauvres pécheurs, maintenant et à l'heure de notre mort. Amen.
0: Je vous salue Marie, pleine de grâce, le Seigneur est avec vous. Vous êtes bénie entre toutes les femmes, et Jésus, le fruit de vos entrailles, est béni.
1: Sainte Marie, Mère de Dieu, priez pour nous pauvres pécheurs, maintenant et à l'heure de notre mort. Amen.
0: Je vous salue, Marie, pleine de grâce. Le Seigneur est avec vous. Vous êtes bénie entre toutes les femmes, et Jésus, le fruit de vos entrailles, est béni.
1: Sainte Marie, Mère de Dieu, priez pour nous pauvres pécheurs, maintenant et à l'heure de notre mort. Amen.
0: Je vous salue Marie, pleine de grâce, le Seigneur est avec vous. Vous êtes bénie entre toutes les femmes, et Jésus, le fruit de vos entrailles, est béni.
1: Sainte Marie, Mère de Dieu, priez pour nous pauvres pécheurs, maintenant et à l'heure de notre mort. Amen.
0: Je vous salue Marie, pleine de grâce, le Seigneur est avec vous. Vous êtes bénie entre toutes les femmes, et Jésus, le fruit de vos entrailles, est béni.
1: Sainte Marie, Mère de Dieu, priez pour nous pauvres pécheurs, maintenant et à l'heure de notre mort. Amen.
0: Je vous salue, Marie, pleine de grâce, le Seigneur est avec vous. Vous êtes bénie entre toutes les femmes, et Jésus, le fruit de vos entrailles, est béni.
1: Sainte Marie, Mère de Dieu, priez pour nous pauvres pécheurs, maintenant et à l'heure de notre mort.
0: Je vous salue Marie, pleine de grâce. Le Seigneur est avec vous. Vous êtes bénie entre toutes les femmes. Et Jésus, le fruit de vos entrailles, est béni.
1: Sainte Marie, Mère de Dieu, priez pour nous pauvres pécheurs,

0: Ô Marie conçue sans péché,
1: priez pour nous qui avons recours à vous.
0: Prions le Seigneur. Tu as voulu, Seigneur, qu'à l'annonce de l'ange, ton Verbe prit chair dans le sein de la Vierge Marie. Réponds à nos supplications. Puisque nous la croyons vraiment Mère des dieux, fais que nous trouvions secours dans sa prière auprès de toi. Par Jésus-Christ, ton Fils, notre Seigneur, qui vit et règne avec toi dans l'unité du Saint-Esprit, Dieu pour les siècles des siècles.
1: Amen.
0: Le Seigneur soit avec vous.
1: Et avec votre esprit.
0: Que Dieu Tout-Puissant vous bénisse, le Père,

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1: Il est 18h sur les ondes de Radio Arc-en-Ciel. Merci à tous de votre fidélité. Excellent début de soirée. Nous retrouvons nos confrères de RCF avec le magazine Portez-vous bien. Future maman, pourquoi et comment faire du sport pendant la grossesse?
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3: Et bonjour à toutes et à tous. Bouger, on nous le répète depuis longtemps, c'est bon pour la santé, mais qu'en est-il quand on est enceinte? Dans quelle mesure ça peut être conseillé? Quel type d'activité privilégier? À quel rythme et puis quelles limites fixer aussi? Eh bien, l'occasion de la fête des mères ce dimanche 31 mai, c'est ce qu'on va voir avec notre invité qui va nous faire rimer futur bébé et santé. Bonjour Caroline Rinaudot.
4: Bonjour Vincent.
3: Merci d'être avec nous. Alors le sport, vous connaissez bien puisque vous êtes coach sportive, gérante d'un studio de fitness à Aix-en-Provence, très présente aussi sur les réseaux sociaux sous le pseudo Fitmum France et maman de deux petites filles qui ont quel âge aujourd'hui, Caroline?
4: Alors il y en a une qui a 6 ans et demi, bientôt 7 ans et une 1 an et demi.
3: Voilà, c'est déjà sportif. Et c'est d'ailleurs grâce à vos deux filles que vous avez écrit « Ma grossesse en forme ». C'est publié chez First Edition, un guide où vous détaillez les bienfaits d'une activité physique à tous les stades de la grossesse. Hein, comment s'y mettre ou continuer, si c'était le cas avant, on va y venir. Mais en quoi vos deux filles ont été, on va dire, le déclencheur de ce livre, hein?
4: Alors tout simplement parce que jusqu'avant d'être enceinte, je ne m'intéressais pas du tout au sport pendant la grossesse. J'étais très égoïste. Et en tombant enceinte, puisque c'est mon métier, il a fallu que je m'intéresse à ce sujet-là. J'ai relu beaucoup d'études sur le sujet. Je me suis rendu compte qu'en France, on avait beaucoup de retard. Et j'ai ensuite écrit des années plus tard ce livre en espérant pouvoir aider ces mamans à chasser justement ces clichés.
3: Alors justement, on va voir dans quelle mesure c'est bénéfique de pratiquer une activité physique en étant enceinte. Mais vous parliez de clichés, sport et grossesse. Qu'en pensent les mamans? Eh bien, on est allé promener notre micro à la sortie d'une école.
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3: Est-ce que quand vous étiez enceinte, vous avez continué à faire une activité physique, du sport régulièrement?
5: On m'a dit de ne pas le faire, pour ne pas prendre de risques. Parce que c'est une quatrième grossesse, parce que j'ai eu des jumelles et que...
3: Et vous l'avez regretté ou pas?
5: Du tout. J'ai fait de la gymnastique douce, des étirements, beaucoup de marches, du vélo.
3: Et ça vous a aidé?
5: Je pense que ça m'a aidé à être bien dans ma grossesse et à avoir plus facilement mes enfants aussi après.
3: On dit les bienfaits du sport pour les femmes enceintes, vous y croyez?
6: Ouais, je pense que c'est bien. C'est bien même pour se préparer à l'accouchement parce que c'est quelque chose de très physique.
7: Alors je suis pas médecin, je laisse la réponse à un médecin. Je sais pas.
3: Voilà, je sais pas, je laisse la réponse à un médecin. Et ça a été votre cas, hein, Caroline Rinaudot, puisque vous en avez parlé à votre gynécologue qui vous a dit que vous pouviez continuer votre activité professionnelle de coach sportive en arrêtant de croire que les femmes enceintes sont malades. Et ça, ça vous a marqué?
4: Complètement. J'étais paniquée. Je pense que, comme beaucoup de mamans, ça me faisait vraiment très très peur. Sauf que moi, c'était mon métier, donc je ne pouvais absolument pas arrêter de faire du sport. Et j'y suis allée, mais j'avais extrêmement peur de sa réaction. Et elle m'a regardée avec des grands yeux et vraiment un aplomb en me disant « Mais on va arrêter maintenant de penser que les femmes enceintes sont handicapées ou sont malades. Vous allez continuer votre vie, vous allez juste être à l'écoute de votre corps et vous verrez que tout va bien se passer. » Et elle a eu un tel aplomb que je l'ai regardé, j'ai claqué la porte et je me suis dit, bon, ben en fait, go, on va continuer notre vie comme elle était jusqu'à présent.
3: Et ça vous a réussi. Alors, sport et grossesse, justement, quels sont les bénéfices? À quelles conditions? Eh bien, on a demandé l'avis d'un médecin gynécologue, en l'occurrence le docteur Carole Richard, gynécologue qui exerce depuis 2017 et qui est bien formé à ces questions. Et la première question, justement, pourquoi c'est important de bouger quand on est enceinte? On l'écoute et puis on se retrouve tout de suite après.
8: Déjà, pendant la grossesse et même chez toute femme, il est déjà conseillé de réduire au maximum notre sédentarité, donc à savoir dans la journée, voilà, il va falloir essayer de bouger le plus possible, prendre les escaliers, se déplacer à pied, à vélo, voilà, on va essayer de bouger plus, de manger mieux, et à côté de ça, on va y associer effectivement une activité physique régulière, et notamment la pratique de certains sports selon les patientes, le renforcement musculaire, des sports en endurance.
3: Alors, bien fait justement à pratiquer une activité physique ou sportive, qu'est-ce que vous mettriez en avant? Qu'est-ce qui ressort le plus souvent?
8: Donc, on va déjà limiter la prise de poids. Qui dit limiter la prise de poids chez la femme enceinte dit effectivement réduire le risque de faire un gros bébé à l'accouchement. On va pouvoir réduire les maladies hein, qui peuvent toucher certaines femmes enceintes, comme la prééclampsie, l'hypertension. Ça fait du bien au moral. Effectivement, on prévient le risque de dépression pendant la grossesse et après l'accouchement. Hein. On améliore le retour veineux, donc amélioration du moral et du sommeil.
3: Alors, docteur Richard, je voudrais qu'on revienne sur deux pathologies qui peuvent être liées à la grossesse, à savoir la prééclampsie, vous en avez parlé, mais aussi le diabète gestationnel. Est-ce que vous pourriez nous préciser de quoi il s'agit exactement ?
8: Alors, la prééclampsie, c'est une pathologie qui peut apparaître au cours de la grossesse, le plus souvent au troisième trimestre. Donc, chez la femme, on va retrouver une augmentation de sa tension artérielle et d'une protéinurie dans les urines. Et effectivement, pratiquer de l'activité physique tout au long de la grossesse prévient ce risque. Par rapport au diabète gestationnel, par contre, c'est encore un petit peu discuté. Mais par contre, chez les patientes qui sont atteintes d'un diabète, bouger souvent pendant sa grossesse aide à stabiliser le diabète et à limiter les complications qui peuvent être un petit peu inhérentes au diabète, comme la prise de poids, les gros bébés. Voilà.
3: Est-ce que la pratique aussi physique, ça permet aussi de mieux récupérer après un accouchement ? Est-ce que ça, on l'a constaté ?
8: Oui. On va limiter la prise de poids, donc la récupération après l'accouchement va être plus rapide, on va plus rapidement retrouver son poids de forme et on aura limité effectivement l'apparition de pathologies obstétricales.
3: En tout cas, il faut bien revenir sur cette idée reçue, femmes enceintes qui font du sport, ce n'est pas une source de fausse couche ou d'accouchement prématuré pour vous ?
8: Non, pas du tout. Les recommandations sont très claires. La Haute Autorité de Santé nous préconise de recommander à nos patientes, en tout cas en l'absence de contre-indication, bien évidemment, hein, si c'est possible, elle a tout bénéfice à pratiquer régulièrement cette activité physique sans prendre de risque, de sur-risque que la grossesse se passe mal, d'entraîner une menace d'accouchement prématuré ou avoir des conséquences négatives sur le bébé. Hein, pas du tout. Ça, c'est vraiment des fausses idées.
3: Cela dit, si le sport a ses vertus hein, pendant la grossesse, quelles sont vraiment les contre-indications?

0: en gynéco, soit à sa sage-femme au cours du suivi. Et donc, du coup, choisir une activité physique et au niveau de l'intensité de cette activité physique, voilà, tout ça, ça doit être discuté en cours de consultation et suivi tout le long de la grossesse pour adapter, en fait, tout le long de la grossesse, l'activité physique au déroulement, donc, de la grossesse.
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2: Voilà l'opinion du docteur Carole Richard, gynécologue, sur les bienfaits du sport ou du moins d'une activité physique pendant qu'on est enceinte. Un petit commentaire, Caroline Rinaudot, je vous ai vu écouter ça religieusement. Est-ce qu'il y a un bienfait que vous avez constaté pour vous, pour les mamans qui participent à vos cours?
3: Déjà, merci à Carole Richard, ouais. Puisque ça me fait hyper plaisir, ouais, d'avoir
2: quelqu'un,
3: une professionnelle de, ouais, santé qui répète ce que je dis tout le temps. Le crédit médical est quand même très, très important. Moi, au quotidien, en plus de, évidemment, tout ce qu'elle a cité, il y a quelque chose qui revient souvent, c'est la préparation à l'accouchement. Mmh. Elles ont des accouchements souvent quand même beaucoup plus faciles et surtout une récupération après l'accouchement beaucoup plus rapide. Mmh. Elles sont beaucoup plus en forme rapidement.
2: Vous parlez aussi dans votre livre de motricité, hein. Vous racontez que personnellement, vous avez réussi à lacer vos baskets jusqu'au bout de vos grossesses et que ça a été votre plus grande fierté, c'est vrai ?
3: C'est vrai. Bien évidemment, quand on reste active, on garde une bonne mobilité. Et c'est vrai que je suis très fière de pouvoir dire que j'ai réussi à m'attacher mes lacets jusqu'au bout.
2: Oui. On a parlé des vertus physiques, mais il y a aussi le côté mental qui est amélioré. Dans quelle mesure on peut le constater, ça ?
3: C'est exactement comme en dehors de la grossesse. On sait que le sport, ça joue sur notre confiance en soi, ça joue sur notre santé mentale. Et notamment pendant la grossesse, où on a cette tendance à ne plus contrôler notre corps, c'est quelque chose qui est très difficile à vivre, notamment chez les sportifs. Et le sport va nous redonner cette sensation de contrôler notre corps. On se sent beaucoup plus apaisé, beaucoup plus fier de soi. Et ça développe aussi notre mental.
2: Cela dit, tout à fait en début de l'interview de Dr. Carole Richard, on parlait d'activité physique et de sport, hein. Est-ce que vous faites, vous, la différence? C'est-à-dire que quand on est enceinte, on ne va peut-être pas se lancer dans un trek, hein, tout de suite, mais activité physique, pour vous, ça veut dire quoi au quotidien?
3: Alors, il faut bien distinguer effectivement les deux. L'activité physique, c'est vraiment bouger au quotidien. Ça peut être la marche, qui est vraiment cette notion de bouger, prendre les escaliers au lieu de prendre l'ascenseur, par exemple. Et le sport, qui est vraiment l'activité sportive, choisir une activité sportive. Dans les deux cas, ce qu'il faut, c'est essayer de limiter la sédentarité au maximum pour pouvoir acquérir tous les bienfaits,
2: voilà,
3: du sport.
2: L'essentiel, c'est de bouger, hein, si je vous traduis bien.
3: Exactement, hein. Donc, limite la sédentarité.
2: Voilà pour ses vertus. Alors, la grossesse, vous le dites aussi dans votre livre, hein, c'est comme un peu comme un marathon. Il faut savoir doser ses efforts, hein, parce que ça dure 9 mois.
3: Oui.
2: Hein, c'est pas un sprint, hein, il faut y aller petit à petit. Avant de se lancer, vous donnez deux principes, la priorité au bien-être et puis surtout s'écouter. C'est-à-dire, qu'est-ce que vous mettez derrière?
3: Alors, s'écouter, c'est tout simplement rester à l'écoute de son corps. Et ça va vraiment être le cas pour les sportifs qui vont justement avoir du mal à doser ça. L'écoute de son corps, c'est est-ce que je suis trop essoufflée? Est-ce que j'ai des contractions, justement? Est-ce que cet exercice, peut-être, il n'est pas un peu trop intense pour moi? C'est vraiment être capable de s'écouter pour pouvoir adapter l'intensité de la séance.
2: Alors, comment s'y mettre aussi? Remettre à quelle fréquence et pour quel objectif en fonction des trimestres? On va le détailler dans un instant. Ce sera tout de suite après une première page musicale, hein, que vous avez choisie pour nous. C'est Meghan Trainor, Me Too. Peut-être une petite explication à ce choix. C'est quoi? C'est le côté entraînement féministe, Trainor Me Too, Caroline Nono.
3: Oui, c'est ça, le Me Too. Cette chanson, c'est déjà une chanson que j'ai moi-même beaucoup écoutée pendant ma grossesse quand je donnais mes cours collectifs. C'est des bons souvenirs pour moi. Et ensuite, parce que c'est une chanson qui parle de l'amour propre, justement, de cette confiance en soi.
2: Eh bien, on écoute quelques notes de Meghan Trainor et on se retrouve tout de suite après pour une première séance.

0: Voilà, Meghan Trainor, Me Too. On se voit déjà en train de faire des squats et puis des abdos, hein, Caroline Rinado, non? C'est un
1: peu le, absolument, c'est un peu le but. Je vous ai vu danser, en tout cas.
0: Oui, tout à fait.
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0: Caroline Rinado, coach sportive et auteure de Ma grossesse en forme, s'est publiée aux éditions First, tout un guide pour inciter à bouger quand on est enceinte et à quelles conditions, à quel rythme d'ailleurs s'y mettre. Alors l'OMS donne des recommandations qui sont rappelées dans votre livre, à savoir 150 minutes d'activité physique d'intensité modérée sur un minimum de 3 jours par semaine. Et ça peut être décliné soit par une séance de 50 minutes 3 fois par semaine, soit par une séance de 30 minutes 5 fois par semaine, soit 25 minutes tous les jours. C'est un petit peu à vous de choisir. Par intensité modérée, tout de même, qu'est-ce qu'on entend par là? Vous donnez un petit repère pour mesurer l'intensité pendant l'activité physique. C'est l'échelle de Borg. C'est quoi cette échelle?
1: Alors, l'échelle de Borg, c'est un petit peu comme quand on se fait opérer, qu'on est à l'hôpital et qu'on nous demande de jauger la douleur. Ouais. Et c'est exactement la même chose. L'échelle de Borg, c'est vraiment si je vous pose la question, comment tu te sens pendant la séance? Eh ben, est-ce que la séance est hyper intense et que vous êtes à 9 sur 10? Bon, ben, peut-être qu'il faudra diminuer. L'échelle de Borg pour les sportives enceintes, ça va être entre 4 et 5. Pour les débutantes, ça va être plutôt 3 sur 10. Ouais. En plus de l'échelle de Borg, il y a quelque chose qui est aussi très facile, c'est le test de la parole. Et c'est surtout ça dans l'intensité modérée. C'est être capable de parler, de discuter pendant toute la séance. Et si on est capable de raconter son week-end à sa copine qui est en train de faire du sport à côté de toi, eh ben alors c'est que la séance est sécuritaire.
0: Voilà, on peut parler donc en faisant du sport. Hein. C'est pas incompatible, hein, Caroline Rinaudot.
1: Absolument, et c'est plus que pendant la grossesse.
0: Cela dit, si on veut pratiquer un sport, lequel privilégier? Un petit indice sonore. Voilà, bruit de clapotis dans l'eau. Et c'est vrai qu'on évoque souvent la natation quand on est enceinte parce que l'eau vous porte. Est-ce que vous recommandez donc de prendre un abonnement à la piscine en priorité quand on apprend qu'on est enceinte, Caroline Rinaudo?
1: Alors, pas forcément, oui. Justement. C'est effectivement le gros cliché que l'on a. La natation, c'est le sport des femmes enceintes. Effectivement, ça peut être une super activité. Mais si la maman, elle aime nager déjà et si elle a des bonnes compétences en nage. Si c'est juste pour aller nager parce que la gynécologue a dit qu'il fallait aller nager et qu'elle n'aime pas du tout l'eau.
0: Oui, ça va pas
1: non,
0: la motiver.
1: Bien sûr que non. On va faire une activité qu'on a envie de faire et dans laquelle on se sent à l'aise. Si c'est pour aller nager et garder la tête haute avec une brasse pas du tout maîtrisée, ça n'a aucun intérêt, voire carrément c'est mauvais pour le dos. Donc on va nager si on sait faire et si on aime faire.
0: Et est-ce qu'il y a d'autres sports qui sont conseillés, qui reviennent souvent aussi?
1: Ben, la marche, mais très bien. Le stretching, très bien aussi. On parle beaucoup du pilates prénatal. Pilates, excellente activité. Mais encore une fois, ce que moi, je conseille, c'est de faire l'activité que l'on a envie de faire et de s'assurer qu'on va être bien accompagné. On ne fait pas n'importe quoi.
0: Plutôt déconseillé, qu'est-ce qui serait quand on n'a pas trop l'habitude de faire du sport? Je sais pas, le tennis, par exemple. On dit souvent qu'il y a des à-coups.
1: Effectivement, on va éviter tous les sports où il y a un risque de chute ou de coup.
0: L'équitation, par exemple.
1: Voilà, on va éviter, sauf si évidemment on est une cavalière émérite, qu'on fait de l'équitation depuis des années, des années, des années, qu'on maîtrise, qu'on connaît son cheval, pourquoi pas. Mais on va toujours avoir tendance à rester dans les activités que l'on maîtrise et faire vraiment attention dès qu'il y a un potentiel risque de chute ou de contact, que ce soit dans les sports collectifs ou dans les sports de combat.
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0: Cela dit, quel programme en fonction des trimestres, hein? Vous détaillez bien dans votre guide, premier trimestre, deuxième trimestre, troisième trimestre. Si on commence par les trois premiers mois, ça va être quoi l'objectif? Qu'est-ce qu'on peut cibler en priorité?
1: L'objectif, ça va vraiment être d'essayer d'intégrer du sport parce que c'est le moment où on va être souvent très fatigué, les nausées, les vomissements. C'est un moment où souvent les futures mamans
0: arrêtent. Ça, on en parler dans un instant,
1: oui. Voilà. Donc, on va essayer de garder ça.
0: Oui. Vous dites dans votre livre, la priorité, c'est le renforcement musculaire. Qu'est-ce que vous entendez par là?
1: Oui, absolument. Il faut garder une certaine masse musculaire. Ça va être très important parce qu'à chaque fois qu'on va avancer dans la grossesse, le ventre va grossir, le centre de gravité va partir vers l'avant. Et donc, on veut rééquilibrer cette posture vers l'avant. Et pour cela, on va donc utiliser le renforcement musculaire pour renforcer ce qu'on appelle la chaîne postérieure, donc c'est-à-dire l'arrière du corps, mais aussi pour préparer notre corps à la future vie de maman où on porte quand même beaucoup de choses.
0: Oui, pas mal de choses. Alors, dans votre livre, on ne se limite pas à la théorie. Vous donnez toute une série d'exercices à pratiquer en séance. Alors, j'en cite quelques-uns, des fentes latérales, montée de genoux, les ponts alternés, élévation frontale, planche latérale, sans oublier les fameux squats, simple ou version sumo au monster. Hein, vous pouvez choisir. Alors, évidemment, c'est difficile en radio de faire une démonstration, mais est-ce qu'il y a un mouvement que vous pourriez décrire à titre d'exemple, je ne sais pas moi, un de vos chouchous, par exemple?
1: Le squat, squat, c'est la base du fitness.
0: Alors, on rappelle, on se met un petit peu les jambes fléchies.
1: C'est comme si on allait s'asseoir. Voilà. C'est comme si on allait s'asseoir sur une chaise ou sur un canapé. Et c'est quand même un mouvement que l'on fait souvent au quotidien, qu'on soit maman ou pas maman. Donc, c'est bien de renforcer le bas de son corps et les fessiers pour notre posture. Et parce que c'est un mouvement, encore une fois, qu'on fait au quotidien. Donc, autant bien le faire.
0: Voilà. Et puis, il y a d'autres exercices et modèles types de séances qui sont à retrouver en dessin dans Ma grossesse en forme. Cela dit, pendant ces premiers mois, il peut aussi y avoir des freins comme ceci, écoutez.
3: Qu'est-ce que je t'envie ?
4: Mais en fait, être enceinte, c'est ça. Et ça. Et encore ça.
0: Voilà, alors c'est pas très élégant, mais malheureusement c'est la réalité, comme en témoigne la youtubeuse Angela Crazy sur Internet. Les nausées, sans oublier la fatigue, les reflux, les maux de tête, ça donne pas franchement envie, hein, Caroline, de se mettre au sport. Qu'est-ce qu'on peut faire notamment contre ces fameuses nausées qui ont été, je crois, votre premier souci au début de votre grossesse?
1: C'est souvent le premier symptôme de la grossesse, les nausées, c'est pas du tout glamour.
0: Alors, une activité physique avec des nausées, c'est pas évident, hein. Oui.
1: Exactement, et pourtant c'est bien de bouger, tout simplement parce que plus on va être fatigué, et plus les nausées vont augmenter. Et on sait que le sport, justement, aide à contrer ça et à garder de l'énergie. Par contre, pas besoin de faire une activité super intense, juste aller marcher, faire un petit peu de renforcement musculaire doux, même du pilates. Juste de se mettre en action va considérablement aider les nausées. Et moi, particulièrement, le seul moment où je n'avais pas la nausée, c'était quand je faisais du sport.
0: À vous donner quelques petits conseils, hein. Manger des pâtes, hein. Je crois que vous en avez mangé beaucoup pendant que vous étiez dans les premiers mois. Boire régulièrement, prendre l'air et puis aussi tester l'acupuncture, parce que ça aussi, ça peut marcher pour certaines mamans. Alors, la grossesse, elle va se poursuivre dans de bonnes conditions, on l'espère. Deuxième trimestre, le ventre va sérieusement s'arrondir, mais c'est pour vous la meilleure période pour être en forme, forme évidemment au singulier. Pourquoi c'est la meilleure période?
1: Tout simplement parce que le ventre n'est pas encore très gros, n'est pas inconfortable. Donc, on va en plus aussi avoir l'énergie qui revient. Ça y est, justement, ces nausées, ces vomissements ont considérablement diminué pour la majorité des maman. Et on a un ventre qui est globalement encore OK. Le centre de gravité n'a pas complètement basculé vers l'avant. Donc, c'est vraiment le meilleur moment pour reprendre le sport si on l'avait arrêté au premier trimestre, parce qu'on est au top de sa forme, si on peut le dire.
0: Ça va être quoi l'objectif côté physique? C'est toujours le renforcement musculaire où il y a une partie, une zone à cibler en particulier
1: Alors, bien évidemment, le renforcement musculaire, et on peut commencer aussi à s'intéresser à la sangle abdominale qui va nous servir fortement à l'accouchement.
0: C'est-à-dire abdos, périnée, on muscle tout ça?
1: Effectivement, donc le transverse en particulier, qui est le muscle le plus profond de la sangle abdominale. Et le transverse, c'est le muscle qui va entrer en action au moment de la phase de poussée à l'accouchement. Évidemment aussi le périnée, puisque le bébé va appuyer progressivement sur le périnée, qui est le hamac, en fait, c'est un plancher pelvien qu'on appelle, donc c'est le hamac de nos organes. Donc, il faut aussi le renforcer parce qu'il y a les organes, mais il y a aussi le bébé qui va appuyer dessus. Donc, il faut le renforcer.
0: Un petit exercice comme ça que vous conseillez pour ce deuxième trimestre?
1: Alors, par exemple, on peut se mettre sur le dos, ramener les pieds contre les fesses, puis décoller les fesses vers le plafond, ce qui s'appelle le pont ou le bridge. C'est un excellent exercice pour renforcer les fessiers, pour renforcer le dos et renforcer aussi le périnée.
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0: Alors, va arriver le troisième trimestre et puis la ligne d'arrivée qui se profile avec l'accouchement. Mais ça devient de plus en plus dur. Hein. Il y a des brûlures d'estomac, des crampes dans les jambes, constipation, jambes gonflées, fatigue et puis surtout mal de dos avec douleurs lombaires et sciatiques parce que le bébé commence sérieusement à peser. Ça va être quoi la priorité à ce moment-là niveau forme?
1: Bah finalement, d'essayer de continuer à bouger pour arriver justement à ce sprint final, à cette ligne d'arrivée en forme. Donc, on ne veut pas relâcher les efforts. On continue à faire attention à intégrer du renforcement musculaire, pourquoi pas aussi de la marche, et continuer à renforcer encore une fois cette sangle abdominale et notamment ce transverse.
0: Comment est-ce qu'on peut quand même continuer à se motiver quand on se sent si fatigué dans ces derniers kilomètres, pour reprendre la métaphore du marathon? Vous donnez un petit truc, vous, dans votre livre, c'est enfiler sa tenue de sport dès le matin.
1: Oui, ça c'est même mon astuce que je fais maintenant en tant que maman, puisqu'en fait c'est une étape qui paraît un petit peu futile, mais ça change complètement l'état d'esprit que l'on va avoir, on est déjà dans l'action. Donc si on sait qu'on va faire du sport dans la matinée, au moment où on se lève le matin, eh ben, on enfile tout de suite la tenue du soir. Si par contre on rentre du travail, qu'on sait qu'on va bouger après le repas par exemple, ben, on la met quand même tout de suite. Et en fait être déjà en tenue, c'est déjà une première étape de valider, et dans notre cerveau ça a déjà switché en mode je sais que je vais faire du sport.
0: Et alors, mode je fais du sport, et puis on va enfin franchir eh bien, la ligne d'arrivée.
5: Bien, alors ne poussez plus, c'est plus la peine, ça vient tout seul. Regardez bien ce qui se passe. Va voir ta mère. Tiens. Voilà.
0: Voilà, bébé qui arrive au monde. Alors, le docteur Richard, gynécologue, nous disait tout à l'heure que la pratique sportive, ou du moins une activité physique régulière, permettait de mieux se préparer à un accouchement et aussi de récupérer plus vite. Est-ce que ça, vous le confirmez? Et les femmes que vous accompagnez aussi, dans quelle mesure ça les a aidées, Caroline Rinaudot?
1: Tout d'abord, on est en forme physiquement, parce que quand même un accouchement c'est vraiment une épreuve physique, c'est probablement la plus grande épreuve physique qu'une femme rencontrera dans sa vie, donc il faut arriver en forme pour supporter ces contractions pendant de longues heures. On a aussi une meilleure connaissance de son corps, donc quand on nous donne des consignes au moment de l'accouchement, on va être capable de les comprendre beaucoup plus rapidement, et aussi les sportives, on va pas se mentir, elles ont un mental d'acier et on va en avoir besoin à ce moment-là.
0: Ouais. Pratiquer seule, avec des tutos sur internet ou plutôt en salle, en cours collectif. Qu'est-ce que vous conseillez, Caroline Rinaudot, si on veut s'y mettre à l'activité sportive?
1: Le principal, c'est de se faire accompagner. Donc, que ce soit en salle ou en ligne, si on décide de faire du sport en ligne parce que c'est plus pratique pour soi de rester à la maison, on va quand même cibler des coachs qui sont déjà, un, diplômés et ensuite certifiés sur le sport pendant la grossesse. On ne fait pas n'importe quoi, c'est quand même un moment hyper important dans notre vie. Et il faut quand même avoir des bases parce qu'il y a quand même beaucoup de changements physiologiques et il faut avoir un coach qui s'y connaît dans ce domaine.
0: Et puis être en groupe, j'imagine que ça motive plus aussi.
1: Bien évidemment, ça c'est très personnel. Moi la première, bien évidemment que je préfère faire des cours en groupe pour aussi le côté social, mais à chacune de faire comme elle le peut. Si la future maman a déjà des autres enfants, ça sera peut-être compliqué d'aller en salle. Le principal, encore une fois, c'est qu'elle limite la sédentarité et qu'elle trouve ce qui lui convient.
0: En tout cas, le jardinage, c'est aussi l'occasion de bouger quand on est enceinte. Le planter de courgettes au sol, le portage d'arrosoir, le ratissage, ça aussi c'est sportif.
1: Bien sûr, c'est ce qu'on appelle le NEAT. Donc, c'est augmenter sa dépense calorique dans le quotidien. Donc, comme on l'a dit, la marche, monter les escaliers, le jardinage, faire le ménage, ça aide.
0: Ça aide beaucoup. En tout cas, on arrive au terme de cette émission. Grossesse et sport, qu'est-ce qu'il faut retenir? Que c'est tout bon pour la santé, mais en parler, on le rappelle bien, avant avec son gynécologue ou sage-femme pour savoir ce qui vous correspond le mieux ou pas. Ça, c'est vraiment très important. C'est vraiment le conseil qu'on peut donner. Et puis, s'écouter sans forcer. Mieux vaut un petit peu que rien ou trop, Caroline?
1: Absolument, c'est tout dans le dosage.
0: Est-ce que vous avez, allez, puisqu'il nous reste encore une petite minute, un mouvement qu'on pourrait éventuellement faire ou proposer à celles qui nous écoutent?
1: Alors, on peut faire ce qu'on appelle le tirage buste penché. Donc, qu'est-ce que c'est? On va se positionner debout, on va pencher le buste vers l'avant en essayant de garder le dos bien droit. On va prendre des haltères ou des petites bouteilles d'eau et on va ramener les haltères à la poitrine. Donc, on tire les haltères. Ça, c'est un super exercice pour le dos.
0: Voilà, un petit exercice et puis beaucoup d'autres à retrouver dans votre livre, Caroline Rinaudot. Allez, avant de se quitter, fête des mères, au fond, quel serait votre plus beau cadeau? Eh bien, faites vos vœux au micro de RCF Notre-Dame.
6: Un joli petit cadeau fait main de mon enfant de 3 ans. Quelques jours dans un palace où on s'occupe entièrement de moi.
7: Une petite fleur cueillie par l'enfant,
8: Mes enfants habitant en Paris m'offrent le train pour aller passer la fête des mères chez eux. Donc ça sera mon cadeau et c'est très beau.
9: Réunir toute la famille, toute une journée ensemble, un repas, etc.
10: Un voyage. Où ça? Dans les pays chauds. Maldives.
11: Un petit week-end en amoureux, parce qu'après 3 enfants, se retrouver tous les deux. et les enfants, leur poésie qui vient du cœur.
12: Maman Borême, maman je t'aime, maman la vie, maman merci.
0: Eh bien voilà, c'est sur ce petit poème maternel qu'on va refermer cette émission. Un grand merci Caroline Rinaudot d'avoir été avec nous. Je rappelle le titre de votre livre, Ma grossesse en forme, soit toutes les bonnes raisons de bouger quand on est enceinte. Et c'est paru aux éditions First. Merci aussi à Pascal Gauthier, notre coach certifié aux manettes de la régie technique. La semaine prochaine, on parlera enfants et premiers pas, pieds plats, pieds beaux ou en canard, mais aussi verrues, ongles incarnés ou qui sentent pas très bon. Quelle solution? Eh bien, on les remettra du bon pied avec notre invité podologue. En attendant, on va se quitter avec la citation du jour. Elle est signée de l'écrivain Rudyard Kipling. Dieu ne pouvait être partout, alors il a créé la mer. Bise à toutes celles qui ont eu la chance de l'être et à la semaine prochaine.

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0: La matrilinéarité, c'est-à-dire le fait d'être juif par la mère, est-ce avant tout une question juridique plus que culturelle ou spirituelle? À l'occasion de la fête des mères, nous poursuivons notre discussion avec vous, rabbinite Myriam Ackermann Sommer. Bonjour.
1: Bonjour.
0: Donc vous êtes rabbin, rabbinite, ça veut dire rabbin en hébreu.
1: Oui.
0: Vous êtes rabbin du mouvement orthodoxe moderne, vous êtes aussi angliciste, vous enseignez à l'université et vous avez traduit l'ouvrage de la philosophe américaine Tamar Ross, Orthodoxie et féminisme, Agrandir le palais de la Torah. On va revenir sur ce titre donc aux éditions Kalman-Lévy. La matrilinéarité, on l'a déjà entrevue, c'est une question qui n'est pas simple, elle a fait l'objet de nombreux débats. Aujourd'hui encore, ça fait débat dans le monde juif.
1: Oui, tout à fait, ça fait débat parce que ça touche à des questions très profondes sur l'identité, ce dont on a hérité ou pas, justement, et aussi la question de l'intégration qui est reconnue par la communauté comme juif ou comme juive, selon le cas.
0: Et donc, ça arrive, par exemple, au sein d'une communauté. Vous-même, vous avez fondé une communauté à Paris avec votre mari. Est-ce que ça arrive que la question, à un moment, vienne est-ce que ta mère est juive? C'est quelque chose que l'on pose comme question?
1: Oui, tout à fait, parce que je pense que... mon premier livre, donc avec Michael de Saint-Chéron, qui s'intitule Revenir, n'a pas toujours été compris. Donc, certains estiment que, par exemple, le fait d'avoir reçu le baptême pouvait annuler le judaïsme. Sur cette question de comment avoir deux identités à la fois, si on pourrait imaginer le cas d'une personne qui aurait un père musulman et une mère juive, quelle est l'identité qui s'écrit en premier, ou est-ce qu'on a un palimpseste d'identité? C'est vrai que dans la communauté, il y a toujours cette question en fait des frontières. C'est le rabbin Daniel Hartman qui parle du rôle que joue la question des frontières dans le judaïsme en particulier, pour dire en gros qui est dedans et qui est dehors. Et comme c'est pas en fait une religion prosélyte, on a parfois, je pense, l'impression que ça peut être un peu club select. Donc pour plusieurs personnes qui voudraient être reconnues comme étant juives, ça peut être effectivement une souffrance quand la matrilinéarité impose le fait que une personne née d'un père juif et d'une mère non juive ne sera pas reconnue dans l'orthodoxie comme étant juive, quand bien même elle a pu avoir des repères juifs dans son éducation.
0: Vous avez parlé de l'orthodoxie. Est-ce que vous diriez que la matrilinéarité, elle est vraiment défendue au sein de ces milieux juifs orthodoxes principalement?
1: Je dirais qu'elle est principalement défendue, maintenue à l'heure actuelle dans les institutions orthodoxes, mais qu'il y a tout de même un monopole de l'orthodoxie sur les grandes institutions juives. Donc si par exemple on arrive en Israël et qu'on veut se convertir, c'est à des orthodoxes qu'on va s'adresser parce que ce sont eux qui détiennent le savoir et le pouvoir dans énormément de domaines. Ce qui veut dire qu'effectivement, on peut mener une vie juive en dehors des cadres institutionnels et communautaires en estimant par exemple être tout à fait juif soi-même et c'est pas grave si on n'a pas cette reconnaissance de la communauté. Mais dès qu'on a besoin de reconnaissance, que ce soit pour le statut de ses enfants, pour un mariage, pour en fait les grands moments de la vie, alors on est contraint aussi de se tourner vers des institutions qui là vont nous dire désolé, mais dans notre loi, tu ne l'es pas. C'est bon, tu es accepté quand même. Et donc, il y a quand même toujours cette question de la barrière.
0: Vous avez parlé de la loi. L'orthodoxie, c'est ça, pour essayer de la définir. C'est une fidélité ou un attachement à la halakha. C'est comme ça qu'on peut le définir?
1: Oui, c'est vrai qu'on dit beaucoup orthodoxie comme si c'était les dogmes qui comptaient le plus. Et que une reformulation très commune, c'est une orthopraxie. C'est-à-dire que c'est l'idée que la centralité absolue est accordée à la révélation divine au mont Sinaï, et par conséquent que la relation entre Israël et Hachem, donc Dieu, passe principalement par le respect de la loi. Donc ça va être avant tout effectivement une orthopraxie, un respect des commandements. On dit souvent, c'est presque une figure de style, les 613 commandements, parce que personne n'en a vraiment 613 là au quotidien, quel que soit son statut. Mais en réalité, ce que ça veut dire, c'est qu'il y a un joug divin qui passe par l'acceptation de la loi, et c'est une définition qui va être beaucoup moins centrale dans d'autres mouvements de judaïsme, que ce soit d'autres mouvements religieux ou même des définitions plus culturelles ou plus ethniques du judaïsme, où là, c'est pas le respect de la loi qui va prendre une place aussi importante.
0: Et vous-même, est-ce que, en tant que femme rabbin donc du mouvement orthodoxe moderne, est-ce que vous êtes attachée à cette idée de la matrilinéarité?
1: Oui, tout à fait. Je pense que la matrilinéarité, c'est une manière de remettre la figure de la mère au centre du discours, qu'on a finalement beaucoup de textes qui nous parlent des responsabilités paternelles, mais qu'on a pu penser à des textes bibliques où, en réalité, c'est plutôt le statut de la mère, quand on a par exemple une concurrence entre plusieurs figures maternelles, quand on a une mère qui est identifiée, donc dans le cas d'Abraham et Sarah, c'est Sarah qui est considérée comme la matriarche, les autres mères des autres enfants d'Abraham vont être considérées comme moins centrales pour ce qui est de la définition du peuple juif, que ce soit Agar ou Ketura. Si tant est qu'il s'agit de deux figures différentes, la tradition juive a souvent dit c'est la même. Et donc on voit effectivement qu'il y a ce rôle indéniable de la mère juive.
0: Et pour en revenir donc aux femmes, est-ce que vous diriez qu'une fois qu'elles sont mères, elles ont un statut plus important au regard de la loi juive ?
1: C'est une excellente question parce qu'en réalité, ça ne s'applique pas qu'aux femmes. C'est-à-dire qu'il y a une telle centralité de la transmission que pour le coup, je dirais que plus on est dans une communauté juive orthodoxe ou orthopraxe, religieuse, plus on va grandir avec l'idée que le but principal de la vie, c'est en fait se marier dans un premier temps. Et ça, il y a ce discours pour les hommes comme pour les femmes, de on n'est pas en complet tant qu'on n'est pas marié. Pour le coup, le célibat n'est pas du tout valorisé. On part du principe que tous les couples ne parviennent pas à avoir des enfants, mais en revanche, c'est très valorisé à la fois pour un homme et pour une femme. On peut citer alors un exemple très connu, en fait, c'est plutôt une condamnation divine de deux figures qui s'appellent Er et Onan. Alors Onan, c'est connu parce qu'en français, ça a donné le nom onanisme, qui sont des hommes qui se marient avec une femme et qui ne veulent pas d'enfants. Et on nous dit, ça a déplu à Dieu et il les fit mourir. Donc il y a quand même cette idée qu'à la fois les hommes et les femmes, dans le judaïsme, sont tournés vers cette question de la transmission, avoir des enfants. C'est, je pense qu'on entend moins dans les milieux orthodoxes des discours sur... on n'a plus envie d'avoir des enfants dans le monde dans lequel on vit, c'est un monde qui n'est pas assez rassurant pour avoir des enfants, ne serait-ce que parce que la communauté juive, en ayant traversé énormément d'épreuves, a jamais renoncé à cette question-là.
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0: Et sur RCF Notre-Dame, nous évoquons la matrilinéarité dans le judaïsme en votre compagnie, rabbinite Myriam Ackermann-Sommer, ce qui nous conduit en fait à évoquer l'orthodoxie juive du point de vue des femmes. Vous êtes traductrice de Tamar Ross, qui est une philosophe américaine, c'est une universitaire. Elle se présente comme juive orthodoxe. Qui est cette femme, Tamar Ross ? Est-ce qu'aujourd'hui, elle a une parole qui compte dans le monde juif ?
1: Oui, tout à fait. Pour moi, c'est essentiel vraiment de traduire cet ouvrage donc, qui est sorti en 2004 sous le titre Expanding the Palace of Torah en anglais à l'origine puis en hébreu. Tamar Ross, c'est une philosophe, professeure émérite à l'université de Bar-Ilan, donc elle réside en Israël. Elle a plus de 80 ans désormais, mais elle enseigne toujours dans des institutions religieuses par ailleurs qui permettent aux femmes d'avoir accès à l'étude des textes à haut niveau. Elle signe en 2004 cet ouvrage essentiel qui fait une sorte de synthèse de... ce qui a été écrit dans le féminisme juif jusqu'à l'aube du XXIe siècle. Et elle va évoquer effectivement cette prise de conscience qui a lieu voilà, au XXe siècle de la nature patriarcale des discours et des textes religieux dans leur ensemble, ou en tout cas dans la perspective dominante qui a pu être exprimée sur ces questions-là. Et elle va témoigner de cette dissonance cognitive que ressentent de plus en plus de femmes, à savoir être fidèle à sa religion et à sa tradition, tout en remarquant que nous n'y avons pas toujours eu pleinement notre place. Donc mais ça, alors... c'est vraiment une tension que porte tout son ouvrage.
0: C'est ça qui peut paraître étonnant, c'est que vous êtes devenue rabbin, donc vous avez accédé au rabbinat. Or, on dit souvent que orthodoxie et féminisme ne vont pas forcément ensemble. Est-ce que c'est l'orthodoxie qui change ?
1: L'orthodoxie évolue. L'orthodoxie, de toute façon, est aussi le produit de la modernité, puisque les courants du judaïsme sont le produit de ce qu'on appelle la Scala, donc le produit des Lumières, c'est-à-dire le fait que les Juifs se soient aussi ouverts sur la cité et par la suite qu'il y ait eu des mouvements qui se soient définis par fidélité à la tradition ou par désir d'intégration. L'orthodoxie, elle est confrontée à son temps. Et je pense que c'est l'un des grands mérites de l'ouvrage de Tamar Ross. Il n'y a aucun courant du judaïsme, aucune dénomination qui n'ait pu ignorer le féminisme ou balayer ça, ou passer ça sous le tapis. C'est-à-dire qu'on voit bien que même dans les milieux ultra-orthodoxes, on commence à développer un discours de « mais en fait, les femmes ont été écartées, bon, peut-être, mais c'est parce qu'elles étaient mieux que les hommes ». Et donc on va un peu renverser la question de l'accusation féministe.
0: Est-ce que vous pouvez nous donner des exemples de ce que serait aujourd'hui un combat féministe dans l'orthodoxie juive ? Est-ce que c'est vouloir suivre les mêmes commandements que les hommes ? Est-ce que c'est vouloir adapter la loi pour qu'elle soit plus favorable aux femmes ? Sur quoi portent vos combats aujourd'hui ?
1: Alors les combats, ils sont multiples. Tamar Ross, elle commence par avancer que c'est un combat sur le plan du savoir. C'est-à-dire qu'il y a des choses qui révoltent à peu près toutes les femmes dans la communauté juive, comme la question de l'inégalité dans l'accès au divorce. Donc, par exemple, des hommes qui refusent le divorce dans l'orthodoxie et les rabbins vont considérer qu'on ne peut pas les forcer. Et donc, en fait, on a des femmes qui n'ont pas le droit de se remarier légalement. Enfin, ça, c'est des choses qui choquent un peu tout le monde, pour le coup, dans la communauté. Mais Tamaros dit le problème est plus profond. En réalité, si on remonte aux structures même de nos textes, on voit que la voix des femmes n'a pas toujours été prise en compte, voire la plupart du temps pas été prise en compte. Et donc, pour elle, il faut une révolution du savoir. C'est-à-dire qu'il faut des femmes sachantes, savantes, qui vont, alors dans un premier temps, interagir avec les décisionnaires qui sont tous des hommes. C'est peut-être la particularité d'une bibliothèque juive, c'est que les ouvrages donc, qui ont été rédigés en hébreu et en araméen ont tous été rédigés par des hommes. Et il n'y a pas eu cette révolution du monde de l'édition, à savoir l'accès des femmes à tous les métiers, en fait, et donc à la possibilité d'écrire, de publier. C'est resté quand même une chasse gardée. Donc, en fait, pour elle, l'enjeu se joue là. C'est-à-dire des femmes qui vont percevoir les injustices qui demeurent dans la tradition, qui vont elles-mêmes faire valoir leurs droits en maîtrisant les textes. Donc elle appelle dans un premier temps, et c'est le combat qu'elle a porté toute sa vie, c'est mon cas également, elle appelle à une révolution de l'étude. Puisque dans le judaïsme, c'est Armand Abécassis, un penseur qui vient de nous quitter, qui disait que le peuple juif n'est pas le peuple du livre, mais le peuple de l'interprétation du livre. En fait, on voit que tout passe beaucoup par la connaissance des textes, donc le fait de faire évoluer son statut implique justement de pouvoir faire valoir ses droits à travers cette connaissance des textes.
0: Pour en revenir au sujet dont on parlait, donc la matrilinéarité, finalement, plus on interprète les textes, plus on s'en imprègne et plus on est en capacité de transmettre cette fameuse identité juive quelque part.
1: Tout à fait. Alors il y a ce volet de la transmission qui n'a jamais été forcément perçu comme purement intellectuel. C'est-à-dire qu'on ne dit pas la matrilinéarité, c'est parce que les femmes connaissent beaucoup. Ou en tout cas, il y a le présupposé que cette connaissance, elle serait presque innée. C'est-à-dire que ce n'était pas forcément des femmes érudites qui transmettaient le judaïsme. Sinon, on aurait dit ça passe par le père, puisque le père est celui qui sait. Or, ça n'a pas été le cas. Mais c'est vrai que je pense qu'on ne peut qu'avoir un approfondissement de la transmission à partir du moment où on a des mères qui sont elles-mêmes investies, sachantes, et qui ont donc une vision à partager, à transmettre à leurs enfants.
0: Un grand merci, rabbinite Myriam Ackermann-Sommer. Merci à Christophe Morag pour la réalisation technique de cette émission que vous pouvez retrouver en réécoute sur le site de RCF Notre-Dame.

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0: Excellente soirée à tous, il est 19h sur les ondes de Radio Arc-en-Ciel et nous retrouvons Jean-Claude avec l'émission Jazz et Poésie.
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aujourd'hui, émission spéciale en hommage à Eddie Lewis, organiste de jazz, qui fut notamment l'organiste de Claude Nougaro. Eddie Lewis nous a quittés le 30 juin 2015 à l'âge de 74 ans. Nous avions eu le bonheur de l'applaudir en première partie du spectacle de Claude Nougaro au Théâtre de Saint-Gilles. Témoin dans la ville, Claude Nougaro, c'est Eddie. Hors de l'eau, un orgue a surgi, c'est pas Nemo, c'est Eddie. À l'horizon, l'orgue se hisse, oh hisse et oh, c'est Louis. Tandis qu'il y en a qui attendent le bus, il glisse à bord de son ruisselant Nautilus, puis, replongeant vers des fonds ultra-utérins, délicieux terrains, il navigue loin. Près du port, un orgue a jailli, c'est pas Nemo, c'est Eddie. Port, tu m'as l'air crapuleux, ton air libre n'est pas bleu, mais troubleux. Dans l'âgle, l'orgue est reparti, rire et sanglots, c'est Eddie. Sous le plafond des flots, phosphorescent vitrail, dans l'opalin palais d'éponges et de corail, il improvise un tédéum pour son public, pour le Titanic ou pour Moby Dick. Par vagues d'assaut, il mugit, puis plus un mot, c'est Eddie. Ensuite, il tousse une sèche sur le seuil du chat qui pêche, Eddie. Tout est dit. C'était dit, de Claude Nougaro. Hommage à Eddie Lewis, Angel Eyes.

Angel Eyes, des yeux d'ange, par Eddie Lewis. Témoin dans la ville, Louis Herry, en 1849, le requin. 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

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Louis Héry, Esquisses africaines, 1849. Le requin de Louis Héry. Hommage à Eddie Louis. Eddie Louis et Richard Galliano jouent Léo Ferré.

Avec le temps, de Léo Ferré, par Eddie Louis à l'orgue et Richard Galliano à l'accordéon. Témoin dans la ville, Serge Rodin, de l'Académie malgache, danse Milan, danse. Danse Milan, danse. Humain, voyageur, il est, depuis que le Gondwana s'est disloqué, une île, une excroissance céleste, un mystère anthropogéographique, le refuge mythique de tous les Austronésiens, dont les îles de transhumance ont été englouties par de gigantesques lames de fond venues des abîmes. Danse, Milan, danse. On dit, mais on suppose sans trop savoir, que les océans l'ont préservé de la présence humaine pendant longtemps. D'autres disent, se remémorent plutôt leurs songes, que les dieux ont envoyé leurs enfants là pour y vivre avec les hommes. On dit beaucoup, mais on ne regarde pas assez. Danse, Milan, danse. L'île du milieu des ondes est un zébu qui prend son bain et dont on ne voit que le dos

avec la bosse remplie de secrets, cloîtrés depuis des millénaires. Tout y est collines, monts et blocs de granit, reposant sur de la terre rouge, la terre brûlée. Danse, Milan, danse. Une terre tracée de lignes géométriques, les marques des propriétaires, celles que l'on grave sur les ébus. Ici, ce sont des milliers de losanges. Là, des cercles enchâssés. Là-bas, au milieu, des quadrilatères. Les humains sont là depuis plus longtemps que l'on croit savoir. Danse, Milan, danse. Danse, Milan, danse, de Serge Rodin. Hommage à Eddie Lewis, le retour de la baleine bleue.

Le retour de la baleine bleue par Eddie Lewis. Témoin dans la ville, Alfred de Musset, la cavale sauvage. Lorsque, dans le désert, la cavale sauvage, après 3 jours de marche, attend un jour d'orage pour boire l'eau du ciel sur ses palmiers poudreux, le soleil est de plomb, les palmiers en silence, sous leur ciel embrasé, penchent leurs longs cheveux. Elle cherche son puits dans le désert immense. Le soleil l'a séché. Sur le rocher brûlant, les lions hérissés dorment en grommelant. Elle se sent fléchir. Ses narines qui saignent s'enfoncent dans le sable, et le sable altéré vient boire avidement son sang décoloré. Alors, elle se couche, et ses grands yeux s'éteignent, et le pâle désert roule sur son enfant, les flots silencieux de son linceul mouvant. Elle ne savait pas, lorsque les caravanes, avec leurs chameliers, passaient sous les platanes, qu'elle n'avait qu'à suivre et qu'à baisser le front pour trouver à Bagdad de fraîches écuries, des râteliers dorés, des luzernes fleuries et des puits dont le ciel n'a jamais vu le fond. Si Dieu nous a tirés tous de la même fange, certes, il a dû pétrir dans une argile étrange et sécher aux rayons d'un soleil irrité, cet être, quel qu'il soit, ou l'aigle, ou l'hirondelle, qui ne saurait plier ni son cou, ni son aile, et qui n'a pour tout bien qu'un mot, la liberté. La cavale sauvage d'Alfred de Musset. On termine cet hommage à Eddie Lewis avec le Blues for Klook, alias Kenny Clarke le batteur, Jean-Claude au micro, à bientôt.

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0: Claude pour son émission Jazz et Poésie. Nous vous proposons les 5 volets de la série Halte spirituelle de cette semaine. Les pauvres, Jésus les a aimés en premier. Nous retrouvons les 5 volets entrecoupés de musique. C'est avec Madeleine Vatel et son invité, le père François Audinet.
1: Une exhortation apostolique sur l'amour envers les pauvres, ça c'est la publication du pape Léon XIV. Une journée mondiale des pauvres, ça c'est une initiative du pape François, avec cette année un accent sur le respect et le soutien aux familles. Et puis un ouvrage sur le royaume de Dieu comme celui où règnent d'abord les pauvres, c'est le sujet de votre livre, François Audinet. Bonjour.
2: Bonjour.
1: Vous êtes prêtre du diocèse du Havre, ancien élève de l'école normale supérieure de Lyon et docteur en théologie, maître de conférences en théologie. Théologie pratique aux facultés Loyola Paris, on y reviendra. Vous êtes également aumônier général du Secours catholique et ça a son importance. Et vous êtes l'auteur de ce livre intitulé « Maintenant, le royaume » publié aux éditions des Clés de Brouwer. Alors, on sent une nécessité de rappeler la présence des pauvres au cœur de la foi des chrétiens. Et c'est le thème que nous allons creuser tout au long de cette émission cette semaine. Mais Père François Audinet, avec votre livre sur le royaume de Dieu, vous dites, vous aussi, la primauté des pauvres. Est-ce que les chrétiens ont oublié d'où ils venaient, mais peut-être aussi où ils allaient? Parce que vous parlez des pauvres, mais vous parlez du royaume des pauvres.
2: Alors c'est vrai que quand on y réfléchit, quand on y fait attention, on constate que la relation des communautés de l'Église avec les pauvres, elle est réelle, elle est présente de bien des manières, elle se vit de bien des manières. Et en même temps, eh ben c'est pas si évident. En même temps, on risque toujours de l'oublier, on risque toujours de passer à côté, ou bien on risque toujours, c'est plus subtil, de penser que c'est l'affaire de quelques spécialistes, ce qu'on voit beaucoup au Secours catholique, où parfois on pense que c'est nous les spécialistes et que alors d'autres dans l'Église n'auraient pas tellement à s'occuper des plus pauvres. En réalité, quand on regarde dans les récits des évangiles, ce risque-là est présent depuis le départ. C'est pas quelque chose qui nous est arrivé récemment, c'est pas quelque chose qui est lié à notre siècle. C'est-à-dire que Jésus se révèle la plupart du temps au contact des personnes les plus éprouvées, les plus écrasées de son époque. Et on constate que c'est difficile à recevoir. C'est difficile à recevoir pour ses adversaires qui aimeraient bien un Messie qui se manifeste dans les cadres de la pureté religieuse normale et non pas au contact de tous ces gens écrasés, de tous ces gens qu'on soupçonne d'impureté, de tous ces gens dont on se dit que s'ils sont écrasés, c'est de leur faute. Et ça va coûter cher à Jésus d'être ainsi au contact des plus pauvres. Il va même devenir l'un d'entre eux parce qu'il sera arrêté, diffamé, crucifié. Et donc, c'est difficile pour les adversaires de Jésus d'adhérer à sa vie avec les pauvres, à ses contacts avec les pauvres. Mais on voit aussi que c'est difficile pour les disciples.
1: Ils sont mal à l'aise.
2: Exactement, ils sont mal à l'aise. Et donc, nous, les disciples de 2000 ans après, nous sommes aussi mal à l'aise, souvent. Un exemple assez caractéristique, c'est la rencontre entre Jésus et l'aveugle Bartimée à la sortie de Jéricho. C'est raconté par l'évangéliste Marc au chapitre 10. Et lorsque Bartimée, qui est à la fois aveugle, mendiant au bord du chemin, donc qui est vraiment l'homme qui cumule les précarités, et on en connaît dans notre monde, des personnes qui cumulent comme ça les souffrances, les galères, les précarités, il appelle Jésus et la foule et les disciples cherchent à le faire taire, à le faire taire.
1: Les disciples aussi.
2: Les disciples aussi. Et Jésus retourne en quelque sorte la foule et les disciples en leur demandant d'appeler Bartimée. Alors ils le font et alors eux qui voulaient le faire taire, le bâillonner presque, ils se retrouvent à l'encourager. Et puis Jésus guérit Bartimée de son aveuglement et la fin est très intéressante. Bartimée prend sa place parmi les disciples, c'est-à-dire qu'il se met à marcher avec eux à la suite de Jésus. Et donc celui que les disciples voulaient faire taire, s'est révélé un disciple tout à fait digne. Ça, c'est vraiment l'histoire des disciples de Jésus avec les pauvres, résumée en quelques lignes.
1: On va s'arrêter pour cette première émission sur ce texte « Je t'ai aimé, dilexité », un livre, donc une exhortation apostolique sur l'amour envers les pauvres, écrit par Léon XIV, en fait, qui prend la suite du pape François. C'est une œuvre achevée, ou en tout cas écrite à quatre mains, publiée en octobre 2025. Est-ce qu'il y a encore quelque chose de nouveau à dire à propos des pauvres? Là, je parle de cette exhortation apostolique. Pourquoi est-ce qu'il exhorte et à quoi est-ce qu'il exhorte les chrétiens, le pape Léon XIV?
2: Alors, est-ce qu'il y a quelque chose de nouveau? Non, absolument pas, mais oui quand même. Alors, non, absolument pas, pourquoi? Parce que dilexité est essentiellement composée d'une relecture de la longue tradition chrétienne. Relecture de la Bible, qui permet au pape d'affirmer que C'est Dieu lui-même qui, par miséricorde, choisit les pauvres, s'engage envers eux, fait attention à eux, les sauve en premier, etc. Et puis, relecture de la longue tradition où le pape, c'est très touchant, fait attention à l'immense diversité des figures engagées avec les pauvres. Il y a des évêques, les pères de l'Église, il y a des hommes et des femmes, des religieux et des religieuses, des laïcs, des personnes individuelles, des moines, des ordres mendiants, mais aussi des mouvements plutôt politiques, comme les mouvements populaires. Il y a tout ça dans cette exhortation. Et donc, y a-t-il quelque chose de nouveau? Absolument pas. On pourrait dire, le pape nous dit simplement, continuez. Soyez à la hauteur de votre histoire, ne vous arrêtez pas en si bon chemin. De même que à chaque siècle, les chrétiens ont su créer des manières d'être avec les plus pauvres, de faire attention à eux, de les rejoindre, et bien continuer. Mais il y a quand même un petit peu de nouveau.
1: Alors c'est quoi la nouveauté? Parce que après tant d'années d'histoire...
2: Eh bien, la nouveauté, c'est justement que le pape repère des accents qui sont propres à notre époque. C'est-à-dire que la pauvreté, elle n'est pas exactement la même en 2025 qu'en 1925 ou en 325. Et nos manières de lutter contre la pauvreté et d'être avec les plus pauvres, elles-mêmes, elles évoluent. Et je repère quelques petites évolutions. La première, c'est que le pape note à quel point nous sommes dans un monde qui redevient très, très inégalitaire. Et il a des paroles saisissantes sur ce qu'il appelle la minorité heureuse, en fait, qui profite plutôt bien du monde tel qu'il va, mais avec un voile d'indifférence à l'égard des pauvres qui sont nombreux. Une autre insistance, c'est l'insistance sur la lutte contre les causes de la pauvreté. C'est-à-dire le pape n'insiste pas seulement pour que nous soyons aux côtés des pauvres ou de ceux qui pleurent pour les consoler. Bien sûr, il y a de ça, il y a de la compassion, de l'amitié, de la relation. Mais il insiste aussi pour que nous luttions contre les causes. On peut dire que ça, c'est un double marché sur deux jambes et ça nous tient beaucoup à cœur, par exemple, au Secours catholique. À la fois être avec les personnes, à la fois lutter contre les causes de la pauvreté. Et puis, on pourrait dire, le pape aussi montre comment il reçoit des courants théologiques plus récents qui parfois ont suscité la controverse, comme les théologies de la libération, par exemple, en Amérique latine, dans les années 1960, 70, 80, qu'on a accusé de mettre trop l'accent sur la dimension politique. Eh bien là, avec le recul, le pape Léon XIV reçoit leur héritage et reconnaît notamment ce qu'il appelle l'option prioritaire pour les pauvres, le choix prioritaire des pauvres, qui vient de ce courant théologique qui consiste à dire que l'Église s'engage envers l'humanité en choisissant d'abord les pauvres, en choisissant d'abord d'être avec les pauvres, non pas au détriment des autres, mais avec la conviction que si elle veut rejoindre toute personne, c'est d'abord en passant par les pauvres, d'abord en passant par ceux que notre monde a oubliés ou écrasés.
1: Et qu'est-ce que le pape Léon XIV fait de cette dimension politique qui était très forte au départ justement et qui a valu d'une certaine manière ce rejet de la théologie de la libération?
2: Alors c'est intéressant parce qu'on peut dire que ce n'est pas en soi un texte directement politique. Néanmoins, il est parsemé de notes qui, elles, sont directement politiques. Donc il n'y a pas un chapitre sur la politique, c'est donc différent d'autres textes de l'enseignement social de l'Église, mais il y a de la politique à différents étages. Il y a de la politique dans le rappel d'institutions, quand il rappelle l'engagement des chrétiens pour l'éducation des enfants pauvres au XVIIe siècle, quand il rappelle l'engagement des évêques qui ont eu un pouvoir important au IVe siècle, il y a de la politique. Et il y a aussi de la politique quand le pape dénonce la capacité de notre société de consommation à nous illusionner. C'est-à-dire, il y a une politique au niveau du cœur humain, on pourrait dire ça. C'est-à-dire, notre capacité à ne plus voir la misère ou même à être lassé par le rappel de la misère, au point que la compassion est devenue impossible et il cherche à réactiver, on peut dire ça, la compassion comme un ressort de l'action politique.

0: Père François Audinet, je voudrais revenir sur deux points que j'ai notés en relisant Dilexité, que j'ai fait finalement un peu en écho, en miroir avec votre livre, parce que vous évoquez comment on peut donner vraiment une place et comment les pauvres entrent dans notre Église et dans nos prières et comme ils sont partie prenante. Et puis j'ai trouvé, moi, que dans Dilexité, on était encore dans ce rapport à laisser notre cœur ouvert pour venir en aide aux pauvres. Est-ce que vous diriez qu'il y a quand même ici une démarche un petit peu différente et que le chrétien a peut-être parfois plus une attitude de « tiens, qu'est-ce que je vais faire pour eux ?» sans forcément se dire « mais il a sa place ». Finalement, et c'est peut-être lui qui va faire quelque chose pour moi, si on pousse un petit peu loin.
1: C'est vrai. En tout cas, on peut dire que vouloir faire du bien aux pauvres, c'est souvent le premier pas d'un engagement. Au Secours catholique, on voit arriver des personnes qui, très sincèrement, se disent « bah voilà, je vois bien notre monde tel qu'il va, les pauvres à côté de chez moi, je voudrais faire quelque chose ». Et ça, c'est un premier pas absolument nécessaire. Le pape, clairement, ne veut pas le discréditer, clairement pas. Mais il y a quand même deux manières d'aller plus loin. La première, on en a déjà parlé, c'est une dimension plus politique. Oui. C'est-à-dire pas seulement aider les pauvres ici, mais réaliser qu'il y a des causes, on peut dire structurelles ou institutionnelles, qui prolongent la pauvreté, qui la favorisent, qui l'aggravent, et donc aussi la prendre au sérieux, lutter contre ces causes. Mais il y a une autre chose, c'est que le pape, comme d'ailleurs François, est attentif à l'écoute de la voix des pauvres. Et il en parle à diverses reprises. Entendre vraiment ce que les pauvres ont à nous dire, eux qui savent quelque chose de notre monde que les autres ne savent pas. Et même, eux qui savent quelque chose de Dieu que les autres ne savent pas. Ce qu'on voit bien dans les évangiles, où ceux qui reconnaissent le Christ, comme le pape le redit, c'est ceux avec qui le Christ a été le premier en contact, le plus en contact, les plus pauvres. Et alors, il y a notamment une note qui m'a semblé intéressante sur les communautés pauvres. C'est-à-dire que le pape est attentif au fait que dans l'Église, il n'y a pas seulement des individualités, des personnes pauvres, il y a aussi des groupes de personnes qui sont pauvres ou qui se constituent autour des pauvres et nous invite à prendre au sérieux ce fait communautaire qui donne de la force, en fait, à des personnes qui sont écrasées ou à des personnes qui subissent la misère.
0: Merci beaucoup, Père François Audinet. Je rappelle que vous êtes prêtre du diocèse du Havre, ancien élève de l'École normale supérieure de Lyon et docteur en théologie, maître de conférences en théologie pratique aux facultés Loyola Paris. Et puis, vous êtes aussi aumônier général du Secours catholique et l'auteur de ce livre intitulé « Maintenant, le royaume », publié aux éditions de Desclées de Brouwer. Et nous citions également cette exhortation apostolique sur l'amour des pauvres, tout juste parue en octobre et intitulée « Dilexité ». Merci à vous. À demain. Merci.

0: Heureux vous les pauvres, car le royaume de Dieu est à vous. Comme ce verset tiré du chapitre 6 de l'évangile selon saint Luc, nous revenons toute cette semaine sur ce qu'est le royaume de Dieu, sur ce qu'est le royaume des pauvres dans la foi des chrétiens. Et c'est ce que vous faites aussi avec votre livre, François Audinet. Bonjour.
1: Bonjour.
0: Vous êtes prêtre du diocèse du Havre, ancien élève de l'école normale supérieure de Lyon et docteur en théologie, maître de conférences en théologie pratique aux facultés Loyola Paris. On y reviendra. Vous êtes l'auteur de ce livre intitulé Maintenant le Royaume, publié aux éditions des Clés de Brouwer. Vous êtes aussi aumônier du Secours catholique au niveau national. Alors vous soulignez dans votre ouvrage, Père François Audinet, combien Jésus oriente toute sa vie vers le royaume. Il parle peu de lui-même, il parle du royaume, il annonce le royaume. Et de quoi est-ce qu'il s'agit quand on parle du royaume ?
1: Alors c'est vrai qu'il y a une forme d'étonnement quand on est chrétien, qu'on est habitué à la prière liturgique. On entend beaucoup parler de Jésus et parfois on a perdu de vue que Jésus ne parle pas beaucoup de lui-même et que le ministère de Jésus est décentré d'une certaine manière. C'est-à-dire que ce que Jésus annonce, ce n'est pas sa propre venue, qui évidemment est un événement considérable, mais c'est la venue du royaume de Dieu. Alors comment comprendre ? Il faut reconnaître que Jésus n'a pas donné de définition, on ne trouve pas de définition dans les textes évangéliques qui parlent énormément du royaume de Dieu mais sans le définir. Alors pour le voir venir, d'abord on peut prendre conscience de ce que ça signifiait dans l'époque de Jésus et en particulier on voit qu'il y a l'histoire de Moïse, il y a les histoires des prophètes et des rois de l'Ancien Testament où le royaume de Dieu c'est que Dieu fait venir une société plus juste. C'est-à-dire que Dieu, en fait, réagit contre l'ordre du monde qui est injuste et envoie des prophètes comme Moïse, Samuel ou d'autres pour une société plus juste. Voilà, il y a cet héritage. On voit aussi ce que c'est que le royaume de Dieu à travers les gestes de Jésus, pas seulement ses paroles. Jésus opère des guérisons, il opère des libérations, des délivrances. Jésus opère des réintégrations à travers la guérison des lépreux, par exemple. Et donc, on voit comment Jésus réconcilie, réintègre ceux qui étaient loin, comment Jésus prend soin de ceux qui étaient les plus loin et comment le royaume est synonyme d'une libération, d'une délivrance pour ceux qui étaient accablés. Et puis, il y a aussi qui sont les destinataires, c'est-à-dire à qui est-ce que Jésus annonce le royaume en premier ? Eh bien, clairement, il l'annonce d'abord au contact des plus pauvres ou des plus écrasés ou des plus souffrants. Alors ça nous donne quand même quelques indices sur le royaume qu'on pourrait définir assez simplement du coup comme la venue du salut et d'un salut concret qui est un salut de libération pour les plus pauvres ou les plus écrasés, qui est un salut de réconciliation pour notre humanité et qui est un salut où nous reconnaissons l'œuvre de Dieu, où nous pouvons célébrer l'œuvre de Dieu, pas parce que nous l'attendons pour après la mort, mais au contraire parce que Dieu, maintenant, agit, nous engage et nous envoie.
0: Oui, alors ça pose la question du royaume de Dieu. Est-ce qu'il est pour la vie d'après ? Et sinon, aujourd'hui, à quoi ça pourrait ressembler ce royaume de Dieu ? Parce que vous dites qu'il est venu l'annoncer. Est-ce qu'on en est resté là ?
1: Alors Jésus, il n'annonce pas seulement le royaume de Dieu dans un futur lointain, il annonce que le royaume de Dieu a commencé à s'approcher et qu'il est en train de s'approcher. Alors on peut dire que nous sommes toujours dans la même situation, c'est-à-dire nous faisons l'expérience que le royaume vient, mais nous ne pouvons l'expérimenter que sur le mode de la venue. Alors c'est vrai, nous attendons le terme de l'histoire où le Christ dans la gloire fera advenir la plénitude de ce royaume. Et de ce point de vue-là, on peut dire, oui, le royaume, il a une dimension d'éternité. Mais ce n'est pas une dimension d'éternité qu'on devrait attendre, c'est une dimension d'éternité au sens où ce que nous commençons à expérimenter maintenant, eh bien, c'est infiniment vrai. Et ce que nous commençons à expérimenter maintenant, eh bien, je crois qu'on le voit dans un certain nombre de lieux. Oui, il y a des moments où l'injustice ou la mort ne gagne pas. Oui, il y a des moments où des personnes qui sont écrasées trouvent des frères et des sœurs qui les accompagnent, qui contribuent à leur relèvement, et où ces frères et ces sœurs se rendent compte que la personne écrasée, elle leur enseigne, elle les conduit, elle les transforme, etc. Là, il y a quelque chose du royaume de Dieu. Ça peut se jouer dans de très petites situations avec 2-3 personnes, mais ça peut se jouer aussi à l'échelle de communautés ou d'églises, ou de groupes humains, parfois même en dehors des églises.
0: Mais en quoi le royaume de Dieu est indissociable des pauvres, finalement ? Parce que ce que vous dites là, quelque part, ça pourrait être dans un groupe de chrétiens peut-être plus aisés qui ne rencontrent pas la pauvreté.
1: Alors, en effet, pourquoi est-ce que le royaume de Dieu est indissociable des pauvres ? Alors, d'abord à cause des récits évangéliques. C'est-à-dire, bon, comme je l'ai dit, Jésus, il annonce le royaume avec les pauvres. Et c'est tellement massif, c'est pas une espèce de rencontre par hasard un jour, c'est tellement massif qu'on peut pas dissocier. Ce serait vraiment artificiel de dissocier. Ouais. Mais il y a aussi une autre raison, c'est que le royaume de Dieu est un royaume de libération et de délivrance. Pour qui ? sinon pour ceux qui ont le plus besoin de libération ou de délivrance. C'est comme ça, pour ma part, que je comprends la fameuse phrase « les derniers seront les premiers seront les derniers ». Les derniers de notre monde sont les premiers dans le royaume. Et les premiers de notre monde doivent apprendre à passer derrière les pauvres. Du coup, il y a une place pour tout le monde dans le royaume. Il y a une place pour tout le monde, il faut bien le dire. Le royaume n'est pas réservé aux pauvres. Mais il y a une place pour tout le monde à condition d'être avec les pauvres, en lien avec eux, et d'accepter d'être après eux.

0: Père François Audinet, dans votre livre « Maintenant le royaume », vous utilisez l'expression « les pauvres réels ». Est-ce que vous diriez que, justement, on s'est un petit peu, parce que c'était accommodant, un peu davantage tourné vers cette expression « la pauvreté spirituelle, la pauvreté de cœur », au fond, on a oublié les pauvres réels, ou qu'est-ce que vous voulez dire par là ?
1: Alors, il me semble qu'il y a une vraie tentation qui est de spiritualiser la pauvreté. Quand on lit un passage où Jésus est au contact d'une personne aveugle ou très pauvre, tout de suite on dit bah, ça renvoie à notre aveuglement spirituel, intérieur, ça renvoie aussi à notre fragilité devant Dieu. Tout ça est vrai, nous vivons des aveuglements intérieurs évidents, et c'est vrai que devant Dieu nous sommes petits, on ne peut pas faire les malins devant Dieu, nous sommes fragiles. Ok, mais il y a une réalité de la pauvreté, il y a une réalité de l'oppression, il y a une réalité du malheur. Il y a des gens qui dorment dans la rue et des gens qui dorment dans une maison. Il y a des gens qui ne s'inquiètent pas de comment ils vont nourrir leurs enfants et il y a des gens qui sont obligés d'aller dans les décharges pour nourrir ne serait-ce qu'une fois par jour leurs enfants. Et donc, les pauvres dans l'Évangile, ce sont des pauvres réels. Les pauvres aujourd'hui de notre monde, ce sont des pauvres réels qui souffrent dans leur corps et qui souffrent de l'exclusion et qui souffrent de discrédit. Ça, c'est réel. Et le problème, si nous spiritualisons la pauvreté, c'est que les pauvres réels deviennent invisibles. Et alors c'est sûr, c'est beaucoup plus facile. Se reconnaître fragile devant Dieu, c'est sûrement plus facile que de s'interroger sur le sort de la personne qui dort dans la rue en bas de chez nous. Ça, c'est sûr. Alors pourtant, il y a quand même le terme pauvreté spirituelle dans les Écritures. Il est rare, mais il existe. Et je crois qu'on peut le comprendre comme le fait de nous tenir devant Dieu avec les pauvres réels, en compagnie des pauvres réels. Là, on peut parler de pauvreté spirituelle. De ce point de vue-là, on n'est pas tous appelés à être dans la misère. C'est la volonté de Dieu, ce n'est pas que tous ceux qui croient en lui, tous les chrétiens, soient dans la misère, loin de là. En revanche, on est tous appelés à être des alliés ou des amis des pauvres, à la fois pour lutter contre la pauvreté, mais aussi pour tisser tout simplement ces relations avec les pauvres. Pas lutter contre la pauvreté de façon autoritaire ou en croyant que nous savons mieux, mais entrer en relation avec les personnes les plus précaires, parce que la pauvreté ruine les relations, la pauvreté exclut. Et donc lutter contre la pauvreté en nous tenant avec les plus pauvres et découvrir que c'est Dieu qui nous appelle là, que nous découvrons même le visage de Dieu dans ces relations. Je crois que là, on peut parler de pauvreté spirituelle, et Jésus a vécu intensément cette pauvreté spirituelle.
0: Mais on est parfois mal à l'aise, maladroit, ça dérange aussi d'entrer en relation parfois avec quelqu'un qui est plus pauvre.
1: Mais bien sûr qu'on est maladroit parce qu'il y a parfois un abîme dans l'expérience du monde. Et donc bien sûr qu'on est maladroit parce qu'il y a tellement de blessures, de vulnérabilités. Et puis on est maladroit aussi parce que ce que vivent les personnes les plus précaires ou les plus écrasées, ça nous renvoie au visage à la fois notre propre fragilité, parfois aussi notre propre culpabilité. Et puis ça nous renvoie aussi à des choses qu'il est très difficile de changer. On est pris dans des circuits économiques ou politiques qu'on ne peut pas changer en claquant des doigts. On est pris dans des modes de représentation qu'on ne peut pas changer en claquant des doigts. Et donc bien sûr, ça nous met mal à l'aise parce qu'il y a une distance en fait. Mais déjà décider que cette distance ne doit pas nous arrêter, il me semble que là, pour le coup, c'est un premier pas vers la pauvreté spirituelle.
0: Mais qu'est-ce que ça veut dire alors que les premiers deviennent les derniers, que les derniers deviennent les premiers ? Quand on est premier, on veut rester premier ?
1: Alors, quand on est premier, on veut rester premier, sauf quand on est le Christ et qui meurt sur la croix et qui nous donne la vie, qui entre dans la résurrection en passant sur la croix. Et donc, il me semble que nos forces dans notre monde, que ce soit les forces économiques, de capital culturel, d'intelligence, de relations, etc., nos forces, elles valent si nous les mettons au service d'autres. Et donc, faire que les derniers deviennent les premiers, ça veut dire que nous essayons de mettre au centre de nos communautés, de nos organisations, de nos sociétés politiques aussi, que nous essayons de mettre au centre ce que notre monde, justement, a écarté, a balayé, a écrasé. Et alors, qu'est-ce que ça veut dire que les premiers deviennent les derniers ? Ça veut dire qu'ils acceptent de ne pas être au centre, mais de permettre à d'autres d'être au centre. Et là, il peut y avoir de la place pour tout le monde. Avec nos diplômes, notre argent, notre culture et tout ça, nous trouverons notre place. Et j'observe que, moi j'ai été curé d'une paroisse dans les quartiers nord du Havre plusieurs années, j'observe que quand on essaie, ça ne veut pas dire qu'on le réussit parfaitement, mais quand on essaie de mettre les personnes les plus précaires au centre, étonnamment, une communauté devient attirante pour bien d'autres vulnérabilités, pour bien d'autres personnes blessées par des épreuves de l'existence, par plein de choses, parfois même par des expériences dans l'Église. Pourquoi ? Parce que quand les plus abîmés ou les plus vulnérables sont au centre, alors tout le monde peut trouver sa place.
0: Merci beaucoup, Père François Audinet. Je rappelle que vous êtes l'auteur du livre « Maintenant le Royaume » et c'est publié aux éditions des Clés de Brouwer. À demain.
1: À demain.

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2: Les pauvres, vous les aurez toujours avec vous. Nous citons ici l'évangile selon saint Matthieu, chapitre 26, et nous le faisons avec vous, Père François Audinet. Bonjour.
3: Bonjour.
2: Vous êtes prêtre du diocèse du Havre, vous êtes aussi aumônier général du Secours catholique, et vous êtes l'auteur de ce livre intitulé « Maintenant le royaume », publié aux éditions des Clés de Brouwer. Et dans votre ouvrage, vous abordez donc le royaume, mais aussi comment est-ce qu'on peut le comprendre à partir des pauvres. Est-ce que vous diriez que pour comprendre le royaume, il faut passer par l'expérience avec les pauvres?
3: Oui, tout à fait. Je pense que pour comprendre ce dont il s'agit dans le royaume, alors d'abord, il faut pouvoir recevoir le message du Christ, puisque c'est lui qui annonce le royaume. Mais en fait, ce message n'est pas intelligible seulement en réfléchissant bien fort ou seulement par la prière. Bien sûr, il faut de la réflexion. Bien sûr, il faut de la prière, mais aussi à partir de notre monde tel qu'il est. Parce que le royaume, c'est un bouleversement de notre monde. Le royaume, on peut dire, c'est la manière dont Dieu remet notre monde à l'endroit. Et donc, c'est avec ceux qui sont maintenus à l'envers du monde, aux marges de notre monde, que nous pouvons comprendre ce que c'est que ce royaume de libération, de salut, de vie qui vient là où la mort a été installée, de paix qui vient là où la violence a été installée, etc.
2: Vous voulez dire qu'en fait, la foi, le Christ, mais aussi les pauvres, réordonnent quelque part notre société, nos priorités, nos façons de percevoir aussi l'Écriture?
3: Tout à fait. Le fait de cheminer avec des personnes en précarité, ça reconditionne notre manière d'entendre les Écritures, ça c'est sûr. Mmh. Ne serait-ce que pour une raison très simple, c'est que les personnes qui connaissent la précarité, elles, quand elles lisent les récits bibliques, elles voient les pauvres qui sont dedans. Mmh. Là où nous les spiritualisons, même nous les oublions pour ne mettre notre regard, avoir un focus uniquement sur Jésus. Alors évidemment, le Christ est bien au centre des récits évangéliques, mais il y a toutes ces personnes précaires, pauvres, écrasées, dont ils croisent la route, dont ils transforment aussi l'existence. Et Jésus dit alors, le royaume est en train de s'approcher.
2: Oui, vous insistez beaucoup justement dans votre livre sur cette question de l'approche. L'approche, ça veut dire quoi? Qu'on goûte quelque part l'essence un petit peu de ce royaume, ou est-ce que finalement il vient et il repart? C'est jamais acquis? Comment on peut comprendre le terme d'approche que vous utilisez souvent?
3: Alors je ne dirais pas il vient et il repart, parce que Jésus dit que le royaume s'approche, il ne dit pas qu'il s'éloigne ensuite. Mais ce que ça veut dire, c'est que le royaume n'est pas localisable. Il n'y a pas c'est pas un espace délimité, c'est un dynamisme. Et donc l'expérience du royaume, on peut la faire partout, mais l'expérience du royaume, on ne peut pas la faire ni sans les pauvres, ni loin des pauvres. Ça, j'en suis vraiment convaincu, et il me semble qu'on voit ça dans les évangiles. Mais il n'y a pas un lieu privilégié. Et dès lors, le royaume, ce n'est pas constituer un territoire bien bordé où on dirait « ça, c'est le royaume à l'intérieur ». Ça peut être une tentation de récupération politique du royaume de Dieu qui a existé dans la tradition catholique. Mais ce n'est pas ça qu'on voit dans les Écritures. Le royaume, c'est un dynamisme de réordonnancement, de refaçonnement du monde. Il faut pouvoir le détecter, encore une fois, à de très petites échelles ou à de très grandes échelles. Ça peut être dans une famille, disons, ou ça peut être dans une communauté humaine très large.
2: Mais Père François Audinet, est-ce que vous avez conscience qu'on peut passer toute une vie entière sans croiser un pauvre, sans l'aider, sans se trouver à ses côtés? Est-ce que dans ce cas, un chrétien passerait à côté de la foi?
3: Alors, toute une vie entière sans croiser des pauvres, non. En revanche, toute une vie entière sans faire attention aux pauvres, je crois que ça c'est possible malheureusement, en effet. Nous croisons des pauvres, ils ne sont pas si loin de nous, ils sont là, ils sont même parfois très proches. Et donc la question qui d'ailleurs est posée avec acuité par le pape Léon XIV dans Dilexité, la question c'est est-ce que nous les voyons? Est-ce que nous voulons bien les voir? Est-ce que nous voyons ce que nous voyons? Et si nous le voyons, qu'est-ce que nous en faisons?
2: Oui. Alors justement, ça a fait écho à ce verset que je citais en introduction, « Les pauvres, vous les aurez toujours avec vous ». Qu'est-ce que ça veut dire, ce verset que l'on trouve dans l'évangile selon saint Matthieu au chapitre 26? Qu'est-ce que ça peut bien vouloir dire? Est-ce que ça veut dire finalement, ils seront toujours là, donc quelque part, quoi qu'on fasse, ils seront toujours là? Ou au contraire, c'est une permanence à laquelle nous devons prêter attention, prendre au sérieux?
3: Alors, pour expliquer ce verset, je crois qu'il faut voir deux contextes. Le premier contexte, c'est que Jésus dit ça alors que sa mort est proche. Et donc, il indique que si lui ne sera plus là, on ne pourra plus prendre soin de lui ou l'accompagner, eh bien, d'autres seront là et nous aurons à prendre soin d'eux comme on a pris soin de lui au moment où il est oint de parfum, puisque c'est à ce moment-là qu'il dit cela. Mais il y a un deuxième contexte qui est le livre du Deutéronome au chapitre 15, qui est donc dans l'Ancien Testament. Et ça, Jésus et ses disciples, ils connaissent bien ce texte, évidemment, qui est dans la tradition hébraïque. Et dans ce texte, on trouve trois affirmations. La première, il ne devra jamais y avoir de pauvres chez toi. C'est-à-dire que si la loi de Dieu est respectée, la pauvreté n'existe pas. Il faut bien prendre conscience de ça. La pauvreté, ce n'est pas naturel, c'est le fait d'une violence, d'un péché que nous, les humains, nous commettons. Ça n'a rien de naturel. Dieu ne veut pas de violence. Il n'y aura jamais de pauvres chez toi. Quelques versets plus loin, on trouve « si jamais il y a un pauvre chez toi ». C'est-à-dire que la rédaction de la loi, elle est aussi très réaliste. Elle sait qu'en réalité, il y a toujours de la pauvreté, de la marginalisation, de l'écrasement, de l'oppression dans notre histoire. Et donc, s'il y a un pauvre, voilà comment tu feras. Et encore quelques versets plus loin, des pauvres, il y en aura toujours chez vous. Et donc, ça veut dire
2: dans
3: que...
2: Dans le Deutéronome.
3: Dans le Deutéronome. Ces trois affirmations qui se succèdent, à quelques versets seulement, sont dans le chapitre 15 du Deutéronome. Et donc, Jésus cite en fait le Deutéronome. C'est une manière de dire que Dieu ne veut pas que la misère, la pauvreté, l'écrasement, la violence existent, mais en vrai, ça existe, c'est massif, et bien c'est là que nous allons rencontrer Dieu. C'est dans ce qui s'oppose à la volonté de Dieu que Dieu vient, qu'il fait miséricorde, qu'il transforme. Et si nous voulons rencontrer Dieu simplement dans les petits nuages avec des petits anges qui volent, eh bien nous ne trouverons pas le vrai visage de Dieu, nous le trouverons avec les plus pauvres.

0: là-dessus, parce que en quoi nos péchés ont un lien avec la pauvreté ?
1: Alors, je répondrai trois choses. La première, c'est que c'est important de parler de pauvreté et de péché, déjà pour dire que la pauvreté, c'est pas le péché des pauvres. C'est-à-dire, c'est pas de la faute des personnes si elles sont dans la précarité. C'est un discours habituel hein, de dire que la pauvreté, c'est la faute des pauvres. C'est un discours qui déculpabilise tout le monde. Et souvent, on explique aux pauvres comment ils devraient faire pour ne pas être dans la pauvreté, etc. Et c'est méconnaître la manière dont déjà ils se battent au quotidien, dont déjà ils inventent jour après jour des tactiques pour tenir debout, pour veiller sur leurs enfants, etc. Donc déjà, la pauvreté, c'est pas un péché des pauvres. C'est une première chose. La deuxième chose, c'est dire que la pauvreté n'est pas un fait naturel. Elle n'est pas un hasard, elle n'est pas voulue par Dieu. C'est pas heureusement qu'il y a des pauvres, loin de là. Dieu ne veut pas de la misère, Dieu ne veut pas que l'humanité qu'il sauve soit écrasée, abîmée. Dieu ne veut pas que des enfants naissent dans des bidonvilles, Dieu ne veut pas que des enfants meurent sous des bombes, etc. etc.
0: Quand bien même il sanctifierait les autres ? C'est un peu provocateur, mais quand bien même il sanctifierait les autres.
1: C'est vrai qu'on trouve chez certains pères de l'Église, je pense à Césaire d'Arles, cette idée que heureusement qu'il y a des pauvres pour le salut des riches, et heureusement qu'il y a des riches pour le bien des pauvres. Vraiment, alors c'est heureusement minoritaire dans la tradition, je crois que c'est très très très grave de considérer que tant mieux que des gens souffrent pour que moi je sois sauvé. Alors c'est vraiment se saisir de la croix du Christ et la transformer en ressource pour l'égoïsme. Donc vraiment que Dieu nous garde de jouer à ça, je dirais. La raison pour laquelle il y a de la pauvreté, c'est le péché et la violence que nous nous mettons. Mais ça n'empêche pas que pour lutter contre la pauvreté, je crois qu'il faut être avec les personnes en précarité. Et en fait, une des manières de lutter contre la pauvreté, c'est de reconnaître qu'elles ont à nous apprendre, qu'elles ont à nous enseigner. C'est de les écouter vraiment, puisque leurs voix d'habitude sont étouffées ou écrasées. Les écouter, apprendre d'elles, ça fait partie en fait de cette lutte. Et puis je serais heureux de dire un troisième mot. J'ai dit le rapport entre pauvreté et péché, c'est que c'est pas la faute des pauvres, c'est que aussi c'est notre violence qui a installé la pauvreté dans l'histoire. Elle n'est pas voulue par Dieu. Mais il y a une troisième chose, c'est que on peut parler avec la tradition de l'Église d'un péché structurel. Depuis plusieurs décennies, les papes ont repris ce terme, c'est-à-dire que c'est pas des péchés simplement individuels que chacun ou chacune de nous peut commettre, qui plongent une grande partie de l'humanité dans la pauvreté. C'est aussi des structures de péché, des structures mauvaises ou injustes.
0: De fonctionnement.
1: De fonctionnement, ouais. Exactement. De fonctionnement gravement injuste. Et là, c'est là où il y a une dimension politique de notre action contre le péché. C'est-à-dire que chacun, à sa propre échelle, ne peut pas simplement démonter ces structures. Nous avons besoin de le faire de façon concertée et délibérée.
0: Finalement, dans votre ouvrage, vous revenez justement sur cette question de la théorie de la libération. Dans quelle mesure est-ce que cette libération, on peut dire, elle va entraîner les autres ? C'est-à-dire qu'au fond, quand le pauvre est libéré, le riche est libéré d'une certaine manière. Est-ce que ça peut fonctionner comme ça ?
1: Oui, on peut dire que ce qui maintient des personnes dans la précarité, dans l'oppression, c'est l'asservissement d'autres à des idoles de l'argent, de la réussite, du profit, et aussi l'asservissement à cette conviction que pour que moi je m'en sorte, il faut que j'écrase les autres au passage. L'Évangile, me semble-t-il, nous montre une autre voie. Une voie où l'attention aux plus pauvres, au contraire, permet à chacun ou à chacune de trouver sa place. Mais ça, ça a un côté assez révolutionnaire. Donc, il y a une dimension de pari. Et heureusement, dans notre histoire, on peut dire, il y a des prophètes, il y a de nombreuses initiatives qui nous montrent que, même si on l'a pas réalisé à l'échelle de toute l'humanité, on peut déjà le vivre de plein de manières et donc que c'est possible, que c'est crédible et en plus que c'est beau, ça vaut la peine.
0: Merci beaucoup Père François Audinet, je rappelle que vous êtes prêtre du diocèse du Havre, ancien élève de l'École normale supérieure de Lyon et docteur en théologie, maître de conférences en théologie pratique aux facultés Loyola Paris. Vous êtes l'auteur de ce livre intitulé « Maintenant le Royaume » publié aux éditions des Clés de Brouwer.

0: Dans le Magnificat, on peut lire « Le Seigneur comble de bien les affamés, il renvoie les riches les mains vides. » Alors faut-il être pauvre pour entrer dans le royaume de Dieu? Y a-t-il une urgence à s'y préparer? Père François Audinet, vous êtes avec nous pour en parler, bonjour.
1: Bonjour.
0: Vous êtes prêtre du diocèse du Havre, ancien élève de l'École normale supérieure de Lyon, docteur en théologie. Vous enseignez également aux facultés Loyola Paris et vous êtes aumônier général du Secours catholique, également l'auteur du livre qui parle de cette question qui s'appelle « Maintenant le royaume hors des pauvres, pas de salut », publié aux éditions des Clés de Brouwer. Je voudrais qu'on revienne sur le Magnificat parce qu'il est parfois un peu dur à entendre aussi. Il disperse les superbes, il comble de bien les affamés, renvoie les riches les mains vides. Comment comprendre le Magnificat?
1: Alors d'abord, il faut voir que c'est le Magnificat qui est dit par Marie au début de l'évangile de Luc. Il nous fait sortir de l'image d'Épinal de Marie, qui serait simplement une femme qui accueille, qui dit oui à Dieu très passivement. Il nous montre Marie habitée par le souffle des prophètes. Et en effet, qui a des paroles très fortes. Marie qui est pleinement engagée dans l'histoire de son peuple, qui est une histoire dans laquelle il y a de la violence, de la souffrance, de l'oppression, et de la libération et de l'espérance. Et donc c'est un chant d'espérance que Marie porte, et elle le porte en se mettant du côté des pauvres. Elle le porte en se mettant du côté des personnes les plus écrasées par notre histoire. L'autre chose qu'on peut voir, c'est que le Magnificat, il nous interroge du coup sur de quel côté nous nous représentons. Est-ce que nous nous définissons au fond par ce qui fait notre orgueil, par ce qui fait notre richesse ou par ce qui fait notre pouvoir? Alors malheur à nous si notre identité c'est ça. Mais au contraire, si nous nous reconnaissons en lien avec ceux qui sont écrasés ou abîmés, avec ceux qui sont affamés, comme dit le Magnificat, vous l'avez rappelé, alors eh bien, heureux sommes-nous de pouvoir prendre la route à leur suite. Le Magnificat, il ne dit pas que les riches sont maudits, il dit qu'il y a une place pour les riches à la condition d'une conversion. De ce point de vue-là, c'est plutôt une bonne nouvelle, parce que même si elle est dure à entendre, elle dit à ceux qui s'identifient à leur richesse, à leur pouvoir, à leur condition sociale, si vous vous convertissez, il y a une porte pour vous. Voilà, c'est pas fermé ou c'est pas perdu. Mais ça suppose d'accepter une conversion, et le petit défi du Magnificat, qui est un chant de joie et d'espérance, c'est de dire, vraiment, c'est une bonne nouvelle que d'être appelé à vivre cette conversion.
0: Père François Audinet, si c'est une bonne nouvelle, alors est-ce qu'on ne peut pas faire advenir plus rapidement le royaume? Parce que quand on vous écoute, c'est un royaume de joie, de paix, de justice, où chacun a trouvé sa place. Est-ce qu'il y a une urgence à ce royaume et comment le faire advenir? Est-ce qu'on peut forcer le royaume à venir?
1: Alors oui, il y a une urgence, mais non, je ne pense pas qu'on puisse le forcer. Oui, il y a une urgence parce que Jésus annonce que c'est maintenant le royaume, c'est maintenant qu'il vient, il est en train de s'approcher. Et donc on est vraiment dans l'illusion, on fait une grande erreur si on attend le royaume pour après notre mort. Oui, le royaume, en effet, est présent et plus fort que la mort, je le crois. Hein, mais c'est maintenant qu'il s'approche, c'est maintenant que nous sommes invités à l'accueillir et non pas à passer à côté du royaume qui vient. Il y a une urgence. Et cette urgence, elle correspond à l'urgence de la vie des pauvres. Les gens qui sont écrasés, qui sont affamés, etc., en fait, ils ne peuvent pas attendre des années, n'est-ce pas? C'est maintenant. Et on peut dire que la crise climatique, qui apparaît de jour en jour plus menaçante et plus forte, elle renforce cette urgence à l'échelle planétaire, pour nous tous, pour nous tous. Personne ne devrait pouvoir s'en penser exempté. Pour autant, non, on ne peut pas forcer la venue du royaume, d'abord parce qu'il y a quelque chose de la gratuité de Dieu, de la folie de Dieu même, comme dit l'apôtre Paul, qui fait venir sa grâce, la libération, ses dons, au milieu des plus pauvres, des plus écrasés, au milieu de ceux que nous ne considérons pas. Et donc, il ne faudrait pas penser que d'autres ont le pouvoir sur le royaume, peuvent le faire advenir comme ça. L'autre raison, c'est que on ne peut pas forcer le royaume parce qu'il y a une dimension de conversion. Il y a une dimension de conversion. C'est-à-dire que la venue du royaume, elle fait aussi appel à notre liberté. Et du coup, dire que le royaume s'approche, ça rencontre ce qu'il y a de pire en nous, notre attachement à la violence, notre capacité à nous satisfaire d'un monde qui est très injuste, mais elle rencontre aussi ce qu'il y a de meilleur en nous, notre capacité à nous convertir, notre capacité à transformer profondément ce que nous sommes, ce que nous vivons, nos conditions de vie humaines, etc., pour que l'évangile du royaume se réalise.
0: Oui, dans votre livre, vous évoquez le fait que les pauvres, en fait, abandonnent d'un seul coup leur quotidien et appellent le Christ et lui demandent justement de prendre soin d'eux, de les voir, de les regarder, de les aider. C'est cette urgence-là qu'on a peut-être parfois oubliée, au fond, c'est que pour les plus pauvres, les pauvres réels, comme vous le dites dans votre livre, le royaume, ça n'attend pas.
1: Oui, il y a une urgence des cris des pauvres. Quand ils viennent vers Jésus, c'est maintenant qu'il l'appelle, au point que les évangiles, avec un réalisme immense, montrent Jésus fatigué, fatigué de devoir répondre aux cris des pauvres. Et on peut dire que notre époque, c'est aussi un peu fatigué, un peu blindé, un peu immunisé, au point que nous déployons des trésors de stratégie, non pas pour répondre aux cris des pauvres, mais pour ne pas les entendre.
0: Qu'est-ce que vous voulez dire par là ?
1: Ah ben, il me semble que nous mettons grand soin à ne pas entendre cet appel et alors à préférer nous tenir loin des pauvres, à préférer faire peser sur eux de la culpabilité comme si c'était de leur faute s'ils étaient dans la pauvreté, à estimer que seulement en donnant du bout des doigts, on pourra composer avec la pauvreté, à ne pas voir que, en fait, ils mettent en question de façon assez radicale notre manière ordinaire de vivre, d'exercer le pouvoir, d'utiliser notre argent, etc. Donc je crois que si l'énergie que nous utilisons pour mettre une sorte de brouillard devant la vie des pauvres, nous l'utilisions plutôt pour répondre aux cris des pauvres. Franchement, je pense très sincèrement que notre monde irait un petit peu mieux qu'il ne va.
0: Justement, puisque les deux sont liés, qu'est-ce qu'il en est du salut collectif ? Dans quelle mesure est-ce qu'on peut, les uns, les autres, travailler au salut collectif et est-ce qu'on le fait vraiment ?
1: Alors d'abord, vous avez raison de parler d'un salut collectif parce que dans la tradition chrétienne, on s'est parfois rétréci à une forme individuelle du salut, le salut de l'âme par exemple. Et donc la seule question qui semble se poser, c'est est-ce que je serai suffisamment bon ou est-ce que mes péchés m'empêcheront d'aller au ciel ? En fait, c'est évidemment une question. Il y a bien sûr la question de notre justice personnelle, elle existe. Et il y a la question de la grâce que Dieu nous fait à chacun, elle existe aussi. Mais ce n'est pas le tout du salut, et même ce n'est pas le premier mot du salut. Le premier mot du salut, c'est que Dieu appelle toute l'humanité. Et on le voit dans l'Exode, par exemple, que Dieu appelle un peuple et sauve un peuple et fait cheminer vers la liberté et vers la vie et vers la justice tout un peuple. Et donc, nous qui sommes sauvés, nous faisons partie d'un peuple et nous faisons partie plus largement de l'humanité et nous faisons partie plus largement de la création. Et donc, il y a une sorte de perversion à penser le salut comme « moi, je serai indemne en allant au ciel et tant pis pour les autres et tant pis pour la création qui nous environne ». En fait, prendre au sérieux la générosité de Dieu, la gratuité du salut de Dieu, c'est prendre au sérieux le fait que ce salut il est nécessairement collectif, ce qui veut dire qu'il est pour maintenant. Et ce qui veut dire que les conditions de vie des plus pauvres, elles sont gravement opposées à ce que Dieu veut et à notre salut.

0: Père François Audinet, la place de la liturgie, la place de l'Eucharistie dans cette rencontre entre les pauvres réels, comme vous le dites, et les plus aisés, les plus riches.
1: Alors, c'est d'abord un défi, c'est-à-dire que souvent nous faisons le constat que les plus pauvres sont absents de nos assemblées liturgiques ou cachés, c'est-à-dire qu'ils ne s'y sentent pas tellement à l'aise, au point que je connais bien des personnes dans la précarité qui préfèrent venir dans les églises quand elles sont vides pour prier, pour allumer une bougie, etc., parce qu'ils souffrent du regard qui est posé sur eux et ne se sentent pas forcément à l'aise dans ces assemblées, où pourtant ils devraient se sentir les premiers et chez eux.
0: Comment on en est arrivé là ?
1: Eh bien, malheureusement, je crois que notre Église, elle reproduit les phénomènes de domination ou de mépris qui sont ceux de notre monde. C'est-à-dire que si nous ne prenons pas complètement au sérieux l'Évangile, en fait, notre Église, elle est un groupe social parmi d'autres, une institution parmi d'autres, qui reproduit les mêmes phénomènes de pouvoir ou de mépris, malheureusement.
0: Mais c'est une faille de l'Église, c'est un échec presque.
1: Bien sûr.
0: Si on repense à l'idée de départ de l'Église.
1: Bien sûr. Alors, justement, il y a cette chose étonnante que la liturgie, en particulier l'Eucharistie, elle nous rappelle ce qu'est l'Église. Elle nous renvoie au fait que l'Église, elle est fondée autour de la croix du Christ et de sa résurrection. Et une parole de l'Ancien Testament, d'un psaume que Jésus cite, qui est cité plusieurs fois dans le Nouveau Testament, c'est « La pierre rejetée par les bâtisseurs est devenue la pierre d'angle ». On vit ça dans l'Eucharistie. La pierre rejetée par les bâtisseurs, c'est Jésus qui livre son corps et son sang. Jésus qui va être malmené, traité injustement, crucifié, mis à mort, mis au tombeau. C'est la pierre rejetée par les bâtisseurs, celle dont nous n'avons pas voulu. Et en même temps, c'est autour de cette pierre que Dieu construit un édifice nouveau. C'est autour de cette pièce que Dieu rassemble son peuple. C'est autour de cette pierre que Dieu veut rassembler l'humanité. Et l'Eucharistie, nous faisons l'expérience d'être rassemblés par Dieu. Pas seulement d'un rassemblement parce qu'on le veut bien, pas seulement d'un rassemblement parce qu'on s'aime bien les uns les autres, c'est même pas toujours le cas, mais d'un rassemblement parce que Dieu nous met autour de cette pierre-là. Donc l'Eucharistie, elle nous rappelle en permanence que la présence des pauvres, la présence des pierres rejetées, la présence de ceux avec qui le Christ s'est tenu à ce moment essentiel de son existence, qu'est sa passion et sa croix, leur présence, elle est constitutive de ce qu'est notre Église. Et donc, si nous ne vivons pas ce lien, cette alliance, cette centralité des pauvres dans nos communautés, en fait, il y a quelque chose de l'Eucharistie que nous trahissons. Et donc, l'Eucharistie, elle nous le rappelle et elle nous renvoie en mission sans cesse.
0: D'une certaine manière, on a oublié quelle était la pierre d'origine, presque.
1: Alors, on ne l'a pas oublié au sens où on la célèbre et au sens aussi où les Écritures nous le rappellent. La question, c'est quel impact nous laissons ces rites avoir sur nous? Quel impact nous laissons l'Écriture avoir sur nous? Est-ce que nous sommes habitués au point que ça glisse sur nous comme l'eau sur les plumes d'un canard? Est-ce que nous avons aussi un peu des œillères parce que nous ne sommes pas prêts à convertir grand-chose? Nous sommes prêts à nous convertir à la marge, mais pas à considérer que c'est les fondements même de notre monde que la croix du Christ et sa résurrection mettent en cause? Je crois que ça, c'est une question redoutable.
0: Mais parce que ça va à l'inverse total de la société.
1: Alors, de toute façon, à partir du moment où on dit que le Fils de Dieu est mort comme le dernier des humains et crucifié, en effet, il ébranle les fondements même de notre société. La bonne nouvelle, c'est que le ressuscité nous reconstitue. Il nous reconstitue autrement, mais il ne nous laisse pas disperser. Il nous reconstitue. C'est ça que nous vivons précisément, que nous annonçons dans l'Eucharistie.
0: Merci beaucoup, Père François Audinet. Je rappelle que vous êtes maître de conférences en théologie pratique aux facultés Loyola Paris. Vous êtes également aumônier général du Secours catholique et l'auteur de ce livre intitulé « Maintenant, le royaume », publié aux éditions des Clés de Brouwer. À demain.

0: L'autorité du Christ n'entre jamais en connivence avec celle des puissants de ce monde. C'est Étienne Grieux que vous citez dans votre ouvrage, donc ce théologien jésuite qui est aussi votre professeur, Père François Audinet. Bonjour.
1: Bonjour.
0: Et vous le citez dans votre ouvrage « Maintenant, le royaume hors des pauvres, pas de salut » aux éditions des Clés de Brouwer. Et c'est aussi pour nous souligner comment, pour Jésus, l'interprétation de la loi se fait à partir des pauvres. On revient justement sur cette question. Quand Jésus rencontre les pauvres, il n'interroge pas leur sainteté et vous vous arrêtez là-dessus justement.
1: C'est vrai qu'on pourrait penser, d'ailleurs on le dit souvent dans nos prédications, dans nos églises, que ce qui compte devant Jésus, c'est d'avoir le cœur pur ou c'est de purifier notre cœur. Et évidemment, ça a de l'importance. D'ailleurs, Jésus va écarter au grand scandale de certains les règles de pureté extérieure, corporelle, pour insister sur la pureté du cœur. C'est vrai. Et pourtant, quand Jésus est avec les plus pauvres de son époque, les plus malades, les lépreux, les possédés, etc., en fait, il n'interroge pas leur sainteté personnelle. Il ne cherche pas à sonder leur cœur ou à évaluer la pureté de leur cœur. Il entend leurs demandes et il répond à leurs cris, là où les disciples sont souvent gênés et les adversaires de Jésus même un peu scandalisés. Ça nous dit quelque chose, je crois, d'essentiel. C'est que la miséricorde de Dieu qui vient d'abord pour les pauvres est une miséricorde qui a souci des plus pauvres, qui a compassion de ceux que notre monde écrase, indépendamment de leurs qualités ou de leurs défauts à eux. Il n'en reste pas moins que, évidemment, l'invitation à la conversion du cœur, l'invitation à la pureté du cœur, elle est pour tous, pauvres et riches. Donc les pauvres, ils ont aussi cette invitation. Mais le souci premier de Dieu qui s'approche d'eux, qui vient vers eux, qui les sauve, qui les relève, il est gratuit et indépendant de la qualité religieuse des plus pauvres.
0: Et de leur conduite ?
1: Et de leur conduite.
0: Alors, puisqu'on parle des pauvres et de la façon dont on peut aussi discerner et les écouter, c'est l'un des chapitres de votre ouvrage, je voudrais qu'on s'arrête sur ce que vous appelez l'autorité des pauvres. C'est un terme très fort. Vous rappelez que ça peut être à la fois la garantie, l'autorité, mais aussi cette importance de la parole. Comment est-ce qu'on peut comprendre l'autorité des pauvres ?
1: Alors d'abord, il faut remarquer quelque chose que nous oublions parfois. Les pauvres parlent. Ils crient parfois, mais aussi ils parlent si nous voulons bien tendre l'oreille pour les écouter et créer les espaces pour les écouter. On l'expérimente au Secours catholique où il y a de nombreuses équipes de partage de la parole qui sont des lieux qui contribuent à lutter contre la misère parce que ça permet aux personnes d'habiter leurs propres paroles, de reprendre pied dans leur propre existence, de reprendre confiance, de nouer des relations, de s'engager elles-mêmes pour d'autres, etc. On le vit aussi théologiquement aux facultés Loyola Paris, là où j'enseigne, là où enseigne Étienne Grieux que vous citiez en commençant. Nous sommes une équipe de théologiens et de théologiennes et nous essayons de travailler à l'écoute de la parole des personnes en précarité.
0: Alors, de quelle manière ?
1: Eh bien, leur parole est recueillie, soit parce que les personnes font des récits de vie, soit parce qu'il y a des groupes de partage sur un thème, ou souvent d'ailleurs plutôt autour d'un passage biblique. Mmh. Elles commentent les Écritures et pourquoi leur reconnaître une autorité ? D'abord parce que leurs paroles nous travaillent, nous transforment. Ça, je crois que nous en faisons facilement l'expérience. Rencontrer des personnes en précarité, essayer de les écouter même un peu, ça commence déjà à nous travailler, à nous transformer, c'est-à-dire à nous faire vivre des conversions. Et une autorité dans l'Église, une autorité qu'on peut reconnaître comme consonante avec l'autorité de Dieu, c'est une autorité qui nous fait vivre des conversions. Et là où j'insisterai pour dire que les plus pauvres ont une autorité particulière, c'est pour nous aider à détecter la venue du royaume. Et là, je crois que personne ne peut le faire à leur place. Personne ne peut remplacer l'autorité des pauvres parce qu'ils sont à la fois les bénéficiaires de la venue du royaume, parce que Dieu veut libérer, délivrer en premier ceux qui ont besoin le plus d'être libérés et délivrés, mais ils en sont aussi les témoins, comme on le voit dans l'Évangile. Ce sont eux qui reconnaissent qu'on peut faire crédit à Jésus. Ce sont eux qui reconnaissent que c'est bien vrai, il est le Sauveur envoyé par Dieu. C'est-à-dire que eux peuvent reconnaître aujourd'hui encore, ici, chez nous, que le royaume de Dieu s'approche, qu'il y a quelque chose du royaume de Dieu qui déjà nous est donné. Et ça, aucune autorité dans l'Église ne peut le faire à leur place. Bien sûr, il y a d'autres autorités dans l'Église. Il y a un magistère, celui du pape et des évêques, qui nous invite à demeurer fidèles à la parole du Christ. Il y a une autorité des théologiens, il y a une autorité des saints et des saintes, etc. La caractéristique de l'autorité des pauvres, c'est pas de supplanter toute parole ou de faire taire toute autre parole. Pas du tout. C'est d'entrer en résonance avec d'autres paroles en nous faisant sentir quelque chose de l'actualité du salut, de l'actualité du don de Dieu qui concrètement vient travailler notre humanité.
0: Père François Audinet, vous placez sur le même plan, par exemple, la parole d'un théologien et la parole d'un pauvre ?
1: Je dis simplement qu'on gagne à ce que ces paroles entrent en conversation. C'est-à-dire que la parole des pauvres n'est pas une parole qu'il faut regarder avec commisération, qu'il faut regarder de haut, comme s'ils disaient simplement des choses gentilles, et parfois on dit un peu comme les enfants. Mais non. En fait, ils ont vraiment une expérience du monde à partager. Et ce que je crois, c'est que c'est important pour les théologiens de se mettre à leur écoute. Mais les théologiens doivent faire leur métier de théologien, qui a une dimension académique, universitaire, bien sûr. Mais on gagne quelque chose à cette conversation, me semble-t-il.
0: C'est ça que vous appelez la théologie pratique ?
1: Alors, ce qu'on appelle la théologie pratique, ça peut avoir plusieurs sens. Parfois, on le conçoit comme une théologie pastorale où on va appliquer pastoralement une théorie de la foi. Mais aux facultés Loyola, nous le concevons plutôt dans l'autre sens. C'est comment nos pratiques quotidiennes, habituelles, humaines, mais aussi nos pratiques spirituelles et nos pratiques ecclésiales, comment est-ce qu'elles nous apprennent quelque chose de Dieu, de la présence de Dieu dans notre expérience humaine aujourd'hui ?

0: Halte spirituelle, Madeleine Vatel.
1: Père François Audinet, ce que vous soulevez au fond, c'est la crédibilité qu'on accorde à la parole des pauvres.
2: Tout à fait, c'est la crédibilité, et cette crédibilité, on ne peut pas la décider loin des pauvres, un peu en théorie, surtout qu'on a souvent une image des pauvres où on les infantilise un petit peu. Cette crédibilité, elle s'éprouve dans des relations, dans des rencontres, dans des formes de cheminement. Alors on peut expérimenter que leur parole, qui est souvent parcellaire, parfois sous forme de cri, souvent aussi déstabilisante, pas toujours facile à comprendre, que cette parole-là, elle vient nous chercher pour nous transformer, mais elle vient aussi nous éclairer sur des éléments absolument essentiels de notre vie humaine et, je dirais, des éléments essentiels de notre chemin avec Dieu.
1: Alors j'ai beaucoup aimé dans votre livre « Maintenant le royaume » la façon dont vous expliquez comment les pauvres repèrent, vous le dites, et célèbrent les signes de l'approche du royaume. Ils sont comme une lumière, ils fêtent et ils célèbrent les signes du royaume qu'ils perçoivent. Est-ce que ça c'est un émerveillement, peut-être qu'on peut essayer de goûter avec eux?
2: Oui, c'est un émerveillement, c'est-à-dire que si on pense aux pauvres de très loin, on pensera seulement à la détresse, mais en fait, quand on chemine avec des personnes précaires, on voit qu'il y a de la joie, il y a des occasions de célébrer, et même des occasions de célébrer qui redonnent un peu de goût à notre liturgie, c'est-à-dire qui ne lui permettent pas de rester abstraite, mais qui nous invitent à célébrer le salut tel que Dieu le donne maintenant, réellement, dans des réconciliations, par exemple, dans certaines familles, ou bien dans le fait qu'une personne puisse trouver un logement, dans le fait qu'une personne ait enfin accès à ses droits, à des papiers, etc. Célébrer cela, c'est reconnaître que déjà il y a quelque chose de la réconciliation du royaume, de la justice du royaume, de la paix du royaume. Et puis il y a une dimension de joie, en effet, dans la venue du royaume. Jésus lui-même annonce le royaume comme une bonne nouvelle. C'est ce qu'on appelle l'évangile du royaume, qui est une expression qu'on trouve même dans le Nouveau Testament. Il y a une bonne nouvelle, une heureuse nouvelle de la venue du royaume. Et paradoxalement, cheminer avec les personnes en précarité, c'est aussi apprendre à repérer et à célébrer ce qui est déjà donné du royaume. C'est pas seulement pleurer ce qui n'est pas encore venu du royaume et qui maintient notre humanité dans l'injustice, c'est aussi déjà célébrer le don du royaume. Et ça, ça peut paraître étonnant de loin, et pourtant c'est très vrai.
1: Et alors, on évoquait tout à l'heure la lecture de la Bible avec ces groupes de pauvres. Est-ce que la prière, elle aussi, est parfois un peu étonnante et peut-être même différente?
2: Alors, je dirais deux choses. La première, c'est que les personnes les plus précaires, souvent, elles ont un souci absolument impressionnant des autres qui souffrent, de notre monde qui souffre, de la guerre, etc. Et elles ne prient pas pour la paix comme on prie parfois de façon un peu habituée pour la paix. Elles ont une compassion pour notre monde qu'elles manifestent dans la prière et dans l'intercession qui est impressionnante. Je me suis souvent dit que si notre prière dans l'Église veut vraiment dire quelque chose devant Dieu, c'est parce que d'abord elle est portée par les plus pauvres. Et je regrette que beaucoup de chrétiens n'aient pas conscience de cette intensité de la prière des pauvres qui est parfois ignorée même dans notre Église alors qu'elle est une réalité essentielle. Et puis l'autre chose qui me frappe beaucoup dans la prière des personnes les plus précaires que j'ai pu rencontrer, c'est leur capacité à dire « Dieu est là, c'est lui qui me soutient et il vient toujours me chercher ». Ça, c'est très impressionnant, cette conscience qu'ont les personnes, que même si la vie est extrêmement difficile, on peut dire la main de Dieu les soutient.
1: Il y a une conviction qui semble même parfois déroutante, tellement elle est forte.
2: Elle est en effet déroutante. Et alors cette force, parfois c'est une force de désespoir. Ça arrive que les personnes crient vers Dieu ou même disent « Dieu m'a oublié ». Ça arrive. Mais en même temps, c'est les personnes, et parfois les mêmes, à des moments différents, qui disent bah, « Dieu me tient toujours ». Ça, c'est très étonnant. Et je crois que ça nous oblige à être très prudents dans nos discours sur Dieu et sur l'amour de Dieu, parce qu'ils ont besoin d'être passés au feu de ces paroles des plus pauvres. Ils ont besoin d'être passés au feu de ces discours de ceux qui disent à la fois « Dieu m'a oublié » et à la fois « Dieu est toujours là ».
1: Père François Audinet, comment écouter cette sagesse spirituelle des pauvres, si on peut utiliser ce terme-là?
2: Alors, je crois qu'on ne peut pas l'écouter de loin. Il est bon de nous approcher de ces personnes. Mais si on veut en avoir un goût, on peut en trouver quelques échos. Je pense à un livre publié chez Salvator qui s'appelle « Prière écrite d'en bas », qui a été écrit par une personne qui vit dans le 19e arrondissement de Paris dans des conditions d'une extrême précarité. Et ses paroles, ses prières ont été transcrites par une de ses amies, Marie-Yvonne Caillot. Et alors, on peut entendre au fond des psaumes et voir comment, dans la prière de cette personne, de Marie-Noël, il y a le mélange entre l'appel à Dieu, le désir de justice, la contemplation de Dieu qui est présent, les larmes aussi, ça nous fait entendre quelque chose.
1: Merci beaucoup, Père François Audinet, d'avoir été avec nous toute cette semaine. Je rappelle que vous êtes prêtre du diocèse du Havre, ancien élève de l'École normale supérieure de Lyon et docteur en théologie, maître de conférences en théologie pratique aux facultés Loyola Paris. Vous êtes également aumônier général du Secours catholique. Et puis, j'invite les auditeurs à lire l'ouvrage dont vous êtes l'auteur. Ce livre s'appelle « Maintenant le royaume, hors des pauvres, pas de salut » et c'est publié aux éditions des Clés de Brouwer. Merci à vous.
2: Merci. Thank you.

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0: Nouvelle émission de La Vie en Question sur les ondes de Radio Arc-en-Ciel. Bonjour à vous tous. Alors aujourd'hui, avec le docteur Anne Ribera, qui est rhumatologue, nous avons aussi pris connaissance des maladies qui affectent nos articulations et nos os. Si vous avez écouté les différentes émissions, nous avons déjà parlé de l'ostéoporose et de l'arthrose. Aujourd'hui, nous allons parler de la goutte. Bonjour, docteur Ribera.
1: Bonjour, Marie-Lou.
0: Alors, cette goutte, quand on entend la goutte, ça a une mauvaise réputation. On a beau dire, quand on parle du tien, un tel a la goutte. C'est que souvent, c'est associé à l'image de personnes qui boivent, qui mangent de bons vivants. Voilà. Mais on ne sait pas exactement ce que c'est. Alors, la goutte, pourquoi ça s'appelle comme ça déjà et c'est quoi comme maladie?
1: Alors, la maladie, elle est connue depuis très très longtemps. C'est une polyarthrite, c'est-à-dire une maladie qui va intéresser plusieurs articulations, microcristalline, c'est-à-dire qu'elle est liée à des dépôts de cristaux d'acide urique sur les articulations.
0: Quand on dit cristaux, c'est comme des cristaux de glace.
1: Oui,
0: ou de glaçon,
1: si on regarde au microscope, comme des petits cristaux.
0: Oui.
1: Le fait qu'il y ait des cristaux dans le sang signe ce qu'on appelle une hyperuricémie, un taux élevé d'acide urique dans le sang.
0: On a tous de l'acide uricémique dans le sang. Ça fait partie de notre génome.
1: C'est absolument tout à fait normal d'avoir de l'acide urique dans le sang. L'acide urique, c'est le produit de la dégradation du noyau des cellules, les cellules sanguines, les cellules de la peau, les cellules musculaires, les cellules osseuses.
0: C'est utile.
1: C'est indispensable. La cellule meurt. Le produit de dégradation part dans le sang avec dedans de l'acide urique. L'acide urique est éliminé par le rein, quand le rein fonctionne bien, et un tout petit peu par le tube digestif.
0: Donc, ça reste toujours dans le circuit. Dans le circuit, on a toujours de l'acide urique.
1: Absolument. Avec un taux qui doit être fixe, c'est comme quand on fait dans les prises de sang le dosage des globules rouges ou le dosage du sucre. On peut doser l'acide urique et on doit avoir un taux qui est autour de 60 mg par litre.
0: Et si on n'a pas ce taux-là, ça change quoi?
1: Si on a un taux plus élevé...
0: Plus élevé ou plus bas aussi?
1: Plus bas, c'est très rare. C'est lié à certaines maladies ou certains médicaments. Plus élevé, on s'expose à une saturation du sang en acide urique. C'est comme quand vous mettez trop de sucre dans l'eau, le sucre se dépose au fond du verre. À partir du moment où le sang est saturé en acide urique... Il y a formation de cristaux qui vont se déposer d'abord sur les articulations, mais également sous la peau. Et puis aussi, ce qui est la forme grave de la goutte, au niveau du rein et sur le cœur.
0: Et est-ce que ça va vite, ça? Ça peut se faire en une journée ou bien il faut des mois?
1: Alors, il faut des années pour arriver à des dépôts qui auront une conséquence.
0: Ah bon, d'accord.
1: On sait par contre que 1% des gens ont un taux d'acide urique trop élevé.
0: Ça, c'est génétique. C'est parce que les parents avaient ça déjà?
1: Absolument. Et c'est une notion très importante à comprendre. C'est pas simplement avec un régime qu'on va réguler son taux d'acide urique. Ça aide un tout petit peu. Mais le fait qu'on soit porteur d'une enzyme qui ne fait pas très bien la dégradation de l'acide urique, qui ne permet pas au rein de faire sortir l'acide urique dans les urines, fait que petit à petit, on augmente son taux d'acide urique. Bon, et on voit des familles où les goutteux commencent à des âges précoces, chez les hommes autour de 30-40 ans. La maladie est plus fréquente chez les hommes,
0: oui.
1: Et chez les femmes, elle apparaît après la ménopause.
0: Alors ça, oui, c'est vrai qu'on n'entend jamais dire d'une femme, elle a la goutte. Alors ce qui fait qu'il y a ce côté quand même péjoratif, comme je disais, quand on dit, oui, elle a la goutte, c'est-à-dire, oh là là, qu'est-ce qu'il a bu comme vin, qu'est-ce qu'il a mangé, il a mangé des crustacés, alors que c'est pas forcément. Pourtant, c'est vrai aussi.
1: C'est absolument vrai. Le fait d'avoir trop de poids, donc trop de cellules à dégrader, va favoriser l'hyperuricémie. Et puis, ce qu'on mange favorise aussi l'hyperuricémie. L'alcool entraîne une hyperabsorption digestive d'acide urique, qu'on trouve par exemple dans la viande.
0: Ce n'est pas l'alcool lui-même, alors.
1: C'est l'alcool lui-même, oui, agissant au niveau du tube digestif, qui favorise plus d'entrée d'acide urique. La bière aussi favorise plus d'entrée d'acide urique. Et même les bières sans alcool.
0: Ah,
1: certains médicaments vont aussi agir. On comprend que l'idée de la personne obèse, diabétique, hypertendue, soit souvent associée à la notion de crise de goutte. Ce n'est pas faux. Mais ce n'est pas la raison de fond de la crise de goutte.
0: Voilà, donc il faut qu'on change notre jugement là. Il faut à tout prix qu'on pense d'une autre façon de dire, bon, ben après tout, c'est vrai, cette santé, c'est un ensemble. C'est un ensemble. Notre être en bonne santé, c'est un ensemble. Trop de cholestérol, trop d'acide urique et autres. Donc, il faut qu'on veille là particulièrement. Si on sait que dans la famille, il y a beaucoup de gens qui ont cet acide urique, il faut qu'on fasse attention à quoi alors ? À l'alcool ? Est-ce qu'il y a certaines viandes qui occasionnent encore plus ?
1: Les viandes rouges sont plus riches en acide urique.
0: Oui.
1: Mais je suis un peu répétitive.
0: Mais il faut.
1: Le régime seul ne suffira pas à régler le problème de l'hyperuricémie et de la maladie goutteuse si on commence à faire des crises.
0: Et le traitement va être long ?
1: Le traitement, il y aura d'abord le traitement de la crise aiguë, le bilan pour comprendre bien pourquoi on fait une crise de goutte et pourquoi on a une hyperuricémie, et ensuite le traitement à vie, je répète, à vie, de l'hyperuricémie. C'est très simple et c'est très bien toléré.
0: Oui, mais même si la personne d'un seul coup se met au régime, mange plus de viande, ne boit plus d'alcool, c'est pas pour ça qu'elle n'aura plus de crise de goutte ?
1: Ça suffira pas. Il a fallu des années pour constituer un stock d'acide urique élevé qui se manifeste en dépôt de cristaux sur les articulations, en dépôt de cristaux sous la peau. On voit ça sur les oreilles, souvent au niveau de l'hélix. On voit ça au niveau des coudes, ça fait des boules. Et ces cristaux, avec le traitement, petit à petit, vont fondre et disparaître de l'organisme. Il faut, en gros, 1 à 2 ans pour récupérer une uricémie normale. Et il faudra encore continuer le traitement à dose allégée pour ne pas que ça revienne, puisque c'est génétique.
0: Parce qu'il peut y avoir quand même, on ne va pas parler de rémission, mais on peut parler d'années, quelqu'un qui a une première crise. Il dit, bon, allez, la première crise est soignée,

0: C'est au niveau des prises de sang qu'on verra la fonction rénale.
1: Alors, ces crises de gouttes, apparemment, elles sont vraiment douloureuses. Et surtout quand on entend des hommes, quand on voit avec des savates d'un coup, qui ont un gros orteil tout rouge, on se dit, c'est la goutte, ça.
0: Hein? C'est connu quand même, les crises microcristallines sont connues comme étant extrêmement douloureuses. Elles sont caractérisées par leur apparition très rapide, également leur disparition rapide avec un traitement.
1: Mais une crise aiguë, la première, peut durer plusieurs jours.
0: Si elle n'est pas traitée, il faudra une dizaine de jours pour qu'elle rentre dans l'ordre.
1: Et la personne ne peut plus chausser, ça fait mal, nuit et jour?
0: Les manifestations goutteuses, les plus fréquentes et les premières, sont au niveau des membres inférieurs. La première atteinte est au niveau du gros orteil.
1: C'est la fin du corps humain, on va dire.
0: Peut-être, comme si l'extrémité favorisait
1: tous les cristaux. Les cristaux descendaient et arrivent dans le gros orteil.
0: Là, on ne sait pas très bien pourquoi, mais l'atteinte du gros orteil est annonciatrice de l'entrée dans la maladie.
1: Ah oui, d'accord. Mais autrement, ça.
0: Mais il existe d'autres localisations révélatrices. La cheville, le coude.
1: La cheville et le coude. C'est drôle. Enfin, c'est drôle. Bon, on se demande comment naissent les maladies, mais vraiment, il a fallu des études sûrement pour tout ça. Et le genou, il y en a aussi qui te parlent du genou.
0: Tout à fait. Il y a des crises au niveau du genou. Le fait d'avoir un genou très gonflé, extrêmement douloureux, avec une apparition très rapide, évoque fortement une crise de goutte, mais va évoquer aussi la crainte d'une infection du genou. Le genou est une articulation très facile à ponctionner, ce qui peut être fait au cabinet du médecin. Le fait d'avoir le liquide articulaire permettra, sur demande, de retrouver les cristaux d'acide urique et de signer le diagnostic. C'est simple, en fait. Ah, et il faudra aussi éliminer une infection.
1: Pardon, c'est une ponction?
0: On fait une ponction de genou.
1: Voilà, et là, on analyse et on voit tous ces petits cristaux.
0: On analyse, et le liquide articulaire a des caractères particuliers.
1: Et donc, voilà, très bien. Alors, est-ce que vous conseillez aux gens de faire un dosage régulier de l'acide urique? Parce que nous avons des bilans à faire régulièrement. Est-ce que ce dosage d'acide urique fait partie
0: quand même des choses qu'on devrait faire? C'est le médecin traitant qui jugera de l'utilité. Mais si on est devant une personne pléthorique, hypertendue, coronarienne, c'est évident que le dosage de l'acide urique est fait.
1: Et ces maladies dont vous venez de parler, ce n'est pas l'acide urique qui les aura entraînées?
0: Absolument pas. Mais ces maladies vont rendre un petit peu plus lent la récession de l'hyperuricémie.
1: Est-ce qu'il y a une évolution dans l'époque, là, on parlait des grands-pères, mais je crois qu'on en parle un peu plus souvent maintenant de ces crises de gouttes. Est-ce que c'est parce qu'on mange mieux qu'autrefois, qu'on mange différemment, qu'on est moins sain qu'on...
0: La crise de gouttes, enfin la maladie goutteuse, je dirais que c'est un cheval de bataille pour les rhumatologues, car alors qu'on a un traitement simple et extrêmement efficace, on voit augmenter le nombre de crises de gouttes. Ceci est lié à l'augmentation mondiale, et la France est bien placée aussi, et la Réunion aussi,
1: de l'obésité.
0: Des obésités, des hypertensions.
1: Oui, nous faisons un beau terrain, on va dire. Aussi bien hommes que femmes, là, alors. Non, où est-ce que vous avez vu, vous, des femmes qui avaient la goutte?
0: Les femmes ont la goutte après la ménopause.
1: Voilà, donc,
0: l'heure est très souvent qu'on attribue une crise articulaire, notamment au niveau de genou, à de l'arthrose, au vieillissement. Et en fait, il faut pousser un petit peu plus loin le raisonnement.
1: Bon, c'est vrai qu'on parle. Moi, je me souviens pas d'avoir entendu les personnes un peu âgées autour de moi quand j'étais petite fille dire qu'elles avaient la goutte. Autrefois, on avait peut-être pas un régime un peu plus équilibré, un peu plus moins de viande. Est-ce que la viande rouge, par exemple?
0: Alors, il existe des recommandations pour limiter l'hyperuricémie.

0: Les recommandations, en fait, je trouve que la Réunion, elles ont un poids relatif. Les recommandations sont de ne pas dépasser 500 grammes de viande rouge par semaine et 500 grammes d'abats. En gros, 1000 grammes de viande,
1: Un kilo
0: kilo
1: de
0: de
1: viande.
0: viande par semaine.
1: Oh, ça
0: Bon,
1: fait beaucoup, non?
0: pour la Réunion, je trouve que ce n'est pas du tout dans les habitudes alimentaires.
1: Ouais, c'est vrai. Donc, si on mange beaucoup trop de viande, on a plus de risques d'avoir de
0: On
1: la
0: va
1: cervelle.
0: absorber plus d'acide urique et on favorise l'augmentation de l'hyperuricémie. Mais je le redis, les excès alimentaires ne sont pas la cause de la crise de goutte. Ils vont accélérer l'apparition de la goutte, ils vont rendre le traitement plus difficile, mais ils ne sont pas à l'origine
1: C'est
0: de la
1: pas la
0: crise de goutte.
1: cause, voilà. Et le rhum?
0: Le rhum, c'est un alcool fort. Bienvenue
1: Oui.
0: au club.
1: Ah oui, c'est vrai. Parce qu'on parle, moi je, aussi, petite fille, on parlait de vin rouge. Mais
0: Le
1: maintenant,
0: vin rouge,
1: on parle plus de vin blanc, pardon.
0: on parle plus des alcools forts.
1: Alors donc, pas trop de viande rouge, pas
0: Un
1: d'alcool.
0: régime basique, moi je dirais normal.
1: Oui, c'est-à-dire que rien ne vous empêche de manger un bon steak et de boire un petit verre de vin.
0: Absolument.
1: C'est ça, c'est ce qui est répétitif, qui peut. Et les
0: C'est.
1: breads. Il y a beaucoup de gens qui disaient les breads, ça
0: Alors, le
1: peut.
0: bread chouchou, notamment, est très fortement incriminé à La Réunion, mais interrogé par les remarques des patients, on a fait faire des études pour savoir si le bread chouchou favorisait les crises. On n'a trouvé aucun élément qui permette de valider ça. Alors moi, mon hypothèse, c'est plutôt qu'on a un bon curry bien arrosé avec les bread chouchou. Par contre, dans le cadre des breads, il y a l'oseille par l'acide oxalique qui va donner des crises qui ressemblent aux crises de goutte.
1: Oui, mais
0: Mais
1: l'oseille,
0: l'oseille, à La Réunion,
1: on n'en
0: on
1: a pas.
0: l'utilise pas.
1: Bon, donc, est-ce qu'il y a des médicaments aussi qui peuvent agir là-dessus ou pas?
0: Alors, les médicaments qui favorisent les crises de goutte sont les médicaments qui agissent sur la fonction rénale et notamment une classe de médicaments qu'on appelle le thiazidique.
1: Comment on appelle comment?
0: Thiazidique.
1: D'accord. Alors, vous
0: Dedans, on
1: parlez.
0: a le Lasilix que peut-être les gens connaissent.
1: D'accord. Vous parlez de fonction rénale, mais on a du mal à avoir le lien entre le gros orteil, le genou et la fonction rénale.
0: Le lien simple, l'acide urique se dépose là où ça lui plaît. L'acide urique, en principe, traverse le rein pour partir dans les urines. Le sang est saturé. Les cristaux d'acide urique se posent dans le rein,
1: Et il
0: abîment
1: reste.
0: la fonction rénale, et petit à petit, le rein ne fonctionne plus.
1: Oui, c'est grave
0: Et
1: donc.
0: plus la fonction rénale s'altère, plus l'acide urique va monter.
1: Mais est-ce qu'on serait obligé de faire des dialyses à cause de ça?
0: Ça arrive. Si votre rein ne fonctionne plus du tout, la dialyse est un chemin douloureux et obligatoire.
1: Donc, vous avez parlé de l'incidence de l'obésité. À La Réunion aussi, malheureusement, on a beaucoup de cas de diabète. Est-ce que ça joue aussi?
0: Le diabète est un des facteurs liés à l'hyperuricémie. Le gène diabétique est à proximité sur le chromosome du gène qui régule l'acide urique.
1: C'est compliqué le corps humain. Heureusement que nous avons des médecins qui comprennent tout parce que là, vous avez Émile. Génétiquement, c'est-à-dire que si on a des parents, si on a un grand-père ou autre qui a eu la goutte, faisons-nous contrôler, faisons attention à notre hygiène de vie. Vous arrivez à faire passer ce discours-là?
0: Je pense que les gens qui sont confrontés à des crises de goutte vont être un petit peu motivés, vu l'importance des manifestations douloureuses. Par contre, il ne faut pas qu'ils s'arrêtent au traitement de la crise. Et c'est là qu'on a une difficulté, c'est à avoir une adhésion à un traitement prolongé. Le traitement prolongé, il ne va pas être débuté le jour de la crise. Il va être débuté lorsque la crise est passée. Parce qu'on sait que si on le débute tôt, au moment de la crise, on va prolonger la crise.
1: Parce que c'est-à-dire, vous parlez de quoi? Un an, deux ans après?
0: Non, dans les deux mois qui vont suivre la crise, le temps rapide, de faire le bilan, de voir, de bien comprendre les choses, de bien expliquer aussi. Mais le problème est le fait que, comme ça marche super bien et qu'on ne fait plus de crise, on arrête son traitement et invariablement, un an plus tard, après l'arrêt, on revoit les gens avec des nouvelles crises.
1: Bon, bah écoutez, merci de nous avoir raconté tout ça parce que vraiment, quand on parlait de gouttes, on riait pour un peu, quoi. Hein. C'était vraiment banalisé. Eh bien non, c'est une maladie qui peut être grave puisque l'atteinte du rein, ça peut vraiment handicaper tout notre... du cœur aussi, des autres organes.
0: Il peut y avoir des dépôts d'acide urique au niveau du cœur. Et plus rarement, bon, c'est plus exceptionnel... au niveau d'autres organes, notamment la moelle épinière.
1: Bon, donc notre avenir nous appartient.
0: Absolument. Et pensons que depuis 60 ans, on a un traitement remarquablement efficace, remarquablement toléré, et qui permet d'avoir une vie normale sans problématique de santé.
1: Donc il ne faut pas avoir peur.
0: Je pense que
1: il faut être raisonnable.
0: Il y a quand même des bonnes
1: nouvelles. Voilà, on peut savoir. Docteur Ribera, merci pour tous ces détails que vous nous avez donnés. On va vous écouter.
0: Merci Marie-Lou, si on peut avancer dans la prise en charge de la goutte à La Réunion.
1: Voilà. Merci beaucoup, Docteur Ribera. Au revoir.

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Bonsoir à tous. Mazam avec vous pour prière dans la nuit. Nous espérons que vous avez passé un agréable samedi, que cette journée s'est bien déroulée pour vous et surtout, surtout que vous allez bien. Merci à tous de votre fidélité à prière dans la nuit à Radio Arc-en-Ciel. Nous sommes ensemble jusqu'à 23 heures. On retrouvera l'équipe Jésus et mon guide pour le partage de la lecture, d'une méditation et du psaume. On poursuit notre seconde lettre de Saint Paul apôtre à Timothée. Nous sommes aujourd'hui au chapitre 4, les versets 1 à 8, où il nous sera dit « Fais ton travail d'évangélisateur ». Mais moi, en effet, je suis déjà offert en sacrifice. Le Seigneur me remettra la couronne de la justice. Et puis nous retrouverons Jean avec le petit manger pour le cœur, l'évangile en créole. Nous fêterons une très belle fête à tous les Norbert en ce 6 juin. Et on retrouvera comme chaque samedi Marc Thomas avec la série Paroles semées, paroles partagées, confiance en moi. Mais pour démarrer notre séquence, méditons avec l'antienne d'ouverture de ce jour. Seigneur, tout est soumis à ta volonté. Personne ne peut s'opposer à toi, car c'est toi qui as fait le ciel et la terre, et toutes les merveilles qui sont sous le ciel. Tu es le Seigneur de l'univers. Dieu éternel et tout-puissant, dans ta tendresse inépuisable, tu combles ceux qui t'implorent, bien au-delà de leurs mérites et de leurs désirs. Répands sur nous ta miséricorde en délivrant notre conscience de ce qui l'inquiète et en donnant plus que nous n'osons demander. Et nous démarrons avec Didier Rimaud, Esprit, toi qui guides.

0: et nous retrouvons Jean avec le Timanger pour le cœur, l'Évangile en créole. Nous sommes au chapitre 12 de l'Évangile selon saint Marc. Ce sont les versets 38 à 44. Cette pauvre veuve a mis dans le trésor plus que tous les autres.
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2: Dans l'Évangile de Jésus-Christ, voilà quoi ça, c'est moi qui raconte. Alors, dans ce temps-là, Jésus était dans le temple en train de rouvrir l'esprit de monde, et là, il a dit, attention pour un gars, autre, ben l'escrime. Ben, il vient promène, et qu'il ben belle linge, bien costumé. Ça tient de monde, il tient chapeau devant ça, de si bonne place publique. Ça tient bonne fauteuil donné à une synagogue, ensemble bonne meilleure place dans le festin. Ça tu gaspille de bien bonne veuve. Et après, pour faire bien voir aux autres, ça tu fais bonne grand prière. Ben, les autres jugements, ils se rappellent dire. Jésus l'avait assise dans le temple, en face de la salle, le trésor. Il était regardé comment de monter et mettre l'argent. Un beau peu de monde, ils mettent gros l'argent, hein. Et à un moment donné, un pauvre veuve l'a avancé. Elle a mis deux petites pièces la mourir. Et Jésus, là, pour parler son mandalon, là, des autres. Amène-moi des autres. Là, tu vois, ce pauvre, tu veux là, la mettre dans le trésor. Plus que tous les autres mondes. Passe tout bon an. Je te la mets de six sacs, je te l'avais en plus. Seulement elle apprend ça, si son misère. Elle la met tout ça qu'elle avait, pour vivre.

Corinne Pagé, là où est mon trésor, là où est mon cœur. Et merci à Jean pour ce petit manger pour le cœur. L'évangile en créole. On retrouve l'équipe Jésus est mon guide pour le partage de la lecture, d'une méditation et du psaume. Nous poursuivons notre deuxième lettre de Saint Paul apôtre à Timothée. Et aujourd'hui, nous sommes avec Sabine.

Bonjour à tous, chers auditeurs de la radio Arc-en-Ciel, chers frères et sœurs de Jésus et mon guide, et un petit coucou à tous ceux qui nous écoutent sur les réseaux sociaux. C'est Sabine avec vous, nous sommes aujourd'hui le samedi 6 juin et nous fêtons les Claudes. Une bonne fête à ceux qui portent ce prénom et un joyeux anniversaire à tous ceux qui le fêtent en ce jour. Nous allons prendre ensemble aujourd'hui 2 Timothée chapitre 4 versets 1 à 8 ainsi que le psaume 70. Alors je vous propose qu'on se met tout de suite en prière. Nous allons prier ensemble, invoquer l'Esprit Saint. Car Jésus a dit, « Sans moi, vous ne pouvez rien faire. Sans mon Esprit Saint, vous ne pouvez rien faire. » Le Seigneur nous envoie en mission après la Pentecôte. Il nous envoie en mission dans le monde entier, proclamer l'Évangile. Alors, que ce soit toi, moi, ou quelqu'un d'autre, le Seigneur choisit qui il veut. Ouvre ton cœur à la parole, ouvrons nos cœurs à la parole de Dieu. Prions ensemble. La moisson est abondante et les ouvriers peu nombreux. Nous as-tu dit, Jésus, en Luc, chapitre 10, verset 2. Je te rends grâce, Seigneur, de m'avoir modelé depuis le ventre de ma mère et de m'avoir consacré comme prophète des nations. Jérémie, chapitre 1, verset 5. Sois béni pour ton esprit répandu en moi, qui fait de moi un témoin de ta vie, de ta mort et de ta résurrection. Qu'il m'accorde la grâce de proclamer, à temps et à contre-temps, que le royaume est parmi nous, afin de susciter la foi de ceux qui entendront cette bonne nouvelle. Amen.

Lecture de la deuxième lettre de saint Paul apôtre à Timothée. Bien-aimé, devant Dieu et devant le Christ Jésus, qui va juger les vivants et les morts, je t'en conjure, au nom de sa manifestation et de son règne, proclame la parole, interviens à temps et à contre-temps, dénonce le mal, fais des reproches, encourage, toujours avec patience et souci d'instruire. Un temps viendra où les gens ne supporteront plus l'enseignement de la saine doctrine, mais, au gré de leurs caprices, ils iront se chercher une foule de maîtres pour calmer leur démangeaison d'entendre du nouveau. Ils refuseront d'entendre la vérité pour se tourner vers des récits mythologiques. Mais toi, en toute chose, garde la mesure, supporte la souffrance, fais ton travail d'évangélisateur, accomplis jusqu'au bout ton ministère. Moi, en effet, je suis déjà offert en sacrifice. Le moment de mon départ est venu. J'ai mené le bon combat. J'ai achevé ma course. J'ai gardé la foi. Je n'ai plus qu'à recevoir la couronne de la justice. Le Seigneur, le juste juge, me la remettra en ce jour-là, et non seulement à moi, mais aussi à tous ceux qui auront désiré avec amour sa manifestation glorieuse. Parole du Seigneur. Nous rendons grâce à Dieu.

Dans la lecture de ce jour, Paul instruit Timothée, son bien-aimé. Il lui demande de proclamer la parole au nom de Jésus-Christ, qui jugera les vivants et les morts, et de continuer son travail d'évangélisateur. Cette lecture est d'actualité pour nous aussi, frères et sœurs. À la Pentecôte, Jésus nous a promis un défenseur, l'Esprit-Saint, qui sera avec nous pour toujours. Il nous demande de continuer notre mission de baptiser. Nous qui avons reçu l'Esprit-Saint au jour de notre baptême, renouvelé par l'effusion au jour de la Pentecôte, nous devons proclamer, à la suite de Paul, la parole de Dieu. Intervenir à temps et contre temps, dénoncer le mal, faire des reproches, vivre dans la vérité. Encourager nos frères et sœurs avec patience et bienveillance, avec le souci d'instruire selon la parole. Beaucoup cherchent encore aujourd'hui une route à suivre, un guide, un maître, et pourtant Jésus nous dit « Je suis le chemin, la vérité et la vie. Quiconque écoute ma parole et la met en pratique vient à la lumière. » Dieu est lumière, Dieu est amour. Amour et vérité se rencontrent, justice et paix s'embrassent. Ne nous laissons pas tromper par l'esprit du monde où règne la jalousie, la médisance, les mensonges. Comme Paul, supportons la souffrance, car si nous sommes nés de nouveau, nous sommes morts et ressuscités avec Jésus. Menons le bon combat, celui de la foi. Déposons les armes, les colères, et offrons au Seigneur tous nos petits actes qui nous mènent à la sainteté, afin de recevoir un jour la couronne de justice. Car Paul nous déclare « Je n'ai plus qu'à recevoir la couronne de justice. Le Seigneur, le juste juge, nous la remettra, car nous désirons avec amour sa manifestation glorieuse. Seigneur, que ma bouche proclame ta louange, que ma bouche annonce ton salut. Amen. »

Ma bouche annonce ton salut, Seigneur. Je n'avais que ta louange à la bouche, tout le jour ta splendeur. Ne me rejette pas maintenant que j'ai vieilli, alors que décline ma vigueur, ne m'abandonne pas. Et moi qui ne cesse d'espérer, j'ajoute encore à ta louange, ma bouche annonce tout le jour tes actes de justice et de salut. Je revivrai les exploits du Seigneur en rappelant que ta justice est la seule. Mon Dieu, tu m'as instruit dès ma jeunesse. Jusqu'à présent, j'ai proclamé tes merveilles. Et moi, je te rendrai grâce sur la harpe pour ta vérité, ô mon Dieu. Je jouerai pour toi de ma cithare, Saint d'Israël. Ma bouche annonce ton salut, Seigneur.

Voilà, chers auditeurs, notre séquence se termine. Je vous remercie d'avoir prié avec moi et je vous souhaite à tous une très belle journée sous le regard de Dieu. À bientôt!

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1: En ce 6 juin, nous fêtons aujourd'hui les Norbert. Une très belle fête à tous ceux qui se prénomment ainsi. Allons découvrir l'histoire de Saint Norbert que nous propose Frédéric dans le témoin de la foi de ce jour.
2: Saint Marc,
3: Saint Pierre,
2: son nom était Jean.
3: Sainte Marie,
2: figure de la foi, témoin de l'Évangile. Elle se nommait Marie.
3: Saint Matthieu,
2: il s'appelait Jacques.

En ce 6 juin, nous fêtons un archevêque, fondateur de l'ordre des Prémontrés, Saint Norbert. Bonne fête donc à toutes les personnes qui se prénomment Norbert. Norbert, né en 1080 près de Cologne, fut engagé dès son jeune âge dans la cléricature, mais il fréquentait plus la cour que l'église et reculait devant les ordres sacrés afin de suivre la voie des plaisirs. Norbert avait déjà 33 ans, quand, traversant à cheval une belle prairie, accompagné d'un seul serviteur, il fut assailli par une soudaine et horrible tempête. La scène de Saint-Paul sur le chemin de Damas se renouvela, car Norbert entendit une voix céleste lui dire « Pourquoi me fuis-tu ? Je te destinais à édifier mon église et tu scandalises mon peuple ?» En même temps, la foudre éclate et le renverse par terre, où il demeure évanoui pendant une heure entière. Quand il eut recouvré ses sens, il dit à Dieu, « Seigneur, que demandez-vous de moi ?» Et la réponse à sa question lui fit comprendre qu'il devait quitter le monde et vivre dans la pénitence. La conversion fut immédiate et complète, et bientôt l'on put voir, non sans étonnement, le brillant gentilhomme échanger ses riches vêtements contre la bure du moine. Norbert se prépara pendant 40 jours dans un monastère à offrir pour la première fois le saint sacrifice de la messe. Norbert obtint du pape les pouvoirs de missionnaire apostolique et commença à prêcher la pénitence. Ses œuvres étaient plus éloquentes encore que sa prédication. Il marchait nu-pied, même en plein hiver, au milieu de la neige, n'avait pour vêtements qu'un rude cilice en forme de tunique et un manteau de pénitent. Il observait perpétuellement le carême selon la rigueur des premiers siècles et y ajoutait de ne manger presque point de poisson et de ne boire du vin que très rarement. On eût dit un nouveau Jean-Baptiste par son zèle et ses austérités. Cependant, Dieu réservait à Norbert la gloire de fonder l'ordre des Prémontrés, ainsi nommé parce que le saint avait eu révélation du lieu où il devait l'établir, et saint Augustin lui ayant apparu une règle d'or à la main, il comprit qu'il devait adopter pour son ordre la règle de ce grand docteur. Il fut lui-même la règle vivante de ses frères. En 1126 se réalisa une vision que sa mère avait eue avant sa naissance. Norbert fut obligé d'accepter l'archevêché de Magdebourg, et il eut désormais, outre le souci de son ordre, le soin de son diocèse, où son apostolat fut traversé par de grandes persécutions et couronné d'abondants fruits de salut. Rien du reste n'avait changé dans sa vie, et jusqu'à sa mort, en 1134, Norbert mena dans son palais la vie d'un moine dans sa cellule. Je vous propose, avant de nous quitter, cette pensée spirituelle extraite de l'Évangile de ce jour. Jésus leur dit « Vos difficultés viennent sûrement de ce que vous ne connaissez, ni les Écritures, ni la puissance de Dieu. Quand il ressuscite d'entre les morts, ni homme, ni femme ne se marient. Ils sont dans les cieux, semblables aux anges. » Marc 12, versets 24 et 25.

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1: Ma confiance en toi, c'était New Gospel Family. Et bien justement, on parle de confiance, mais confiance en moi. C'est la série Paroles semées, paroles partagées qui nous est proposée par Marc Thomas.

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Bonjour chers amis auditrices et auditeurs. J'intitule l'émission de cette semaine « Confiance en moi ». La chronique de Marc. Parmi les personnes que je rencontre en accompagnement individuel ou dans des groupes de parole, beaucoup me disent combien c'est difficile pour eux d'avoir confiance en soi. J'en ai fait moi aussi l'expérience dans des périodes difficiles de ma vie. Souvent, ce manque de confiance en soi nous bloque et nous empêche de vivre nos projets ou de prendre des décisions. Et nous croyons qu'il faut d'abord développer la confiance en soi pour oser se lancer dans la vie. Et nous attendons parfois si longtemps cette confiance qui ne vient pas et nous restons à stagner dans notre vie. Je vous propose aujourd'hui d'inverser la stratégie et de découvrir comment le fait d'oser vous lancer dans vos projets tels que vous êtes va vous permettre de vous découvrir capable et donc de développer la confiance en vous. D'abord, comment déclencher la confiance en soi ? Tu attends d'avoir confiance en toi pour oser. Et si tu osais d'abord pour susciter la confiance en toi ? Ose prendre appui sur des personnes sincères et bienveillantes et lâche les autres. Ose écouter et prendre au sérieux tes valeurs, tes intuitions, tes vrais désirs. Ose décider d'en vivre. Tes valeurs et tes désirs deviennent les premiers critères de tes choix et les moteurs de tes actions. Au lieu de te croire incapable de les mettre en œuvre, ose, essaye, exerce-toi, comme tu as appris à marcher en marchant, en tombant, en te relevant. Essayer, c'est la seule façon de te découvrir capable et de développer tes compétences en agissant. N'aie pas peur de l'erreur. Elle fait partie de l'apprentissage. L'erreur te permet d'apprendre et de trouver les gestes qui conviennent pour réussir enfin. Alors tu découvriras avec bonheur que tout cela a déclenché la confiance en toi. Je voudrais vous parler maintenant de ce que j'appelle le trépied de la confiance. Car la confiance en soi se construit toujours comme un trépied. Confiance en moi, confiance en l'autre, confiance en la vie. Le premier pied, c'est la confiance en moi. Comment faire ? Je stoppe le mental et les jugements sur moi-même. Je renonce aux dénigrements et aux accusations sur les autres. J'accueille et je nomme mes sensations et mes ressentis. Je prends au sérieux mes désirs et mes aspirations. Je valorise mes convictions et mes valeurs. J'affirme mes refus et mes choix. Et si tu faisais la liste de ces désirs, de ces aspirations, valeurs et convictions, et si tu osais les écouter et les prendre au sérieux, plutôt que de les dénigrer, ce serait ça, avoir la confiance en toi. Deuxième pied, la confiance en l'autre. Alors pas cet autre qui m'incite à me défendre, ni celui qui me dit ce que je devrais faire, ni celui qui se moque et juge à la moindre imperfection, mais la confiance en celui ou celle qui m'écoute, m'accueille et m'accompagne dans ma démarche, sans me donner ses solutions.
celui ou celle qui me soutient avec empathie et devant lequel je peux être vrai sans risque. Et si tu faisais la liste de ces personnes sur lesquelles tu sais pouvoir compter? Troisième pied de la confiance en la vie. La vie et ces événements que je ne choisis pas, événements heureux, douloureux, imprévus, comme autant d'épreuves et de cadeaux. La vie avec ses risques comme autant de défis. La vie avec ses attraits comme autant de motivations. La vie avec ses cadeaux comme autant de chances et d'opportunités. Quand la vie me fait peur, j'apprends à me protéger. Quand la vie me bouscule, j'apprends à m'adapter. Quand la vie me surprend, j'apprends à accueillir les opportunités imprévues. Confiance en la vie. Si je ne peux pas toujours changer le cours des événements, je peux choisir de me protéger ou de m'adapter ou d'accueillir. Et si tu faisais la liste de tous ces événements imprévus qui t'ont fait apprendre, mûrir, progresser. Des chants qui nous parlent. Alors le chant de cette semaine, c'est la chanson de la confiance en soi, une chanson comme une comptine à destination d'enfants. Mais l'expérience montre que le langage des enfants, c'est celui que les adultes souvent comprennent le mieux. Cette chanson, je l'ai trouvée sur Internet, un auteur que je ne connais pas, qui s'appelle Doudoulou, sur Internet. Écoutez.

l'abécédaire du bien vivre dans le monde tel qu'il est. La posture que je vous propose cette semaine, c'est bien évidemment la confiance. Tellement de doutes parfois et de méfiance. Tellement peur de me faire avoir, de ne pas savoir, de ne pas pouvoir. Plutôt que la défensive permanente, j'écoute mes besoins pour me protéger. Je fais confiance à la vie quand elle sourit. Je valorise les événements qui me font grandir. Je m'appuie sur la confiance sans faille d'un proche, d'un ami, d'un amour, de personnes et de relations fiables. Je choisis des espaces sécurisés où je peux être moi sans fard. Je peux m'en nourrir jusqu'à plus soif pour dissiper mes doutes et mes incertitudes et déstabiliser ma défiance et ma méfiance. Confiance en l'autre, confiance en la vie, confiance en moi. La confiance, c'est la foi en acte. Avant de terminer cette émission, je voudrais vous signaler un espace très favorable au développement de la confiance en soi. Espace ouvert à tous et à toutes. Il s'agit d'un groupe de parole que j'anime une fois par mois à Saint-Denis et à Saint-Pierre. Des personnes se réunissent pour évoquer dans la confidentialité les joies et les difficultés du quotidien et les questions qu'elles se posent quand elles cherchent à donner du sens à leur vie. Ce sont des échanges qui se déroulent dans une extrême bienveillance, une grande écoute, empathique, sans jugement, la confiance nécessaire pour oser dire, le respect des opinions et des choix de chacun, et l'amitié qui se construit au fur et à mesure des échanges. Vous pouvez lire les témoignages de participants sur mon blog internet www.parolesemées.com/post/des-groupes-de-parole. Les prochains groupes de parole ont lieu le samedi 20 juin à 9h30 à Saint-Denis et à 13h30 à Saint-Pierre. Il est aussi possible d'en créer d'autres ailleurs. Venez essayer si cela vous convient. Pour ce faire, faites-moi signe en m'appelant au téléphone 06 93 419 662 ou en m'envoyant un mail marc-thomas@parole-semées.com. Je répondrai à toutes vos questions et je vous donnerai les précisions nécessaires.

Merci à Marc Thomas pour la série Paroles semées, paroles partagées. On se sépare avec Sylvie Buisset, Ave Maria de Lourdes, en vous souhaitant une excellente nuit sous le regard de Dieu. Et nous nous donnons rendez-vous, bien sûr, dès demain.

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3: Bonne soirée sur Radio Arc-en-Ciel, il est 23h, vous êtes à l'écoute du programme de la nuit. Nous poursuivons avec Tous Frères, un magazine de la CFRT.

0: Bonjour à tous et merci de nous retrouver pour cette émission Tous Frères un peu particulière.
1: Particulière, Muriel, parce qu'on a changé de décor, regardez. On est dans l'écrin de l'esplanade des religions et des cultures, c'est à Bussy-Saint-Georges, en région parisienne.
0: Et pour l'occasion, nous avons revêtu nos plus beaux atours, vous voyez
1: hein. Oh là là,
0: n'est-ce
1: ouais,
0: pas
1: carrément.
0: Parce que le vêtement est très important aussi en Outre-mer.
1: Exactement, et le vêtement en Outre-mer, c'est parfois un moyen de revendication de son identité et un témoin de l'histoire. En Nouvelle-Calédonie, la robe mission est portée par les Mélanésiennes de tous âges. Une robe très simple à l'origine qui est devenue un bijou qu'on modernise et qu'on personnalise. Reportage.

0: En Nouvelle-Calédonie, s'habiller, c'est porter à la fois des tenues à la mode occidentale ou plus traditionnelles, comme la robe mission, appelée aussi popinée. Dans le centre de Nouméa, Christiane connaît tous les vendeurs de tissus. Elle vient régulièrement choisir de nouveaux motifs pour compléter sa collection de robes mission.
1: C'est chez eux que j'ai vu le joli tissu jaune.
0: Elle est accompagnée de Tayana, une créatrice en qui elle a toute confiance. Elles sont à la recherche du précieux imprimé qui habillera Christiane pour le mariage de son neveu.
1: Alors moi, ce que je recherche dans le style de robe que je mettrai pour le mariage dans ma famille, dans 2 mois, c'est une robe mission qui est d'inspiration océanienne, qui est stylisée et qui a beaucoup d'influences nouvelles. Donc c'est pour ça que je fais totale confiance à la couturière pour introduire justement de la broderie et différentes sortes de broderies sur cette robe mission.
0: La robe mission, c'est le quotidien de Christiane. Cette chef d'entreprise a créé une plateforme numérique où des couturières vendent leurs créations traditionnelles ou revisiter de la popinée.
1: J'ai vraiment un coup de cœur pour ce tissu.
2: Ça devrait donner quelque chose d'extraordinaire. Tu reviens me voir dans un mois avec ta broderie. Et puis moi, je te proposerai des modèles en fonction de ce que j'ai. Puis tu me dis ce qui te plaît. D'accord ?
0: La robe mission, ou robe kanak, a connu bien des évolutions. Ce sont d'abord les missionnaires protestants anglais qui l'ont imposée à leur arrivée sur les îles Loyauté en 1840. Choqués par la nudité des corps, ils ont rapidement remplacé les jupes en fibres végétales et couvert les seins dénudés par de longues robes droites avec collerettes et dentelles. Puis en 1853, la France prend possession de l'archipel calédonien qui devient alors en partie catholique. Les deux religions cohabitent et s'accordent pour continuer d'imposer le port de la robe popinée. Les femmes ont l'obligation d'assister à des cours de couture. La robe, loin d'être acceptée, est même comparée à une camisole par celle qui la porte. En moins de 2 siècles, la situation s'inverse. La robe mission, outil de contrôle religieux, devient dans les années 1960 objet de revendications identitaires pour les femmes kanak. L'habit devient un symbole fédérateur, un emblème de la Nouvelle-Calédonie dans le monde. Dans un quartier résidentiel de Nouméa, à Wemo, Tayana et Miri partagent leur atelier de couture. Ensemble, elles ont préparé un modèle qui pourrait se rapprocher de la robe mission idéale pour habiller Christiane lors de son événement.
3: Bonjour Christiane.
4: Bonjour les filles.
5: Bonjour Christiane.
3: Va bien ?
4: Oui, ça va bien.
2: On t'a préparé la robe au goût du jour. Façon robe mission.
3: Ma robe, elle sera comme ça.
2: Ta robe, elle sera comme ça. Mais je sais que pour toi, pour l'événement auquel tu es convié, il serait bien que sur cette robe, il y ait des manches.
3: Ah, oh, j'aimerais bien.
2: Eh bien, si ça te plaît bien, nous aussi, ça nous plaît bien.
0: À Nouméa, c'est jour de mariage pour Christiane.
1: Voilà. Donc, la robe est terminée et c'est une robe évasée. Le col, qu'on appelle le plastron, c'est la base de la robe mission avec des manches. Et là, on a mis de la broderie anglaise. C'était un peu de fantaisie parce que c'est la couleur du mariage.
0: Pour chaque événement coutumier, les familles choisissent une couleur qui les représente. Aujourd'hui, le clan de la mariée est habillé en vert et celui du marié en jaune. Les femmes et les petites filles arborent fièrement la robe mission.
1: La robe mission, c'est vraiment c'est plus qu'un symbole, c'est notre façon d'être. Et cette robe mission, elle est toujours associée à nos événements festifs. Cette robe mission, on aime la porter lorsqu'on est en famille, lorsqu'on est dans une célébration coutumière, religieuse, mais également lorsque on va à la mairie, lorsqu'on va en ville. Donc cette robe mission, elle est le reflet de ce que nous sommes en train de vivre dans tout ce qui est mutation sociétale également de chez les Kanak.
0: Signe identitaire, témoin d'émancipation, la robe mission habille et transcende les générations. Elle réunit sous la même étoffe tradition et modernité.

0: Et pour nous accompagner dans cette découverte des différents vêtements, nous sommes avec Muriel Kabil. Merci d'être avec nous. Et vous n'êtes pas venue seule, puisque vous êtes venue accompagnée de Mariam.
1: La superbe Mariam.
0: Une de vos créations.
2: Exactement.
0: Elle représente quoi exactement, cette création?
2: Les divinités noires, en fait, en voie de disparition, entre guillemets. En fait, je les ai découvertes il y a quelques années à travers des rêves. Et j'ai commencé à m'y intéresser de plus en plus. Alors, pour les respecter, je n'ai pas imité celles qui existent déjà, mais je m'en suis inspirée, donc entre l'Égypte et l'Afrique ancestrale. Du coup,

0: Et je pense qu'on le porte en nous. Et puis l'Afrique, bien évidemment, parce que ce sont aussi nos racines et ça en fait partie. C'est voilà, le peuple roi. Et du coup, aujourd'hui, j'aimerais réveiller tout ça et le remettre au goût du jour au 21e siècle.
1: Alors, vous vous définissez comme une designer air couture. Ça veut dire quoi? Est-ce que ça passe par ça aussi, le fait de réveiller un petit peu les consciences et de les mettre au goût du jour, cet esprit de royauté?
0: Designer air couture, en fait, c'était simplement de trouver un nom qui pouvait définir ma position aujourd'hui, parce qu'on avait tendance à dire, oh, bah, travailler le cheveu, c'est une coiffeuse, oh, elle fait des vêtements, c'est forcément une styliste, etc. Donc il fallait que je regroupe mes savoir-faire dans un seul nom qui pouvait me définir, donc designer, parce que j'ai grandi dans l'art, hair, bah, parce que ce sont les cheveux, le fil conducteur, et la couture, pour rassembler le tout.
1: Alors, Aurélie, vous disiez que c'était des cheveux en bas, mais c'est des cheveux aussi sur la coiffe.
0: Alors,
1: que vous avez tressé.
0: Sur le buste, sur la coiffe, les bijoux, la tenue du bas, et puis le bâton qui tient aussi entre les mains, la bague, etc. En fait, ce sont des tresses de cheveux, des cheveux qui s'entremêlent, donc des cheveux synthétiques.
1: Comment les professionnels, mais aussi le public, ont accueilli vos premières créations ?
0: La première fois où j'ai créé la toute première pièce autour du cheveu, donc les proches autour de moi m'ont demandé où j'allais avec mes cheveux. Alors, ils ne comprenaient pas du tout la démarche. Et en fait, j'ai réfléchi assez rapidement. Je me suis dit, en fait, par rapport à ça, c'est tout ou rien. Il faut absolument que j'emmène la toute première pièce dans un lieu qui va valider, qui pourra valider en fait cet univers. Donc, ça a été le Festival de Cannes. L'entrée en scène avec la tenue vestimentaire, avec la mannequin qui a porté la toute première création, a marqué un temps pour moi et pour les gens. Donc les gens l'ont très très bien accueilli, puisque tous les paparazzi se sont voutrés autour de nous, ils ont pris des photos et ça a été filmé sur les grands écrans extérieurs. Donc je dirais que ça a été très bien accueilli au final. Et aujourd'hui c'est reproduit par d'autres, donc
1: vous êtes une source d'inspiration.
0: Exactement.

0: On a envie de savoir, puisqu'on a vu un reportage là sur la robe mission en Nouvelle-Calédonie, qui revendique finalement l'identité calédonienne. Comment vous revendiquez votre identité? Comment vous le définissez, ça?
1: Alors, on est plus dans l'afro-descendance, pour le coup. Je pense que, quelque part, j'avais besoin de retourner à mes sources pures, étant donné que j'étais un petit peu arrachée de mon île natale. Je suis arrivée à l'âge de 2 ans en métropole, donc il fallait que je retrouve, quelque part, une partie de moi qui a été arrachée. Et je pense que c'est tout ce qui m'entoure qui définit qui je suis et qui définit, en fait, mon univers autour de mes créations. Donc, c'est vraiment un tout, en fait. J'apprends de tout le monde, prendre de partie, ou même là, je suis en fait en ébullition par rapport à tout ce que je vois. Vous m'avez accueilli dans un lieu qui est juste majestueux.
0: Alors, il y a une culture forte du vêtement en Outre-mer. Il y en a une aussi à Mayotte, et c'est pas que pour les femmes. On a rencontré Orchidine. Orchidine, il a commencé à investir le vêtement traditionnel masculin. C'est le boubou. Son but, c'est s'embellir pour prier et aussi pour mieux plaire à Dieu. Reportage.
2: Un peuple a une âme et la tenue vestimentaire fait partie de l'âme d'un territoire, en plus de la langue, des chants, de tout ce qui va avec. Là, je devais avoir 24 ans. J'étais dans le fougue de la jeunesse, hein, donc mode américain. Depuis une dizaine d'années, je commençais à me réapproprier la tenue traditionnelle. Je me suis intéressé également à la chose spirituelle qui nous amène vers qui on est, vers d'où on vient, où est-ce qu'on va. Et la culture et la tradition fait partie de notre identité. Sur la photo, il y a mon père et moi-même. Je pense que je devais avoir 26, 27 ans comme ça, à la sortie de la mosquée, le jour de l'Aïd. On est allés ensemble, il avait son boubou avec son koufia, son djouba. Quand il y avait les mariages, j'ai eu ce témoignage-là de lui. Là, c'est la culture, c'est l'amour du papa, c'est la religion, tout ça collé en même temps. Donc c'est magnifique, c'est magique. Traditionnellement, les gens s'habillaient avec ce qu'on appelle le gondra. Gondra, c'est quoi? C'est un boubou, mais qui n'est pas long, qui arrive juste en dessous du genou. Après, il y avait un autre tissu qui était porté à l'intérieur, qui s'appelle le chikwai. Le chikwai, c'est ça, ce que je porte là aujourd'hui.

0: Là, on va chez Maïsara. Maïsara, c'est ma couturière. C'est elle qui confectionne mes boubous, mes costumes. Odi, odi, odi, odi. Salam alaikum.
1: Alaikum salam.
0: Je t'en gosse.
1: Ça va.
0: S'embellir est un mot noble parce que la beauté fait partie de l'être humain. Il y a la beauté, bien entendu, intérieure, qui est la plus importante, mais surtout quand on s'approche de Dieu, devant qui on va s'agenouiller, il est conseillé d'être propre, d'être bien, d'être beau. Ça s'appelle une djouba, un grand manteau
1: On pose dessus le boubou.
0: qui se porte au-dessus du boubou. Et c'est à l'occasion pour aller à la prière de vendredi, pour aller dans les grandes cérémonies religieuses. Quand on va à la prière, d'être propre, de sentir bon, ça fait partie de la foi. La tradition, c'est important de la transmettre parce que si mon grand-père, mon père, ne l'avait pas transmis, je ne l'aurais pas eu aujourd'hui. J'aimerais bien que mes enfants ne perdent pas de vue leurs origines, ne perdent pas de vue leur culture.
2: Comme je porte un salouva, ça représente les tenues traditionnelles de Mayotte. Ma vie comme ça représente aussi ma religion, mon île, mes origines.
0: Je les accompagne pour que demain, ils puissent et cheminer avec la culture et le côté spirituel qui soit un guide, une lumière pour eux.

0: Est-ce que vous avez l'impression qu'on a une inspiration différente ou particulière quand on est ultramarin? Parce que c'est vrai, on parle de la Martinique et on parle de toutes ces magnifiques tenues très travaillées, très abouties. On parle de la Nouvelle-Calédonie, on parle de la Réunion avec les Indiennes, par exemple. C'est quand même très...
1: C'est riche.
0: On pousse dans le détail, ouais. Quoi.
2: Là-bas, il y a de quoi faire, il y a de l'inspiration, des couleurs surtout. Parce qu'avant, justement. Je n'étais pas dans les couleurs et aujourd'hui...
1: Vous êtes magnifique.
2: Merci beaucoup. Mais c'est vrai qu'avant, je n'étais pas dans la couleur et aujourd'hui, je me retrouve avec un arc-en-ciel de couleurs qui pétille. Ouais.
0: Alors, on voit dans le reportage qu'Orchidine s'habille mieux pour aller dans le lieu de culte, pour aller prier. Vous qui êtes née dans une famille martiniquaise, j'imagine que ça ne vous est pas étranger. Est-ce que de s'embellir, de mieux s'habiller les jours de célébration, les jours de fête, c'était quelque chose que vous avez vu?
2: Oui, vu et connu et vécu d'ailleurs. Surtout vécu parce que ma mère, tous les dimanches, nous envoyait avec les plus belles robes. D'ailleurs, on se trouvait un petit peu, peut-être des fois un peu trop. Voilà. Mais oui, on allait avec les plus belles robes, les petites chaussures. À l'époque, les chaussures vernies, etc. Donc oui, j'ai connu ça, j'ai connu aussi... Alors, je n'ai pas grandi en Martinique, malheureusement, mais je connais la culture où les femmes s'habillent avec les grands chapeaux,
1: les tenues. Dimanche, comme on dit.
2: Ah ouais, son dimanche, vraiment, c'était juste magnifique à voir, les coiffures, le maquillage. En fait, c'est dingue de voir toute cette folie autour d'un dimanche à l'église. Donc c'était quelque chose de très marquant.
3: Pourquoi, selon vous, bien s'habiller, c'est important, en tout cas dans le cadre religieux, et je dirais même plus spirituel par rapport à ce que vous nous disiez?
2: Je pense que les tenues sont propres à chacun en fonction de nos propres croyances. Je pense qu'on s'alimente de tout ce qui nous entoure. Et effectivement, quand on a grandi dans une famille religieuse, il y a aussi des traditions et les tenues vestimentaires vont pour la plupart du temps avec les traditions. Donc je pense que c'est vraiment propre à chacun et à sa propre culture et à ce que nos parents, nos ancêtres nous ont inculqué en fait. Donc oui, ça a son importance. Oui, ça a sa valorisation. Oui, parce qu'aujourd'hui, on peut citer une personne, on peut la pointer du doigt en fonction de sa tenue vestimentaire. Souvent, elle représente la personne.

0: Alors, on a compris que la culture, c'était une grande inspiration pour vous.
1: Oui.
0: Est-ce que la spiritualité en elle-même, la relation au divin, on parlait des divinités égyptiennes tout à l'heure, est-ce que ça vous inspire même pendant la création? Parce que je sais que vous ne dessinez pas en plus.
1: Voilà, je ne dessine jamais avant de créer parce que je ne veux pas me pénaliser, je ne veux pas être figée sur un dessin. J'aime être surprise et quand je dessine, en fait, il n'y a plus de surprise. Voilà, j'ai l'impression des fois, en fait, c'est comme si j'étais un peu habitée par des sentiments, des voix, des... Voilà, toutes les inspirations qui arrivent vers moi.
0: Et
1: du coup, c'est comme si je donnais mes mains et j'obtenais un résultat à la fin.
2: Mais d'ailleurs, sur ce que porte Mariam, vous avez été vous-même surprise parce que les coquillages, par exemple, ce n'était pas prévu.
1: Alors, je ne prévois rien à l'avance. Je rajoute les choses au fur et à mesure. Et quand j'estime que c'est terminé, ben, c'est terminé, en fait.
0: Et ça peut prendre combien de temps?
1: Du coup, je peux mettre 2 ou 3 semaines si c'est des grosses pièces comme celle-ci, par exemple.
0: Eh ben, jouer avec les couleurs et les matières, c'est une chose qu'on voit aussi beaucoup dans la communauté hindoue. Avec Nadine, qui habille les mariés de leur magnifique sari, on comprend l'importance du vêtement dans l'affirmation de son identité malbar, on dit chez moi. Reportage, regardez.
3: Hé, j'ai là ?
4: Oui, là.
5: Les femmes de la famille Sinapin sont matinales. Un rendez-vous avec le divin n'attend pas.
3: Alors, ma fille, ça va ?
5: C'est chez sa sœur Nadège que Nadine, accompagnée de ses nièces, se prépare pour aller au temple. Dans sa valise, qu'elle emmène partout avec elle, une collection de tenues indiennes.
3: Pour aller au temple, on va porter le sari. C'est-à-dire, en fait, le fait de prendre son sari, de repasser, parce qu'il y a quand même 7 mètres et demi de tissu, on se prépare mentalement à rencontrer la divinité. Quand on pratique une religion, il faut vraiment savoir, je tiens, moi, à transmettre ce que j'ai appris, à donner mes connaissances.
5: Des connaissances, des pratiques, qui lui viennent de sa mère et de sa grand-mère. Le port du sari n'est pas obligatoire pour aller au temple, mais pour Nadine, c'est une belle occasion de porter avec fierté ses étoffes colorées et de transmettre sa passion à la jeune génération. Dans cette armoire, autant de souvenirs que de tissus. Parmi les plus anciens, celui qu'elle a porté il y a plus de 30 ans, lors d'une cérémonie dédiée au premier sari de la jeune fille.
3: Bon, ça a perdu un peu sa couleur. C'est plus pareil. C'était rouge, c'était magnifique à l'époque. Bon, après, bon, j'avais quoi, 12 ans, hein? Regarde, c'est marbré et tout là. C'est le premier sari que ma maman elle a acheté, donc ça a coûté aussi, ça a une valeur sentimentale. J'ai regardé, je dis, ben je vais vous montrer. Ben voilà, je montre à mes nièces.
5: Acheter 1000 francs, une somme pour l'époque, et une étape importante pour la vie. Porter son premier sari est un véritable rite de passage à la vie d'adulte.
3: On est prêts. Voilà, vous avez mis le jupon, ça va? Viens, dira, avec Sanjana, viens.
5: Sanjana, la plus jeune nièce de Nadine, vient de recevoir le sien. Elle vient d'avoir 12 ans et est désormais autorisée à porter la belle étoffe, comme les femmes.
3: Et là, on commence, on fait un tour complet.
5: C'est Nadine, en experte, qui va aider ses nièces à plier et draper le tissu à la façon des Indiennes du Sud.
3: Là, on range et on pose. C'est toujours un moment entre filles, entre femmes. On se maquille, on met son poutou, on est belle et on part.
5: La flamme harmonieuse, dessinée en blanc sur le front de Nadine, est nommée Poutou dans le Tamil Nadu, Bindi dans le nord de l'Inde. Ce symbole heureux l'accompagne jusqu'au temple. Mais avant de s'y rendre, Nadine doit trouver de quoi garnir son plateau d'offrandes. Le sari trouve sa place dans l'espace public réunionnais.
3: Ça c'est bon ça ?
6: Il est bien rond, il est bien rond.
3: Ah.
6: Il présente bien dans le plateau quoi.
5: Bananes, coco, les fruits du marché sont lavés avant d'être offerts sur le plateau.
3: Sanjana, apporte le plateau, va, s'il te plaît.
5: Le temple de Cambuston est dédié au dieu Vishnu, conservateur de l'univers. En gardienne de la tradition, Nadine veille au respect des codes rituels et cela concerne évidemment aussi l'habit.
3: Là, par exemple, ça va être une petite fête. On ne va pas non plus mettre un sari plus qu'il en faut.
7: Les nouvelles générations sont plus accoutumées avec les linges traditionnels de l'Inde, alors qu'en Inde, ils commencent à être plus pantalon-chemise dans le temple. On vient devant Dieu avant tout. On n'est pas là pour paraître, on est là pour être et se dévouer à Dieu.
5: L'étoffe a une fonction culturelle, mais également culturelle. Après le temple, Nadine emmène ses nièces dans cette boutique du nord de l'île. Dipika y vend des centaines de saris différents.
8: Les filles avec moi. On prépare le Dipavali.
9: Oui.
8: Et donc, on va faire une danse folklore du sud.
9: Tu me donnes les couleurs que tu aimerais. Il y a du vert, il y a du mauve, il y a du rouge.
5: Nadine y trouve son bonheur pour préparer ses spectacles de danse, mais aussi pour s'habiller dans la vie de tous les jours. Et c'est bien souvent le calendrier qui fixe le code vestimentaire.
8: Le lundi, je porte tout le temps du blanc. Pour Shiva, je commence la semaine avec Shiva. Dans la famille, même ma sœur est tournée en blanc, tous les lundis.
9: Vendredi, c'est comme le jour de Lakshmi, il porte du rouge. Tout dépend de la personne, après, de sa croyance. Moi, je suis toujours en sari. Hein. Moi, j'adore le sari. Moi, je pense que c'est très élégant. Après, c'est la femme indienne, quoi. Hein.
8: Oui, voilà, hein, c'est la femme indienne.
9: Chez tout le monde qui vient acheter, hein. C'est pas juste la communauté hindoue, quoi. Par exemple, quand c'est l'Aïd après le Ramadan, chaque événement a son sari, quoi.
5: La communauté musulmane est majoritairement d'origine indienne à La Réunion. Les femmes, elles aussi, s'habillent en sari au quotidien. Merci. Et pour les grandes célébrations.
8: Bye.
9: Allez,
5: fin de journée pour Nadine. Nous la retrouvons dans un cours de danse qu'elle anime. Le mini sari est une tenue incontournable. Plus court, il dévoile les pieds et offre une liberté de mouvement à la danseuse.
3: Les filles s'entraident entre elles, mais c'est un moment de partage. Je veux que mes filles soient belles, toutes pareilles et dansent toutes pareilles.
5: Flora est la plus ancienne danseuse de Nadine. Pour elle, comme pour beaucoup de jeunes, la culture indienne est une porte d'entrée vers la spiritualité.
10: En 2003, la première fois que j'ai vu ma professeure en spectacle, j'ai dit « Maman, je veux faire la danse ». Pour certaines personnes, c'est la religion qui est venue avant la danse, mais pour moi, c'était la danse qui a été l'élément déclencheur.
8: Numaha Sadvikam Shiva.
5: Le sari, bien plus qu'une tenue, bien plus qu'un tissu. Véritable moyen d'expression culturelle et spirituelle, un art de vivre dans la religion et la société.

0: Alors, on est toujours dans le temple bouddhiste chinois Foguangshan et on retrouve Muriel. Alors, Muriel, vous abordez aussi le thème du colonialisme dans vos créations. La question que je me pose, c'est comment le vêtement peut permettre de passer des messages, finalement ?
1: Ce que j'essaie de transmettre à travers mon univers, en fait, c'est l'acceptation de soi. Donc, à travers les couleurs, à travers l'univers, à travers l'endroit où on l'emmène, la façon, en fait, qu'on fait toute la démarche qui va avec, parce que j'ai longuement travaillé sur des défilés sauvages pour passer des messages, emmener mes divinités quelque part dans un lieu spécifique. En fait, je pense que c'est tout un cheminement, c'est tout un ensemble de choses. Et sans dire un mot, je pense que les gens réceptionne en fait l'information.
2: Et quels sont les différents messages que vous faites passer à travers vos créations ?
1: L'acceptation de soi sur la couleur de peau, sur le type de cheveux, parce qu'on a tellement longuement bataillé pour accepter un cheveu naturel. Donc en fait, ça a été mon champ de bataille pendant un long moment, jusqu'à encore aujourd'hui. Je l'accompagne encore dans tout l'univers que je crée. Donc c'est se dire qu'on existe, qu'on a une place, et puis on peut être aussi une reine.
2: L'important, c'est de marquer les esprits et de marquer, j'allais dire, l'histoire à votre façon.
1: C'est ça. En fait, je vais chercher dans l'histoire et je le ramène au temps nouveau, donc au 21e siècle, et j'essaye de faire comprendre aux gens qu'il y a toute cette possibilité, que ça existait et que ça peut encore exister aujourd'hui. Donc j'essaie de l'accompagner, de le faire accompagner.
0: Oui, parce que là, en fait, sur l'acceptation de soi, par exemple, on est sur un thème philosophique, de l'ordre de la psyché, de la psychologie. Mais finalement, quand on parle du colonialisme, on est sur un thème plutôt historique et politique.
1: Exactement, qui est encore au goût du jour, malheureusement. Voilà, on est toujours dans le même combat, finalement. On n'en finit pas. Et je pense qu'il y a plein de façons de se positionner. On n'est pas obligé de sortir les armes. Je pense qu'on peut le faire avec beaucoup de douceur et avec beaucoup d'art. Aujourd'hui, l'art est un moyen d'expression qui vaut tous les mots possibles. Et moi, c'est ma façon de m'exprimer.
2: Comment résumeriez-vous votre parcours face à une petite fille, tiens, qui viendrait vous voir et qui dirait « je vais vous faire comme vous ». Je vais avoir les mêmes inspirations et les mêmes créations.
1: Alors, je lui dirais tout simplement que tout a commencé avec les poupées Barbie.
0: Ah ouais.
1: Donc, de son jeune âge, où j'ai commencé à confectionner des vêtements et lui couper les cheveux, faire des coiffures, pour qu'elle puisse avoir la similitude des poupées d'aujourd'hui qu'on a noires. Mais je ne me reconnaissais pas dans les poupées Barbie blondes.
2: Ah oui, déjà à l'époque.
1: Mais oui, avec non, il n'y avait pas de poupées Barbie noires.
2: Oui, mais justement, moi, vous les customisiez.
1: Si exactement. J'essayais de leur apporter cette petite touche manquante pour essayer de trouver mon identité à travers elle. Et du coup, j'ai commencé comme ça, comme quoi, quand on est petite fille, on peut commencer à vivre ses rêves.
2: Eh bien, merci beaucoup, parce que en plus, ce qui est bien, c'est que vous nous invitez aussi à avoir un voyage introspectif à travers votre livre, Le journal de bord de la déesse Adara.
1: Exactement. Adara est justement
2: avec une poupée Barbie.
1: Et exactement. Donc, ce livre peut être autant pour les petites filles que pour les adultes, puisque c'est une histoire féerique, mais à travers une réalité. Donc, c'est mon parcours en Martinique, les journées vécues à travers les yeux de cette poupée Barbie Adara.
2: Eh bien, merci beaucoup, Muriel Kabil.
1: Merci à vous.
0: Merci, Mariam.
3: Merci à vous.
2: Et eh bien, on se retrouve bientôt, la semaine prochaine.
0: À bientôt.

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1: Le programme de la nuit sur Radio Arc-en-Ciel, il est minuit. Nous retrouvons maintenant Jean-Claude avec Navé un foie. Je vous propose deux petites histoires en créole.
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histoires dehors. Voleur, il prospère pas. Histoire Maroc. Voleur, il prospère pas. C'est un bon proverbe La Réunion. Mais il est vrai aussi dans d'autres pays. Alain's histoire, il sort dans le pays Maroc. Alors comme ça, il y avait une fois, dans le pays Maroc, trois voleurs de grand chemin. Zotei vole bon voyageur, Zotei vole bœuf, mouton, sac le blé, sac la farine, tout ça là. Un jour, t'es en été, le chef voleur l'a dit comme ça. Marmaï, Zordine y déguise en paysan pour boucher les yeux bons habitants. Le trois voleurs la cacha derrière un pied de bois sur le bord de chemin. Pendant 3 heures de temps, Zot la attendent. Enfin, Zot la vu une charrette et y arrive. La charrette t'est remplie de sacs de blé. Un vieux paysan t'est tient beau le renne sur son main gauche avec un chabouk dans son main droite. Seulement, le paysan t'est méfiant. Quand il a vu le trois bonhommes t'est fait de signe avec la main pour qu'il y arrête, il a donné son cheval un petit coup de chabouk pour aller plus vite. Le trois voleurs la court derrière la charrette. Le chef voleur t'a écrit « Arrête, camarade, pas besoin ou la peur, nous n'a juste un affaire pour demander à où. » Qu'au ça, Zot n'a pu demander, le paysan la répond. Zot, il veut connaître qu'au ça n'en a après la mort. Ben ça, n'a rien qu'à là, il peut dire. Tant qu'à moi, ça l'est sûr, si m'y arrête, Zot les risque à coupe mon collet, alors m'y arrête pas. Le cheval t'a y galope, le trois voleurs t'a y court derrière, mais le cheval t'a y ça plus vite. Le trois voleurs l'a calé, Zot t'a y gagne peu. Laisse tomber, a dit le chef voleur. Seulement, il faut nous dégage vitement. Le paysan va aller voir bonne gendarme. Nous n'a intérêt mettre à la voile. Chagrin pour Zot, le sirocco l'a levé. Le sirocco, c'est un vent, il sort dans le désert de Sahara. Un vent violent, il fait lève la sable. Si tant tellement, le ciel y devient noir, comme si t'es la nuit. Le trois voleurs la rôde une place pour en parler la tempête. Zot t'y voit plus clair. La sable t'y rentre dans zot poumon. Pour le trois voleurs, le ciel l'avait envoyé le sirocco comme une punition. Mais, heureusement pour Zot, la punition était pour tout de monde. L'avait point personne pour n'y trappe à Zot. 3 jours après là, le trois voleurs la attaque un boug et ils sortent la foire. Le boug l'avait vendu son 6 moutons. L'in avait un bon petit monnaie. Le boug t'y supplie par pitié. « Prends pas mon l'argent, la case m'en a une femme avec 5 enfants, il compte sur moi pour manger. » Un tioc, le trois voleurs t'es pas là avec ça, Zot la vole tout son argent. Le trois voleurs la court cachette dans la montagne. Zot la marché pendant 5 kilomètres. Zot t'es fatigué. Zot la calé sous un pied de bois pour reposer. Zot l'avait faim. « N'est un village t'es là-bas, » l'a dit le chef voleur. M'allez rôde de pain pour nous manger. Après là, on a fait le partage. Dès qu'il était finalé, le deux autres voleurs l'a dit comme ça. À cause, il faut nous partager en 3. Nous va gagner plus si nous partageons en 2. Quand l'y retourne, ni qui n'allie. Ça que Zoté y connaît pas, c'est que le chef voleur l'avait pas seulement acheté de pain pour Zoté manger. Le chef voleur t'a y calcule. À cause il faut partager en 3. Tout pour moi sera plus meilleur. Quand il était fini acheter 3 pains, chacun en, il est parti acheter la poison. Et il la met dans le pain son 2 complices. Bonnat et Jasper allaient sous le pied de bois. À la 2 pains pour Zot, l'a dit le chef voleur. Chacun en. La mienne, on l'a fini manger dans le chemin, moi l'avais faim. Ben, ou l'a bien fait, Bonna l'a dit. En même temps, Zot la saute sur le chef voleur et Zot la tué. À cette heure,
Allons manger, la dit le deux voleurs. Le pain n'a l'air bon. Le deux complices la mangent chacun zot pain avec la poison. Comme ça même, zot les morts, zot aussi. Voleurs y prospèrent pas. Cette histoire-là, elle est vraiment terrible. Oui.

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Histoires Madagascar. Il y avait une fois, l'autre côté de la mer, dans le pays Madagascar, une pintade qu'il appelle Rakanga. Avec un caïman qu'il appelle Ramamba. Rakanga et Ramamba, t'es deux dallons inséparables. Zot l'avait signé un traité, comme quoi zot famille, zot papa, zot maman, zot frère, zot sœur, zot tonton, zot ma tante, zot cousin. Tout ça là, t'es vivant ensemble. Zot t'es bataille pas, zot t'es tué pas, zot t'es mange pas l'un et l'autre. Bon, petit caïman et petit pintade, t'es joué ensemble. Lou cachette, lou couru, la marelle, tout ça là. T'y appelles ça le vivre ensemble. T'y a un plaisir de voir ça, bonhomme. Un jour, Ramamba, le caïman, t'a préveillé son enfant, t'y joué sans enfant Rakanga, la pintade. La hyène, t'y traverse. Je t'y connais, la hyène, ce vilain

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Adieu, Ramamba, la dit la hyène, si m'y trompe pas, ou la préveille te manger pour asseoir. M'en manger, la dit le caïman. Ben oui, on te manger, ou ça pas croque ce bon petit pintade là. Manger le petit pintade? Horreur, la hyène! Ou connaît pas sur mon territoire, bande pintade, caïman les camarades. Nous la signons un traité pour ça. Ça y appelle le vivre ensemble. Moi la prête serment. Ou la prête serment, compère caïman. Mais un serment avec une pintade, ça y compte pas ça. Ou peut déchirer le papier en 1000 morceaux et jeter aller dans une poubelle jaune. Ou crois-moi peut faire ça? Ramamba l'a demandé. Tout le monde y connaît, moi la donne mon parole. Et alors, la hyène la répond, tout le monde va connaître ou la manque de parole. Quoi il peut faire ça? De voir le fin oublié, mais un carré pintade. Ça l'est bon ça, et combat va. Bon, ben m'y profite, mais ça sera peine pour moi. Adieu, Ramamba. La hyène la marche ti doucement, côté bon petit pintade. Mais bonna la court sous la zèle autre moment. Maman, maman, bonna la crié. Nous l'a vu la hyène, elle t'est rôde sous canou, mais nous l'a sauvée. Elle t'est en colère, elle l'a ricané. Notre zèle l'a tremblé. Elle t'est pas sur le bord de la rivière? Maman Pintade l'a demandé. Non, va, maman l'a répondu. Elle t'a précausé avec tonton caïman. Rakanga t'est tracassé. Pourquoi ça, le caïman, t'est y cause comme la hyène? La hyène, t'est le pire ennemi, bonne Pintade. Maman Pintade l'a crié tout son enfant. Marmaille, elle l'a dit. Pour le moment, jouez plus sans bon petit caïman et préviens toute la famille. Ben, nous les bien contents, bon elle l'a dit. Bon petit caïman, il jouait dur et zot dans les pointus. Ben, les bons, l'a dit Rakanga, la Pintade. Fais comme elle l'a dit. Suive bien ça que m'y fait et ça que m'y dit. Deux, trois jours après là, Ramamba d'après colle sans la hyène. Par le fait, il faudra un séjour. M'y fait un bon carré de pintade, comme on l'a dit. Mais seulement, depuis 2-3 jours, m'y voit plus bon petit pintade. Zoti méfie, quoi ça? La hyène, quoi ça, ou dit ça? Ou n'aurait point un tic-tac pour moi? Si, on a un tic-tac pour vous, l'a dit la hyène. Ah là, comment on va faire? Ou envoyer un enfant, aller dit le pintade, son dallon Ramamba le caïman, les morts. Le petit caïman, la partie annonce la nouvelle. Mon papa Ramamba est mort. Zot l'ai invité pour la veiller avec le repas de funérailles. Rakanga la pintade la trouve ça un peu bizarre. M'y trouve Ramamba est mort un peu vitement. Son maladie l'a pas duré trop longtemps. Il faudrait pas que le repas de funérailles, c'est un carré de pintade. Allons pas, maman, l'a dit bon petit pintade. Si, il faut m'y savoir pour de bon. Mais zot y reste côté de moi. Donc tu suis à moi partout. Et si m'y fait craque mon bec, sera un signal, alors je t'y envole. Rakanga, avec son bon petit pintade, l'arrive sur le bord du fleuve. Le caïman t'est allongé sur la sable, vent en l'air. Toute son famille autour t'y pleure. Arrive à Zot, a dit le garçon Ramamba. Aguette mon pauvre papa. L'île est mort grand matin. L'île t'a pris colle sur Zot. L'île t'est tracassé, à cause il n'y avait pas vu à Zot depuis 2-3 jours. Mon pauvre papa, aguette sans écailles, comment elle est jolie. Et son mâchoire, Zot l'a vu son mâchoire? Il était coupé un bras ou une patte comme rien. Rakanga, où t'es son camarade, arrive à où? Viens à où côté de moi. Moi, elle est très bien où ça que m'il est, la pintade la répond. Mais Zot est sûr à Ramamba les morts? Pour moi être sûr, il faudrait... Qu'est-ce que ça il faudrait, Rakanga? Garçon caïman l'a demandé. Ben... Il faudrait lui faire le geste bonne mort. Le geste bonne mort? Ah bon? La hyène n'a pas dit à nous. Quelle qualité de geste bonne mort il fait? Ben, si il dit à lui, bouge le doigt de pied, lui doit bouger son doigt de pied, comme toute bonne mort il fait. Ben, il est bon, garçon caïman l'a dit. Dis rien à faire, il va faire. À Kanga la pintade l'a dit comme ça. Ramamba, si vous voulez mort pour de bon, bouge le doigt de pied. Ramamba la bouge son doigt de pied. Aster roue votre gueule en grand et après la referme. Ramamba la roue son gueule en grand, après la il a refermé.
à cette heure, guette à moins bien. Dernière fois, oua à moins. Rakanga la pintade l'a fait claque son bec, c'est le signal. Toute bonne petite pintade l'a envolée et elle n'a plus jamais revenu. Depuis ce jour-là, Pintade et Caïmon, elle n'est plus camarade du tout. À cause de ça même, Pintade, il ne vient pas sur le bord de la rivière pour faire zot toilette. Zot y lave dans la poussière. Et zot y boire la rosée. Zot y oublie pas le vieux Caïmon, t'as préféré le mort. T'es y bouge son doigt de pied, t'es y rouvre son mâchoire. Et t'es y guette avec son yeux grand rouvert.

Vous êtes sur le programme de la nuit de Radio Arc-en-Ciel, il est 1h du matin. Nous allons poursuivre avec le magazine Enquête de sens, présenté par Marie-Ange de Montesquieu. Une heure d'enquête sur le sens des choses dans ce monde si complexe, et Dieu sait qu'il en faut des clés pour comprendre ce drôle de siècle qu'est le nôtre.

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1: Respirer calmement, se faire masser, partir marcher dans le désert, boire de l'eau et de la soupe pendant un mois, ou bien passer 10 ans sur le divan d'un psy. Tout est là, tout est à notre portée que pour que nous allions mieux. Sauf que, eh bien nous allons mal, les amis. Oui, de plus en plus mal. Dès qu'il pleut, c'est la déprime. Dès qu'il fait beau et un peu chaud, c'est l'apocalypse. Alors quoi ? Sommes-nous condamnés à rester figés, prostrés dans la civilisation de l'algorithme, soumis à la technologie de Babel, par exemple, réduisant à néant nos capacités de penser ? Sauf que, miracle, il y aurait la foi. La dame spiritualité, est-ce finalement l'antidote à la pluie et autres tempêtes intérieures? Peut-on compter sur la foi? Carrément pour ensoleiller notre quotidien, 52 minutes pour y répondre avec mes deux invités, on dirait un sujet du bac, mal présenté, le père Amar. Bonjour père Amar.
2: Bonjour Marie-Ange,
1: quel
2: bonjour à tous.
1: Quel plaisir de vous voir venir
2: dans
1: ce studio.
2: C'est gentil, je suis venu avec le soleil, vous avez vu?
1: Mais oui, je vois ça, ainsi que votre chère voisine, Guénolé de Carmois. Bonjour Guénolé.
3: Bonjour Marie-Ange.
1: Toujours artiste?
3: Toujours.
1: Artiste engagé même pour la biodiversité. Oui. On peut vous retrouver sur votre compte Instagram et votre site internet Art Guénolé de Carmois. Comment définir votre art, votre œuvre, Guénolé?
3: Alors j'ai envie de dire que mes peintures, c'est l'écume d'une réflexion beaucoup plus profonde que j'ai engagée depuis un certain temps. À l'époque, je travaillais pour l'Agence nationale de la recherche. J'ai beaucoup travaillé avec des biologistes et des climatologues. Et la question du soleil, ça m'intéresse beaucoup.
1: Le soleil qui brûle et le soleil qui réchauffe, les deux.
3: Voilà.
1: Parce que le réchauffement climatique, on ne sait jamais dans quel camp se mettre, se placer. Le père Amar est avec nous donc. Vous qui êtes prêtre à Versailles, c'est toujours le cas, n'est-ce
2: c'est
1: pas
2: ça, père? La ville du roi soleil encore.
1: Vous l'aviez préparé celle-là, bravo. Catho et médias compatibles, petit guide pour les prêtres qui s'exposent, on en parle ou c'est pas la peine?
2: Si vous voulez, c'est plutôt pour les prêtres, je leur donne volontiers. Et puis Marie-Ange, je vous l'ai offert parce que j'aime bien faire des cadeaux.
1: C'est gentil, voilà. Ils vont mal les prêtres, c'est pour ça que vous me
2: l'offrez? Non, ils vont bien, il va y avoir des nouveaux prêtres, c'est une grande joie là, fin juin là, on va avoir des
1: vous
2: nouveaux
1: petits
2: frères à Versailles, ah, oui. Dans d'autres diocèses, une centaine de prêtres j'imagine en France. Il en faudrait 900 de plus, hein, puisqu'il y a 1000 prêtres qui disparaissent chaque année et seulement 100 qui sont ordonnés. Et puis c'est pour ces prêtres là que j'ai écrit un petit livret pour qu'ils soient un peu plus médias compatibles, voilà.
1: Et qu'on les voit plus et qu'ils soient plus peut-être, qu'ils donnent plus envie de les suivre.
2: Oui, c'est ça, qu'ils rendent compte, mais ça rejoint notre sujet d'aujourd'hui,
1: ouais.
2: Qu'ils puissent, comme le dit Saint-Pierre dans sa lettre, rendre compte de l'espérance qui est en eux. Ouais. Il y a vraiment quelque chose de ça. Nous, les prêtres, on a des soucis comme tout le monde, puis en plus, on a même les soucis des autres. Mais on est habité par une espérance et il faut qu'on en soit les témoins crédibles, authentiques, dans un monde qui ne va pas très bien.
1: On n'a plus envie d'être prêtre aujourd'hui,
2: c'est si, ça? Si, je
1: ça
2: pense qu'il y a...
1: Envie.
2: Si. Mais on ne m'a pas caché, moi, quand je suis devenu prêtre, que suivre le Christ, c'était passer par tous les mystères du rosaire, vous savez, joyeux,
1: c'est la vie, quoi.
2: Douloureux, glorieux, et puis lumineux, ça sera au ciel, seulement, les lumineux. Mais vous voyez, c'est la vie, en fait, ouais,
1: en
2: bien
1: fait,
2: sûr.
1: Hein,
2: mais c'est accompagner le Christ du vendredi saint au dimanche de Pâques, c'est les deux ensemble.
1: C'est les deux ensemble.
2: Ouais, les deux ensemble.
1: Ouais, beaucoup de sacrifices, quand même.
2: Oui, la foi n'est pas... Et ça rejoint notre question de ce matin. La foi n'est pas un opium, n'est pas un poison. Je dis ça parce que hier, vous voyez, j'allais aux obsèques du bon père François Potet, hein, qui est venu ici souvent sur cette émission, sur cette antenne.
1: À votre place d'ailleurs.
2: Et un monsieur m'a vu habillé en prêtre, on était beaucoup de prêtres à se rendre à Saint-Sulpice, et il me dit, je sais pas, il devait être un homme en souffrance, il me dit, la religion c'est un poison. Mais je sais pas d'où il sort ce monsieur. Hein.
1: Ouais.
2: Je l'ai regardé, je dis, dites ça mère Teresa. Bon, c'est quitté, je sais pas ce que ça valait, il est parti, moi aussi, j'ai prié pour lui. Mais il y a quand même cette accusation. Voilà. Est-ce que les chrétiens sont des bisounours? La réponse est non. Notre emblème, c'est une croix quand même. Hein. Donc, on n'est pas des bisounours.
1: Est-ce que c'est un valium?
2: C'est ça.
1: Ou est-ce que c'est vraiment quelque chose qui répare, qui guérit tout au long de la vie, mais à condition de bosser, comme dit Christophe André, qui était là il y a quelques jours pour en parler, Guénolé de Carmois. Et pour vous?
3: Pour moi, la foi, c'est une façon, non pas forcément de répondre à des interrogations sur le sens de la vie, mais une façon de m'accompagner dans mon cheminement vers ces mystères. Et je trouve en tant qu'artiste qu'il y a quelque chose d'extrêmement relié entre le beau, le sacré, le mystérieux. Je pense que c'est vraiment très intrinsèquement lié. Et il y a plusieurs théologiens qui ont parlé de ça. Il y a notamment Hans Urs von Balthasar et aussi Jean-Paul II dans sa lettre aux artistes. Et donc, ma foi et ma démarche artistique, pour moi, c'est une façon de vivre sereinement et en paix avec tous les questionnements que j'ai par rapport au sens de la vie.
1: Ouais. La dépression du monde se cache. Alors, parce qu'on, je ne sais pas si vous avez lu, vous avez eu le temps de lire un petit peu l'encyclique du pape.
2: Oui, bien sûr, et pas tout, parce qu'elle est dense. Hein. Ouais, j'ai commencé.
3: Ce matin dans le RER.
1: Parce que quand même, ça rejoint quand même notre sujet du jour, sans faire des grands écarts journalistiques infernaux. Il y a quand même un lien. C'est la comment peut-on dire ? C'est le mal-être, c'est-à-dire le fait de ne plus être en capacité de penser. Il l'évoque plusieurs fois sur plusieurs plans, la liberté de penser, la liberté intérieure. Il reprend évidemment le discours d'Hannah Arendt, etc., l'ère du totalitarisme, le totalitarisme de la pensée, etc. Et ça ne nous rend pas très, très, très, très, très heureux, Berama.
2: J'ai beaucoup aimé, moi, son interrogation sur le progrès. C'est quoi le progrès? Et je pense que vraiment le pape est dans son domaine, mais même l'Église est dans son domaine lorsqu'elle interroge les consciences. Elle interpelle les gens, qu'on soit croyant ou pas. D'ailleurs, on voit bien, enfin, c'est drôle, mais le premier qui a réagi sur cette encyclique, c'est Jean-Luc Mélenchon. Enfin, ce n'est pas vraiment un pilier d'Église, vous voyez. En disant, mais l'Église est dans son domaine. Il avait réagi, d'ailleurs, Jean-Luc Mélenchon à Laudate aussi. Il avait réagi, vous voyez, à plusieurs textes des papes en disant, mais voilà, l'Église est dans son domaine lorsqu'elle interroge, elle rend service à l'humanité, lorsqu'elle pose des questions. En dehors de tout lobby, de toute influence, le pape n'est pas le chef d'intérêt particulier. Il interroge, et il y a une autre interrogation qui me plaît aussi dans cette encyclique, je suis pile dans cette partie-là en ce moment, quand il dit, voilà, c'est pas normal qu'on remette notre sort, notre destin à des intérêts privés qui ont plus de ressources, plus de moyens que les États. C'est pas juste, quoi.
1: C'est hallucinant. Ouais. Sauf que Laurent Alexandre, qui est venu ici il y a quelques années, un peu plus de 5 ans, à mon micro, il disait que l'Église était terriblement en retard. Vous connaissez peut-être Laurent Alexandre, il les provoque, il est un peu moins qu'avant parce qu'il prend un peu d'âge, mais il serait le bienvenu dans cette émission, évidemment, pour voir si l'Église, selon lui, a évolué ou pas. Il disait il y a 5 ans que l'Église était, mais scandaleusement, en retard sur tous ces sujets. Est-ce que cette encyclique révolutionne un peu cette vision que l'on pouvait avoir du côté un peu poussiéreux, oh, ils n'y connaissent rien, la technologie, le progrès, c'est péché, et puis on s'arrête là.
2: C'est vrai, d'ailleurs, le pape François avait déjà un petit peu étonné les gens en parlant d'écologie dans Laudate aussi, on s'est dit, tiens, c'est curieux qu'un pape en parle. C'est vrai que souvent, les prêtres, les évêques, je veux dire les chrétiens, l'Église, réagissent souvent après une polémique, on est sûr, sur le mode de la défensive.
1: Absolument.
2: Parce qu'il y a quelque chose, on doit répondre. Et on gagnerait à être un peu plus proactif, à dire, écoutez, on fait du bien, il y a ceci et cela, mais on nous accuserait peut-être de faire la promotion de ce qu'on fait, de faire de la pub pour nous, vous voyez, je ne sais pas, c'est peut-être la tentation de l'orgueil qui est derrière, je ne sais pas.
1: Media training.
2: Oui, c'est ça.
1: Non, mais c'est vrai.
2: Mais c'est vrai qu'on est sur la défensive, bien sûr.
1: Ouais, qu'est-ce que vous en pensez, Guénolé de Carmois? Je ne sais pas si vous êtes croyante d'élevage ou d'acquisition.
3: Non, alors moi je suis tout à fait croyante d'élevage. Je pense que j'ai beaucoup voyagé. Je sais que j'ai beaucoup voyagé, mais je pense qu'à travers ces voyages, j'ai rencontré aussi d'autres religions qui m'ont ouvert à d'autres formes de spiritualité. Mais pour moi, une religion, c'est un langage pour communiquer avec Dieu. Ma langue maternelle sera toujours la religion catholique. Mais j'ai prié dans des mosquées, j'ai un beau-frère juif, j'ai des ancêtres juifs.
1: Vous avez prié dans les mosquées?
3: Oui, j'étais dans des mariages invitée parce que je travaillais en Égypte et j'avais des collègues égyptiens qui m'ont invitée. Et le sens du sacré omniprésent, la beauté du rite, la dévotion fait que. Et puis j'avais été aussi priée dans des églises coptes et j'avais prié Allah dans des églises coptes. Et
1: sans blague.
3: Parce que Allah, c'est le nom de Dieu en arabe. Donc les chrétiens d'Arabe prient Allah. Et donc, ça avait été une étape intermédiaire, je pense, de prier Allah d'abord dans ma religion chrétienne, puis dans une mosquée. J'étais très à l'aise. Donc, tout à fait. Et par rapport au progrès et à l'encyclique, je parlais de l'Égypte, c'est le moment où j'ai réalisé que le progrès n'était pas linéaire. C'était quand même une des plus grandes civilisations. Et le déclin de cette civilisation, c'est quelque chose qui est extrêmement triste à observer.
1: Ouais.
3: Et aujourd'hui, ce qui m'interroge, c'est de réaliser que nous sommes, je crois, la génération la plus confortable de l'humanité. Est-ce qu'on est la plus heureuse? Je ne crois pas.
1: Grosse
2: question. Elle est belle.
1: Très, très belle.
2: Je suis d'accord avec vous.
1: Il y a toujours quelque chose à manger dans le frigo, comme disait Christophe André.
3: C'est dit dans l'encyclique aussi.
1: Ouais, c'est vrai. S'il fallait répondre à la question maintenant, au fond, peut-on compter sur la foi pour ensoleiller notre quotidien? Bullshit ou vérité?
3: Vérité.
1: Action, vérité.
3: Bullshit, vérité. Vérité, je pense que... et peut-être que je devrais d'ailleurs laisser la parole, genre je vais faire une introduction, mais je pense que la foi a accompagné des malades et les a permis de traverser des grandes souffrances et des moments de vie extrêmement difficiles. Je vous laisse la parole parce que je sais que vous avez écrit et vécu ceci, mais il me semble que c'est une réalité.
1: Ouais,
2: moi
1: j'ai l'impression
2: d'avoir été upgradé. Vous savez, je ne sais pas si vous êtes déjà arrivé, vous rentrez, vous faites un voyage en avion. Moi, je voyage en classe économique parce que j'ai pas beaucoup de moyens. Et un jour, ça m'est arrivé une fois, c'est incroyable. On rentre dans l'avion et là, l'hôtesse vous dit, Monsieur Amar, non, mais vous voyagez de ce côté-là. Et je suis allé en business. Alors, c'est incroyable, wow. Vous savez, c'est le...
1: Qui vous a offert ça?
2: Ah, ça, c'est un secret, mais c'est incroyable.
3: La compagnie aérienne.
2: J'ai été upgradé, comme on dit ça en français.
1: Vous avez illuminé, c'est pour ça que
2: Et du coup, j'ai l'impression que la foi me fait cet effet-là. C'est-à-dire que je pourrais voyager dans l'ordinaire des choses. Et grâce à ma foi, j'ai été surélevé, vous voyez, à un confort, à une espérance qui est inouïe. Un peu comme si je passais de la télé noir et blanc à la télé couleur. Vous voyez, c'est ça pour moi, la foi. Il y a quelque chose d'une surélévation. Le Christ me donne une capacité à interpréter, à vivre, à porter les événements, qu'ils soient joyeux ou douloureux, avec plus d'épaisseur, plus de densité. C'est difficile, mais je cherche mes mots, parce que c'est dur à dire, hein. Mais cette histoire d'être upgradé, ça me parle. Voilà, j'ai l'impression de voyager en business class depuis que la foi est mienne, quoi.
1: Et pourtant, il y a des moments de creux dans la
2: foi.
1: Bien sûr. Pas faire croire.

0: T'en connais sa vie, on s'aperçoit, qu'en fait non, ça va très mal, les chrétiens se divisent, les communautés qu'il a créées se tapent dessus, il va bientôt être arrêté, mis en prison, etc. Ça ne plane pas pour lui. Donc c'est quoi? C'est de l'autosuggestion? Il a pris, comme vous disiez tout à l'heure, un tramadol ou un machin pour que ça aille mieux? Non, en fait non, il a cette conviction que le Christ est là, au cœur de ses souffrances, et que ça lui donne une espérance, une sérénité que personne ne lui enlèvera.
1: Vous avez détesté le Christ à un moment donné? Je poserai la même question à Guénolé.
0: Non, jamais, mais j'ai crié vers lui. Je me souviens quand j'étais à l'hôpital il y a 8 ans, là, ce gros épisode de santé, je me souviens avoir hurlé la nuit: Jésus, j'ai confiance en toi. C'est-à-dire, c'était à la fois peut-être une autosuggestion, à la fois une prière, à la fois un cri. Et je me souviens de l'infirmière venant: ça va, monsieur Amar, ça va? Oui, vous inquiétez pas, tout va bien. J'ai crié: Jésus, j'ai confiance en toi. C'est-à-dire, tiens-moi bien, quoi.
1: Vous n'avez pas transféré au service psychiatrique?
0: Non. Mais j'ai dit, Jésus, tiens-moi bien, parce que ça bouge. Et j'ai besoin que tu me tiennes bien, parce que je sens que je peux sombrer, quoi. Bien sûr, bien sûr.
1: Guénolé, ça vous est arrivé, vous,
2: de détester Jésus, hurler, ou Dieu? Jamais. Alors, moi, j'ai une chance, c'est que si doute il y a dans ma foi, c'était plutôt sur les modalités du dogme chrétien que sur l'existence de Dieu. J'ai jamais eu de doute sur l'existence
1: de Dieu. Les dogmes vous agacent?
2: Non, ce que je veux dire, c'est si j'ai eu des doutes dans le passé, et je suis en paix avec ça aujourd'hui, c'était plutôt sur la présence réelle, sur ce genre de... dogme chrétien, plutôt que sur l'existence de Dieu, avec lequel j'ai toujours été très en paix. Voilà, j'ai donc pas du tout de moment d'abattement ou de quête de sens, parce que oui, Dieu, il m'a abandonné, etc. Par contre, ce que je voulais dire, c'est que la dimension de la foi qui, moi, m'ensoleille, c'est l'aspect espérance. C'est la notion d'espérance du message de Christ, et la notion qu'en fait, tout change. Et je pense que j'ai profondément intégré le fait que tout change. J'ai renoncé au fait d'acquérir une forme de stabilité. Je pense qu'on ne stabilise jamais rien. Et que si on fait la paix avec la notion de stabilité dans la vie...
1: Intéressant, la stabilité.
2: En fait, la souffrance passe, tout passe. Et dans les moments de difficulté, de maladie physique, et j'en ai jamais vraiment ressenti des très intenses, mais j'ai quand même ressenti la douleur, j'ai fait des fausses couches, ce genre d'histoire de vie qui arrive aux femmes... j'avais toujours la certitude que tout passe. Et j'avais l'impression aussi beaucoup d'être dans les bras de Dieu. Et en effet, je me chantais des chants religieux où j'invoquais, comme vous avez pu le faire, le nom de Dieu, du Christ, des saints, des anges. Et ça m'a apporté énormément de réconfort. Et pour moi, le réconfort de la foi, il est là. Il est dans l'espérance et dans la certitude du changement, que tout passe. Et d'ailleurs, ça veut dire aussi que le bonheur peut passer. Et que l'on est mortel, et que c'est maintenant, en fait, c'est maintenant, c'est à nous de faire que ce moment soit le plus beau possible, et de rendre grâce à chaque instant.
1: C'est vrai que peut-être le malheur aujourd'hui vient de notre obsession d'être stable. On est tous obsédés par ça, à coup de clic, on veut tout de suite.
2: La sécurité, l'obsession de la sécurité.
1: Je veux que tout soit parfait, je veux que tout soit toujours tout bien, sous contrôle, toujours... à mes ordres, finalement, Père Amar. Mais c'est vrai que même vous, les prêtres, je suis sûr que vous êtes condamnés. Vous êtes touchés par ça un peu, quand même.
0: Et puis, cette société qui accélère, on voit bien, en un seul clic, on peut parler à quelqu'un qui est à l'autre bout de la terre.
1: Ouais.
0: Et on ne connaît pas le nom de son voisin. C'est quand il y a un problème, quand même. Enfin, bon.
2: Et puis, on a tellement d'options. Moi, je vois mes amis, mes enfants sont grands, ils sont grands ados. Mais des amis qui ont des petits-enfants et qui veulent leur apprendre le chinois, le coding, l'anglais. Et en fait, du coup, ils ne font plus beaucoup d'enfants, parce qu'en fait, ça demande tellement de choses d'être parent aujourd'hui, parce qu'il y a une forme d'anxiété de l'avenir aussi. Et en fait, c'est une forme de sécurité. C'est là où ça rejoint ce que vous disiez, le fait qu'on ne s'abandonne pas au changement, qu'on veut tout contrôler, qu'on cherche une forme de sécurité, y compris dans la façon dont on élève nos enfants. Et c'est un peu dommage, parce que... on peut créer des briques, des murs de briques partout autour de nous. Il y a cette histoire magnifique d'un homme qui était très riche et qui disait « Mon palais n'est pas assez sécurisé, rajoutez des portes. » On lui rajoute des portes. « S'il vous plaît, rajoutez des barreaux aux fenêtres. » Non, c'est pas encore sécurisé, il se réveillait la nuit. Et à la fin, il a fini emmuré. Emmuré, il est mort dans son palais qui est devenu sa prison. Et la sécurité et cette espèce de quête de contrôle, de besoin d'optimiser, de suroptimiser, la quête de la suroptimisation en permanence, elle nous tue, en fait.
1: Optimiser même dans la foi, non, ça peut arriver de vouloir remplir les églises, je ne sais pas, il peut y avoir...
0: Oui, la tentation du nombre, ouais, bien sûr. Ouais. Bon, le succès n'est pas un nom de Dieu, non, Jésus sur la croix le vendredi saint, ce n'est pas trop le succès. Moi, je réagis à ce que vous avez dit, Guénolé, j'aime bien sur la... Moi, je crois beaucoup au sens de la prière. Vous savez, on demande aux prêtres de prier plus que les autres, et c'est bien normal de dire leur bréviaire, de dire le chapelet, de faire oraison, de dire la messe tous les jours. La prière,

0: me permet, chaque jour, je le vois bien. D'abord, je vois bien que quand j'ai moins prié, je suis plus vulnérable. C'est comme le sommeil, en fait. Quand on a moins dormi,
1: vulnérable comment ?
0: Vulnérable aux critiques, vulnérable aux remarques, vulnérable aux événements, vulnérable... Oui, bien sûr. Je reste un homme. Hein, donc, quand j'ai... C'est un peu comme le sommeil. Quand on a moins dormi, on est plus irritable. Je ne sais pas pour vous, hein, mais moi, c'est mon cas. Et ben, c'est pareil pour la prière. Parce que moi, après, si j'ai moins prié, eh ben, je suis plus vulnérable. Et pourquoi ? Parce qu'en fait, la prière me permet de me remettre dans des bras plus larges que les miens.
2: Perspective.
0: Exactement. Ouais. Et c'est pour ça que ça met du soleil dans ma vie pour rejoindre notre problématique d'aujourd'hui, cette question-là qui nous rassemble. Cette foi chrétienne me permet de prendre du recul. Et la prière m'aide à ça. Une courte prière au réveil, un examen de conscience le soir pour relire la journée. En fait, je dors mieux. Hein, quand je rends grâce, par exemple, pour les choses que j'ai vécues dans la journée. Ce soir, je dirais, tiens, ce matin, j'étais avec Dinolé, Marianne, c'était sympa. Et je rendrai grâce, et bien, je dors mieux. Hein.
1: C'est pas un opium, alors ? Comment défendre ?
0: Non, parce que je vais avoir des soucis aujourd'hui.
1: D'accord.
0: Et je rendrai grâce aussi pour ça, en disant, Seigneur, tu as été là. Je raconte juste une histoire, mais je ne veux pas vous déposer la parole. C'est gentil. Lorsque j'étais à l'hôpital, un prêtre un peu maladroit, mais voulant se rapprocher de moi, m'a dit, courage, t'es sur la croix avec Jésus, t'as de la chance, tu offres tes souffrances pour le diocèse et l'église. Je dis,
2: bah, prends gentil, ma place.
0: Lui, exactement. Ce que je dis, mais tu vas prendre ma place. Quoi. C'est pas toi qui as mal. Quoi.
2: Affreux, quoi.
0: Exactement. Et dans la même journée, une jeune maman libanaise qui a connu la guerre au Liban, l'atrocité de la guerre, qui a vu ses proches mourir, me disait, courage mon père, Jésus est là avec vous, il pleure avec vous, il souffre avec vous. Ben ça m'a fait du bien.
2: Ouais.
0: Plus que la remarque maladroite de mon confrère qui n'était pas ajusté.
1: Ouais. Il y a des choses des prêtes à penser parfois,
0: un peu.
1: Qui circulent encore.
0: Puis la souffrance, il y a ceux qui en parlent, puis il y a ceux qui la vivent.
2: C'est souvent lié à l'expérience.
1: Ouais. En union de prière avec toi, tu es fort, tu vas quand ça.
0: C'est ça.
1: Écoutez.
2: Après, est-ce que ça vous a
1: guénolé de garde,
2: fâché ou pas parce que... Ça part évidemment dans mon sentiment.
0: Bien sûr, non. Puis si j'en parle là, c'est parce que j'ai pu en parler à ce jeune confrère.
2: Oui.
0: Une être ordonné. J'ai dit, écoute, voilà. Si un jour tu vois des malades, leur dis pas ça, quoi. Leur dis ça que quand ça va mieux, en fait.
2: Oui,
0: bien sûr.
2: Parce que
0: maintenant
2: vrai,
0: que ça va mieux.
2: A posteriori, en fait.
0: Voilà, c'est vrai. Maintenant, je m'aperçois que oui, cette souffrance, cette croix, elle m'a fait grandir. Elle m'a elle a pas fait de moi un grand saint, mais elle m'a un peu, forgé un cœur d'apôtre, un cœur de disciple. J'essaye de ressembler un peu plus au Christ. Évidemment que ça me parle. Mais je vous dis ça parce que ça va mieux. Quand on est au fond de son lit à se tordre de douleur, on n'entend pas ça. On a juste besoin de quelqu'un qui nous prenne la main et qui nous dise « si tu veux, je suis là, point, c'est tout ».
1: Ça allège d'être plus vulnérable, de se sentir finalement paradoxalement vulnérable. C'est un discours complètement à contre-courant de tout ce qu'on entend évidemment aujourd'hui sur les réseaux et autres.
2: Il y a un moment qui m'a marqué, c'est un jour où j'ai visité les catacombes. Et dans les catacombes de Paris, vous avez plein de citations qui sont gravées sur les frontons des différentes salles. Je ne sais pas si vous avez en tête. Et il y en a une qui dit « heureux celui qui tous les jours contemple l'heure de sa mort ». Avec un empilement de crânes partout autour.
1: Très ignatien tout ça.
2: Donc vous avez, exactement. Donc vous avez partout autour des Maccabées, finalement. Et cette phrase, je l'avais prise en photo et je l'avais mise en fond d'écran de mon téléphone pendant quelques temps. Et ça m'est resté. Je pense qu'en effet, accueillir notre mortalité, notre vulnérabilité, c'est la clé de la conscience à l'instant. C'est quelque chose qui m'interroge vraiment. Comment réussir sa vie, comment réussir dans la vie, comment partir sans regret et être serein au moment du jugement dernier et du dernier souffle, je pense, c'est d'avoir vécu. Et avoir vécu, c'est prendre le maximum, avoir conscience dans l'instant. Vivre l'instant en conscience. Et pour vivre l'instant en conscience, ma technique, c'est de me rappeler tout le temps que je vais mourir.
0: Mais je suis archi convaincu de ce que vous venez de dire, parce que je le constate, moi, dans les enterrements en paroisse. On voit bien si l'assemblée est chrétienne ou pas.
1: Et bien,
0: je peux vous dire, la réaction n'est pas du tout la même. Je pense à l'enterrement du père François hier.
1: Oui.
0: On avait une assemblée de 3000 croyants plus, c'est-à-dire des gens qui vont à la messe, peut-être parfois même plusieurs fois en semaine, etc. Quand il y a de l'espérance, quand on sait qu'il y a de la vie après la vie, ben, la mort n'est plus un drame. La mort, c'est triste, bien sûr, mais c'est pas grave.
1: Exactement. Je crois que Gad Elmaleh lui-même disait juste avant de se convertir, enfin, si tant est qu'il soit, il n'aime pas qu'on dise ça.
0: Non.
1: Sur son chemin de conversion, il disait à tout le monde, allez voir un enterrement, allez à un enterrement catho, vous allez voir ça chez pas.
2: Je vais vous choquer, mais j'adore les enterrements. Alors, pas quand c'est mes proches, mais je trouve qu'il y a une profondeur intime dans les relations humaines. On se tombe dans les bras, on se dit des choses qu'on voulait plus, qu'on avait cachées sous le tapis. On se dit qu'on s'aime souvent. Et je trouve qu'il y a une beauté de la nature de la relation humaine qui émerge des enterrements. Et
1: parfois, on enterre l'âge de guerre aussi, parfois.
2: Bien
1: toujours,
2: entendu, et c'est toujours cette notion de perspective que vous avez mis en exergue et qui est soulevée par le mystère de la mort, par le fait que tout passe à nouveau. Et je trouve ça, magnifique.
0: Il y a une vie après la vie.
2: Il y a une vie après la vie.
0: Il y aura
2: évidemment.
0: Des retrouvailles.
2: Évidemment.
1: Et là, on passe par la pub, ça vous ennuie pas?
0: Allez,
1: juste après, le père Amargue et Nolet de Carmoy, peut-on compter sur la foi pour installer notre quotidien dans cette émission en quête de sens? À tout de suite.
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1: Peut-on compter sur la foi pour ensoleiller notre quotidien? On en parle tranquillement ce matin avec mes deux invités. Le père Amargue, prêtre à Versailles, qui a écrit plusieurs ouvrages, qui est passé par la maladie, qui ensoleille notre émission aujourd'hui, ainsi que Guénolé de Carmoy, qui est artiste peintre engagé pour la biodiversité. Art Guénolé de Carmoy, pour ceux que ça intéresserait, d'aller consulter vos œuvres, tout simplement, Guénolé. Vous sculptez aussi, hein, je crois.
2: Alors, je travaille avec du papier roulé, c'est une technique médiévale chrétienne.
1: D'accord.
2: D'enluminure des reliques, donc ça s'appelle les paperoles, c'est des bandes de papier roulées que les moines et les moniales entourait pendant des heures, c'est quelque chose d'extrêmement méditatif, je pense qu'il tombait vraiment en oraison, et c'était l'art du pauvre, et l'idée derrière, c'était comment peut-on redonner le sens du sacré autour de reliques qui sont quand même assez brutes et pas forcément très belles à prier, et donc j'essaye de faire revivre cette technique ancestrale des paperoles, qui est une forme de sculpture en effet.
1: Vous savez que j'allais vous demander quelque chose, Guénolé, à propos de votre culture religieuse un peu hétéroclite, c'est intéressant. Est-ce que vous trouvez des points communs ou des divergences dans justement notre sujet du jour, l'ensoleillement des différentes fois que vous avez pu soit vivre, soit observer, fréquenter, côtoyer, etc.
2: Alors moi je crois qu'une spiritualité, une religion, c'est quelque chose de vivant. Et ça dépend vraiment comment c'est pratiqué. Et je vais peut-être vous choquer mon père, mais je me sens parfois plus proche d'amis musulmans qui sont très éclairés que de certains amis cathos radicaux. Et pour moi, donc ce n'est pas dans l'essence de la religion elle-même qu'il y a soleil ou pas soleil, mais c'est plutôt dans la façon de vivre son rapport à Dieu et aux autres. Religion, ça relie...
1: Réaction du père Amargue. Ça vous choque, ça vous dit-il,
0: non,
1: ça vous ennuie?
0: Non, il y a des contre-témoins dans l'Église, dans toutes les religions. Pape Benoît XVI disait que l'Église a plus à souffrir des ennemis de l'intérieur que des ennemis de l'extérieur.
2: Ouais.
0: Donc
2: ouais.
0: Non, et s'il y a des contre-témoins, oui, je me désole avec vous. J'aime bien ce que vous avez dit, évidemment, sur l'étymologie du terme religion, religuere, relier les gens.
2: Ouais.
0: Donc évidemment, d'abord les relier à Dieu. Et si tu es relié à Dieu, alors tu es relié avec tes frères et sœurs. Oui, c'est la vraie question.
2: C'est tout?
0: Oui, parce que je me désole, évidemment, mais je suis moi-même un premier... Enfin, je me pose la question un peu comme un examen de conscience ici en direct à la radio. Suis-je moi-même un chrétien authentique, exemplaire?
1: J'ai l'impression qu'il se pose peut-être moins de questions. C'est moi qui balance ça comme ça sur la table. Mais j'ai l'impression peut-être qu'il se pose moins de questions. On se pose beaucoup de questions, nous, les cathos.
0: C'est la fameuse question de Nietzsche, vous savez, qui disait si les chrétiens avaient une tête de ressuscité, on y croirait un peu plus.
2: Je pense qu'il y a d'autres religions qui se posent encore
0: plus
2: de questions que nous.
0: C'est bien vu. Il y a une vraie question. Il faut qu'on soit authentique, sinon ça sert à rien.
1: Oui, on est d'accord. Puis si on promeut le soleil, il faut le vivre, le soleil.
0: Je repense à ce monsieur qui m'a agressé verbalement.
1: Il y a rien de grave. Ça vous en est parmi hier. Cette histoire du poison.
0: Ben, ça m'a marqué. Je me suis dit, bon, il avait quelque chose à dire. Il voit un prêtre, il lui tombe dessus. La religion, c'est un poison. Hein, pour ceux qui n'ont pas écouté le début de l'émission, oui. Là, ce monsieur me dit ça, puis il n'est pas disparu dans la rue. Mais je me dis, peut-être qu'il a souffert de prêtres, de chrétiens. Peut-être que dans sa propre famille, il y a des chrétiens qui l'ont traumatisé.
2: Il se cristallise peut-être sur certains épisodes
0: et
2: de l'histoire de l'Église.
0: Et je lui ai dit, dites ça à Mère Teresa. Pourquoi? Parce que heureusement, on a des chrétiens qui resplendissent l'idéal de l'Évangile. Donc heureusement, il nous faut d'autres Mère Teresa, bien sûr. En fait, il nous faut des saints.
1: Et puis accepter que les choses ne sont pas complètement pareilles, stables dans tout. À chaque fois, ça revient ce mot. Mais Guénolé, c'est vrai, il y a des débats partout. Aujourd'hui, on l'accepte pas.
2: Embrasser l'immanence. Et ça, c'est très présent dans les spiritualités asiatiques.
1: Ouais.
2: Cette notion que tout est cyclique, que tout passe. Et nous, on a une vision en Europe beaucoup plus linéaire du temps et du progrès. Et je pense qu'on gagnerait à embrasser cette immanence. Ça va être le titre de ma prochaine œuvre. J'ai fait une story dans laquelle je demande comment formuler cette idée. C'est quelque chose qui me touche beaucoup.
1: On va en reparler de votre œuvre. Père Amargue, je sais que vous êtes venu
0: avec des recettes pour nos auditeurs.
1: Mais c'est vrai que dans ce monde, parlons-en quand même de ce monde qui nous entoure, qui est quand même complètement chaotique. La plupart des personnes aujourd'hui, alors celles qui nous écoutent peut-être un peu moins depuis qu'elles écoutent En quête de sens, mais il y a quand même quelque chose qui se passe, quoi. Et on nous fait, en tout cas, on nous laisse croire, on nous fait entendre que ça n'a jamais été aussi chaotique. Pourtant, il n'y a jamais eu aussi peu de guerres, en tout cas en ce qui concerne notre pays, notre Occident. En tout cas, en apparence, c'est des guerres peut-être dans, voilà, des guerres économiques, ce que vous voulez. Mais ça pose quand même beaucoup de questions. Notre mal-être, mais notre malheur, quoi, je veux dire, par un mari, il y a un truc, là, il y a quelque chose.
0: Parce qu'on a voulu nous faire croire, mais Bernanos en parlait déjà, hein, que l'homme était fait, l'homme et la femme, hein, je parle de l'humanité, était fait pour vivre à l'horizontale, manger, boire, dormir, travailler, comme s'il y avait une conspiration, disait Bernanos, contre toute forme de vie intérieure. Or, il y a, dans le cœur de l'homme, une autre dimension qui est la dimension verticale. C'est-à-dire qu'on parlait de la croix tout à l'heure, hein, qui est le symbole des chrétiens. Elle est horizontale et verticale. C'est-à-dire que tu n'es pas juste fait pour vivre sur cette terre comme une fourmi, c'est-à-dire te lever le matin, travailler dans la journée et te coucher le soir, quoi. Il y a aussi dans ton cœur, dans ta capacité humaine, une ouverture à la transcendance. Vous disiez embrasser l'immanence.
1: Et
0: voilà, on est dotés, nous les hommes et les femmes, de quelque chose, d'une verticalité. Mais le monde entier essaye de nous faire oublier ça. Et c'est le rôle de l'Église, le rôle des chrétiens, de dire attention, attention, attention, tu es fait pour autre chose aussi. Pas juste manger, boire, dormir, travailler, mais trop boulot, dodo, quoi.
1: Vous êtes sûr que c'est accessible à tous, finalement, la foi ou pas?
0: C'est le travail des chrétiens. En tout cas, Dieu compte sur nous pour le dire au monde. Comme disait Sainte Bernadette, chargé de vous le dire.
2: Voilà. Il y a des exercices spirituels, tout de même. Alors oui, moi je pense que oui. Alors si je puis me permettre, je court-circuite le Père Amar avec une recette pour ensoleiller sa vie. C'est la règle des trois merci. C'est-à-dire, imaginez quelque chose arrive de négatif, je me tâche ma petite blouse blanche. Eh bien, je vais dire merci parce que je ne me suis pas brûlée. Merci d'avoir les moyens de m'acheter des jolis vêtements. Et merci parce que j'adore le café et que j'ai la chance de pouvoir en prendre le matin. Ouais. Et quand on arrive à conditionner son mental à être plutôt orienté vers voir le côté plein du verre et aussi être dans la gratitude, se rendre compte, perspective à nouveau, qu'on a beaucoup de chance parce que, en fait, une tasse de café dans ma vie de parisienne qui a beaucoup de chance, c'est quand même pas très grave. Et se rappeler ça toujours, je pense que c'est toujours la perspective que vous
0: disiez. J'adore, traquer le positif.
2: Et puis mettre en perspective, se rendre compte qu'ailleurs, il y a des problèmes plus graves, que finalement la vie est belle, que je suis dans le manteau de Marie et se rappeler ça en permanence. Voilà, je pense que c'est un des secrets pour s'élever par rapport à ce climat qui est quand même très énergie basse, quoi. Vous l'avez dit plusieurs fois.
1: On peut pas dire
2: avec des gens qui vont mal et qui du coup
1: et en plus dans tous les domaines
2: nous envoient leurs souffrances que l'on recueille. On est en empathie émotionnelle, donc on la vit et puis en fait on croise ses visages dans le métro et on ressent une partie de ce qu'ils ressentent et tout ça c'est une spirale négative et à nous d'exercer notre conscience pour se rehausser par rapport à ça avec l'aide de Dieu, avec l'aide du message du Christ.
1: Ouais. Je crois. Père Amar, on attaque vos 10 recettes là.
0: Quand vous voulez, j'en ai mis quelques-unes, elles ne sont pas exhaustives. Hein. Alors d'abord ce que vous avez dit, la relecture, l'action de grâce quotidienne, se lever le matin en nommant trois motifs de gratitude. C'est idiot, mais par exemple, je me lève, je respire encore, je ne suis pas mort. voilà, le monde
2: m'attend. Je crois qu'il y a 2 millions de personnes qui meurent par nuit.
0: C'est énorme. Wow. La deuxième, on l'a évoqué, la prière comme un ancrage. Ça, j'en suis convaincu. Si je prie pas, je suis plus vulnérable. Moi, je le vois en tout cas tous les jours dans ma vie. Je confie ma journée à Dieu, je la replace dans ses mains, des mains plus larges. Et il a une perspective, il voit des choses que je ne vois pas. La troisième, j'y crois beaucoup, les petits actes de charité qui changent l'atmosphère. Vous savez, il y a plus de bonheur à donner qu'à recevoir. Oui. Donner chaque jour un geste gratuit, un petit coup de fil, un message d'encouragement, aider un collègue.
2: La BA Scout.
0: Ouais, la BA Scout.
1: Ah, c'est vrai.
0: Ouais, la BA Scout, il y a quelque
1: ça
0: chose de bien.
1: Ça rend heureux, ça.
0: Ah bah ouais. La joie vient en second, souvent. C'est-à-dire que, oui, on se dérange.
1: Je
0: constate que les moments où j'ai été le plus heureux d'être prêtre, c'est quand j'ai aidé des gens. Hein. On parlait des enterrements tout à l'heure.
2: Mais c'est sûr.
0: J'ai accompagné une maman là, qui a perdu son gamin. C'est atroce, tout le monde pleurait. Moi aussi, à l'enterrement, le cercueil tout blanc.
1: Comment
0: et tout.
1: On peut lui parler à elle aujourd'hui, cette dame?
0: Elle m'a fait sourire, elle m'a dit, vous m'avez dit un jour, parce que j'étais là à leur mariage, vous m'avez dit un jour que le rôle des parents, c'était de remplir le ciel avec nos enfants. Ça y est, moi j'en ai déjà mis un. C'était magnifique.
1: Et en plus, elle avait de l'humour.
0: Elle avait de l'humour. Donc on a ri, on a pleuré, enfin, j'étais avec les parents, on se prenait tous dans les bras, c'était extraordinaire. Et la joie est venue en second, c'est-à-dire que le soir, en me couchant, je me suis dit, mais on a vécu une journée extraordinaire en fait.
1: Ça ne vous rend pas fou ce genre d'événement, Père Amar?
0: Si, bien sûr, ça met à mal mon espérance, mais je me dis que Dieu a une explication que j'aurai que plus tard. Ça aussi, c'est un changement de perspective de dire je ne maîtrise pas tout, je ne sais pas tout, Dieu a les raisons que je découvrirai que là-haut. Et d'ailleurs, cette même maman m'a dit, bon, d'accord, très bien, je veux bien attendre l'autre vie, mais je vous préviens, Dieu aura besoin de beaucoup d'explications pour m'expliquer pourquoi il a permis ça. D'autres recettes?
1: Tu m'étonnes, oui.
0: La communauté qui soutient, Moi, je vois, je vis dans un presbytère avec des frères prêtres. On s'entend comme larron en foire.
1: C'est pas toujours le cas.
0: Non, c'est pas toujours le cas. Et d'ailleurs, c'est drôle que vous disiez ça parce que je quitte cette paroisse là l'été prochain. Je change de paroisse.
1: Oui, je sais tout.
0: Et j'ai envie de dire à mes paroissiens, alors merci beaucoup, vous nous remerciez, machin, etc. En fait, remerciez surtout que les prêtres se soient bien entendus. On est quatre prêtres et on s'entend, mais c'est énorme.
1: C'est...
0: Et c'est pas toujours le cas dans les
2: presbytères. Vous avez raison, c'est vraiment des copains. Quoi.
0: Ouais, ah oui, c'est des frères. Ouais, ouais, ouais.
1: Wow.
0: Donc le principe, hein, la foi est plus robuste quand elle est partagée. Et c'est le cas avec mes frères prêtres et avec mes paroissiens, évidemment. Autre chose, je vous embête pas avec mes recettes.
1: Ah, on boit du petit lait.
0: Le sens des tâches simples, des petites choses. Mmh. Transformer une corvée, soit ranger la vaisselle. Par exemple, mes confrères prêtres, s'ils m'entendent, ils vont hurler. Je supporte pas de vider le lave-vaisselle.
1: Ah, moi non plus.
0: Mais de le faire avec eux, de blaguer, machin, ben ça change tout.
1: Ça passe plus vite.
2: Tu peux me permettre de rajouter quelque chose là-dessus?
1: Vous aimez vider votre lave-vaisselle, Gano Les Carrois?
2: J'adore ça.
1: Non.
2: Non, mais c'est ironique, pas spécialement. J'avoue que je n'ai pas d'avis sur la
1: question. Je préfère repasser, moi, plutôt que de vider mon lave-vaisselle.
2: Vous voyez, c'est cette notion que c'est nécessaire, donc je ne me pose pas de questions par rapport à ce
1: que j'aime. Bravo, quelle machine de guerre.
2: Je le fais tellement. Il y a un moment quand on fait les choses tellement souvent, vous savez. On se pose plus la question. Et ce que j'allais dire, c'est que ce que vous venez de dire sur les tâches simples me rappelle Primo Levi, dans lequel...
1: On parle du lave-vaisselle, on arrive à Primo Levi, j'adore.
2: Primo Levi, c'est un homme. Ça m'a énormément marqué parce qu'il disait que ce qui tempère les émotions intenses, c'est justement les tâches matérielles. À la fois dans la souffrance et à la fois dans le bonheur, c'est les tâches matérielles qui viennent nous ramener à notre centre.
0: Et puis dans son livre, si c'était un homme, de ce geste si simple, du gars qui lui donne sa part de nourriture.
2: Alors, il y a ça en plus.
0: Qui lui rappelle, en fait, son humanité.
2: Il y a ça en plus, l'humanité de celui qui va se priver dans un contexte de dénuement total.
1: Mais ça nous ramène en plus à la conclusion du pape Léon XIV, qui termine, je crois, l'encyclique par le rapport à la chair, à l'incarnation, en fait, le sacré de l'incarnation, finalement. Du retour à l'incarné, à ce que nous sommes, quoi, hein, de chair et d'os, âme, corps, esprit, et ça, on l'oublie avec l'IA.
2: Ouais, c'est vrai.
1: Enfin, bref, avec tous ces progrès en général qui sont très bien, mais l'inconvénient, c'est qu'on s'y laisse prendre, en fait, à cette affaire. Enfin, bref, là, je m'égare. Mais Père Amar.
0: Vous voulez d'autres recettes?
1: Oui.
0: On en a encore deux ou trois.
1: J'attends les autres.
0: Ah, le jour. L'espérance dans l'épreuve, on en a parlé tout à l'heure. Ouais. Hein, le principe, comme la croix du chrétien, comme un. L'exemple de l'espérance au milieu de la souffrance, la promesse de vie, parce que voilà, du vendredi saint, on passe au dimanche de Pâques. S'autoriser dans une période de deuil, de pleurer et d'espérer, tout ça me parle. Une autre petite recette.
1: Pleurer, ça fait du bien, c'est ça que vous vouliez dire?
0: Ah ouais. Ah oui, pleurer, ça fait du bien.
1: Vous aviez jamais pleuré avant votre maladie?
0: J'ai été élevé, j'aimerais pas que mes parents écoutent cette émission, mais bon. J'ai été élevé dans un milieu un peu bourgeois où il ne faut pas pleurer, pas montrer ses failles.
2: Surtout pour un homme.
0: Ouais. Mmh. Et ça m'a joué au détour. J'aurais dû appeler à l'aide beaucoup plus vite. Aujourd'hui, j'aurais moins de conséquences dans ma chair. En fait, il faut appeler à l'aide. Parce que...
1: C'était votre livre, ça.
0: Ouais, un des premiers livres que j'ai écrit en disant « Mais en fait, si tu appelles pas à l'aide, ton frère, ta sœur en humanité ne pourra pas venir à ton secours. On ne peut pas deviner, en fait. » Mais c'est compliqué de se dire vulnérable. J'ai besoin de toi. Il faut un peu d'humilité. Je manquais d'humilité, certainement.
2: Est-ce que ce n'est pas une façon de vivre sa foi que de... finalement être capable de demander, de prier, c'est une humilité.
0: C'est ma thèse, je ne veux pas fustiger ceux qui ne sont pas croyants, mais je crois que pour être croyant, il faut un peu détruire son orgueil, en fait. Accepter de dépendre d'un Dieu qui te dépasse. C'est contre-moderne.
1: Ouais, c'est un angle, en fait, d'attaque.
0: Je n'ai pas dit que tous les non-croyants sont des orgueilleux, hein, mais je ne suis pas loin de le penser.
1: Et puis, oui, mais en plus, ça les rend malheureux.
0: Bien sûr.
1: Que l'orgueil ne rend pas forcément
2: l'illusion du contrôle,
1: arrogant.
2: L'illusion de la maîtrise des événements, alors que finalement, qu'est-ce qu'on connaît, qu'est-ce qu'on comprend du mystère de la vie?
1: Pas grand-chose.
2: Pas grand-chose.
1: À part que nous savons que nous allons mourir un jour, nous ne savons pas quand, et ça nous terrifie encore plus aujourd'hui, peut-être en sachant encore plus de choses, c'est paradoxal, mais peut-être que non, je ne sais
2: alors
1: pas.
2: Alors qu'on a repoussé la limite de l'âge de la mort.
1: On va pouvoir vivre 1000 ans, nous dit Laurent Alexandre.
0: Je n'ai pas envie, moi.
2: C'est comme
1: pas rêver,
2: sur
1: hein.
2: le deuil des enfants. Un enfant qui décède est toujours un enfant de trop. Mais dans les années 1820, c'était un enfant sur quatre qui mourait en bas âge.
1: Ouais.
2: Les progrès de la médecine, c'est quand même exceptionnel. Alors, c'est toujours terrible.
1: Mais ça reste quand même un scandale, hein, quelque chose de complètement absurde et qui peut faire perdre la foi à quelqu'un. Alors, cette maman est archi courageuse, je lui souhaite de la garder, cette foi, évidemment.
0: J'ai vu les deux, en fait.
2: Les deux,
0: des gens qui perdaient la foi.
1: Ah, vous en avez
0: bien
1: vu,
0: sûr,
1: alors.
0: Avec
1: hein.
0: des drames, bien sûr. Ou l'inverse, des gens qui, au contraire, se rapprochaient de Dieu en disant, mais plus que jamais, Seigneur, je crois en toi.
1: C'est terrible.
0: Sinon, je sombre.
1: C'est terrible.
0: Ouais, c'est horrible. Il n'y a qu'une. Un moyen de répondre ça, c'est de montrer la croix de Jésus et de se taire. Hein.
1: Ouais.
0: J'ai une dernière recette.
1: Oui.
0: C'est les rythmes. L'homme a besoin, quand je dis l'homme, c'est l'homme, la femme, hein, l'humanité, on a besoin de rites et de rythmes. Et je crois beaucoup à la valeur du sabbat, du repos du dimanche. Mmh. Même Dieu s'est reposé le septième jour. L'humain n'est pas une machine. Si tu veux ensoleiller ta vie, prends le temps, une fois par semaine, de poser ta vie dans le cœur de Dieu. C'est pour ça que la messe du dimanche, en fait, elle est importante. Je me souviens de cette aumônerie, on m'avait fait venir. Le thème, c'était la messe du dimanche est-elle obligatoire ? Oui, c'est vraiment tout pour les ados, quoi, permis, défendu, machin, etc. Et je les ai surpris.
1: C'est ma grande tendance à ce moment-là,
0: exactement.
1: C'est vrai.
0: Et je leur ai dit, les amis, non, la messe du dimanche, c'est pas obligatoire. Là, je vois tous les animateurs d'aumônerie qui se décomposent en disant, putain, le père, là, c'est compliqué.
1: Ça
0: là,
1: botte
0: là,
1: la blanche. Hein,
0: et j'ai dit, non, c'est pas obligatoire. C'est vital, en fait. C'est vital. Ouais. Si t'arrêtes de respirer, c'est nécessaire. Tu as besoin de respirer une fois par semaine pour ensoleiller ta semaine, en fait. Un pasteur protestant disait que être chrétien, ça commence le lundi. C'est bien vu. Tu fais le plein le dimanche. Ouais. On passe nos journées à recharger nos portables, nos frigidaires, nos caddies, à faire le plein de nos voitures. Mais quand est-ce que ton cœur, il se ressource, il fait le plein, bah, le dimanche à la messe.
1: C'est là où les Juifs ont une force sur nous.
0: Bien sûr.
1: Franchement, faire Shabbat, c'est pas une blague.
0: Ouais,
1: moi, j'en suis quelques-uns sur Instagram. Je commence un peu à comprendre comment ça fonctionne, tout ça. C'est du très, très sérieux. Ouais, hein.
0: Ils vont à pied à la synagogue.
1: Nous, on va à l'auberge le dimanche, ouais. Hein, après la messe. Hein, Alors, chez eux, c'est pas vrai. C'est pas une blague. Hein. Pas d'électricité, rien, les nombres de pas. Ça paraît idiot de prime abord. Mais
0: en fait,
1: aujourd'hui,
0: ils s'arrêtent.
1: Quoi.
0: Capital. Capital.
1: Fou, hein, 2026. Hein.
2: Mais justement, pour faire le lien avec ce que vous décriviez de notre monde qui, voilà, selon vous, va mal et il y a beaucoup de misère.
1: Selon moi,
2: Je ne sais pas, parce en tout cas, je pense que vous avez raison, mais c'est un prisme et et c'est assez lié à notre pays aussi et à une façon de regarder. Je pense que si on parle d'équilibre psychologique, on est d'accord. Je pense que le rythme est complètement bouleversé, notamment par les technologies. Le rythme du travail est très modifié. C'est-à-dire qu'il y a à la fois le télétravail et en même temps, le soir, on reçoit des emails à 21h, on se remet à bosser après le dimanche. On bosse le week-end, le dimanche qui était un jour sanctuarisé. Ben, en fait, on sait que si on commence à descendre notre liste d'emails, eh ben, la semaine sera plus douce. Donc, on ne peut pas s'en empêcher. On prend de l'avance ou on récupère le retard. Et on n'a plus de rythme. Et puis, Uber nous permet de nous faire livrer un Indien à 1h du mat. Donc, finalement, pourquoi dîner à 20h ? Parce que je peux continuer ce que je suis en train de faire et me faire livrer après.
1: La logique est là, quoi.
2: C'est cette notion assez biologique, finalement, c'est aussi les séries Netflix que certains d'entre nous regardent jusqu'à 3h du mat, parce que c'est tellement addictif qu'on ne s'arrête plus.
1: Ouais.
2: Et cette notion de rythme biologique, d'abord, de rythme circadien, elle est importante et je pense qu'elle est intrinsèquement liée à notre bien-être, évidemment physique, mais aussi psychologique. Et le rythme de la façon dont on interagit les uns avec les autres, le rythme de la famille, le rythme des retrouvailles, des repas familiaux, le fait d'aller prier ensemble, ça souligne.
1: Qui va encore à la messe en famille en quête de sens ?
0: Même à Versailles.
2: C'est pas facile. Hein.
1: C'est vrai, c'est une vraie question.
2: L'imposer à ses ados, ça a toujours été compliqué. Mais alors aujourd'hui, où plus grand monde dans leur classe n'y vont, c'est encore plus dur.
1: Ouais. Les amis, on va se séparer quelques instants en compagnie d'un soleil, celui des nations, signé D.I. Amoricantores. À tout de suite.

0: Nous voilà de retour dans cette émission ensoleillée par mes deux invités du jour, le père Ramar et Guénolé de Carmois. Nous sommes en direct, les amis. Vous êtes au courant, les invités. Peut-être à Versailles pour le père Ramar. J'aimerais bien citer vos deux livres précédents, père Ramar, parce que quand même, on en parle de vos livres au fil de l'émission.
1: C'est gentil. Celui... c'est hors service. Où j'étais hors service, en fait. Voilà. J'étais prêtre pour personne pendant plusieurs mois. Ça a duré 2 ans. Pour
0: horizontalement.
1: Guérir. Ouais, exactement. 2 ans pour guérir, 2 ans pour m'apaiser. Ça a été un peu long. Puis ensuite. Par la suite, voyant que j'avais été l'objet de soins de beaucoup de gens qui m'ont tendu la main, j'ai créé un livre sur la compassion qui s'appelle, qui s'appelle « Si tu veux, je suis là ».
0: Si tu veux, je suis là, voilà, c'est ça. Voilà. Si tu veux, je suis là. Voilà, deux ouvrages évidemment toujours à découvrir pour les auditeurs qui vous découvriraient. Pourquoi pas, cher père Ramar, prêtre à Versailles, je le rappelle. Guénolé de Carmois est également avec nous. Art Guénolé de Carmois, vous qui êtes artiste peintre engagé pour la biodiversité, vous êtes venu avec 2 tableaux, Guénolé timidement, tadadam, pour les amis qui nous suivent sur YouTube.
2: Alors, ce qui m'intéresse, plus que la biodiversité, ce qui est très juste, mais j'aimerais élargir un tout petit peu, c'est notre rapport au vivant et aux possessions matérielles. Et donc, dans mes travaux, je représente des matières organiques, souvent inspirées de coupes que je vois au microscope. Et j'incruste à l'intérieur ce que j'identifie, je considère comme étant des pierres précieuses. Et ce qui m'intéresse, c'est de savoir comment notre rapport aux possessions et à l'accumulation matérielle détruit la création. Et cette dialectique. Et ce que j'aime beaucoup, c'est, je crois qu'une... Parce qu'on parle de soleil, mais aujourd'hui, on est quand même dans des températures anormalement élevées.
0: On est d'accord.
2: Et ce changement climatique, il est dû à nos activités humaines et notamment au capitalisme, à notre accumulation matérielle incessante. Et je pense que la solution aux enjeux du monde, elle se trouve aussi dans la foi, dans la spiritualité, dans le Christ. Et c'est pour ça que, à l'intérieur, en contreforme, je dessine une croix en creux. Voilà, c'est...
0: Alors, pour nos amis de YouTube, parce que on va raconter le tableau, parce qu'il y a des gens qui sont heureusement encore
2: sur les ondes radiophoniques.
0: L'oreille pendue à leur transistor, mais il faudrait le tourner un petit peu plus vers l'avant. C'est bon comme ça, cher ami, excellent. Derrière sa caméra. Voilà. Donc, on voit bien cette croix qu'on ne voit pas de prime abord. Ouais, on ne la voit pas au départ, Guénolé. Ça a évidemment une signification.
2: C'est voulu.
0: Au milieu de ce chaos, c'est ça?
2: Alors, ce sont 4 écorces d'arbres que j'ai embellies en rajoutant des pierres précieuses représentées, qui sont disposées de façon à laisser entre elles une forme de croix. C'est ce qu'on appelle la contre-forme en peinture. C'est l'espace qui est souvent un aplat de couleurs, qui n'est pas représenté par...
0: Vous devinez ce qui s'y passe.
2: Et ce que j'aime beaucoup dans ce travail, c'est que ça marche à tous les coups. De prime abord, on ne le voit pas parce qu'on regarde les formes. Et certains, d'ailleurs, passent à côté. Et par contre, quand on le voit, quand on voit cette croix, on ne peut plus ne plus la voir.
0: On ne voit que ça.
2: C'est un peu comme
0: ça. Je l'ai même pas vu au départ. La croix jaune.
2: Alors, celle-ci, c'est un autre procédé. C'est pas la croix en contre-forme.
0: C'est pas en dessous de plat.
2: Alors, je ne peins pas que des croix, mais c'est quand même un symbole qui m'est cher. Et je vous les ai apportées pour vous aussi, père Ramar, et pour notre sujet. Et alors, ça, c'est assez inspiré de mon artiste favori qui s'appelle Maurice Denis, qui est un grand peintre chrétien, un habit. Et alors, ce serait, selon certains historiens de l'art, le premier peintre abstrait avant Kandinsky, avec son Christ vert. Et son Christ vert, c'est une croix qui est verte et jaune, et en fait, qui est très stylisée. Donc, pareil, au premier abord, on ne comprend pas que c'est la croix du Christ. On ne voit pas que c'est une référence évangélique. Et voilà, donc j'ai fait toute une série de céramiques en hommage à Maurice Denis.
1: C'est beau cette croix.
0: Ouais, c'est beau,
1: C'est le drapeau des chrétiens. Hein. Nous, notre enseigne, un signe, notre emblème, c'est pas un canapé, c'est une croix. C'est pas neutre quand même. Non, mais c'est pas neutre. C'est-à-dire que.
0: Et l'autre masque, c'est le canapé. Et vous,
1: c'est... Ouais, non, mais c'est vrai. Mais regardez, parfois on a une croix autour du cou. Enfin, je regarde, non, vous avez des médailles.
0: Moi, j'ai des médailles, ouais.
1: Voilà, parfois, elle est en haut de nos clochers, au carrefour de nos chemins, de nos routes, etc. On oublie. Mais la croix, en fait, c'est un instrument de torture quand même. Et on en a fait une croix glorieuse. Alors, parce qu'on sait qu'après la croix, il y a la résurrection.
2: Ça, c'est quelque chose qui m'intéresse. Et d'ailleurs, mon rapport au symbole de la croix, il est parfois un peu conflicté. Je crois que c'est un mot anglais. Mais il est un peu. Il s'interroge. Il s'interroge. Parce que c'est quelqu'un qui m'a dit ça, j'ai rencontré quelqu'un en Inde qui m'a dit ça, il était hindouiste. Il m'a dit, mais vous avez eu un prophète, c'était comme ça qu'il le décrivait, Jésus, qui était quelqu'un qui a une vie de saint, qui était le fils de Dieu, etc. Pourquoi est-ce que vous avez choisi de garder de lui le moment le plus humiliant de son existence, le moment où il était au plus bas, le moment où il souffrait, un moment qui est esthétiquement et graphiquement extrêmement difficile à absorber. Pourquoi est-ce que vous en avez fait le symbole de son message? Et parfois, je me pose la question.
0: Père Amar.
1: Alors, c'est que cette opposition, elle date depuis très longtemps, parce que les premiers chrétiens ne supportaient pas la vue de la croix, parce que pour eux, c'était encore un instrument de torture. Donc, ils représentaient le poisson, ictus. Vous allez dans les catacombes, on parlait des catacombes, les catacombes de Rome, il n'y a aucune croix, il n'y a que des poissons. Ouais.
2: Il y en a sur l'arrière des Renault Espace à Versailles.
1: C'est vrai, pas que à Versailles.
0: Et ensuite, en référence à une agence de voyage. Voilà.
1: Et ensuite, on rejoint ce que je disais tout à l'heure sur les deux dimensions. La croix qui résume bien les deux dimensions de l'homme, verticale et horizontale. Voilà. Horizontale
0: les
1: pour embrasser
0: cardinaux.
1: Mes frères.
0: Enfin, pas les points cardinaux,
2: mais aussi verticale, les points cardinaux.
1: Ouais. Ouais. Horizontale pour embrasser mes frères, verticale pour rejoindre Dieu. Voilà. La croix est le résumé de notre destinée, en fait.
2: Ouais. Et une autre conception pour moi de la croix, c'est la notion du sens, avec la polysémie du mot sens, c'est-à-dire que c'est à la fois la signification et la direction. Et ça rejoint ce que vous venez de dire sur les points cardinaux. C'est l'Orient. Quelle est ma route? Quelle est ma mission de vie? Où est-ce que j'ai envie d'aller? Qu'est-ce que j'ai envie de vivre?
0: Et justement, regardez, alors là, petite accroche actu, si je peux me permettre, en cette fin d'émission, le succès à la fois des chemins de Saint-Jacques, effectivement, j'en porte encore ma chère coquille, on reste à qui à vie. Il y a le succès du pèlerinage de Chartres qui ne désemplit pas, ils sont obligés d'ouvrir des nouvelles voies. Le Frat, tous ces rassemblements, le Frat c'est un peu différent, mais la démarche en tout cas, même le rassemblement chrétien catholique en général, mais la démarche de se dépouiller, d'aller marcher sous le cagnard, etc. Il y a quelque chose qui se passe quand
1: de
0: même.
1: Se ressourcer, les amis. De se ressourcer. On a besoin de temps de ressourcement.
2: Cheminer.
1: Moi, je parlais de la prière quotidienne.
0: Mais dans l'effort.
1: Dans l'effort et le temps en commun. On se ressource ensemble auprès de Dieu. Il y a quelque chose de très juste. Hein. Vous voyez, le week-end de Pentecôte passé, là, je crois que l'Église a dû rassembler plus de 50 000 personnes.
0: C'est incroyable. Ça vous fait quoi, vous, Père Amar, ça?
1: Alors, les chiffres, moi, je me méfie toujours des chiffres. Que je me dis, mais ce qui se passe au fond des cœurs, dans l'intimité des cœurs, ça, il n'y a que Dieu qui le sait. Mais c'est très bien.
0: Il y en a qui viennent pour draguer.
1: J'en sais rien, mais il y en a qui viennent pour 10 000 raisons. Mais c'est très bien. Et Dieu saura combler les cœurs.
2: Maintenant, on dit que...
1: Non, mais l'Église rassemble, on dit que l'Église est morte. Non, le cadavre bouge encore. Donc, c'est pas plus mal, bien sûr.
0: Le cadavre bouge encore.
2: Comment voulez-vous qu'on vous suive quand vous dites ça? Non, c'est pas possible.
1: Non, mais tant mieux. Mais tout ce qui se passe au fond des cœurs, c'est... Moi, je sais, je vais souvent à Lourdes parce que j'accompagne les malades de mon diocèse.
0: Lourdes, c'est pas grave.
1: À Lourdes.
2: Vous y serez en août? Parce que moi, j'y serai.
1: Au pèlerinage national, j'en reviens.
2: Tenez-vous rendez-vous après l'émission.
1: Mais à Lourdes, c'est typique. À Lourdes, l'essentiel est invisible. Ouais. À Lourdes, l'essentiel, c'est ce qui se passe dans les cœurs, c'est ce qui se passe au fond des cœurs, devant la grotte.
0: Vous donnez presque envie d'y retourner, moi qui ne suis pas très attaché à Lourdes.
1: Si, il se passe des belles choses. Et nous, les prêtres, comme on est au carrefour des confidences des gens. Ils nous disent des trucs incroyables. Non, c'est super d'être
0: prêtre. Vous êtes parfois plombé par
1: des soucis.
0: Vous avez parlé des enfants. Oui, alors des soucis, j'imagine, oui.
1: Et il les remet dans le cœur de Dieu. C'est drôle, c'est une femme qui m'a posé ça. Elle me dit, mais après 2 heures de confession, vous en avez pas marre?
0: Et c'est ce que je me dis à chaque fois.
1: Ouais, on est abruti, on a l'impression d'être les éboueurs, vous savez, de rassembler toutes les immondices et les.
2: Ça doit être tellement intéressant en même temps. Moi, j'adorerais.
1: Non, c'est toujours pareil, c'est toujours les mêmes péchés. Non, c'est les vôtres, c'est les miens. Etc. Non, mais par contre, pourquoi je dors très bien le soir? Parce qu'en fait, c'est pas moi qui porte, c'est Jésus. Si j'ai remis ça dans son cœur à lui, c'est pas moi qui porte les péchés. Vous savez, souvent en confession, j'entends des péchés que je fais moi aussi, hein, donc je suis pas très fier. Hein. Bah là, c'est Dieu qui porte. Non, c'est très beau. C'est super d'être prêtre. Hein. Prêtre et maman, c'est les deux plus beaux métiers, Marie-Ange.
2: Et papa aussi, j'imagine, les pauvres. Et papa peut-être aussi, je me dis, les pauvres.
1: Non, c'est moi bien.
0: Il sera réinvité, le père Abba. C'est certain. C'est vrai qu'on parle beaucoup, effectivement, on parlait des parents, on parlait d'arborescence, voilà, un sujet aussi qui fait qu'aujourd'hui, on en entend parler partout. Alors, c'était mon algorithme très, très, très fourni en termes de charge mentale sur les réseaux sociaux. Mais c'est vrai que ça, on en parle, on voit tout le temps, ce mot est présent, est omniprésent. Soit c'est être seul et content, soit il faut être seul et no kids... sans amis,
1: égoïste,
0: sans attache, sans amour, sans rien, sans attache, voilà. Pour être heureux, ou sinon, tu as le choix entre ça et la charge mentale, plus, hein, avec Guénolé de Carmois. Sauvez-nous.
2: Alors moi, j'ai eu une chance dans ma vie, c'est que j'étais maman par surprise à 24 ans. Et donc, j'ai jamais trop eu ce truc que certaines de mes amies qui ont été mamans plus âgées ont, d'angoisse, de volonté.
0: Des projections, absolument.
2: Voilà, qui sont liées à des projections. De volonté, de tout faire parfaitement. Mettre du Mozart sur le berceau, enseigner le mandarin. et donc, j'ai jamais trop eu ce truc-là. Ouais. Et je pense que c'est un des secrets. Et je n'en suis pas responsable. C'est pour ça que je me permets de le dire. Ça, c'est la vie qui a créé cette configuration. Du fait que mes ados vont bien et que notre rapport est génial, c'est que j'ai toujours eu un peu une posture d'observatrice. Mais par contre, j'observe qu'il y a en effet beaucoup de gens qui se noient.
0: Et qui se, sous la pression.
2: Qui rend les choses beaucoup plus compliquées.
0: En deux mots, Père Amar, le soleil des soleils en cette fin d'émission pour les grands, grands déprimés qui nous écoutent.
1: Oui, et c'est drôle que vous posiez cette question-là rapidement. Attention, la foi n'est pas, en tout cas, n'évite pas l'aide professionnelle quand c'est nécessaire. Allez voir les médecins, les psychologues, les spécialistes, c'est hyper important.
0: Et c'est un prêtre qui vous dit attention, les amis.
1: Exactement, exactement.
0: La confession foi, et le psy.
1: Exactement. Et la deuxième chose, ça ne remplace pas non plus les choix concrets de vie saine, sommeil, relation, amour.
2: Nourriture, j'adore. Ce serait le mot de la fin. Non, l'amour, j'aime bien. Ouais. Père Amar, merci, Guénolé de Carmois.
0: Très bonne journée à tous.
2: Au revoir, Marie-Ange.

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1: Bonjour à tous, cette semaine encore je vous propose un nouveau regard sur l'économie dans notre pays. Rempli d'idées inspirantes qui donnent envie et nous montrent qu'une économie responsable, respectueuse au service des hommes et de la planète est encore possible. Tenez par exemple en 2005, Xavier Meneson quitte 15 ans de carrière dans l'industrie phytosanitaire pour fonder un complexe de 30 maisons de vacances sur pilotis en baie de Somme. En 2013, le domaine Duval est la première résidence de tourisme labellisée RSE Lucie en France. 21 ans plus tard, le site a accueilli plus de 90 000 visiteurs et s'impose comme l'un des pionniers du tourisme durable. Un parcours guidé par la volonté de construire, de préserver et de transmettre. Bienvenue à tous dans l'écho en commun.
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1: Vous l'aurez compris, c'est donc à la découverte d'un entrepreneur que je vous invite aujourd'hui. Un beau portrait, celui d'un homme guidé par le bien commun. Bonjour Xavier Meneson.
2: Bonjour.
1: En 2005, vous changez de vie à 41 ans pour bâtir un projet à contre-courant. C'est fou ou c'est courageux ?
2: Non, c'est juste une force qui était en moi, qui me disait qu'il fallait que je construise mon chemin. Cette force-là m'a obligé quelque part à prendre mon destin en main et à construire ce projet.
1: En 2005, vous ambitionnez justement de construire ce projet, une trentaine de maisons sur pilotis. Vous n'avez à l'époque aucune expérience dans le tourisme. Mais ce que vous savez, c'est qu'il est hors de question pour vous de reproduire les modèles de la Côte d'Azur où se succèdent de grands ensembles de béton. Vos maisons, à vous, elles seront en bois, avec le moins d'impact possible sur l'environnement. D'où vous vient cette démarche RSE avant l'heure ?
2: Alors, c'est un peu ambivalent mon parcours, parce qu'effectivement, donc en fait, au départ, j'étais programmé pour être agriculteur. J'ai fait des études agricole et je devais reprendre la ferme avec mes frères sur l'exploitation familiale et bon, les hasards de la vie ont fait que ça n'a pas pu se faire. Derrière, il a fallu que je trouve un boulot et là je suis parti dans l'industrie phytosanitaire, donc vous allez me dire c'est quand même assez loin de la RSE et de tout ce qui est autour de la durabilité. Et sachant, et c'est là où je pense que l'origine de ma démarche RSE elle se trouve, c'est que ma chère maman avait ouvert un magasin bio dans les années 70 à Abbeville. Et effectivement, quand je lui ai dit que j'allais partir des produits phytosanitaires, nous avons eu de longues discussions. Voilà, entre une mère et son fils, etc. Et effectivement, quand en 2005, j'ai ouvert cette résidence, il était pour moi hors de question de reproduire des schémas qui étaient trop industriels ou trop productivistes, avec surtout la notion du non-respect de la nature.
1: On va en parler justement de cette notion de nature respectée. Mais moi, j'entends aussi que votre maman, elle a façonné vos valeurs profondes. Alors, vous le savez, une fois que l'histoire est faite, il est facile de penser que l'aventure a été simple, elle a été lisse, elle a été sans aucun doute. Moi, j'ai lu que vous auriez pu arrêter ce projet 300 fois. Mais votre pugnacité, votre volonté, aussi votre entourage vous a aidé. Alors moi, j'entends la partie humaine, mais une entreprise, c'est aussi une partie financière. Vous avez frappé à différentes portes, je pense notamment aux banques partenaires, à la BPI, la Banque publique d'investissement. Vous êtes même allé voir les pouvoirs publics. Comment vous avez été reçu à l'époque ?
2: De réception. Il y a des gens qui m'ont pris un peu pour un tout rêveur, puisque qui était cette personne qui, n'ayant jamais travaillé dans les métiers touristiques, venait quémander des budgets d'investissement assez conséquents, puisqu'on était sur un budget quand même de construction autour de 3 millions d'euros. Et puis effectivement, il y a eu quelques personnes qui ont cru en moi et qui m'ont surtout accompagné dans une démarche plus psychologique, d'aide pour effectivement cette pugnacité, la maintenir à son niveau. Et effectivement, ça a pris quand même 4 ans, surtout qu'il fallait quand même faire vivre toute sa petite famille. Donc c'était pas toujours simple à gérer au quotidien.
1: Une famille qui est composée de combien de personnes ?
2: Mon épouse et puis mes 3 enfants, qui à l'époque, effectivement, étaient dans des âges, je dirais 10 ans, 8 ans, 6 ans. Donc effectivement, il faut quand même assurer la subsistance du foyer. Et là, mon épouse a été aussi un énorme soutien, à la fois psychologique et financière aussi.
1: Alors, la confiance de votre épouse a été déterminante, on l'entend. Vous avez aussi déclaré que vous avez mis des économies d'une vie dans ce domaine. Un gros risque, on imagine. C'est vertigineux comme sensation et pourtant vous tenez bon. Qu'est-ce qui vous maintient debout ?
2: En fait, j'y croyais tellement. Mais avec aussi cette notion, avec le recul, 20 ans après, le risque, je ne le voyais pas en fait. J'étais obnubilé et j'étais tellement persuadé que mon projet était en phase avec ce que le marché attendait localement, que je ne voyais pas la possibilité de l'échec. Mais effectivement, avec le recul, et je comprends aussi que parfois, mon épouse a eu quand même des moments de doute, puisqu'elle avait ce côté maternel de protection de la famille, en me disant tu prends quand même beaucoup beaucoup de risques pour toute la famille, si ça ne marche pas, quelque part on perd tout quoi. Et avec le recul, j'avoue que cette dimension du risque était peut-être un peu... Mais d'un autre côté, je pense que si on n'a pas cette volonté, cette pugnacité, on n'y arrive, pas.
1: Non,
2: voilà.
1: Non.
2: Donc c'est un peu l'ambiguïté de ces démarches-là, entre trouver l'équilibre entre effectivement la prise de risque et malgré tout un risque maîtrisé, même si on sait que dans toute entreprise, le risque n'est jamais totalement maîtrisé.
1: Et vous avez dit aussi que ce projet répondait peut-être en plus à une nécessité plus intime.
2: Dès ma jeunesse, j'avais envie de construire quelque chose, en fait de mettre en place un projet. Je voulais m'assumer par moi-même. Au niveau de la construction d'un projet, je ne voulais pas dépendre des autres, je ne voulais pas dépendre d'une hiérarchie. C'était sûrement une quête de reconnaissance, une quête d'épanouissement, une quête de confiance en soi aussi à trouver, de dire ben voilà, je suis capable de monter un projet, mais aussi un projet qui ait du sens, quoi. C'était clair. C'était dans cette notion de créer quelque chose, c'est ça qui m'intéressait, moi.
1: C'était une quête de sens, bien sûr, on l'entend clairement. Depuis le début de cette aventure, une évidence s'impose. Vous voulez que le domaine du Val s'inscrive dans une démarche plus globale, mêlant environnement, social et économie. À l'époque, la responsabilité sociétale des entreprises, la RSE, est encore balbutiante. Mais vous, vous y investissez pleinement. Vous créez un potager bio, installez des panneaux solaires, vous réutilisez des déchets alimentaires pour nourrir les poules du domaine, vous utilisez des produits écolabellisés. Les initiatives se multiplient. Et puis, en 2013, vous avez été la première résidence de tourisme en France à obtenir le label RSE Lucie. Qu'est-ce que ça vous a apporté à ce moment-là ?
2: En fait, c'était un peu comme M. Jourdain, quoi. Je faisais de l'RSE sans le savoir. Je pense que cette dimension RSE que j'avais au fond de moi, c'était effectivement l'héritage des valeurs de ma maman qu'elle nous avait transmises, hein, cette notion du bien commun. J'aime beaucoup ce terme parce que je trouve que ça résume bien un petit peu l'espèce de philosophie de vie. Ce qu'on faisait de façon un peu instinctive et de bon sens à travers la RSE, que j'ai découvert là aussi par hasard en lisant un article dans la presse. Là, je me suis dit, bingo, c'est vraiment... Le triptyque qui correspond vraiment à mes croyances fortes, hein, profondes, qui sont ce fameux équilibre entre, effectivement, le social, l'économique et l'environnemental. Et je crois que les trois axes sont aussi importants les uns que les autres et doivent vraiment être en harmonie pour avoir quelque chose qui soit efficient et qui soit au service du bien commun.
1: Et les valeurs aussi de la doctrine sociale de l'Église, on l'entend clairement dans vos propos. Vous avez déclaré « préserver le vivant, c'est préparer demain ». Mais c'est au quotidien que vous agissez. J'en veux pour preuve la sous-traitance des travaux d'entretien des paysages que vous laissez aux mains d'une association d'insertion. Pourquoi ce choix ?
2: Dans tout ce qu'on peut mettre en place en termes d'activité économique, en termes de besoins, bah effectivement, quand on a une solution qui permet à la fois économiquement d'être cohérente et surtout d'avoir une utilité sociale, on choisit l'utilité sociale. Alors évidemment, si c'était déconnecté complètement financièrement, on ne pourrait pas le faire. C'est aussi une espèce de guide que l'on a sur toute cette partie partenariat. Et aussi, autre chose dont je suis assez fier, c'est que, oui, je ne parle pas de fournisseur, je parle de partenaire. Ça fait 20 ans maintenant qu'on est ouvert. Il y a quand même beaucoup encore de fournisseurs qui étaient là dès le départ. Et ça aussi, ça montre aussi une relation qu'on construit sur le long terme et pas uniquement une relation basée sur une offre commerciale, un prix, un délai de paiement. On a su construire avec ses partenaires une relation dans la confiance et dans la durée. Et bon, et ça, c'est des valeurs qui me parlent, c'est tout.
1: Travailler avec le tissu économique local est une évidence pour vous, on l'entend, puisque vous avez mis en place depuis 2005 une collaboration basée justement sur cette fidélité et le partage de valeurs. Concrètement, ça ressemble à quoi au quotidien ? Vous travaillez avec qui ?
2: On travaille avec des gens qui nous font des prestations de ménage, puisque on ne peut pas assumer tout l'entretien des ménages au quotidien. Notre deuxième gros poste, c'est aussi un fournisseur de location de linge. Et après, on a aussi un autre traiteur qui nous fournit à la fois les services que l'on peut apporter aux gens en termes de traiteur et aussi toute la partie séminaire où on lui sous-traite toute la collaboration des repas.
1: Ils sont proches ou loin de chez vous ?
2: Ah non, le traiteur, il habite dans le village.
1: Voilà. Plus de 80%, on peut dire, avec des fournisseurs qui sont situés à moins de 40 km de chez vous.
2: Ah oui, tout à fait.
1: Et j'ajoute aussi qu'une partie de votre chiffre d'affaires est reversée dans des structures locales qui respectent votre engagement RSE. Qu'est-ce que vous attendez de ces initiatives ?
2: Alors en fait, c'est une démarche que je veux un peu vertueuse, c'est que on a une activité séminaire et donc on a créé ce qu'on a appelé un fonds vert, qui fait que chaque séminaire qui vient au domaine du Val, le domaine du Val abonde un budget, donc fonds vert, qui globalement c'est 1% du chiffre d'affaires fait par le séminaire, qu'on consolide sur une année, et chaque année on choisit un établissement de l'économie sociale et solidaire, une association d'intérêt général, pour les accompagner sur leur projet. Alors, pour illustrer ça, l'année dernière, on avait fait ça avec une ressourcerie qui mettait en place un atelier de réinsertion à travers de la customisation de meubles anciens sur Abbeville, donc 5 km du domaine. Cette année, on l'a fait avec le Festival de l'Oiseau et de la Nature. Voilà, là, dans une dimension pour animer des ateliers pour les enfants de transmission. En fait, on essaie d'alterner des associations qui, effectivement, ont une entrée soit sociale, environnementale ou économique. En fait, on essaie de mixer tous les ans, de choisir un peu des associations qui ont des objectifs ou des finalités un peu différentes, justement pour respecter un petit peu ce triptyque qui m'est cher.
1: Et la dimension sociale s'étend aussi en interne avec un dialogue permanent avec les salariés. Combien de personnes travaillent avec vous aujourd'hui ?
2: J'ai 2 personnes à temps plein, j'ai 1 personne à 80% et j'ai 2 personnes qui sont là à 20%.
1: Et j'ai lu que vous mettez en place des formations et des primes d'intéressement. Qu'est-ce que vous cherchez à instaurer avec ça au quotidien ?
2: On est au-delà du dialogue social, quoi. C'est vraiment dans la notion de... je dirais, d'un équilibre dans la relation patron-salarié, qui est un véritable échange. Donc on fait régulièrement des réunions avec les salariés pour échanger à la fois sur eux, leur retour par rapport à leurs problèmes au quotidien, par rapport nous aussi à nos projets, et puis derrière, effectivement, derrière mise en place d'un certain nombre soit de formations pour répondre à leurs besoins, et puis aussi tout ce qui est une notion d'intéressement financier pour aussi les impliquer et les animer sur le fonctionnement de la résidence.
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1: Bienvenue à vous si vous nous rejoignez dans l'écho en commun. Nous recevons aujourd'hui un entrepreneur qui a décidé de changer de vie en 2005 pour bâtir la première résidence de tourisme éco-responsable 3 étoiles. Après 15 années dans l'industrie phytosanitaire,

0: séquence de l'histoire, de l'origine du côté terrien, que je revendique fortement, le côté agricole, qui pour moi porte quand même des valeurs importantes et essentielles. Et puis effectivement, ce côté toujours aussi de vouloir construire et transmettre. Ben, l'âge arrivant, la transmission fait partie maintenant de mes priorités à venir, sur les 5 à 10 ans à venir. Et en fait, moi, je me suis installé sur la ferme familiale, hein, c'est-à-dire que le terrain sur lequel j'ai construit ma résidence de tourisme était sur la ferme familiale. Donc, c'était 3 hectares qui faisaient partie de la ferme. Et mes frères, dans les années 90, ont eu le projet, enfin, plus que le projet, parce qu'ils ont réalisé un golf. C'était l'époque où les agriculteurs cherchaient à diversifier leurs activités. Il y avait une espèce de mode sur un nouvel or vert qui s'appelait le golf. Donc une partie de la ferme a été transformée en golf, ça a globalement à peu près 110 hectares. Et il s'est avéré que cette diversification fut un échec cuisant, puisque au bout de 5 ans, 6 ans, mes frères ont été obligés de revendre ce golf. Mais moi, j'étais toujours en mitoyenneté, puisque la résidence a été créée sur ce golf. Et en 2019, le propriétaire a décidé de le fermer. Pendant 5 ans, ce golf est resté en friche. Et moi, j'avais essayé de contacter le propriétaire, voir s'il était intéressé pour éventuellement me vendre tout ou partie. Et finalement, j'ai réussi à contacter un propriétaire qui m'a dit « Banco, je suis prêt à vous vendre 25 hectares du golf ». Bon, c'était pas la totalité, mais c'était quand même déjà une belle partie. Et de là est parti un projet qui aujourd'hui m'anime, qui est effectivement le projet de la réserve. Voilà.
1: Alors c'est sur les terres de votre enfance, on l'a entendu, que vous avez imaginé ce sanctuaire vivant en lieu et place d'un ancien golf. Quel est l'objectif aujourd'hui de ce projet ?
0: Effectivement, c'était mon terrain de jeu quand j'étais enfant. Hein. Donc il y avait aussi malgré tout un côté un peu retour aux sources, hein, puisque effectivement... C'était un espace où il y avait des vaches normandes à l'époque. Hein, on allait régulièrement voilà, pour les ramener à la ferme, etc. Et effectivement, quand j'ai eu ce projet de l'acheter, clairement, dès le départ, je savais très bien que j'aurais pu faire aucune activité commerciale au sens construction. Ce terrain était protégé, il était inconstructible, il était en zone sensible. Donc ça, je le savais dès le départ. Et en fait, ce qui m'est apparu évident, puisque je connaissais particulièrement bien, évidemment, le terrain, c'est qu'il y avait une multitude de biotopes présents sur cet espace. Il y avait par exemple des zones humides, il y avait un plan d'eau, des pelouses sèches, des petits bois. Et je me suis dit, forcément, un potentiel intéressant sûrement autour de la biodiversité. Et je me suis dit, il faut que j'aille plus loin que ça, il faut que je me fasse accompagner ou au moins avoir un avis de spécialistes ou de gens qui ont cette notion scientifique de ces dimensions-là. Et donc, j'ai contacté le Conservatoire des espaces naturels des Hauts-de-France en leur disant, écoutez, voilà, j'ai un terrain aujourd'hui, je voudrais voir si pour vous, ce terrain peut avoir un intérêt en termes de biodiversité et derrière, de voir si ça peut être une espèce de réservoir, de poumon vert, enfin, appelons ça comme on veut. Et le conservatoire a été assez intéressé, ils sont venus, ils sont baladés, ils ont vraiment arpenté de haut en bas, de bas en haut pour voir. Ils ont dit oui, votre terrain était très intéressant. Et ce qui les intéressait, c'était la multitude des biotopes sur un espace finalement assez limité, puisque 25 hectares, c'est à la fois grand, mais c'est maintenant pas gigantesque. Et de là, ils partent cette idée d'une collaboration avec eux. Parce que moi, je voulais aussi faire quelque chose qui soit crédible, qui ne soit pas juste dire, bah tiens, je mets 25 hectares comme ça en réserve, c'est cool, c'est sympa. Mais derrière, il n'y a aucune, à la fois, finalité scientifique, aucun plan, aucun objectif. Donc derrière, suite à ce premier échange, on a essayé de construire un plan avec eux à 5 ans. Et donc, ça s'est matérialisé par une convention d'assistance à gestion avec eux. Donc moi, j'ai signé ça avec eux en 2024. Et derrière, pendant 5 ans, ils vont m'accompagner sur la gestion au quotidien. Mais surtout, ils ont fait en préambule, pendant une année, un inventaire précis de la faune et de la flore, c'est-à-dire qu'ils sont venus à peu près une bonne dizaine de fois pour faire des relevés de végétaux, d'animaux, d'insectes, d'oiseaux. Et derrière, finalement, on sait de où on part au niveau population naturelle. Et derrière, l'objectif, c'est que c'est effectivement, au bout des 5 ans, on puisse faire un bilan en espérant à minima qu'on ait au moins autant d'espèces et surtout l'espoir d'avoir un développement des espèces naturelles. Surtout qu'ils avaient identifié des espèces qui étaient un petit peu en régression en termes de population et que ça les intéressait aussi d'avoir des espaces un petit peu préservés à ce niveau-là.
1: Le diagnostic écologique met en évidence une diversité remarquable de 100 espèces végétales recensées, dont certaines, comme vous venez de le dire, rares et protégées. Côté faune, la réserve accueille une cinquantaine d'espèces d'oiseaux, parmi lesquelles plusieurs espèces en déclin en France, ainsi que des insectes sensibles aux caractéristiques des milieux.

0: humide. Un patrimoine, donc, on l'entend, naturel, d'autant plus précieux qu'il s'inscrit dans un contexte de raréfaction des écosystèmes. Alors, j'imagine votre surprise ou pas?
1: Alors, oui et non. Ils m'ont dit qu'il y avait plus de 200 espèces. Là, j'étais un peu surpris. Et puis après, il y avait aussi cette notion que c'est assez intéressante. C'est un peu comme une espèce de reconversion industrielle. Alors, le terme industriel est peut-être un peu fort, mais en fait, d'un terrain de golf qui était quand même un terrain qui avait été quand même, alors pas artificialisé au sens bétonné ou quoi, mais enfin, où il y a eu quand même une intervention humaine à travers la création de bunkers, à travers la création de greens, avec du sable, etc. Donc on aurait pu se dire aussi peut-être qu'il y avait déjà eu un impact un petit peu sur cet environnement. Et finalement, on a vu que déjà en 50 ans, puisque le golf a fermé en 2019 et nous l'inventaire on l'a fait en 2024, il y avait déjà eu une bonne reconstitution de la diversité écologique du site. Mais c'est ça qui est intéressant, c'est vraiment cette notion de voir un petit peu sur le temps l'évolution de ce site.
0: Et que la nature reprend toujours sa place.
1: En fait, la nature, on l'accompagne juste. Hein, on fait un minima, on ne fait aucune intervention directe, c'est vraiment de l'entretien. Alors l'entretien aujourd'hui, on le fait plus de façon mécanique, mais l'idée à terme, c'est de le faire avec l'aide des animaux, notamment des moutons, pour arriver à faire cet entretien, qu'on soit cohérent jusqu'au bout, quoi, que ce soit un entretien naturel.
0: Et penser comme un lieu vivant, la réserve ne se limite pas à la préservation. Un parcours de découvert, déjà accessible aux résidents, permet d'explorer les différents milieux. J'entends donc que vous souhaitez vous développer, mais comment faire pour ne pas tomber dans le tourisme de masse?
1: Alors là, effectivement, c'est un peu la problématique du tourisme aujourd'hui au sens large, c'est ce fameux équilibre entre exploitation et préservation. Nous, on a pris le parti de dire de toute façon que cette réserve, elle n'était pas accessible à tout à chacun comme ça. C'était pas beau vouloir. C'est qu'il y avait une notion d'organisation. C'est-à-dire que nous, les résidents du domaine, y ont accès, mais avec ce chemin qui est vraiment bien balisé pour éviter de partir n'importe où et puis d'éviter des dégâts à travers des usages qui soient pas cohérents avec cette préservation. Et malgré tout, on voulait pas non plus en faire un espace complètement figé, fermé. Et donc, on l'ouvre aussi sur quelques temps dans l'année à tout à chacun, grand public. Donc, cette année, par exemple, on a déjà fait 4 promenades ou randonnées, pour ça comme on veut, avec le Festival de l'Oiseau et de la Nature, hein, qui est un festival qui a lieu tous les ans à Ville et sur la côte au mois d'avril, où les gens sont venus pour faire une reconnaissance de chant des oiseaux. Et c'était assez sympa de les voir partir le matin avec leur casque et puis l'ingénieur du son qui partait avec cette espèce de capteur pour attraper les chants des oiseaux. Mmh. Et juin, juillet, août, on a des balades qui sont prévues aussi avec le parc naturel régional. Ces balades sont accessibles à tous, permettent d'ouvrir le terrain aussi à l'extérieur sans que ça soit non plus trop compliqué à gérer et surtout trop impactant au niveau du site.
0: Ouvrir sans dégrader, transmettre sans altérer, c'est ce que vous nous dites. Xavier Menesson, j'ai le sentiment que cette réserve naturelle représente bien plus qu'un projet supplémentaire. Qu'est-ce qu'elle incarne pour vous?
1: Tout à l'heure, je parlais de transmission, c'est ça. Hein, quelque part, la transmission, elle est importante pour moi dans la notion de laisser quelque chose qui pourra vraiment avoir un impact positif pour les générations futures. Je dirais ma résidence, laisser des murs, des salles, du foncier bâti, c'est une dimension, mais laisser un espace naturel qui là rentre complètement dans cette notion du bien commun, qui serve, je dirais, à l'intérêt général, qui serve à l'intérêt écologique, à l'intérêt environnemental, au service de tous. Voilà, moi, ça m'anime, ça me donne envie de continuer, ça me donne surtout envie de transmettre. Voilà, tout à fait.
0: En parlant de transmission, est-ce qu'à 62 ans, c'est votre âge aujourd'hui, vous envisagez la suite?
1: Là, ça fait partie des discussions qu'on a actuellement en famille, hein, avec mes enfants et ma femme. J'espère, sans mettre la pression, mais ce projet trouvera un écho chez mes enfants. J'ai bon espoir,
0: Vous avez 3 enfants, vous nous avez dit.
1: 3 garçons, et j'en ai un qui semble porter déjà un intérêt, et qu'effectivement, on fasse une transmission qui soit progressive. Mes fils porteront les mêmes valeurs et les mêmes ambitions que moi sur ce projet de réserve, qui est vraiment un projet plus à vocation générale ou à vocation
0: environnementale, sociétale, humaine, voilà. Tout à fait. Parce que pour moi, j'entends bien qu'on ne visite pas cette réserve, on la rencontre. Vous êtes d'accord avec ça?
1: Oui, je ne veux pas non plus être trop prétentieux, j'ai beaucoup d'humilité. Voilà, mais en tout cas, je sais, c'est que je le fais avec sincérité et que j'y prends beaucoup de plaisir et aussi beaucoup de conviction. Je pense que c'est aussi un moyen, et c'est là aussi, c'est un des axes qu'on veut absolument développer, de transmission et de sensibilisation au niveau des générations. Et donc, l'idée, enfin, le projet que je souhaite mettre en place aussi rapidement, c'est au niveau des écoles primaires de pouvoir se servir de cette réserve comme une espèce de lieu de sensibilisation des jeunes générations.
0: Mais c'est d'autant plus difficile de laisser la main, surtout lorsque l'on a finalisé un projet global. Dans quel état d'esprit vous êtes à l'aube d'une nouvelle page de votre vie ?
1: Moi, je suis complètement serein parce que ma transmission va se faire là dans les 5 ans ou 10 ans. Malgré tout, j'espère pouvoir encore en profiter après. Et puis, quelque part, je pense que cette notion de la préservation de la nature, de la préservation de la biodiversité, aujourd'hui, on assiste quand même à une prise de conscience globalement importante de l'ensemble des gens et surtout des jeunes générations. Donc, je suis plutôt optimiste sur le fait que ce type de lieu, à la fois, va se développer et puis risque aussi... Je dirais d'avoir un intérêt de la part des locaux et même des gens au-delà de ça, quoi. Moi, l'ambition aussi que j'ai, c'est un petit peu de faire une valeur d'exemple, quoi. C'est-à-dire que, alors, j'ai bien conscience que tout un chacun ne pourra pas monter des projets comme ça parce que, bah, effectivement, financièrement, il y a quand même une notion d'investissement, il y a quand même une notion d'aménagement. Mais quelque part, si ça peut éveiller quelques idées à des personnes dans d'autres régions, bah, tant mieux. Voilà. C'est que, on n'est pas forcément obligé d'être une structure publique pour pouvoir aussi prendre en compte et en charge la nature et l'environnement.
0: Et quelles sont vos ambitions maintenant personnelles ou vos futurs projets ? Parce que quand on a donné une grande partie de sa vie à un projet global, qu'est-ce qu'on fait après ?
1: Ah, ça c'est ce qu'on appelle écrire l'histoire d'après, ça. Ben ça fait partie des réflexions et des projets que je suis en train d'identifier. Parallèlement à ça, j'ai un engagement dans une association autour du tourisme responsable, puisque c'est une association qui s'appelle Betsam Zéro Carbone, hein, qui regroupe globalement une cinquantaine d'acteurs touristiques localisés en Betsam, et qui a juste une seule ambition, c'est de promouvoir un tourisme plus responsable. J'en suis un membre actif. Mais je pense que l'après, effectivement, il se construira autour d'engagements dans des associations de ce type-là, au service des gens, au service de l'homme, au service de la nature. Voilà. Je le vois comme ça, mon après.
0: L'avenir reste encore à écrire, mais une chose semble acquise. Le domaine du Val continuera d'évoluer dans la fidélité et ses valeurs fondatrices, celles d'un tourisme plus responsable, plus humain et résolument tourné vers le long terme. Et cela grâce à votre projet de vie qui continue, encore aujourd'hui, de vous porter. Bon vent dans la poursuite de votre destinée, Xavier Meneson. Merci beaucoup d'avoir pris le temps d'être avec nous et à bientôt.
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0: Et si vous avez pris en cours cette émission et que vous souhaitez la réécouter ou la partager autour de vous, n'hésitez pas à la retrouver en podcast sur rcfnotredame.fr. Pour le moment, je vous propose de prendre le chemin vers la pensée sociale chrétienne.
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0: Bonjour Nicolas Masson.
4: Bonjour Bérangère.
0: Je rappelle que vous êtes le président des campus des EDC. Aujourd'hui, nous allons parler de subsidiarité. On présente souvent ce principe de la pensée sociale chrétienne comme une technique d'organisation efficace. Mais vous allez nous expliquer aujourd'hui qu'elle est beaucoup plus que cela.
4: Si on reprend sa définition, la subsidiarité consiste à donner la possibilité d'agir au plus petit niveau possible. Cela a des conséquences sur l'organisation d'une entreprise qui, en descendant les décisions au plus près du terrain, gagne en efficacité. Mais elle est beaucoup plus que cela, car en donnant la possibilité d'agir à ceux qui œuvrent chaque jour sur le terrain, elle reconnaît la dignité et la capacité d'agir des plus petits. Elle rappelle qu'une entreprise juste n'écoute pas seulement les plus puissants, elle refuse la marginalisation des plus faibles et rend à chacun sa part de responsabilité. C'est pour ça que la subsidiarité a une dimension profondément prophétique. Elle demande à l'instance supérieure non seulement de ne pas dominer, mais comme le Christ nous le commande, d'être serviteur.
0: Mais de ce fait, c'est un renversement de perspective que vous êtes en train de nous expliquer. Concrètement, comment cette attitude d'aide se traduit-elle dans une équipe, par exemple ?
4: Alors, la subsidiarité, c'est d'abord un guide pour l'exercice de l'autorité. Et elle peut se décliner en 3 piliers indissociables. L'autonomie, d'abord. Il s'agit du droit et du devoir pour le niveau inférieur de faire tout ce qu'il est capable d'accomplir par lui-même. Ensuite, l'aide. Remarquons que subsidiarité vient du latin subsidium, qui signifie secours ou appui. Le manager est au service des niveaux inférieurs pour leur donner les moyens, les formations, les informations nécessaires. Enfin, la suppléance, l'autorité supérieure doit intervenir si et seulement si le bien commun est menacé. Cette intervention doit être le plus temporaire possible, l'objectif étant de rendre l'autonomie à l'instance inférieure dès que possible.
0: Alors moi, j'entends que c'est joli, j'entends que l'approche, elle est presque parfaite, un peu idéalisée. Est-ce que c'est vraiment compatible avec l'efficacité d'une entreprise aujourd'hui ?
4: Certes, Benoît XVI présente la subsidiarité comme une manifestation de la charité. Et en refusant la cistana, qui déresponsabilise, elle respecte la dignité de toute personne et de sa personnalité créative. La charité serait-elle idéaliste selon vous ? Non, car appliquer la subsidiarité aligne la performance de l'entreprise sur le bien commun et la croissance de chacun. C'est pour le dirigeant, comme l'a écrit saint Ambroise, devenir la main du Christ qui continue à créer et à faire du bien.
0: Et comme toujours, finalement, il faut tester pour se rendre compte également de cette efficacité. La semaine prochaine, Nicolas Masson, nous évoquerons avec vous la participation. Tout un programme. Merci beaucoup. À samedi prochain.

À l'instant, c'était le magazine des radios chrétiennes en France, L'écho en commun, présenté par Philippe Lansac. La suite du programme, c'est en musique, jusqu'à 3h, où nous retrouverons Portez-vous bien, magazine consacré à la santé, présenté par Vincent Bellotti.

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0: Merci d'écouter Radio Arc-en-Ciel, il est 3h du matin dans ce programme de la nuit. Je vous propose maintenant de continuer en compagnie de Vincent Bellotti qui vous propose son magazine « Portez-vous bien ». 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
2: Et bonjour à toutes et à tous. Bouger, on nous le répète depuis longtemps, c'est bon pour la santé, mais qu'en est-il quand on est enceinte? Dans quelle mesure ça peut être conseillé? Quel type d'activité privilégiée? À quel rythme et puis quelles limites fixer aussi? Eh bien, l'occasion de la fête des mères ce dimanche 31 mai, c'est ce qu'on va voir avec notre invité qui va nous faire rimer futur bébé et santé. Bonjour Caroline Rinaudot.
3: Bonjour Vincent.
2: Merci d'être avec nous. Alors le sport, vous connaissez bien puisque vous êtes coach sportive, gérante d'un studio de fitness à Aix-en-Provence, très présente aussi sur les réseaux sociaux sous le pseudo Fitmum France et maman de deux petites filles qui ont quel âge aujourd'hui, Caroline?
3: Alors, il y en a une qui a 6 ans et demi, bientôt 7 ans et une 1 an et demi.
2: Voilà, c'est déjà sportif. Et c'est d'ailleurs grâce oui. à vos deux filles que vous avez écrit « Ma grossesse en forme ». C'est publié chez First Edition, un guide où vous détaillez les bienfaits d'une activité physique à tous les stades de la grossesse. Hein, comment s'y mettre ou continuer, si c'était le cas avant, on va y venir. Mais en quoi vos deux filles ont été, on va dire, le déclencheur de ce livre, hein?
3: Alors, tout simplement parce que jusqu'avant d'être enceinte, je ne m'intéressais pas du tout au sport pendant la grossesse. C'est très égoïste. Et en tombant enceinte, puisque c'est mon métier, il a fallu que je m'intéresse à ce sujet-là. J'ai relu beaucoup d'études sur le sujet. Je me suis rendu compte qu'en France, on avait beaucoup de retard. Et j'ai ensuite écrit des années plus tard ce livre en espérant pouvoir aider ces mamans à chasser justement ces clichés.
2: Alors justement, on va voir dans quelle mesure c'est bénéfique de pratiquer une activité physique en étant enceinte. Mais vous parliez de clichés, sport et grossesse. Qu'en pensent les mamans? Eh bien, on est allé promener notre micro à la sortie d'une école.
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2: Est-ce que quand vous étiez enceinte, vous avez continué à faire une activité physique, du sport régulièrement?
4: On m'a dit de pas le faire, pour ne pas prendre de risques. Parce que c'est une quatrième grossesse, parce que j'ai eu des jumelles et que...
2: Et vous l'avez regretté ou pas?
4: Du tout. J'ai fait de la gymnastique douce, des étirements, beaucoup de marches, du vélo.
2: Et ça vous a aidé?
4: Je pense que ça m'a aidé à être bien dans ma grossesse et à avoir plus facilement mes enfants aussi après.
2: On dit les bienfaits du sport pour les femmes enceintes, vous y croyez?
5: Ouais, je pense que c'est bien. C'est bien même pour se préparer à l'accouchement parce que c'est quelque chose de très physique.
6: Alors je ne suis pas médecin, je laisse la réponse à un médecin. Je ne sais pas.
2: Voilà, je ne sais pas, je laisse la réponse à un médecin. Et ça a été votre cas, hein, Caroline Rinaudot, puisque vous en avez parlé à votre gynécologue qui vous a dit que vous pouviez continuer votre activité professionnelle de coach sportive en arrêtant de croire que les femmes enceintes sont malades. Et ça vous a marqué?
3: Complètement. J'ai été paniquée. Je pense que, comme beaucoup de mamans, ça me faisait vraiment très très peur. Sauf que moi, c'était mon métier, donc je ne pouvais absolument pas arrêter de faire du sport. Et j'y suis allée, mais j'avais extrêmement peur de sa réaction. Et elle m'a regardée avec des grands yeux et vraiment un aplomb en me disant « Mais on va arrêter maintenant de penser que les femmes enceintes sont handicapées ou sont malades. Ouais. Vous allez continuer votre vie, vous allez juste être à l'écoute de votre corps et vous verrez que tout va bien se passer. » Et elle a eu un tel aplomb que je l'ai regardé, j'ai claqué la porte et je me suis dit, bon, ben en fait, go, on va continuer notre vie comme elle était jusqu'à présent.
2: Et ça vous a réussi. Alors, sport et grossesse, justement, quels sont les bénéfices? À quelles conditions? Eh bien, on a demandé l'avis d'un médecin gynécologue, en l'occurrence le docteur Carole Richard, gynécologue qui exerce depuis 2017 et qui est bien formé à ces questions. Et la première question, justement, pourquoi c'est important de bouger quand on est enceinte? On l'écoute et puis on se retrouve tout de suite après.
7: Déjà, pendant la grossesse et même chez toute femme, il est déjà conseillé de réduire au maximum notre sédentarité, donc à savoir dans la journée, voilà, il va falloir essayer de bouger le plus possible, prendre les escaliers, se déplacer à pied, à vélo, voilà, on va essayer de bouger plus, de manger mieux. Et à côté de ça, on va y associer effectivement une activité physique régulière, et notamment la pratique de certains sports selon les patientes, le renforcement musculaire, des sports en endurance.
2: Alors, bien fait justement à pratiquer une activité physique ou sportive, qu'est-ce que vous mettriez en avant? Qu'est-ce qui ressort le plus souvent?
7: Donc, on va déjà limiter la prise de poids. Qui dit limiter la prise de poids chez la femme enceinte, dit effectivement réduire le risque de faire un gros bébé à l'accouchement. On va pouvoir réduire les maladies hein, qui peuvent toucher certaines femmes enceintes, comme la pré-éclampsie, l'hypertension. Ça fait du bien au moral. Effectivement, on prévient le risque de dépression pendant la grossesse et après l'accouchement. Hein. On améliore le retour veineux, donc amélioration du moral et du sommeil.
2: Alors, docteur Richard, je voudrais qu'on revienne sur deux pathologies qui peuvent être liées à la grossesse, à savoir la prééclampsie, vous en avez parlé, mais aussi le diabète gestationnel. Est-ce que vous pourriez nous préciser de quoi il s'agit exactement ?
7: Alors, la prééclampsie, c'est une pathologie qui peut apparaître au cours de la grossesse, le plus souvent au troisième trimestre. Donc, chez la femme, on va retrouver une augmentation de sa tension artérielle et d'une protéinurie dans les urines. Et effectivement, pratiquer de l'activité physique tout au long de la grossesse prévient ce risque. Par rapport au diabète gestationnel, par contre, c'est encore un petit peu discuté. Mais par contre, chez les patientes qui sont atteintes d'un diabète, bouger souvent pendant sa grossesse aide à stabiliser le diabète et à limiter les complications qui peuvent être un petit peu inhérentes au diabète, comme la prise de poids, les gros bébés. Voilà.
2: Est-ce que la pratique aussi physique, ça permet aussi de mieux récupérer après un accouchement ? Est-ce que ça, on l'a constaté ?
7: Oui. On va limiter la prise de poids, donc la récupération après l'accouchement va être plus rapide, on va plus rapidement retrouver son poids de forme et on aura limité effectivement l'apparition de pathologies obstétricales.
2: En tout cas, il faut bien revenir sur cette idée reçue, femmes enceintes qui font du sport, ce n'est pas une source de fausse couche ou d'accouchement prématuré pour vous ?
7: Non, pas du tout. Les recommandations sont très claires. La Haute Autorité de Santé nous préconise de recommander à nos patientes, en tout cas en l'absence de contre-indications, bien évidemment, hein, si c'est possible, elle a tout bénéfice à pratiquer régulièrement cette activité physique sans prendre de risque, de sur-risque que la grossesse se passe mal, d'entraîner une menace d'accouchement prématuré ou avoir des conséquences négatives sur le bébé. Hein, pas du tout. Ça, c'est vraiment des fausses idées.
2: Cela dit, si le sport a ses vertus hein, pendant la grossesse, quelles sont vraiment les contre-indications absolues pour vous ?
7: On va avoir des contre-indications médicales coup claires. Hein. Ça va être la patiente qui va présenter un placenta bien inséré avec des saignements, une patiente qui est déjà en menace d'accouchement prématuré, une patiente qui contracte beaucoup, une pathologie fœtale déjà connue, un retard de croissance. Voilà, on a une liste quand même de contre-indications qu'il faut vérifier. Hein.
2: En tout cas, la conclusion, c'est que activité physique, hein, c'est recommandé pendant la grossesse, vous l'avez dit, mais j'imagine que chaque cas est particulier, qu'il faut vraiment en parler avec son gynécologue avant de se lancer.
7: Oui, totalement. Il faut en parler soit à son gynéco, soit à sa sage-femme au cours du suivi. Et donc, du coup, choisir une activité physique et au niveau de l'intensité de cette activité physique, voilà, tout ça, ça doit être discuté en cours de consultation et suivi tout le long de la grossesse pour adapter, en fait, tout le long de la grossesse, l'activité physique au déroulement donc, de la grossesse.
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2: Voilà l'opinion du docteur Carole Richard, gynécologue sur les bienfaits du sport ou du moins d'une activité physique pendant qu'on est enceinte. Un petit commentaire, Caroline Rinaudot, je vous ai vu écouter ça religieusement. Est-ce qu'il y a un bienfait que vous avez constaté pour vous, pour les mamans qui participent à vos cours ?
3: Déjà, merci à Carole Richard, ouais. Puisque ça me fait hyper plaisir ouais. d'avoir quelqu'un. Une professionnelle ouais. de santé qui répète ce que je dis tout le temps. Le crédit médical est quand même très, très important. Moi, au quotidien, en plus de, évidemment, tout ce qu'elle a cité, il y a quelque chose qui revient souvent, c'est la préparation à l'accouchement. Mmh. Elles ont des accouchements souvent quand même beaucoup plus faciles et surtout une récupération après l'accouchement beaucoup plus rapide. Mmh. Elles sont beaucoup plus en forme rapidement.
2: Vous parlez aussi dans votre livre de motricité. Hein. Vous racontez que personnellement, vous avez réussi à lacer vos baskets jusqu'au bout de vos grossesses et que ça a été votre plus grande fierté, c'est vrai ?
3: C'est vrai. Bien évidemment, quand on reste active, on garde une bonne mobilité. Et c'est vrai que je suis très fière de pouvoir dire que j'ai réussi à m'attacher mes lacets jusqu'au bout.
2: Ouais. On a parlé des vertus physiques, mais il y a aussi le côté mental qui est amélioré. Dans quelle mesure on peut le constater, ça ?
3: C'est exactement comme en dehors de la grossesse. On sait que le sport, ça joue sur notre confiance en soi, ça joue sur notre santé mentale. Et notamment pendant la grossesse, où on a cette tendance à ne plus contrôler notre corps. C'est quelque chose qui est très difficile à vivre, notamment chez les sportifs. Et le sport va nous redonner cette sensation de contrôler notre corps. On se sent beaucoup plus apaisé, beaucoup plus fier de soi. Et ça développe aussi notre mental.
2: Cela dit, tout à fait en début de l'interview de Dr. Carole Richard, on parlait d'activité physique et de sport. Hein. Est-ce que vous faites, vous, la différence? C'est-à-dire que quand on est enceinte, on ne va peut-être pas se lancer dans un trek hein, tout de suite, mais activité physique, pour vous, ça veut dire quoi au quotidien?
3: Alors, il faut bien distinguer effectivement les deux. L'activité physique, c'est vraiment bouger au quotidien. Ça peut être la marche, qui est vraiment cette notion de bouger, prendre des escaliers au lieu de prendre l'ascenseur, par exemple. Et le sport, qui est vraiment l'activité sportive, choisir une activité sportive. Dans les deux cas, ce qu'il faut, c'est essayer de limiter la sédentarité au maximum pour pouvoir acquérir tous les bienfaits du sport.
2: L'essentiel, c'est de bouger, hein, si je vous traduis bien.
3: Exactement. Hein. On limite la sédentarité.
2: Voilà pour ces vertus. Alors, la grossesse, vous le dites aussi dans votre livre, hein, c'est comme un peu comme un marathon. Il faut savoir doser ses efforts, hein, parce que ça dure 9 mois. Oui. Hein, c'est pas un sprint. Hein, il faut y aller petit à petit. Avant de se lancer, vous donnez deux principes. La priorité au bien-être et puis surtout, s'écouter. C'est-à-dire, qu'est-ce que vous mettez derrière?
3: Alors, s'écouter, c'est tout simplement rester à l'écoute de son corps. Et ça va vraiment être le cas pour les sportifs qui vont justement avoir du mal à doser ça. L'écoute de son corps, c'est est-ce que je suis trop essoufflée? Est-ce que j'ai des contractions, justement? Est-ce que cet exercice, peut-être, il n'est pas un peu trop intense pour moi? C'est vraiment être capable de s'écouter pour pouvoir adapter l'intensité de la séance.
2: Alors, comment s'y mettre aussi? Remettre à quelle fréquence et pour quel objectif en fonction des trimestres? On va le détailler dans un instant. Ce sera tout de suite après une première page musicale hein, que vous avez choisie pour nous. C'est Megan Trainor, Me Too. Peut-être une petite explication à ce choix. C'est quoi? C'est le côté entraînement féministe, Trainor Me Too, Caroline Rinaudo?
3: Oui, c'est ça, le Me Too. Cette chanson, c'est déjà une chanson que j'ai moi-même beaucoup écoutée pendant ma grossesse quand je donnais mes cours collectifs. C'est des bons souvenirs pour moi. Et ensuite, parce que c'est une chanson qui parle de l'amour propre, justement, de cette confiance en soi.
2: Eh bien, on écoute quelques notes de Megan Trainor et on se retrouve tout de suite après pour une première séance.

0: Sandrine Adou, non.
1: Absolument, je vous ai vu danser en tout cas.
0: Oui, tout à fait.
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0: Caroline Rinaudot, coach sportive et auteure de Ma grossesse en forme, s'est publié aux éditions First, tout un guide pour inciter à bouger quand on est enceinte et à quelles conditions, à quel rythme d'ailleurs s'y mettre. Alors l'OMS donne des recommandations qui sont rappelées dans votre livre, à savoir 150 minutes d'activité physique d'intensité modérée sur un minimum de 3 jours par semaine. Et ça peut être décliné soit par une séance de 50 minutes 3 fois par semaine, soit par une séance de 30 minutes 5 fois par semaine, soit 25 minutes tous les jours. C'est un petit peu à vous de choisir. Par intensité modérée, tout de même, qu'est-ce qu'on entend par là? Vous donnez un petit repère pour mesurer l'intensité pendant l'activité physique. C'est l'échelle de Borg. C'est quoi cette échelle?
1: Alors, l'échelle de Borg, c'est un petit peu comme quand on se fait opérer, qu'on est à l'hôpital et qu'on nous demande de jauger la douleur. Ouais. Et c'est exactement la même chose. L'échelle de Borg, c'est vraiment si je vous pose la question, comment tu te sens pendant la séance? Eh ben, est-ce que la séance est hyper intense et que vous êtes à 9 sur 10? Bon, ben, peut-être qu'il faudra diminuer. L'échelle de Borg pour les sportives enceintes, ça va être entre 4 et 5. Pour les débutantes, ça va être plutôt 3 sur 10. Ouais. En plus de l'échelle de Borg, il y a quelque chose qui est aussi très facile, c'est le test de la parole. Et c'est surtout ça, dans l'intensité modérée, c'est être capable de parler, de discuter pendant toute la séance. Et si on est capable de raconter son week-end à sa copine qui est en train de faire du sport à côté de toi, et ben alors c'est que la séance est sécuritaire.
0: Voilà, on peut parler donc en faisant du sport. Hein. C'est pas incompatible, hein, Caroline Rinaudot.
1: Absolument, et c'est plus que recommandé pendant la grossesse.
0: Cela dit, si on veut pratiquer un sport, lequel privilégier? Un petit indice sonore. Voilà, bruit de clapotis dans l'eau. Et c'est vrai qu'on évoque souvent la natation quand on est enceinte parce que l'eau vous porte. Est-ce que vous recommandez donc de prendre un abonnement à la piscine en priorité quand on apprend qu'on est enceinte, Caroline Rinaudot?
1: Alors, pas forcément, oui. Justement. C'est effectivement le gros cliché que l'on a. La natation, c'est le sport des femmes enceintes. Effectivement, ça peut être une super activité. Mais si la maman, elle aime nager déjà et si elle a des bonnes compétences en nage. Si c'est juste pour aller nager parce que la gynécologue a dit qu'il fallait aller nager et qu'elle n'aime pas du tout l'eau.
0: Oui, ça va pas
1: non,
0: la motiver.
1: Bien sûr que non. On va faire une activité qu'on a envie de faire et dans laquelle on se sent à l'aise. Si c'est pour aller nager et garder la tête haute avec une brasse pas du tout maîtrisée, ça n'a aucun intérêt, voire carrément c'est mauvais pour le dos. Donc on va nager si on sait faire et si on aime faire.
0: Est-ce qu'il y a d'autres sports qui sont conseillés, qui reviennent souvent aussi?
1: Ben, la marche, mais très bien. Le stretching, très bien aussi. On parle beaucoup
0: pilates.
1: Du pilates prénatal. Pilates, excellente activité. Mais encore une fois, ce que moi, je conseille, c'est de faire l'activité que l'on a envie de faire et de s'assurer qu'on va être bien accompagné. On ne fait pas n'importe quoi.
0: Plutôt déconseillé, qu'est-ce qui serait quand on n'a pas trop l'habitude de faire du sport? Je sais pas, le tennis, par exemple. On dit souvent qu'il y a des à-coups.
1: Effectivement, on va éviter tous les sports où il y a un risque de chute ou de coup.
0: L'équitation, par exemple.
1: Voilà, on va éviter, sauf si évidemment on est une cavalière émérite, qu'on fait de l'équitation depuis des années, des années, des années, qu'on maîtrise, qu'on connaît son cheval, pourquoi pas. Mais on va toujours avoir tendance à rester dans les activités que l'on maîtrise et faire vraiment attention dès qu'il y a un potentiel risque de chute ou de contact, que ce soit dans les sports collectifs ou dans les sports de combat.
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0: Cela dit, quel programme en fonction des trimestres, hein? Vous détaillez bien dans votre guide, premier trimestre, deuxième trimestre, troisième trimestre. Si on commence par les trois premiers mois, ça va être quoi l'objectif? Qu'est-ce qu'on peut cibler en priorité?
1: L'objectif, ça va vraiment être d'essayer d'intégrer du sport parce que c'est le moment où on va être souvent très fatigué, les nausées, les vomissements. C'est un moment où souvent les futures mamans
0: arrêtent. Sans en parler dans un instant,
1: oui. Voilà. Donc on va essayer de garder ça.
0: Oui. Vous dites dans votre livre, la priorité, c'est le renforcement musculaire. Qu'est-ce que vous entendez par là?
1: Oui, absolument. Il faut garder une certaine masse musculaire. Ça va être très important parce que à chaque fois qu'on va avancer dans la grossesse, le ventre va grossir, le centre de gravité va partir vers l'avant. Et donc, on veut rééquilibrer cette posture vers l'avant. Et pour cela, on va donc utiliser le renforcement musculaire pour renforcer ce qu'on appelle la chaîne postérieure, donc c'est-à-dire l'arrière du corps, mais aussi pour préparer notre corps à la future vie de maman où on porte quand même beaucoup de choses.
0: Oui, pas mal de choses. Alors, dans votre livre, hein, on ne se limite pas à la théorie, vous donnez toute une série d'exercices à pratiquer

0: En séance, j'en cite quelques-uns, des fentes latérales, montée de genoux, les points alternés, élévation frontale, planche latérale, sans oublier les fameux squats, simple ou version sumo ou monster, vous pouvez choisir. Alors évidemment, c'est difficile en radio de faire une démonstration, mais est-ce qu'il y a un mouvement que vous pourriez décrire à titre d'exemple, je sais pas moi, un de vos chouchous par exemple?
1: Bah, le squat, c'est la base du fitness.
0: Alors on rappelle, on se met un petit peu les jambes fléchies.
1: C'est comme si on allait s'asseoir, voilà. C'est comme si on allait s'asseoir sur une chaise ou sur un canapé, et c'est quand même un mouvement que l'on fait souvent au quotidien, qu'on soit maman ou pas maman. Donc c'est bien de renforcer le bas de son corps et les fessiers pour notre posture, et parce que c'est un mouvement, encore une fois, qu'on fait au quotidien, donc autant bien le faire.
0: Voilà, et puis il y a d'autres exercices et modèles types de séances qui sont à retrouver en dessin dans Ma grossesse en forme. Cela dit, pendant ces premiers mois, il peut aussi y avoir des freins comme ceci, écoutez.
2: Qu'est-ce que je t'envie ?
3: Mais en fait, être enceinte, c'est ça ! Et ça ! Et encore ça !
0: Voilà, alors c'est pas très élégant, mais malheureusement c'est la réalité, comme en témoigne la youtubeuse Angia Crazy sur internet. Les nausées, sans oublier la fatigue, les reflux, les maux de tête, ça donne pas franchement envie, hein, Caroline, de se mettre au sport. Qu'est-ce qu'on peut faire notamment contre ces fameuses nausées qui ont été, je crois, votre premier souci au début de votre grossesse?
1: C'est souvent le premier symptôme de la grossesse, les nausées, c'est pas du tout glamour.
0: Alors une activité physique et avec pourtant, des nausées, c'est pas évident, hein, voyez.
1: Exactement, et pourtant c'est bien de bouger, tout simplement parce que plus on va être fatigué, et plus les nausées vont augmenter. Et on sait que le sport, justement, aide à contrer ça et à garder de l'énergie. Par contre, pas besoin de faire une activité super intense, juste aller marcher, faire un petit peu de renforcement musculaire doux, même du pilates. Juste de se mettre en action va considérablement aider les nausées. Et moi, particulièrement, le seul moment où je n'avais pas la nausée, c'était quand je faisais du sport.
0: À vous donner quelques petits conseils, manger des pâtes. Je crois que vous en avez mangé beaucoup pendant que vous étiez dans les premiers mois. Boire régulièrement, prendre l'air et puis aussi tester l'acupuncture, parce que ça aussi, ça peut marcher pour certaines mamans. Alors la grossesse, elle va se poursuivre dans de bonnes conditions, on l'espère. Deuxième trimestre, le ventre va sérieusement s'arrondir, mais c'est pour vous la meilleure période pour être en forme, forme évidemment au singulier. Pourquoi c'est la meilleure période?
1: Tout simplement parce que le ventre n'est pas encore très gros, n'est pas inconfortable. Donc on va en plus aussi avoir l'énergie qui revient. Ça y est, justement, ces nausées, ces vomissements ont considérablement diminué pour la majorité des maman. Et on a un ventre qui est globalement encore OK. Le centre de gravité n'a pas complètement basculé vers l'avant. Donc c'est vraiment le meilleur moment pour reprendre le sport si on l'avait arrêté au premier trimestre, parce qu'on est au top de sa forme, si on peut le dire.
0: Ça va être quoi l'objectif côté physique? C'est toujours le renforcement musculaire où il y a une partie, une zone à cibler en particulier
1: Alors, bien évidemment, le renforcement musculaire, et on peut commencer aussi à s'intéresser à la sangle abdominale qui va nous servir fortement à l'accouchement.
0: C'est-à-dire abdos, périnée, on muscle tout ça?
1: Effectivement, donc le transverse en particulier, qui est le muscle le plus profond de la sangle abdominale. Et le transverse, c'est le muscle qui va entrer en action au moment de la phase de poussée à l'accouchement. Évidemment aussi le périnée, puisque le bébé va appuyer progressivement sur le périnée, qui est le hamac, en fait, c'est un plancher pelvien qu'on appelle, donc c'est le hamac de nos organes. Donc il faut aussi le renforcer parce qu'il y a les organes, mais il y a aussi le bébé qui va appuyer dessus. Donc il faut le renforcer.
0: Un petit exercice comme ça que vous conseillez pour ce deuxième trimestre
1: Alors, par exemple, on peut se mettre sur le dos, ramener les pieds contre les fesses, puis décoller les fesses vers le plafond, ce qui s'appelle le pont ou le bridge. C'est un excellent exercice pour renforcer les fessiers, pour renforcer le dos et renforcer aussi le périnée.
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0: Alors va arriver le troisième trimestre et puis la ligne d'arrivée qui se profile avec l'accouchement, mais ça devient de plus en plus dur. Il y a des brûlures d'estomac, des crampes dans les jambes, constipation, jambes gonflées, fatigue et puis surtout mal de dos avec douleurs lombaires et sciatiques parce que le bébé commence sérieusement à peser. Ça va être quoi la priorité à ce moment-là niveau forme?
1: Bah finalement, d'essayer de continuer à bouger pour arriver justement à ce sprint final, à cette ligne d'arrivée en forme. Donc on ne veut pas relâcher les efforts, on continue à faire attention à intégrer du renforcement musculaire, pourquoi pas aussi de la marche, et continuer à renforcer encore une fois cette sangle abdominale et notamment ce transverse.
0: Comment est-ce qu'on peut quand même continuer à se motiver quand on se sent si fatigué dans ces derniers kilomètres, pour reprendre la métaphore du marathon? Vous donnez un petit truc, vous, dans votre livre, c'est enfiler sa tenue de sport dès le matin.
1: Oui, ça, c'est même mon astuce que je fais maintenant en tant que maman, puisqu'en fait, c'est une étape qui paraît un petit peu futile, mais ça change complètement l'état d'esprit que l'on va avoir. On est déjà dans l'action. Mmh. Donc, si on sait qu'on va faire du sport dans la matinée, au moment où on se lève le matin, eh ben, on enfile tout de suite la tenue du soir. Si par contre, on rentre du travail, qu'on sait qu'on va bouger après le repas, par exemple, ben, on la met quand même tout de suite. Mmh. Et en fait, être déjà en tenue, c'est déjà une première étape de valider. Et dans notre cerveau, ça a déjà switché en mode « je sais que je vais faire du sport ».
0: Et alors, mode « je fais du sport » et puis on va enfin franchir eh bien, la ligne d'arrivée.
5: Bien, alors ne poussez plus, c'est plus la peine, ça vient tout seul. Regardez bien ce qui se passe.
6: Oh,
5: va voir ta mère.
6: Tiens.
5: Voilà.
0: Voilà, bébé qui arrive au monde. Alors, le docteur Richard, gynécologue, nous disait tout à l'heure que la pratique sportive, ou du moins une activité physique régulière, permettait de mieux se préparer à un accouchement et aussi de récupérer plus vite. Est-ce que ça, vous le confirmez? Et les femmes que vous accompagnez aussi, dans quelle mesure ça les a aidées, Caroline Rinaudot?
1: Tout d'abord, on est en forme physiquement, parce que quand même un accouchement, c'est vraiment une épreuve physique, c'est probablement la plus grande épreuve physique qu'une femme rencontrera dans sa vie. Donc il faut arriver en forme pour supporter ces contractions pendant de longues heures. On a aussi une meilleure connaissance de son corps, donc quand on nous donne des consignes au moment de l'accouchement, on va être capable de les comprendre beaucoup plus rapidement. Et aussi, les sportives, on ne va pas se mentir, elles ont un mental d'acier et on va en avoir besoin à ce moment-là.
0: Ouais. Pratiquer seul, avec des tutos sur internet ou plutôt en salle, en cours collectif, qu'est-ce que vous conseillez, Caroline Rinaudot, si on veut s'y mettre à l'activité sportive?
1: Le principal, c'est de se faire accompagner. Mmh. Donc, que ce soit en salle ou en ligne, si on décide de faire du sport en ligne parce que c'est plus pratique pour soi de rester à la maison, on va quand même cibler des coachs qui sont déjà, un, diplômés et ensuite certifiés sur le sport pendant la grossesse. On ne fait pas n'importe quoi, c'est quand même un moment hyper important dans notre vie. Et il faut quand même avoir des bases parce qu'il y a quand même beaucoup de changements physiologiques et il faut avoir un coach qui s'y connaît dans ce domaine.
0: Et puis être en groupe, j'imagine que ça motive plus aussi.
1: Bien évidemment, ça c'est très personnel. Moi la première, bien évidemment que je préfère faire des cours en groupe pour aussi le côté social, mais à chacune de faire comme elle le peut. Si la future maman a déjà des autres enfants, ça sera peut-être compliqué d'aller en salle. Le principal, encore une fois, c'est qu'elle limite la sédentarité et qu'elle trouve ce qui lui convient.
0: En tout cas, le jardinage, c'est aussi l'occasion de bouger quand on est enceinte. Hein. Le planter de courgettes au sol, le portage d'arrosoir, le ratissage, ça aussi c'est sportif.
1: Bien sûr, c'est ce qu'on appelle le NEAT.
0: Ah oui.
1: Donc, c'est augmenter sa dépense calorique dans le quotidien. Donc, comme on l'a dit, la marche, monter les escaliers, le jardinage, faire le ménage, ça aide.
0: Ça aide beaucoup. En tout cas, on arrive au terme de cette émission, grossesse et sport. Qu'est-ce qu'il faut retenir? Que c'est tout bon pour la santé, mais en parler, on le rappelle bien, avant avec son gynécologue ou sage-femme pour savoir ce qui vous correspond le mieux ou pas. Hein. Ça, c'est vraiment très important. C'est vraiment le conseil qu'on peut donner. Et puis, s'écouter sans forcer. Mieux vaut un petit peu que rien ou trop, Caroline?
1: Absolument, c'est tout dans le dosage.
0: Est-ce que vous avez, allez, puisqu'il nous reste encore une petite minute, un mouvement qu'on pourrait éventuellement faire ou proposer à celles qui nous écoutent?
1: Alors, on peut faire ce qu'on appelle le tirage buste penché.
0: Oui.
1: Donc, qu'est-ce que c'est? On va se positionner debout, on va pencher le buste vers l'avant en essayant de garder le dos bien droit. On va prendre des haltères ou des petites bouteilles d'eau et on va ramener les haltères à la poitrine. Donc, on tire les haltères. Ça, c'est un super exercice pour le dos.
0: Voilà un petit exercice et puis beaucoup d'autres à retrouver dans votre livre, Caroline Rinaudot. Allez, avant de se quitter, fête des mères, au fond, quel serait votre plus beau cadeau? Eh bien, faites vos vœux au micro de RCF Notre-Dame.
7: Un joli petit cadeau fait main de mon enfant de 3 ans. Quelques jours dans un palace où on s'occupe entièrement de moi.
8: Une petite fleur cueillie par l'enfant,
9: Mes enfants habitant Paris m'offrent le train pour aller passer la fête des mères chez eux. Donc ça sera mon cadeau et c'est très beau.
10: Réunir toute la famille, toute une journée ensemble, un repas, etc.
11: Un voyage.
12: Où ça? Dans les pays chauds.
11: Maldives, tiens.
13: Un petit week-end en amoureux, parce qu'après 3 enfants, se retrouver tous les deux. Et les enfants, leur poésie qui vient du cœur.
14: Maman Borême, maman je t'aime, maman la vie, maman merci.
0: Et Eh bien voilà, c'est sur ce petit poème maternel qu'on va refermer cette émission. Un grand merci Caroline Rinaudot d'avoir été avec nous. Je rappelle le titre de votre livre, Ma grossesse en forme, soit toutes les bonnes raisons de bouger quand on est enceinte. Et c'est paru aux éditions First. Merci aussi à Pascal Gauthier, notre coach certifié aux manettes de la régie technique. La semaine prochaine, on parlera enfants et premiers pas, pieds plats, pieds beaux ou en canard, mais aussi verrues, ongles incarnés ou qui sentent pas très bon. Quelle solution ? Eh bien, on les remettra du bon pied avec notre invité podologue. En attendant, on va se quitter avec la citation du jour. Elle est signée de l'écrivain Rudyard Kipling. « Dieu ne pouvait être partout, alors il a créé la mer. » Bise à toutes celles qui ont eu la chance de l'être et à la semaine prochaine.

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0: Bonjour à tous, nous sommes très heureux de vous accueillir à nouveau sur RCF Notre-Dame pour cette nouvelle édition de notre émission Où va la vie, au micro Frédéric Mounier. Chaque semaine, je vous accompagne au long de cette conversation consacrée aux questions éthiques contemporaines. Depuis deux semaines, nous conversons ensemble avec nos trois invités que je vais vous présenter sur la question de la relation Nord-Sud, de l'aide publique au développement, de la solidarité Nord-Sud. Nous sommes partis de la coupure à la hache de l'aide publique au développement par les États-Unis, par Donald Trump, et nous avons essayé de comprendre quel est le nouveau profil des pays du Sud aujourd'hui, avec qui on travaille en solidarité dans les pays du Sud. S'agit-il des États? S'agit-il d'ONG? S'agit-il de la société civile? Et plus globalement, quel est le regard porté par l'Église sur cette solidarité impérative? Nous sommes en compagnie du père Grégoire Cata. Bonjour.
1: Bonjour.
0: Merci beaucoup d'avoir accepté notre invitation. Vous êtes jésuite, théologien, maître de conférences en théologie aux facultés Loyola à Paris, spécialiste de la doctrine sociale de l'Église. Guillaume Nicolas, bonjour.
2: Bonjour.
0: Merci beaucoup d'être avec nous. Vous êtes délégué général du CCFD Terre Solidaire, qui est, je le rappelle, la première ONG française de solidarité internationale, qui est également un service de l'Église catholique. Philippe Orliange, bonjour.
3: Bonjour.
0: Vous travaillez au sein de la Conférence des évêques de France, vous êtes diacre permanent, vous êtes délégué national à la catholicité de l'Église. Parmi vos nombreuses attributions, il y a donc la relation Nord-Sud. Vous avez beaucoup travaillé à l'Agence française de développement, où vous avez été directeur exécutif de la stratégie et directeur des géographies. Je rappelle également le titre de votre livre, coécrit avec Alizée Pornet aux Presses universitaires de France, Géopolitique du développement, les enjeux de la solidarité internationale. Cette solidarité internationale dont il va être à nouveau question dans ce troisième et dernier volet de Où va la vie?
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0: Alors, les deux dernières semaines, nous avons évoqué beaucoup, beaucoup de sujets. La question des dons, des prêts, qui sont les acteurs? Est-ce qu'on parle des États? Est-ce qu'on parle des ONG? Dans quel état sont les sociétés civiles? Que nous dit l'Église autour des questions de relations Nord-Sud? Je voudrais peut-être commencer par un sujet qui tourne beaucoup aujourd'hui, forcément, dans l'inconscient collectif français par rapport à l'Afrique, c'est la question des migrations. On entend beaucoup dire « plus nous les aidons, moins ils viendront chez nous ». Guillaume Nicolas, comment vous recevez cette affirmation?
2: Je la reçois comme... il ne faut pas simplifier le problème. Nous revendiquons un droit à la mobilité. Si nous soutenons le développement des pays, il est probable que les mobilités s'accroissent, et c'est très bien ainsi.
0: C'est-à-dire, plus les gens vont mieux,
2: plus ils peuvent se déplacer.
0: Oui.
2: Mais la question, c'est la dignité. C'est de pouvoir se déplacer
0: dignement. Donc ils ont le droit d'aller se former, d'aller travailler.
2: Exactement, on a le droit à la mobilité internationale. Nous demandons l'autorisation de personnes à voyager ou à aller se former ailleurs. Pourquoi les pays du Sud n'auraient pas ce même droit? C'est une question de dignité. Voilà.